0: Nina Simone devient aussi l'une des voix de la lutte pour les droits civiques des Noirs. Mais avec une sensibilité à fleur de peau, des douleurs de l'enfance qui ne sont jamais loin, sans compter des troubles bipolaires et des phases de dépression, elle finit par quitter les États-Unis, voyage beaucoup, et c'est naturellement en France qu'elle trouve refuge dans les années 80. Elle, la francophile, qui a connu le succès en reprenant « Ne me quitte pas » de Jacques Brel, et qui a choisi son nom de scène après avoir vu « Casque d'or » avec Simone Signoret.
1: Ne me quitte pas, il faut oublier tout, tout s'oublier, qui s'enfouit déjà.
2: Pour Nina Simone, comme beaucoup d'artistes noirs de cette époque, la France est un pays très très important, parce qu'on a cette image réelle, à l'époque, d'un pays ouvert. Par exemple, prendre un bus ou un métro à Paris, on prend le métro et le bus avec les Blancs. On n'est pas dans des compartiments séparés. Et la France est une terre d'asile.
0: Elle vit 2 ans à Paris, enregistre quelques chansons et fait quelques concerts, puis en repart, avant de revenir une dizaine d'années plus tard. En 1992, elle s'installe à côté d'Aix-en-Provence, à Bouc-Bel-Air. C'est là qu'un après-midi de juillet 95, excédée par le bruit que font 2 adolescents jouant autour de la piscine de la villa voisine, elle tire un coup de pistolet à grenaille et blesse légèrement l'un d'eux. Elle écopera de 8 mois de prison avec sursis et une obligation de soins. En 1998, elle déménage à quelques kilomètres, à Carry-le-Rouet, où elle s'éteint le 21 avril 2003. Lors de ses funérailles, à l'église de Carry, une sono joue « Ne me quitte pas ». Sa grande amie, la chanteuse Myriam Makeba, est là. Elton John a fait envoyer des roses jaunes, avec un petit mot. « Tu étais la plus grande, et je t'aime ». Sa fille, Lisa, prend la parole, pour rappeler combien Nina aimait la France, et demande de ne pas laisser son souvenir s'éteindre. Son souvenir et sa voix sont toujours là. Elle ne nous a jamais vraiment quittés.

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1: Quand la guerre des armes semblait être finie, c'est la guerre des arts qui a commencé. 1940, Paris est occupé. Pour éviter que des chefs-d'œuvre comme la Joconde ou la Victoire de Samothrace soient confisqués par Hitler, le directeur des musées nationaux Jacques Jaujard fait transférer en lieu sûr toutes les œuvres du Louvre en province. Les nazis s'attaquent alors aux biens des familles juives et centralisent leurs actions au musée du Jeu de Paume. C'est dans ce musée que se trouve la dernière ressource de Jacques Jaujard pour contrecarrer les plans allemands, une jeune iséroise originaire de Saint-Étienne de Saint-Joire, Rose Vallant.
2: Tu as choisi judicieusement.
1: Rose est issue d'un milieu modeste. Grâce à des bourses que sa mère l'a aidée à obtenir, elle a un parcours scolaire remarquable. L'école normale d'institutrice de Grenoble, puis l'école nationale des beaux-arts de Lyon, Rose est douée pour le dessin, et après l'obtention de nombreux prix, elle entre à l'école nationale supérieure des beaux-arts à Paris, tout en se formant parallèlement à l'archéologie.
3: Mais respect à Toutankhamon, du con.
1: Spécialisée en histoire de l'art moderne, en archéologie médiévale et en archéologie grecque, elle voyage durant ses études et en profite pour apprendre l'allemand en autodidacte.
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1: En 1932, elle devient attachée bénévole au sein de la structure du musée du Jeu de Paume. Et c'est de ce poste et de ses capacités dont Jacques Jaujard va avoir besoin en 1940. Il lui demande de rester en activité au musée pour surveiller les actions des Allemands, de la spoliation au stockage des œuvres des familles juives.
5: Tout ça est si déplorable, si inutile.
1: Rose Vallant effectue un travail incroyable. Pendant plus de 4 ans, en toute discrétion, elle note tout. Le nom des victimes spoliées, les informations sur les œuvres, leurs mouvements, déchiffrage de papier carbone, écoute des conversations, fouille des poubelles. Rose Vallant ne recule devant rien. Dans le musée même, Rose cache sous le nez des nazis plus de 500 peintures et sculptures qu'ils ne découvriront jamais.
6: En voilà une surprise, Hans.
1: Elle officie malgré la pression et le danger qui pèse sur elle. Elle côtoie par exemple, lors de leur passage, des hauts dignitaires nazis, comme Hermann Göring ou Alfred Rosenberg. Ses actions et les infos qu'elle transmet permettent d'éviter pendant la guerre que les œuvres volées soient détruites. Les sabotages de trains ou les destructions de dépôts sont scrupuleusement évités par les alliés grâce à ces messages.
7: Victoriae mundis et mundis lacrima. Ça veut absolument rien dire, mais je trouve que c'est assez dans le ton.
1: Son action, combinée à celle des cheminots résistants, permettra d'empêcher le départ d'un train.

0: lesquels se trouvaient les plus grands chefs-d'œuvre de l'art français. 967 peintures, parmi lesquelles des Gauguin, des Cézanne, Degas, Modigliani ou encore Picasso.
1: Monsieur le Président, ce tournant décisif de la guerre est aussi le plus dangereux pour tous ces trésors qui sont le patrimoine de l'humanité.
0: À partir de 1944 et après la guerre, Rose Vallon devient le pilier de la recherche de toutes ses œuvres. Elle travaille avec les fameux Monuments Men américains pour interroger les hauts dignitaires nazis aux commandes des pillages. Elle arpente l'Europe, en zone alliée, en zone soviétique. Son action permet de rapatrier plus de 60 000 biens culturels qui ont été volés aux institutions publiques et aux familles juives.
2: Et maintenant, j'ai l'intime conviction que je suis précisément là où je dois être.
0: En 1952, elle deviendra d'ailleurs chef du service de protection des œuvres d'art qui a été créé pour elle et continuera d'œuvrer dans ce domaine jusqu'à sa retraite qu'elle prendra à 70 ans. Rose Vallon décède à 81 ans en 1980. Médaillée par la France, les États-Unis, l'Allemagne, la Lettonie, celle que l'on surnommait Capitaine Beaux-Arts est l'une des femmes les plus décorées de l'histoire de France. Rose Vallon est une Iséroise, une illustre Iséroise.
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1: Bonjour, je m'appelle Julien Patrick Escos, mais on me surnomme Papy Cocos. C'est un surnom qu'on m'a donné quand j'étais plus jeune, à l'époque j'avais 14 ans, et c'est une amie d'école qui m'avait donné ce surnom. Et j'ai mon fils qui s'appelle Cocos.
2: Cet homme d'une soixantaine d'années est un médocain, amoureux de sa terre, de son phare. Il se souvient d'un monument laissé à l'abandon durant son enfance, la base du bâtiment, envahie par les ronces et les herbes. Aujourd'hui, le phare de Richard est restauré, il se visite, l'enfant du pays est même devenu le gardien du phare. Cocos, qui d'ailleurs a plus un look de corsaire que de gardien.
1: Oui, oui, tout à fait. Parce que bon, quand les enfants viennent, ils me voient avec mon bandana, je suis le pirate.
2: Alors justement, comme les gosses, comme les gamins, comme les drôles, ici, nous allons visiter ce phare.
1: Oui, mais bon, il est pas grand.
2: Il est pas grand, mais on le voit.
1: Oui, mais bon, j'avais ma collègue Aurélie qui a travaillé moi cet été, comme elle disait, c'était son petit phare.
2: Quelles sont ses dimensions exactement?
1: 16 mètres de haut.
2: Et quelle est son histoire? Pourquoi a-t-il été construit ici, juste en bordure de l'estuaire de la Gironde?
1: Et apparemment, autrefois, il y avait un arbre qui est tombé. Les pêcheurs avant se fier à l'arbre. Et après, ils n'avaient plus aucun repère. Ils ont fabriqué ce phare à la suite.
2: Tout est lié à un arbre, c'est fou quoi.
1: Voilà, au départ, c'est un arbre.
2: On va rentrer, vous avez un trousseau de clés qui vous sert à quoi? À ouvrir le phare, tout simplement?
1: À ouvrir le phare. Caline! Caline! Caline!
2: Et Caline, c'est votre chienne donc?
1: Oui, oui, c'est ma chienne. Ça fait 3 ans, comme un mois, qu'elle vit ici.
2: Ah ouais, dans le phare alors du coup?
1: Ben, elle vit dans l'appartement à côté, oui, avec moi.
2: Elle garde bien le phare ou pas?
1: C'est plutôt la gamelle.
2: Où va-t-on là?
1: Je vais vous faire visiter moi chez moi, là où j'habite, là où je vis tous les jours, enfin, où je dors le soir. C'est là où je passe mes journées.
2: Un bâtiment qui est collé au phare. Ah oui, il y a la cuisine en face.
1: Et à côté, j'ai mon salon. J'ai même la télé, j'ai tout ce qu'il faut.
3: Il y a 7 ans.
1: Je vais sur ICI, parce que bon, les autres chaînes ne me plaisent pas trop.
2: La 3.
1: Voilà, c'est ça.
2: Comment vit-on à l'intérieur d'un phare?
1: Non, après c'est une habitude. On m'appelle l'ermite un peu. J'aime bien la tranquillité, donc bon, l'hiver, moi ça me dérange pas.
2: Aline. Nous quittons le local personnel du gardien. Il nous emmène à présent visiter le musée et le phare en lui-même.
1: Aline.
2: Changement d'ambiance, autant à l'extérieur, il fait très beau, autant quand on rentre à l'intérieur, ça résonne avec, pour commencer, la première pièce qui est un musée.
1: On a des pièces, que des photos, que des personnes du coin nous ont données. Enfin, ont donné à l'époque à l'association.
2: Ce phare avec la pièce d'à côté, votre local, c'est chez vous, c'est votre maison.
1: Mais c'est chez moi, et puis moi je l'ai toujours connu. Donc après.
2: Quel est l'endroit que vous préférez?
1: Moi, le carrelé.
2: À proximité du phare.
1: À proximité du phare, même.
2: Et c'est pas le phare en lui-même?
1: Si, j'aime bien le phare, mais bon, je monte pas en haut, j'y monterai pas tous les jours.
2: On peut y aller, là?
1: Bien sûr, on peut y monter, oui.
2: Donc forcément, il y a un escalier en colimaçon. Il y a combien de marches au total?
1: 63.
2: Vous savez qu'il y a une légende qui dit qu'il y a plus de marches à l'aller qu'au retour.
1: Oui.
2: Et vous savez pourquoi? C'est parce que c'est plus facile à descendre qu'à monter.
1: Il y en a qui descendent et il y en a qui arrivent à nous trouver 72 marches.
2: On a presque le tournis, hein?
1: Oui.
2: Cocos, gardien du phare de Jodignac et Loirac, va reprendre les visites à partir du mois de mars prochain. En attendant, il se contente de profiter d'un cadre exceptionnel.
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4: Pour moi, c'est compliqué parce que la personne qui pleure, elle me fait beaucoup de peine. Bah après, moi aussi, je pleure parce qu'elle m'a fait beaucoup trop de peine et que voilà. Pour moi, c'est difficile parce que parfois, la personne, elle est très, très, très énervée, donc elle veut pas nous écouter. Sauf que nous, on a envie de, par exemple, redevenir amis avec elle. Mais elle, elle voudra pas forcément, donc du coup, c'est dur de lui dire pardon.
5: Eh ben, des fois, ça peut être compliqué, parce que ça dépend dans quelle situation tu es. Et puis même, des fois, ça peut être dur de pardonner une personne, parce que ça se trouve, des fois, elle t'a fait beaucoup trop de peine, ou qu'elle t'a fait quelque chose que t'as vraiment pas aimé.
6: C'est facile de dire pardon, mais des fois, selon la situation, et ben, les autres, ils vont dire que c'est trop tard.
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7: La dernière fois que vous y êtes allé, je suis sûr que vous aviez un kawé fluo et un petit goûter dans un sac en plastique préparé par maman. Avec plus de 80 oiseaux de proie et 30 espèces différentes, et surtout un spectacle où le seul effet spécial, ah bah c'est la nature elle-même, aujourd'hui, je teste pour vous la volerie des aigles. Nous sommes dans les ruines du château de Kilsheim. C'est juste sous le Haut-Königsbourg. Et je grimpe les derniers mètres à pied vers la volerie, où je suis déjà accueilli par Eric Renault, le directeur du site, et une équipe de soigneurs passionnés, et quelques cris que j'entends au loin, assez impressionnants, d'oiseaux qui ont l'air quand même assez gros. Et on commence par les coulisses, derrière la zone qui est accessible au public. Et Alexandre, qui est soigneur, est équipé d'un gant en cuir sur tout le bras. Et surtout, il est d'un calme absolu. Et je crois que c'est nécessaire. Et autour de nous, plein d'oiseaux. Et chacun d'entre eux est identifié, suivi, observé quotidiennement. Et j'apprends d'ailleurs que les oiseaux ne sont jamais forcés à voler. Ah non, non, non. Ils participent volontairement grâce à un entraînement basé sur la confiance et le renforcement positif. On les encourage, puis on leur donne des petites gâteries pour les remercier quand même. Et c'est ainsi qu'Alexandre me propose évidemment de tenir le gant. Oui, alors pas pour sortir la tarte du four, hein, mais pour tenir non pas un pigeon non plus, hein, mais bel et bien un aigle. Oui. Qui passe tranquillement du gant d'Alex et au mien, voilà. Battement d'ailes XXL. Je sens les plumes sur ma face. Ah oui, parce qu'il fait son petit point, hein, le petit bonhomme. Et heureusement que je suis accompagné, hein. Et étonnamment, je n'ai pas eu trop peur. Parce que le regard de l'aigle est si perçant que j'étais quelque peu fasciné. Même si mon bras, lui, l'était un peu moins. La volerie des aigles, c'est la première volerie créée en France. C'était en 1968. Et à l'époque, elle avait été créée surtout pour changer l'image qu'on avait des rapaces, qui ont été longtemps persécutés. Allez, hop, le spectacle commence. Je m'installe dans les gradins et je constate que pas de musique spectaculaire, hein. Juste une voix, des explications sur la vie et les comportements des rapaces. Et soudain, un mouvement lointain dans le ciel au-dessus de nous. Un vautour apparaît au-dessus des remparts. Silence total. Et même les enfants arrêtent de parler. Ça, c'est pas mal. Le soigneur explique que certains oiseaux dépassent même les 2 mètres d'envergure. Et c'est grand 2 mètres, hein. Et il demande au public de rester bien immobile pour faire un passage encore plus près de nos têtes. Alors j'applique, je reste immobile, et sauf que ma tête, elle continue de regarder l'oiseau au-dessus de nous, un peu comme au tennis. Mauvais réflexe. Et j'entends mon voisin qui me chuchote « Faut pas bouger !» Ah oui, en effet, hein, parce que plusieurs rapaces s'élancent, hein. Chouette, aigle, pigargue, et on en prend plein les yeux. En tout cas, moi, j'ai retenu une chose, hein. C'est qu'ici, c'est pas les humains qui regardent un show d'oiseaux. C'est plutôt l'inverse, hein. C'est les oiseaux qui nous observent en train d'essayer de rester calmes. Et ça, c'est tout un spectacle.
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1: La Lorraine regorge de trésors et elle ne le sait pas assez. Des villes, par exemple, qui sont superbes et riches en histoire, parfois à un jet de pierre de chez soi et qu'on ne pense pas toujours à aller voir au moins le temps d'une balade. Vic-sur-Seille est de celle-là. Une cité de caractère en terre mosellane, à moins d'une demi-heure de Nancy, au cœur du riche pays du Saulnois, le pays de la verdure et du sel. Un sel qui a fait la fortune des Gaulois des environs, puis des Romains, puis des évêques de Metz, puis des ducs de Lorraine. Il faut dire que le sel, autrefois, c'était l'or blanc. C'était le seul moyen de conserver longtemps les aliments, la viande notamment. Alors, qui avait la main sur le sel, avait la main sur les réserves. De cette époque très riche, Vic a su garder le meilleur, un patrimoine qui raconte une histoire. Le château des évêques a gardé la porte fortifiée, qui continue d'impressionner ceux qui la découvrent, elle qui prend ses racines au Moyen-Âge, mais qui a tellement bonne mine, parce que la ville en prend bien soin, il faut le dire, tout comme elle prend soin des batraciens qui vivent dans les anciennes douves, qui sont protégés et qui pourraient vous dire en langage grenouille que la Vic est belle, si j'ose dire. Il y a aussi le bel hôtel de la Monnaie, construit à peu près au moment de la bataille de Nancy. Il a donc 550 ans, à peu de choses près. Un bâtiment coiffé d'un étonnant balcon en bois qui fait tout le tour. Et dans lequel vous trouverez d'ailleurs l'office du tourisme avec plein d'idées de randonnée dans le coin. Vic, c'est aussi le musée départemental Georges de la Tour qui affiche une collection exceptionnelle de peintures du XVIIe siècle. Et c'est quand on entre à l'intérieur de ce musée qu'on se demande pourquoi on n'a pas eu envie plus tôt de voir de vrais tableaux, vous savez, ceux sur lesquels on voit la trace du pinceau. Et puis Vic-sur-Seille, ce sont de jolies rues avec de beaux hôtels particuliers. En partant, faites un détour par Marsal, la ville de sel des ducs de Lorraine, ville d'histoire, fortifiée par les Français qui voulaient absolument mettre la main dessus et quand ils l'ont eu, la garder, puisqu'elle était véritablement le bas de laine des ducs de Lorraine. On y voit encore les remparts, la porte de France et dedans l'étonnant musée du sel. Vic-sur-Seille, ville d'art et d'histoire, le Saulnois, pays d'héritage et de nature, c'est fin bien. En même temps, c'est Lorrain.
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2: Bonjour, je m'appelle Laureline, je suis artiste de cabaret et je suis chanteuse sur l'établissement de Périgueux.
3: Laureline, on peut vous retrouver sur la scène du Voulez-vous à Marsac-sur-l'Isle dans le rôle d'Opaline. J'ai pas vu tout le spectacle, mais il me semble que c'est quand même le personnage principal. Qu'est-ce qui lui arrive à cette fonctionnaire?
2: Alors, ce qui lui arrive, c'est qu'elle devient une star de la chanson. Une star du musical. Et donc, elle a toute une transformation physique, vocale et surtout une transformation de vie. Et voilà, donc ça devient une superstar et qui oublie peut-être un petit peu sa vie personnelle d'avant.
3: Est-ce qu'il y a des échos à votre propre vie?
2: Non, pas vraiment. Et c'est pour ça que j'adore jouer ce rôle. Parce qu'en fait, Opaline est une personne très introvertie. Et ce qui n'est pas du tout mon cas. Et je trouve ça plus amusant et plus confortable d'aller jouer sur un rôle qui ne ressemble pas à ce qu'on est dans la vraie vie.
3: Ça fait une dizaine d'années, Laureline, que vous êtes professionnelle dans le spectacle. Est-ce que vous vous souvenez de la première fois où vous êtes montée sur scène?
2: Je sais que la première fois que je suis montée sur scène, c'était quand j'avais 2 mois. Ça, je me rappelle pas.
3: 2 mois?
2: Oui. Mes parents faisaient des colonies et faisaient des spectacles à la fin des séjours avec les enfants. Et l'année où je suis née, donc en 92, c'était le spectacle sur le magicien des couleurs. Et donc j'étais le bébé violet qui était né de la naissance du bleu et du rouge. Et alors moi je n'ai aucun souvenir de ce qui s'est passé, mais ma mère me dit que elle a vu dans mes yeux que j'étais hyper attirée par les lumières, par ce qui se passait là quoi. Avant d'être professeur de danse, j'étais moi-même élève dans des écoles où je faisais des galas.
3: Quel retour vous avez du public périgourdin depuis le lancement de Star du Musical?
2: Ils sont vachement contents, hein. On a un public principalement senior. Moi, c'est mon public préféré parce qu'en fait, ils sont toujours émerveillés. Et puis, ils ont toutes les références parce que moi, j'ai des codes assez rétro, des goûts assez rétro. Et du coup, j'adore parler avec eux à la fin du spectacle parce qu'ils sont toujours super enchantés de ce qu'ils ont vu, de ce qu'ils ont entendu. Et c'est hyper agréable.
3: Pour vous, c'est qui l'artiste suprême, celui ou celle qui vous a donné envie de faire ce métier?
2: Charles Aznavour.
3: Ok, d'accord, pas d'hésitation. Votre plus beau souvenir de scène ?
2: J'ai envie de vous répondre que moi, mes plus beaux souvenirs de scène, c'est plutôt avec les élèves avec qui je donne des cours. Je trouve que dans l'amateurisme, il y a un truc qui est encore plus beau que dans le professionnel, c'est qu'à la fin, on arrive à faire quelque chose alors que c'est pas notre métier. Mon plus beau souvenir de scène professionnel, je pense que c'est ma première ici en tant que chanteuse. Parce que comme je disais, moi j'étais danseuse professionnelle, j'étais dans une production et une école qui formait des artistes à être pluridisciplinaires. Donc j'ai appris à chanter. Je voulais chanter et c'est le voulez-vous qui m'a donné ma chance et l'opportunité de le faire. On est une équipe très soudée et on n'est pas les uns au-dessus des autres, on est les uns à côté des autres.
3: Merci.
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4: Votre cousine a décidé d'organiser son anniversaire, seulement les temps sont durs. Elle voudrait réunir la famille, mais faire ça à moindre frais. Vous savez, les réceptions dans les grandes familles, ça fait vite cher, hein. Rien que la famille proche, ils sont 25. 2-3 cousins en plus avec les gosses, on monte vite à 50. Alors elle a une idée. Elle se dit, je vais faire à manger des pentières au four avec des saucisses au barbecue. Et ils ramèneront chacun une ou deux bouteilles. Et là, votre cousin, il dit, Vadius, ça va faire une paire de bouteilles. Ne paniquez pas, Wikizef est là pour vous aider. Votre cerveau s'est mis en route à essayer de compter. Et vous ne parvenez pas à trouver comment une trentaine d'adultes, en ramenant une ou deux chacun, voire trois, on arrive à une simple paire.
5: Définition.
4: Une paire de bouteilles ? Beaucoup de bouteilles. C'est simple, hein. Mais attention, quand on dit une paire de bouteilles, c'est quand on sait qu'il va y en avoir beaucoup, peut-être même de trop, mais on ne sait pas combien. Et en acceptant ce qui va par paire naturellement, les chaussures, les tototes, les chaussettes, les prunes et les jumeaux. Par contre, à un colloque de jumeaux, on peut dire, des jumeaux là-bas, il va y en avoir une paire. Et si on va par là, dans le dressing de votre femme, je suis sûr que des chaussures, il y en a aussi une paire.
5: Exemple.
4: Une paire de manifestants selon la police, une belle paire de manifestants selon les syndicats. Je crois qu'on a fait le tour. Depuis le temps des Wikizef, je crois, j'en ai fait une paire, je suis sûr.
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1: Sur Dijon, pas de chichi chez Duclos Maillard. 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Un amour du terroir partagé par la clientèle. En voici la preuve avec Jeff, client fidèle chez Duclos Maillard.
2: Ça fait un an que je vais régulièrement ici. J'ai aménagé dans le quartier déjà. Et puis c'est vrai qu'ici, on est bien accueillis. Et on trouve des vins à des prix corrects, notamment parce qu'ils mettent quand même plus l'accent sur le produit que sur le marketing pour la boutique, par exemple. Moi et ma compagne, on est amateurs de vins. Et puis ici, on achète essentiellement des vins de Bourgogne.
1: Qu'est-ce que vous avez bu récemment ici qui vous a bien plu, qui vous avait été conseillé alors?
3: Le Bourgogne Chardonnay bio. Oui, voilà, le château de Chemilly, ouais.
1: Qu'est-ce qui vous a plu dans ce vin?
2: Il est vraiment bien rond, puis il se rapproche d'un vin de très grande qualité de vin blanc de Bourgogne, quoi. Et puis il est à 25 euros.
1: Ah oui, effectivement. Oui. Bonjour messieurs, dames.
4: C'est pas mal, c'est assez élégant. Pour les fêtes, ça irait bien avec tout ce qui est viande blanche et tout, puis le chapeau. Mais il y a aussi le Montclis, j'aime bien le Montclis rouge 2022. Alors, c'est dans les 25 euros.
2: Je pense que je vais faire un mix ouais, de quelques-unes des bouteilles que vous avez évoquées. Donc, le Côte de Nuit Village, deux comme ça, deux Chorey-les-Bonnes et, ouais, et deux Montélier rouge 2022, s'il vous plaît.
4: Le Chorey, faudra bien le placer parce que c'est un 2023 et les deux autres, c'est des 2022. Donc le Chorey, vous le mettrez avant ces deux vins-là. Ah oui. Il faut savoir aussi les placer parce que si on met les vins trop prononcés devant les vins qui sont un petit peu plus légers et qui ouvrent le tiroir, la bouche, quoi, et ben les autres on peut pas les savourer.
1: S'ouvrir le tiroir, ça c'est vrai que j'avais jamais entendu, hein, et c'est l'expression qui sent le terroir à la cave du Clos Maillard rue de Senove à Dijon.
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5: Bonjour Nicolas Villerette.
6: Bonjour Olivier.
5: Responsable zoologique, c'est tout mignon, hein, raton laveur. Décrivez-nous cet animal.
6: C'est un animal qui fait à peu près la taille d'un renard, qui va être tendance gris avec cette belle queue annelée, avec des anneaux qui sont noirs un peu plus foncés. C'est comme un petit ourson. Et puis c'est très dynamique.
5: Il vit où?
6: On peut le trouver de plus en plus d'ailleurs, parce que les densités augmentent ces dernières décennies. Nous ici, dans notre secteur, on va dire en Argonne-Ardennaise, autour de tous les village, si on sort la nuit en voiture, il n'est pas rare de croiser un ou quelques ratons laveurs maintenant. Au départ, les ratons laveurs, c'est nord-américain. On les retrouve au Canada. Ça n'est pas une espèce de chez nous, mais qui a été importée notamment dans notre secteur par les militaires canadiens au sortir de la Seconde Guerre mondiale. Et en fait, ils retrouvent ici tout ce qui leur correspond. Des forêts de feuillus, dans les zones tempérées, qui leur permettent d'avoir des refuges, que quand ils se sentent agressés ou en danger, ils montent à la cime des arbres, et là, ils sont inatteignables.
5: Qu'est-ce que ça mange, un raton laveur?
6: Eh bien, c'est omnivore, ça mange de tout. Donc, quelqu'un qui a un beau jardin, eh bien, ça en fait une belle assiette pour les ratons laveurs.
5: Qui va se servir dans le potager.
6: Ah oui, il va se servir dans le potager. Alors voilà, effectivement, donc, ils vont manger des légumes, des fruits bien sucrés, ça c'est ce qu'ils aiment bien, et de la viande, et c'est là où ils posent problème. Sur les passereaux, notamment les populations de mésanges, de moineaux, parce qu'ils vont aller prélever les petits ou les œufs directement. Et puis, ils vont manger aussi beaucoup de grenouilles, par exemple, dans les milieux humides. Ils vont manger aussi beaucoup d'amphibiens. Donc c'est là où, effectivement, en surdensité, il peut poser des problèmes à la biodiversité.
5: On trouve souvent en lisière de village. Est-ce qu'il rentre dans les villages? Est-ce qu'il fouille dans les poubelles?
6: Alors oui, typiquement, si on retrouve un jour une poubelle un peu éventrée, c'est pas nécessairement un chien errant, ça peut être un raton laveur.
5: Ça reste actif toute l'année, hiver comme été?
6: Alors il n'y a pas d'hibernation au sens strict, mais il y a une hivernation, c'est-à-dire que les périodes froides, et alors qu'on va dire qu'on descend en dessous de 0 degré, ils vont se mettre dans une cachette et ils vont rester là, tranquilles, s'endormir. La température de leur corps baisse un petit peu. Ils ne vont plus chercher à manger. Ils restent au chaud. Ça peut durer quelques semaines, 2-3 semaines. Et dès que les températures sont plus clémentes, hop, ils rentrent en activité. Ce qui est très pratique quand il fait froid. Ils n'ont pas besoin de chercher à manger.
5: En matière de reproduction, comment ça se passe?
6: C'est comme les chats, on va dire. Les petits naissent au printemps. 3-4 petits par femelle en général. Et je fais le comparatif avec les chats et on en parle ici au parc parce que parfois des gens trouvent un jeune raton laveur à la traîne, vont le prendre, c'est trop mignon. On peut le biberonner facilement. Les gens vont parfois les garder chez eux, mais quand vient le moment de l'adolescence, ça devient bougon, c'est compliqué, ça met le bazar à la maison. Donc on déconseille vivement qui que ce soit de ramasser des ratons laveurs. Laissons-les là où ils sont. S'il est à la traîne, ça arrive, c'est pas grave, il n'est pas nécessairement oublié par sa maman.
5: D'ailleurs, en préparant cette interview, vous me racontiez qu'il y a des ratons laveurs qui passent par les chatières dans des habitations.
6: Ah oui, tout à fait, si jamais, parce que c'est la bonne taille, si jamais il y a à manger pas très loin après la chatière, ils sont tout à fait capables de rentrer dans la maison, manger les croquettes et ressortir presque incognito. Et puis autre chose, leur particularité, ils aiment bien ouvrir les robinets. Et ils les ouvrent, mais généralement, ils ne le referment pas. Donc ça, c'est souvent signe qu'il y a un raton laveur par ici.
5: Ces animaux tout mignons, on les a mis à l'honneur aujourd'hui dans Terre de Champagne-Ardenne. Avec vous, Nicolas Villeretz, les ratons laveurs de notre région.
6: Avec grand plaisir, Olivier.
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7: Dès la création de son entreprise, Thomas Giuntini s'est fixé un cap précis.
8: La première étape, c'était de vouloir apporter à la Corse un savoir-faire supplémentaire par le métier de siropier. La deuxième, c'était de proposer une alternative au sirop industriel en proposant des sirops naturels à base de fruits, de plantes. Sucre.
7: Le jeune Bourguignon, qui travaille avec sa mère et sa sœur, a appris le métier de siropier sur le tas.
8: Alors, il n'existe pas de formation de siropier, donc on s'est auto-formé, on a contacté des siropiers sur le continent pour nous transmettre aussi un peu leur savoir. On a fait beaucoup de recherche et de développement, beaucoup d'essais, pour pouvoir réussir à avoir une recette qui nous convient.
7: Et pour créer un sirop, il faut passer par différentes étapes.
8: Ça va être d'abord une base d'eau. Nous, on utilise l'eau de Dille. Un bon produit, donc ça peut être du fruit, ça peut être de la plante. En l'occurrence, aujourd'hui, on est sur une production de sirop de menthe avec des feuilles de menthe fraîches. Alors, la première étape, ça va être déjà de laver les produits, de les découper. Par exemple, la menthe, on va l'équeuter. Ensuite, on va venir faire une infusion du produit pour libérer tous les arômes. Alors, en fonction du produit, on peut aussi faire une macération ou une extraction, comme aujourd'hui une infusion. Ensuite, on va venir faire un sirop neutre, donc une base d'eau et de sucre. On va ajouter cette infusion ou notre jus directement dans ce sirop neutre, qu'on va monter en température, à une certaine température, qu'on va redescendre puis remonter. Et ensuite, on passe à la mise en bouteille, après stérilisation des bouteilles bouchons. On embouteille à chaud. Et ensuite, on va laisser refroidir. On va passer à l'étape de nettoyage des bouteilles, étiquetage et numérotage.
7: Thomas travaille avec des produits locaux.
8: La myrte, la clémentine, la figue. Quand on a des fraises, on travaille avec de la fraise de Corse. Après, sinon, on se limite pas qu'à ça. On aime bien travailler plein de produits différents, mais on privilégie énormément les produits corses comme l'eau et le reste.
7: Développer sa gamme, être implanté sur toute la Corse, conquérir un jour le continent, telles sont les perspectives pour Thomas Giuntini, le jeune siropier de bord.
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7: Bonjour à toutes et tous, Thierry Sagarloïto pour Affaires Classées, le podcast. Nous sommes en juin 1884. Un vieil homme habitant le village sous le teint d'Escule est sauvagement assassiné dans une auberge du village voisin de Lannes en Barétous. Qui lui en voulait donc et pourquoi? Réponse dans un instant.
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7: Au village sous le teint d'Escule vivait naguère un certain Joseph Larras. Cet ouvrier d'origine espagnole, âgé de 58 ans, était vaillant, bien que de santé assez faible. Sa sobriété et ses habitudes économes le rendaient, disait-on, à l'abri du besoin. D'origine modeste, Joseph n'hésitait jamais à faire état du fruit de son labeur, des espèces sonnantes et trébuchantes qu'il trimballait fièrement dans sa ceinture. Le soir venu, au troquet du coin, cela devenait même un sujet de plaisanterie. Combien avait-il exactement dans sa poche? 1600, 1800 francs? Nul ne savait vraiment. Nous sommes en 1884 et pour l'époque, ce joli pécule a de quoi susciter l'admiration, la jalousie, voire même aiguiser l'appétit de sujets peu fréquentables. Joseph eut un jour le malheur de prêter une somme d'argent à une certaine Madeleine. L'intéressé était connu dans les environs et pour cause. Elle tenait dans le village de Lannes-en-Barétous un cabaret où les hommes du canton venaient volontiers s'encanailler lorsqu'ils le pouvaient. Des dames de joie y servaient de l'alcool à volonté avant de faire commerce de leur charme. Ladite Madeleine flaira sans peine le pigeon. Malgré son inconduite notoire, elle put approcher Joseph et le convaincre de lui prêter une petite partie de son bas de laine. Les mois passèrent et le brave ouvrier eut toutes les peines du monde à se faire rembourser. Le 1er juin, il finit par se rendre chez sa débitrice, laquelle, pas gênée pour deux sous, le reçut très amicalement en lui offrant à boire et à manger. La nuit suivante s'avéra cauchemardesque pour le pauvre Joseph qui fut pris de fortes douleurs au ventre.
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7: Trois jours durant, Joseph fut contraint de garder le lit, incapable de tenir sur ses deux pieds. Quand son médecin se présenta, il diagnostiqua sans mal une tentative d'empoisonnement. Un crime très en vogue à l'époque. Il lui fallut une bonne semaine pour se rétablir. Une fois remis, le brave ouvrier aurait fort bien pu s'empresser de déposer plainte à la gendarmerie. Sauf que, en agissant ainsi, il risquait de faire une croix sur sa créance. Joseph choisit donc de ne rien dire afin de revenir de plus belle à la charge auprès de la vilaine Madeleine, laquelle ne fut guère rebutée par l'insuccès de son premier essai de l'empoisonner. Excitée par la convoitise du magot de Joseph, elle se décida cette fois à l'assassiner, non sans voler au préalable le pognon avant de faire disparaître sa dépouille. Un projet préparé 13 jours durant. Le 10 juin 1884, comprenant que Joseph rechignait à se présenter au cabaret, Madeleine eut l'idée de solliciter l'aide d'un certain Bidard. Et selon le plan ourdi par la maquerelle du village de Lannes, le Basque devait se rendre au domicile du vieux Larras afin de lui demander un petit service. Bidard, recherchant soi-disant un guide connaissant comme sa poche les routes du royaume d'Espagne, devait accompagner deux dames qui se disaient désireuses de faire un pèlerinage à Saint-Jacques-de-Compostelle. L'idée consistait donc à mettre le marché en main à Joseph. Ah, la belle histoire. Sachant la perversité de sa voisine, Bidard eut un mauvais pressentiment et il se garda bien d'honorer la mission. Deuxième échec pour Madeleine, qui ne songea pas un instant à lâcher prise. Elle revint à la charge le lendemain, mais Bidard ne bougea pas.
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7: Peu importe, le 22 juin, la tenancière de cabaret change son fusil d'épaule. Elle recrute cette fois deux autres acolytes, Thérèse et Jeanne-Marie, qui iront frapper séance tenante à la porte du vieux Larras afin de lui demander de l'aide. Prétextant se rendre demain à Raca, les deux dames ont pour mission de convaincre le futur pigeon de leur montrer la route. Moyennant finance, évidemment. Flairant l'entourloupe, Larras refuse. Il profite de cette visite inattendue pour leur demander de passer le mot à Madeleine, qu'elle se dépêche d'éteindre sa dette, sans quoi il n'hésitera pas à la traduire en justice au tribunal d'Oloron. Ne voyant rien venir, l'ouvrier espagnol se présente le lendemain dès 7h chez la Madeleine, laquelle l'envoie promener au motif qu'elle dort et qu'il vaudrait mieux qu'il revienne à 16h. Assuré que Jo Larras se pointera ce soir, la tenancière de cabaret lui prépare cette fois un comité d'accueil plutôt musclé. Elle sollicite une nouvelle fois ses deux complices, Thérèse et Jeanne-Marie, afin qu'elles lui prêtent main forte. Et le plan fonctionnera à merveille. Tout commence vers 15h30. La fille aînée de Madeleine, postée en sentinelle sur le chemin, court à l'auberge afin de prévenir les trois mégères de l'arrivée imminente du vieil homme. Quelques instants plus tard, Larras frappe à la porte de l'auberge. L'endroit a l'air désert. Il entre, À peine franchit-il le seuil que Madeleine se rue sur lui afin de le jeter au sol, tandis que Jeanne-Marie claque la porte et ferme le loquet intérieur. Les deux dames empoignent violemment Joseph, le tirant dans une chambre de la maison. Mais vous l'avez compris, le pire est à venir.
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7: Thérèse, la troisième comparse, les rejoint. Elle s'empare des jambes de Joseph tandis que Jeanne-Marie lui maintient les bras. Madeleine exulte. Elle peut enfin faire la peau de son créancier et pour cela, elle l'étrangle de toutes ses forces avant de s'emparer d'une corde qu'elle a préparée pour l'occasion. Quelques minutes plus tard, le vieux Joseph pousse son dernier souffle. L'horrible Madeleine va enfin pouvoir s'emparer de la fameuse ceinture qui recèle les économies du malheureux. Le fameux magot caché n'était donc pas une légende. La tenancière sans scrupule arrache les liasses de billets. Elle en distribue quelques-uns à ses deux complices. 35 francs pour Thérèse, 25 francs pour Jeanne-Marie et le reste pour Madeleine. Leur bonheur sera pourtant de courte durée car et elle ne l'avait pas prévu. Il y avait un témoin dehors et c'est très gênant. Marc, un domestique trentenaire, a scruté le manège depuis la maison voisine. Il a vu l'arrivée du vieux Larras, il a surtout entendu ses cris et, ne le voyant pas reparaître, il a décidé d'aller jeter un œil dans l'auberge de l'horreur. Madeleine l'accueille, pas gênée pour deux sous. Aucune émotion ne traverse son visage. Marc jette un rapide coup d'œil, sans résultat. Il quitte les lieux, puis fait un rapide tour de maison, quand soudain, il aperçoit par une fenêtre le corps du malheureux gisant au sol d'une chambre du rez-de-chaussée. Le jeune domestique fait part de la macabre découverte à sa maîtresse, laquelle s'empresse d'alerter monsieur le maire. Le soir même, les gendarmes rappliquent à l'auberge de l'âne, suivi du juge de paix et du procureur. La perquisition commence. Elle durera toute la nuit.
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7: Après de longues recherches, on finit par retrouver le cadavre du vieil homme. Il a été enveloppé dans un sac de toile, dissimulé entre le matelas et la paillasse d'un lit où dormait, détail macabre, le plus jeune fils de la maîtresse des lieux. Surprise en quasi flagrant délit, croyez-vous que les trois femmes avoueraient leur forfait? Même pas! Elles commencent par nier effrontément l'assassinat de leur proie, avant de se rejeter mutuellement les responsabilités les unes sur les autres. Les gendarmes n'auront pourtant guère de mal pour les confondre. Les trois mégères n'ont même pas eu le temps de dépenser l'argent qu'elles ont volé et qui traîne dans leur poche. La fouille des lieux livrera un autre indice. L'arsenic utilisé lors de la tentative d'empoisonnement du vieux Jo repose dans une boîte en métal. Détail accablant. Embarrés tous, comme en saoule, l'arrestation des trois mégères criminelles sème l'émoi. On savait certes que Madeleine traînait une sale réputation de mère maquerel, mais de là à assassiner de sang-froid un vieil homme sans défense parce qu'il a eu le tort de réclamer le remboursement d'un prêt, somme toute modeste, il y a un pas. Voilà 10 ans que Joseph habitait la France. Le décès de son épouse n'a sans doute rien arrangé à son tempérament radin. N'ayant plus de contact avec ses trois enfants, il tuait donc le temps dans les troquets du coin, parlant sans doute beaucoup trop de ses économies planquées dans sa ceinture. Moralité, ton secret est ton sang. Et si tu le partages, tu meurs. Le procès s'ouvre à Pau, devant la cour d'assises des Basses-Pyrénées, en décembre 1884. Verdict, Madeleine finira ses jours en prison, au bagne. Ses deux comparses purgeront, elles, 20 ans au cachot.
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7: Trois mégères dans le box. Nous étions en 1884 sur les hauteurs de Soule et aux confins avec la vallée du Barétous. Je vous propose dans un prochain épisode d'aller dans la cour de l'hôpital de Bayonne un après-midi de mars 1980. Soudainement, en milieu d'après-midi vers 16h, une voiture explose. C'est la voiture du sous-préfet. Pourquoi cette explosion et par qui? Réponse dans un prochain numéro intitulé « Cheval de Troie ». À bientôt.
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0: C'était Ferdinand.
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1: Zéro.
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4: Je suis très très contente qu'on se retrouve, chère Yaël Naïm. On vous avait reçu il y a quelques mois à l'occasion de la sortie sur Arte d'un documentaire qui racontait plein de choses en fait. Qui racontait qu'est-ce que c'est d'être une femme, une mère, une autrice, une compositrice, une chanteuse. Tout ça dans la même personne. Est-ce que ça vous a fait du bien justement que ce petit film sorte pour remettre les compteurs à zéro et pouvoir sortir votre nouvel album après?
5: Oui, on a longuement réfléchi pendant ces 5 ans où j'ai eu le temps de mijoter un documentaire avec Gilles Coulon et puis un album et puis d'autres choses qui vont arriver. Et ça nous semblait être une évidence que ça venait avant. Le film venait avant parce qu'il reparlait du passé, mais pas que. C'était une mise à point de comment j'avais envie de raconter la trajectoire d'une femme artiste indépendante, mère, épouse, et dans cette quête de la place dans la société. Est-ce que c'est possible aujourd'hui, en tant que femme créatrice et avec une volonté d'être libre, de plus faire des sacrifices comme faisaient peut-être les femmes d'avant, et de se libérer petit à petit pour pouvoir aligner tout ça, pour pouvoir avoir une vie plus ou moins équilibrée, évidemment avec des hauts et des bas, une liberté artistique et aussi une vie, d'accepter et d'embrasser la complexité de la vie et pas raconter que les pics hauts, parce que je pense que ça fait pas du bien aux générations qui arrivent de croire que la vie est faite que du printemps.
4: Bien sûr, que de printemps, que de succès éclatants. Il y a plein de choses, plein de nuances qui sont très très bien racontées dans ce film. Donc oui, réalisé par Gilles Coulon. Et d'ailleurs, qui est toujours sur le replay de Arte, je pense.
5: Et qui est toujours disponible sur Arte.
4: Ouais, et Arte.tv. Ouais. Vraiment, voyez-le. Alors, ce qui est super avec l'histoire et la carrière de Yaël Naïm, c'est que donc, une porte d'entrée possible, ça peut être ce film. Genre, vous ne connaissez pas Yaël Naïm et vous regardez ce film. Et là, vous vous dites, waouh, quel artiste, elle m'intéresse. Une autre porte d'entrée, je l'évoquais dans le sommaire, c'est le tube New Soul.
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4: C'est drôle d'ailleurs dans le film comment il est décrit comme cette vague, cette déferlante. Il y a eu aussi quelques reprises. Moi, je sais par exemple que il y a plein de gens qui vous ont découverte en reprenant Britney Spears.
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4: Et d'autres qui vous ont adoré sur Full Sentimental de Souchon.

0: J'ai pas choisi cet extrait au hasard. Déjà, je trouve que c'est très beau, cette reprise de Foule Sentimentale. Mais aussi parce qu'à l'époque, c'était une des premières fois où on vous entendait chanter en français.
1: Ah oui, c'est vrai. C'était en quelle année, ça?
0: Oh là là, c'était la bande à Souchon. Ça date, hein.
1: Ouais, j'ai longtemps pas trouvé que j'étais légitime de m'exprimer en français, parce que je suis pas d'ici. Je suis née ici, mais j'ai quitté quand j'avais 4 ans, donc j'ai gardé un langage trop simple.
0: Vous avez grandi en Israël.

0: un peu en franglais, en fait.
1: Exactement. Je pense que c'est comme ça que j'écris des textos et c'est comme ça que je m'exprime. Et j'ai compris que c'est ce que j'aime, en fait. J'aime, de la même manière qu'on mélange les genres musicaux, j'aime les artistes et j'aime moi-même mélanger les langues comme si c'en était une. Et c'est vrai que les gens qui sont issus d'une diversité, de plein d'origines, et qui vivent et qui aiment la diversité, bah, à un moment, on finit par marier tout ça.
2: C'est vrai. Donc, vous écrivez les textos en franglais. Vous rêvez en quelle langue, Yael Naïm?
1: Mes rêves, c'est... Je sais même pas s'il y a une langue dans les rêves. Je sais même pas dire.
2: On sait pas.
1: C'est encore autre chose, les rêves.
2: Ouais. Là, ce disque, il arrive à un moment où, dans le film de Jill Coulon, vous racontez que Night Songs, l'album de 2020, alors 2020, année maudite pour plein d'artistes,
1: oui,
2: parce que année Covid, pas possible de faire des concerts pour défendre son disque, etc. Night Songs a pas été le succès que vous attendiez, que vous espériez. Est-ce que, au moment de sortir Solaire, là, ces jours-ci, vous avez repensé à ça? Est-ce que maintenant, l'idée de est-ce que ça va avoir du succès? Est-ce que ça n'en aura pas? Est-ce que c'est quelque chose que vous avez en tête?
1: Je pense que Night Songs m'a, au début, traumatisée, vraiment traumatisée. Ça a été dur. C'est comme donner naissance à quelque chose, mais qui ne vivra pas, en fait. Évidemment que c'est exagéré, comment je le dis, mais dans la sensation de passer 3-4 ans de sa vie, d'accoucher d'un projet, et je ne parle même pas de rencontrer un succès, mais de ne pas rencontrer une résonance et pas de le vivre, pas vivre un cycle complet avec lui. J'ai eu du mal à avancer et à dire ok, ça suffit maintenant, fais le deuil, avance. Et évidemment que la musique et la vie est plus forte que tout ça, donc il y a Blame, Solaire, Dream qui ont commencé à naître et c'était clairement quelque chose de nouveau. Et il y avait quelque chose qui était en train de naître en moi, qui était ce truc qui disait en fait il y a une puissance à l'intérieur de moi qui s'excuse et qui attend d'être réconciliée. J'ai souvent rejeté ces descriptions, genre elle est lumineuse, elle est solaire, parce que avec l'histoire de ma vie, la jeune fille que j'ai été, adolescente et tout ça, j'avais l'impression que c'était une forme de réduction aussi. J'en parle aussi dans le documentaire, la place de la femme. Souvent, oui, on lui attribue des traits de caractère qui sont agréables, mais tous les traits de caractère un peu plus masculins, affirmatifs, etc. On peut froisser des gens quand on a envie d'exprimer toute la palette émotionnelle des traits de caractère qui sont à notre disposition.
2: Oui.
1: Et donc, j'avais des a priori sur ce mot-là, et un jour, j'ai compris que, même pas que tant que femme, je pense en tant qu'humain, c'est encore plus difficile pour nous, des fois, d'accepter la face de lumière et notre puissance, et le côté solaire qu'il y a en nous, et on nous fait croire qu'on est limité, on nous fait croire qu'on est impuissant face à tous les enjeux mondiaux et toute la folie qui se passe en ce moment un peu partout. Mais j'avais besoin de reprendre cette force et de cette puissance et de dire non, je vais écrire l'histoire de ma vie. Et il ne s'agit pas de est-ce que ça va avoir du succès ou pas. Il s'agit du fait de, au jour le jour, je me laisse la chance, je me bats pour mes projets et je ne subis plus.
2: Vous nous avez fait un cadeau ici à Radio France, c'est l'Hyper Weekend Festival. Voilà, vous avez joué.
1: Oui, c'était la première fois que j'ai joué les morceaux, c'était très émouvant,
2: ouais,
1: très fragile et flippant aussi.
2: C'est vrai, vous avez encore des petits moments de flip après une si longue carrière. Ah ouais.
1: Oui, parce que c'est comme un premier rendez-vous, et puis les morceaux ils sont frais. Il y a des réflexes encore quand c'était le début.
2: Ah, j'adore. Bon.
1: Mais c'est ce que j'aime aussi dans mon métier. J'ai pas envie d'être blasée et de plus avoir le trac et de plus.
2: Oui.
1: Ouais, j'ai envie que chaque rencontre a une valeur et chaque concert a une valeur.
2: Oui, on sent bien que vous avez pas envie de monter sur scène comme on monte dans le métro.
1: Non.
2: Non. Ouais, c'est important. C'est un peu sacré la scène.
1: Oui, parce que c'est. Pour moi, c'est comme. Excusez-moi, j'ai beaucoup d'images chaque fois de la nature, mais c'est vraiment pour moi une manière de m'expliquer. Comme si on rentre dans une mer et on sait que la mer, elle peut être incroyable, mais elle peut être imprévisible. Il y a une notion de prendre la vague ensemble. Ouais. Et si on se loupe, on va recevoir la vague dans sa tête. Et il y a un truc énergétique qui se passe

0: entre toi et les gens qui vont se retrouver dans le même lieu ensemble, où on va traverser quelque chose ensemble, et c'est pas une blague, c'est-à-dire c'est fun, c'est génial, c'est fort émotionnellement. Mais on peut aussi ne pas prendre cette vague ce jour-là, et ça c'est une sensation désagréable pour tout le monde, et on a l'impression qu'on s'est loupé. Donc c'est très important, chaque concert est important.
1: Vous êtes aussi à l'affiche des grands festivals. Évidemment, je ne résiste pas à citer votre participation au festival Solidays. Festival de solidarité SIDA, un festival important puisque tous les bénéfices sont ensuite reversés soit à la lutte contre le SIDA, soit à l'aide pour les malades. C'est important pour vous, ça, depuis le début, l'engagement, hein, Yaël?
0: Oui, on dit l'engagement, mais c'est pour moi, la musique, elle a été une porte importante sociale et politique. Et c'est très naturel de se dire que la musique a ouvert une porte pour moi, et j'ai envie qu'elle sert aussi à dire des choses. En fait, mon rôle d'artiste, pour moi, il fait partie de ce truc-là. On est sensible, on capte des choses de notre société. Et chacun, avec son métier ou avec ce qu'il fait, participe à la façonner.
1: Ouais.
0: Et oui, voilà.
1: Vous aidez beaucoup la Fondation des femmes aussi. Voilà, vous
0: les guerrières de la paix.
1: Ouais.
0: Solidarité SIDA, évidemment. Et oui, je pense que l'art, il a cette capacité de créer une colle émotionnelle entre les humains, et de traverser, de transcender tout ce qu'on nous fait croire qui nous sépare, en fait. Et quand j'étais enfant, j'ai ressenti ça très fortement à chaque fois que je voyais un objet artistique, que ce soit un film ou de la musique ou de la peinture. Et c'est ce qui m'a rendue curieuse, qui m'a donné envie de voyager, et c'est ce qui m'a donné envie de douter de tous ces narratifs de peur qu'on nous fait manger en ce moment en grande quantité.
1: Jusqu'à l'écœurement, ouais.
0: Voilà. Et de dire qu'il y a juste le simple fait de se rencontrer, qu'on peut pleurer ensemble face à une chanson ou un film, et qu'on a cette chose en commun parmi nous, les êtres vivants, fait que tout d'un coup, il y a quelque chose qui tombe, en fait, dans ce mensonge de séparation.
1: Et ça, c'est important. Solaire. Sur ce nouvel album, il y a une chanson qui s'appelle « La fille pas cool ». Alors Yaël, pardon, mais je n'y crois pas une seconde. Vous êtes très cool. Déjà, vous êtes toujours super lookée.
0: Ah bon, ça c'est waouh.
1: Vous avez vos lunettes là, de hipster, vous êtes canon. Pardon, je me permets.
0: Mais okay. I'm taking it, give it to me.
1: Voilà, non mais vraiment. Et il y a des sonorités super cool sur votre album. Je pense par exemple à la chanson « Waouh ». Mais ça, on dirait que ça vient de New York, Yaël.

0: Est-ce que ça, c'est du son de Philippe Acoul? Je ne pense pas, Yael.
1: Ouais, je comprends ce que tu dis. Je te remercie. Tu mets un peu de pommade sur la blessure. Mais moi, depuis que j'étais enfant, j'ai porté ce sentiment d'être un peu à côté et de vraiment vouloir appartenir à ces gens cool qui changeaient de façon, voilà, qui changeaient un peu de forme, évidemment.
0: Et qu'est-ce qu'ils avaient que vous n'aviez pas?
1: Bah déjà, ils étaient groupés.
0: Ah, oui.
1: Et ils étaient ensemble et ils faisaient les fêtes cool. Ils avaient les habits cool. Je sais pas, ils parlaient d'une manière qui était la manière de parler. Moi, j'étais toujours un tout petit peu moquée ou un tout petit peu à côté. Je passais trop de temps avec mon piano, pas assez peut-être dans les endroits où il fallait être. Et ma pensée était toujours un peu décalée aussi.
0: Mais là, devenu adulte et devenu artiste, en fait, c'est ça qui est cool, justement, c'est de pas être comme tout le monde.
1: Oui, évidemment. Mais ce sentiment, quand je suis dans des périodes fragiles, il revient.
0: C'est vrai.
1: Il reprend place. Et ce sentiment d'épuisement, en fait, d'essayer de comprendre quelque chose qui les autres a l'air de comprendre. Et de me rendre compte, en fait, à un moment que peut-être je vais jamais comprendre ce truc-là, je vais pouvoir faire un peu semblant, je vais pouvoir suivre. Et c'est aussi, c'est un regard, évidemment, que je porte sur des choses que moi, je considère cool aussi. Donc peut-être j'ai qu'à arrêter de considérer certaines choses cool si je veux arrêter de sentir pas cool. Mais, ouais, c'est des fois le sentiment d'être rejeté de quelque chose dans lequel tu veux appartenir et de pas réussir à être vu, peut-être. Et cette chanson, le fait de l'écrire et de pleurer sur mon sort, alors que c'est ridicule aussi de dire, voilà, ce sujet est ridicule par rapport aux autres sujets, mais quand
0: et
1: même...
0: à la fois, c'est à l'intérieur, c'est fort, parce qu'en plus, les petites fêlures d'adolescence, on les traîne jusqu'à la fin. Hein.
1: Oui, et puis se dire, je suis pas ça, tous ces trucs qui nous définissent, qu'on nous définit par l'extérieur. Et à un moment, je me suis dit, mais alors toi, moi, je suis quoi? Et j'ai commencé à l'écrire au début sans trop croire, mais voilà, j'aime la force tranquille, me permet d'être fragile, je veux les voir grandir, je veux m'envoler, mais sans partir, prendre les petites routes, j'aime cultiver le doute, c'est vrai, j'aime pas crier des affirmations, je suis mal à l'aise avec ça. La plupart des femmes, même les femmes scientifiques, politiques, machin, je remarque, on aime dialoguer, dire voilà, moi j'ai trouvé ça, moi j'ai ressenti ça ou j'ai trouvé ça dans ma vie, mais c'est pas une vérité absolue, c'est un vécu, c'est un ressenti et on peut compléter l'image et le tableau avec quand on réunit plusieurs ressentis et plusieurs vécus. Et cette vie qui coule en fait, le fait de pas voir la vie comme un pic où les choses s'arrêtent, où à un moment on s'en dit ça y est, je suis arrivée, il y a pas un genre de V.
0: Non. Ouais.
1: Et la vie qui coule et de la sentir, mieux la vivre quand elle coule et quand elle passe, mieux la savourer. Love.

cet album est aussi plein de surprises, car vous avez poussé très loin le curseur de qu'est-ce qu'est une chanson, quel genre de son on peut utiliser. Je pense notamment à une chanson multicolore, où là, vous allez explorer. Hein.

0: dire que sur ce disque, vous ne vous êtes rien refusé.
1: On peut le dire complètement. Ouais. En fait, mais ça ne veut pas dire que je ne me suis pas questionnée.
0: Ah oui, non.
1: Mais à chaque fois, il y a une chanson qui naissait. Je me disais, mais qu'est-ce qui vient de se passer? C'est pas pour moi ça. Je ne fais pas ça d'habitude. Mais avec une excitation, me dire, mais c'est vraiment ça ce que j'ai envie de faire. Et donc c'est pour ça que ça prend du temps aussi, ou le temps que j'accepte qu'en fait c'est la nouvelle expression, voilà la nouvelle Yaël qui arrive.
0: Ouais.
1: Et c'est arrivé de plus en plus en fait sur tout l'album, que ça soit sur Dream, le fait qu'il y a du rap tout d'un coup, sur Solaire, sur Wow et Multicolor, sur le fait d'écrire en français comme la fille pas cool, sur ce truc, cet accident de 9 minutes où je savais que je voulais finir l'album avec cette mantra de ce qu'il y a dans ton âme. Personne, no one knows what's in your soul, no one knows and it won't fade away. Personne ne connaît vraiment, véritablement, ce que tu as dans ton ventre et dans ton âme et dans dans ton âme. Et personne ne peut te l'enlever. On peut des fois s'éloigner, le cacher, mais ça reste là. Cette graine-là, elle est en nous, elle est disponible et elle attend qu'on la,
0: mais
1: qu'on
0: oui.
1: la voit. Et quand j'ai travaillé sur le mot matriarche et que cette séquence est partie, j'ai modulé le son. Et à un moment, c'était fini. J'ai laissé 2 secondes continuer à tourner ce son-là. Et tout d'un coup, j'avais envie de repartir. Et hop, ça repart. Et ça part dans les planètes. Et au début, instinctivement, je me suis dit, il va falloir que j'édite. C'est trop long. Et en fait, je l'écoutais encore et encore. Je me dis, en fait, je rêve de laisser ce moment tel qu'il est. J'ai envie que les gens s'endorment là-dessus. Et
0: ouais. Et qu'est-ce qui vous en empêchait, à part vous-même? L'autocensure?
1: Il y a quand même des
0: codes.
1: Oui, il y a quand même des codes dans la musique, des contraintes structurelles, budgétaires, où on va te dire une chanson, c'est 3 minutes, si tu veux, j'en sais rien, avoir un passage radio, si tu veux,
0: oui.
1: Certaines récompenses. Et puis... Ouais, il y a une structure. On a une structure dans la journée. Il y a du timing, etc. Mais des fois, ça fait du bien de casser ça.
0: Ouais.
1: Et là, en l'occurrence, à chaque fois, j'avais envie de me dire, si tu le sens, si ça te fait vibrer, mets-le. Point barre.
0: Ouais. Et on se retrouve avec un album où chaque chanson est vraiment un univers à elle toute seule, parce que il y a donc ce que vous venez d'entendre, What's in Your Soul, avec ses boucles comme ça, synthé, ouais, dans les étoiles, exactement. Mais il y a aussi Rabbit Hole. Oh, yeah.

0: Parfois c'est très simple, très épuré, parfois c'est beaucoup plus élaboré. Vous allez vous marrer sur scène pour tout faire.
1: Je me marre déjà parce qu'on a démarré les répétitions.
0: Ouais.
1: Et c'est vrai que de la même manière que notre être, il est riche et complexe, et il n'a pas qu'une facette, solaire, c'était la réconciliation avec tout ça. Et je le vois comme un... Vous savez, dans les jeux vidéo, quand il y a des étapes.
0: Oui.
1: Comme si c'est un voyage avec des étapes, alors circulaires, parce que je ne voyais pas ça comme un truc de progression, où tu as de plus en plus de points. Ou... Mais comme si j'avais besoin d'aller libérer chaque sujet et chaque aspect. Donc il y a une forme de libération de sa propre image et de sa place dans la société. Il y a la libération de Rabbit Hole, qui est plus une libération politique de cette séparation qu'on a entre nous, les autres, et tout ce contexte politique aujourd'hui. Il y a Dream qui a démarré avec une question, et si la Terre pouvait parler, qu'est-ce qu'elle nous dirait, avec ce rappel de « This is when I dream of you », de besoin de retourner à sentir qu'on fait part, we are part of it.
2: On en fait partie.
1: Qui est vraiment le climax.
0: Ouais.
1: Je crois que j'ai jamais autant kiffé de faire une chanson et de la réaliser les clips. De jouer avec cet aspect waouh et de dire ouais, je peux mettre un manteau et des lunettes de soleil et une robe et appeler les copines et tout d'un coup, je me transforme en cette créature waouh. Et c'était trop drôle de le faire et de le vivre et de devenir ce truc waouh. Tout en sachant que, évidemment, qu'on n'est pas fait que de ces pics waouh, et que c'est rigolo, 5 minutes, mais la vie, elle est plus complexe que ça. Et Multicolor, pareil, ouais. Multicolor, c'était la réponse à Rabbit Hole, où, heureusement, j'ai construit ma vie de cette manière-là. Donc, ma vie, elle est faite de ce truc multicolor, et de cette diversité, de cette joie, et de ce joyeux bordel. J'aime bien, moi, embrasser un peu le chaos.
0: Il y a un mot israélien pour ça, le balagan.
1: Exactement,
0: c'est vrai, ça. Ce votre balagan. Vie, c'est un balagan.
1: Ouais. C'est pas loin d'être un balagan, oui. C'est un peu chaotique. Et je pense qu'à un moment, j'avais l'impression que ça allait se terminer, que tout allait être rangé à un moment. Mais les périodes qui ont été rangées, c'est des périodes où j'étais... Je sais pas, je sentais qu'il y avait plus de surprises, que tout était mis dans un planning jusqu'à la fin de la vie et que je crois que d'être un peu sur le fil entre la structure et le chaos, déjà malheureusement, même si on aurait vraiment envie de tout ranger, la vie elle nous surprend à chaque fois.
2: Ouais.
1: Donc, j'aime bien cette philosophie d'embrasser le chaos et de nager avec.
2: Solaire, c'est l'album d'une artiste en liberté. C'est réjouissant, c'est planant. C'est Yael Naïm. Merci Yael.
1: Merci beaucoup.
2: À bientôt.
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2: Bonsoir, madame.
3: Comment, madame?
2: Comment? Oui, parce que mademoiselle est annulée.
3: Alors, oui, c'est vrai que si on veut être très 2026 et très woke...
2: C'est tout à fait moi.
3: Ou alors, il faut qu'on se dise camarade. Bonjour, camarade.
2: Ah, camarade, c'est pas légèrement notifié politique.
3: C'est un peu coco, mais du coup, c'est pas genré.
2: Ah non, c'est vrai.
3: Voilà, c'est pas genré. Bon, comment ça va, Dave?
2: Mais écoutez, je peux pas trop me plaindre, hein, franchement, les gens que je tiens.
3: Bah, je trouve. Ouais. Vous êtes beau gosse. Vous avez beaucoup de cheveux, vous avez toujours vos grands yeux bleus, une silhouette de jeune homme.
2: Je vous présente donc cette présentatrice qui est légèrement gérontophile.
3: Non, je vous rassure les amis, je ne suis pas en train de draguer Dave, mais je vous trouve très, très bien, très en forme, ça me fait plaisir.
2: Maman aussi, ça me fait plaisir, c'est voilà. Vrai, évidemment. C'est grâce au concert, parce que c'est vraiment, quand t'es sur scène, et j'ai la chance, en fait, la plus grande chance de ma vie, autre que mon compagnon, c'est le fait que j'ai plus ou moins la même voix qu'il y a un demi-siècle. Et ça, c'est dingue.
3: Alors, ok, mais est-ce que c'est une chance autant votre amoureux que votre voix? Est-ce que c'est pas plutôt du travail?
2: Non, franchement, non.
3: C'est
2: parce
3: de la
2: que
3: chance.
2: J'ai la chance, il y a des chanteurs et, qui ont obligé de chauffer la voix. Moi, je monte sur scène et je chante. Et ma mère m'engueulait déjà quand j'avais 6 ans, arrête de chanter. Je chantais tout le temps. Et quand ma mère était une ancienne danseuse qui est devenue prof de danse, elle me dit, tu chantes aussi bien que tu danses mal. C'est un vrai compliment.
3: C'est un grand compliment.
2: C'est un grand compliment.
3: Donc vous dansez vraiment comme un manche.
2: On peut dire ça.
3: Ouais. Ouais. Alors la voix de Dave, pour laquelle il ne travaille pas du tout, les amis, c'est quand même une voix, mais qu'on adore. Vous êtes capable de chanter ça sans chauffer votre voix? Ça a toujours été facile pour vous? Vous n'avez jamais eu à apprendre à chanter?
2: J'ai pris des cours de chant il y a très longtemps, dans les années 70, 80. Au siècle dernier, c'est vrai. Du lyrique, j'ai fait du lyrique. J'ai adoré faire ça. Mais j'avoue qu'à Vanina, je ne commence pas avec, parce que c'est vers la fin. En fait, un jour, je suis allé voir Michel Polnareff, vers 1920, je crois, et là, il avait un tube à ce moment-là qui s'appelle je suis un homme, quoi, de plus d'intérêt l'ensemble. Et il n'a pas chanté, donc à la fin, les gens hurlaient pour qu'il chante cette chanson. Donc moi, je ne chante pas Vanina jusqu'à ce qu'à la fin, ils font une autre, voilà. C'est ma manière de rester.
3: Gardez Vanina pour le dessert. Alors, il y a des concerts qui sont annoncés, Dave, puisque vous êtes en tournée ce printemps 2026, puis il y a d'autres dates qui seront annoncées. On vous annonce déjà à la rentrée, après les grandes vacances,
2: ah bon,
3: à Béziers.
2: Oh, j'adore, voilà. Béziers.
3: Ben oui.
2: J'aime bien dire ça. Mais je suis très naïf, très
3: Attendez,
2: jeune.
3: On va la refaire. Qui aime Béziers ici? Ah, moi, j'adore Béziers.
2: Ça passe toujours bien.
3: Ça passe toujours bien.
2: Non, en fait, dans les dates que j'ai fait au mars, deuxième quinzaine de mars, c'est surtout étonnant pour moi, c'était aux Pays-Bas. Et j'ai quitté les Pays-Bas quand j'avais 21 ans, donc ça fait 61 ans. Ne comptez pas, c'est pas la peine.
3: On vous fait
2: quand
3: confiance.
2: On me dit, vous faites pas votre âge, je dis, vous m'avez pas vu nu, et je vous le déconseille vivement. Je peux pas être plus honnête. Mais, et donc, il y a 2 ans, une équipe de la télé néerlandaise est venue faire une émission qui s'appelle Les Chansons. Ils m'ont demandé d'y participer et ça a lancé mon truc. Et
3: alors,
2: donc, suite à ça, j'ai 5 concerts en mois de mars aux Pays-Bas.
3: Mais alors, quand vous jouez aux Pays-Bas, est-ce que vous chantez des chansons en néerlandais, en anglais, ou est-ce que vous chantez votre répertoire français?
2: Absolument pareil. Ouais. Et je pense que les gens qui aiment, ils savent que je suis connu en France. Et ça a été, un jour d'ailleurs, dans un talk show, comme on dit en vieux François,
3: oui,
2: elle m'a dit comment vous pouvez vivre dans ce pays, la France, avec ces gens nombrilistes, prétentieux et arrogants. Et j'ai répondu, je passe inaperçu. Donc, c'était très honnête.
3: Dave, comme un poisson dans l'eau chez nous depuis les années 60.
2: Moi, quand je suis arrivé en France, en 65, donc j'avais 21 ans, j'ai fait surtout la Manche. J'ai fait la Manche de 65 jusqu'à mon premier tube, qui était non pas Vanina, mais Sugar Baby Love en français et en anglais, en 74.
3: Ouais.
2: Mais j'ai fait énormément la Manche devant les terrasses, dans les cafés, dans le café chantant, etc. J'adorais faire ça, c'est net d'impôts déjà. Une bonne raison.
3: Et alors, ça se passait comment? Comment réagissaient les gens? Et vous, comment vous viviez? Parce que si vous faisiez la manche, j'imagine que c'était compliqué pour vous. C'était des années difficiles.
2: Non, c'était génial. Une de mes premières fois à Paris que j'ai fait la manche, c'était un café qui s'appelle la Romerie sur le boulevard Saint-Germain.
3: Et il y a qui est toujours ouvert.
2: Oui,
3: ça existe toujours, la Romerie. Ouais.
2: Et il y a je venais de fêter une victoire. Il y en a un qui me verse un petit verre de rhum sur la tête et ça m'a pas plu du tout. Et les autres étaient tellement gênés que j'ai rarement ramassé autant de blé que ce soir-là. Donc après, j'ai toujours d'accord pour les petits verres de rhum si vous voulez payer après.
3: Le premier tube de Dave chez nous, c'est trop beau, ouais. Sugar Baby Love.
2: Oh là là, je ne chante même plus sur scène,
3: c'est vrai. C'est vrai, pourquoi?
2: Je ne sais pas, parce que c'était vraiment... C'était un tube international par un groupe qui s'appelle Roubette.
3: Ouais.
2: Et moi, j'ai eu la chance de marcher en France... On a même failli se battre avec le Roubaix, c'est une station concurrente. Il est venu de main tendue pour me serrer les mains. En fait, c'était juste pour me faire une blague. Et, mais après, c'est de notes aiguës, là, c'est très très haut. Donc je ne sais pas où je pourrais le passer, mais je ne le fais pas.

0: qui a pu écrire un aussi joli texte, Dave ?
1: Mon compagnon, Patrick Loiseau, qui porte bien son nom. Ah oui, toutes mes chansons sont de lui, sauf peut-être une, un truc comme ça.
0: Ouais. Ouais. Et là, c'est la première qu'il a écrite pour vous.
1: Ouais, c'est, oui, parce qu'il y avait un auteur très connu, et qui est toujours connu dans le métier, qui s'appelle Yves Desca, qui est un copain, qui habite à Lausanne, la plupart du temps, etc., qui se viennent quand même par la poste, je pense.
0: Ah oui, quand on est en François Suisse, on nous retrouve.
1: Oui, et il avait fait un texte pas génial, et j'ai dit à Patrick, essaye. Puis le matin, en studio, ça marchait, ça t'est accepté. Et sa meilleure amie s'appelle Vanina, donc il a bien fait.
0: C'est incroyable. Mais alors, vous étiez déjà amoureux quand il a écrit la chanson pour vous, ou bien c'est ce tube-là qui scelle votre amour ?
1: Vous me traitez un peu d'une grosse pute, en quelque sorte.
0: Pas du tout, j'oserais pas, parce que vraiment, vous êtes si svelte.
1: Oh, mais je suis pas... Ah, donc pute vie, mais pas grosse. Merci.
0: Non, mais ça m'intéresse de savoir. C'est parce qu'il y a une raison pour laquelle on tombe amoureux de quelqu'un, et le talent, ça peut être une raison.
1: Moi, ça commence toujours par le physique. Moi, j'ai chanté à cette époque-là dans...
0: Ça, c'est un peu pute, hein, par contre.
1: Le vérité sur la bouche des enfants, vous êtes jeune. Mais j'ai chanté dans une boîte à rue Saint-Jacques, à Paris, pour ceux qui connaissent Paris, c'est la 5e arrondissement, je crois. Et j'ai chanté là le vendredi, samedi soir, dimanche matinée. Et un vendredi soir, il y avait dans un coin un garçon, mais c'était mort à Venise, quoi. Sauf que moi, c'était dans le Dirk Bogarde. Et je trouvais tellement beau, en plus, très, très féminin. Pas féminé, hein, c'est une nuance. Hein. Et en plus, il avait une voix grave, parce que s'il avait été féminin, et en plus avec une voix de folle, ça ne m'aura pas plu.
0: Mais là, donc, il était là, un peu mystérieux, sa voix grave.
1: Et donc, je dis à la sortie de cet endroit, et les garçons, ils me disent, on ne sait jamais. Ça ne veut pas dire non. Donc voilà.
2: Ça veut même dire...
1: Et c'était le 7 février 1971. Donc, ça fait quand même un bail.
0: Et Vanina, et...
1: C'était sa meilleure amie.
0: C'était 3 ans après, 4 ans après.
1: Ouais. Donc...
0: Et il était auteur.
1: Mais il n'était pas du tout auteur, il était vendeur chez Saint-Laurent, c'est dans le droit de citer.
0: Oh, ben, s'ils veulent nous envoyer un sac.
1: Non, il n'a plus, hein, il y a longtemps. Là, il est vendeur chez la SACEM.
0: mais d'accord. Donc, il était vendeur, et parce que vous êtes tombé amoureux, il s'intéressait à la musique, et il a commencé à écrire.
1: Ça, l'amour de sa vie, d'ailleurs, ça fait qu'il était en train d'écrire sur elle, c'était François Hardy.
0: Françoise.
1: Qui l'a connue comme fan à 16 ans et il a fini par écrire pour elle. C'est ce que on reçoit déjà de merveilleuses histoires, quoi.
0: Magnifique. Magnifique. Vous étiez copain avec Françoise Hardy, vous ?
1: C'était son ami. Oui, absolument. Mais évidemment, elle me souvient, il m'a lu il n'y a pas longtemps, parce qu'il est vraiment en plein dans les souvenirs avec Françoise. Évidemment, ça s'appelle être en deuil.
0: Ben, c'est tellement triste. Ouais. Il y a beaucoup de gens à qui elle manque. Hein.
1: Ouais. Ouais. Et elle nous a envoyé, elle vit envoyée. Je vous embrasse sur la truffe. Je trouve ça mignon parce qu'elle adore les animaux, quoi.
0: Ouais.
1: Ouais.
0: Oh,
1: c'est mignon.
0: Alors, c'est qui vos copains à vous du métier, si vous laissiez Françoise amoureux ?
1: Bah, j'ai des amis connus, j'ai aussi des amis non connus, c'est Daniel Auteuil, l'acteur, et Marc-Olivier Fogel, l'animateur chez une station Corance.
0: Oui, et journaliste.
1: Oui, journaliste. Ouais. Ouais.
0: Ok, bon, ça va, ça fait un gang assez sympathique.
1: Oh oui, en plus, pareil.
0: Dites, j'ai trouvé une info sur Sugar Baby Love, la chanson qu'on a écoutée là juste avant. Elle a été recalée à l'Eurovision. En fait, à l'époque, pas votre version, hein, version des Roubettes, ils voulaient partir à l'Eurovision avec. Ouais, les Anglais. Et les Anglais ont dit non, c'est pas assez bien, ça part pas à l'Eurovision.
1: Ah, dis donc. Ah,
0: c'est incroyable quand même, parce que vous, après, vous avez une histoire un peu avec l'Eurovision aussi.
1: Oui, j'ai présenté 2 années justement avec Marco. C'est comme ça que je l'ai connu. On nous a viré quand même au bout de 2 ans parce qu'on a dit tellement de conneries.
0: Alors, vous avez dit beaucoup de conneries, mais qu'est-ce que c'était drôle de vous entendre.
1: Oui,
0: Ça, vous avez envie d'en refaire de la télé, pas forcément l'Eurovision d'ailleurs.
1: J'ai adoré. Pendant 4 ans, je crois que je fais une émission sur France 3 et qui s'appelle Du côté de chez Dave.
0: Ouais.
1: Et j'ai adoré faire ça, vraiment, parce que il y a évidemment des animateurs qui sont bien merveilleux. Comme moi, je suis un tueur qui fait des animateurs, mais j'ai une chose que les animateurs n'ont pas. Je sais de quoi je parle. Les joies, les peines d'un chanteur. Évidemment, au bout de, j'ai fait mon premier disque quand j'avais 19 ans. Mon premier succès à l'âge de 30 ans, c'est bien plus tard. C'est d'ailleurs Michel Drucker qui un jour m'a dit, les gens pensent qu'à l'époque de Vanina, tu avais 20 ans. Mais j'avais 30 ans. J'étais déjà vieux.
0: Vous pensez que si vous aviez eu cet énorme succès de Vanina plus tôt, genre à 20 ans, vous auriez pété les plombs ?
1: Oh, mais c'est marrant parce qu'on est dans un lieu où la dernière fois, ça n'a pas duré longtemps, je suis arrivé à la maison de la radio à Paris. Et il y avait une barrière, et derrière, il y avait des voitures dégarées. Et donc, je sonne, et le mec a pas levé la barrière, et je suis sorti, et j'ai dit cette horrible phrase à ce monsieur. Mais enfin, vous voyez pas qui je suis. Et là, je me suis dit, oh, tu tournes mal, tu vas faire une grosse tête.
0: C'est le seul moment où vous avez...
1: Oui, parce que je m'en suis rendu compte. Ouais. Je me suis rendu compte. Mais le problème, c'est une forme de qualité d'être lucide. Mais comme toute la qualité, j'ai décidé que la qualité, à un certain dosage, devient aussi des défauts. Même la lucidité. Il vaut mieux parfois ne pas l'être.
0: C'est vrai,
1: c'est
0: ça.
1: C'est profond. Hein.
0: Mais vous êtes sage. Vous devriez écrire un bouquin de développement personnel.
1: Non, là, si un jour je ferais, ça m'étonnerait, mais si j'arrête un jour de chanter, je vais ouvrir un bureau de conseil matrimonial.
0: Oui, c'est vrai, ça fait combien d'années avec Patrick ?
1: 55 ans.
0: 55 ans d'amour, ouais. Sans aucun nuage, ou au contraire, avec des nuages que vous avez chassés ?
1: Oui, enfin, je sais pas, c'est le destin, ou Dieu, s'il existe, mais non, évidemment qu'il y a des moments difficiles, mais moi, quand on me demande conseil, je déteste donner des conseils, mais j'ai dit quand même un mot, un peu comme pour un chanteur, qui veut durer. Surprendre. Il faut surprendre. Et quand on vit avec sa femme ou son mari, etc., il faut la surprendre. Pas toujours, obligatoirement, mais de temps en temps, quoi. Ça peut être juste, allez, tiens, on va dîner à Deauville, ou ça peut être, je te paye un voyage à Naples, ce que vous voulez, mais il faut la surprendre, il ou elle, je crois.
0: Ça, c'est un drôle de bon conseil. Et c'est pas obligé de coûter cher. On peut faire une petite promenade, oui. Rien que ça, changer, en fait, casser la routine.
1: Allez, manger une glace au Monoprix, hein. Ça peut surprendre.
0: Ah, ça, c'est très surprenant, effectivement. On s'assoit au milieu du monop et on mange notre petite glace. Eh ben, ça, c'est surprenant, les amis. Mais en vrai, c'est tellement rare, 55 ans d'amour. Vous, même parmi vos amis, dans votre famille et tout, vous devez être un des seuls à avoir une relation aussi longue. Donc, il n'y a pas que la surprise, il y a autre chose. Vous gardez la potion magique pour vous, ou vous nous le dites ?
1: Non, je pense que c'est presque un peu... Comment dirais-je ? Je manque de pudeur de raconter ça, mais quand ma mère m'a dit qu'elle avait un cancer, et que je l'ai pris dans ses bras, ce qui... On ne se prend pas dans les bras avec les parents au Pays-Bas, c'est assez froid, quoi. Et en le prenant dans les bras, malgré cette horrible nouvelle, j'ai dit... Ah, je suis aussi bien dans ses bras que dans le bras de mon bien-aimé. Donc ça, j'appelle ça moléculaire. Donc si on trouve quelqu'un avec lequel on fait une entité que j'appelle moléculaire, c'est que vous avez des atomes crochus, comme on dit en français, gardez-la, faites tout pour que ça dure. Voilà mon seul conseil aujourd'hui. Après, il faut payer.
0: Alors, franchement, moi, je crois que j'ai eu ma dose de bons conseils et c'est très chouette ce que vous m'avez dit, Dave. Peut-être que vous glisserez un petit billet, j'ai deux, trois autres questions à vous poser.
1: J'ai une fente, il n'y a pas de... Pardon.
0: Et oui, c'est la seule émission où on glisse des billets dans la fente de Dave. Vous écoutez ici.
1: Une carte Visa, ça va aussi.
0: Jamais sans contact, par contre.
1: Ça dépend de la personne.

0: Non, trop dur. C'est trop difficile, Dave.
1: Non, pour une femme, ça va. C'est pour un homme, Non, c'est pas pareil. Vous n'êtes pas fait pareil.
0: Pour une dinde, en revanche, c'est très difficile, comme vous venez de l'entendre. Très compliqué, ce vanilla. Il y a des gens qui
1: mais
0: font
1: non,
0: des
1: ma
0: reprises.
1: Poule. Mais non, ma poule.
0: Il y a des gens qui font des reprises ratées, qui vous les envoient.
1: Ah, oui.
0: Comment
1: il y a des chanteurs qui font des reprises ratées.
0: Et qui veulent les chanter devant vous. Et vous, vous devez sourire poliment pendant qu'ils sont en train de ruiner votre chanson.
1: Oui.
0: Mais oui, mais c'est ça aussi, d'avoir une chanson aussi compliquée à chanter. L'avantage, c'est que ça, au concert, si vous avez envie de faire une petite pause pour respirer deux secondes, le public chante pour vous.
1: Absolument. C'est très, très agréable. Oui. Tant qu'ils sont encore en vie. Je l'ai dit il n'y a pas longtemps, et je ne le dirai plus jamais. Parce qu'il y a une chanson qui s'appelle « Mon cœur est malade », dans laquelle je cours dans la salle, je fais des conneries, je me saute sur les chaises, tout ça. Et en montant sur scène, j'ai dit cette phrase que je ne dirai plus jamais. Vous et moi, on a quelque chose en commun. On ne peut plus mourir jeune. Ça ne leur a pas plu du tout.
0: Ah, mais il sait mettre l'ambiance. Oui, effectivement.
1: Oui, tu sors pas le soir pour entendre que tu ne vas pas mourir jeune. Quoi.
0: Bah, en même temps, c'est vrai.
1: Ben oui.
0: C'est vrai, c'est trop tard pour le club des 27.
1: La vérité, ils ne sont pas toujours bonnes.
0: Restez dans le coin, Dave va me donner un cours de néerlandais.
1: Entre
0: ça
1: autres.
0: Va être bien. Dans le cul.
1: Oh là là, elle l'a fait.
0: Alors, Dave, qui ne va pas m'apprendre à parler néerlandais, parce que pour tout un tas de raisons.
1: Juste merci.
0: Juste merci. Non, mais c'est vrai, on dit dans le cul.
1: Oui, cool. Tout à fait. Oui.
0: C'est fou quand même, ce pays.
1: Oui, c'est très libéral.
0: C'est très libre. Non, mais c'est dingue. Mais alors, vous, quand vous êtes arrivé en France, vous parliez quand même un petit peu français, ou bien vous avez tout appris, parce que c'est deux langues extrêmement différentes.
1: Oui, c'est pas une langue germanique, une langue latine, mais moi, j'ai fait 6 ans, 20 heures de latin en grec par semaine. Ça crée des gens très pedants.
0: Oui, c'est
1: très prétentieux.
0: Oh, ouais. Et tout blanc, avec des énormes têtes aussi, parce qu'il faut bosser, hein, mais on ne voit pas beaucoup jouer au ballon dehors.
1: Moi, je ne bossais pas beaucoup, mais j'ai très vite appris de bien être, d'écouter à fond quand j'y étais, pour ne pas perdre mon temps. Mais je ne faisais pas beaucoup de devoirs, j'avoue. Mais j'ai quand même eu mon bac.
0: Eh ben voilà les enfants, vous voyez, ça c'est un bel exemple à suivre. Ouais. Dave quand même, il a eu son bac, il a fait latin grec, et puis après il a passé toute sa vie à chanter.
1: En chantant dans la rue.
0: Pas que dans la rue, heureusement. De toute façon, la scène, on est d'accord, c'est l'endroit que vous préférez, c'est le moment que vous préférez,
1: ouais.
0: Ou alors ça se bat un peu avec le studio?
1: En studio, on n'est pas vraiment maître du jeu, quoi. Donc, c'est un peu un laboratoire. Donc, c'est pas moi qui décide ce qui est bien, ce qui est pas bien. C'est le parolier parce que c'est mon ami. Depuis longtemps, il me dit la vérité. Par exemple, quand je fais une télé, tout le monde dit que c'était génial. Je rentre à la maison, il me dit, tu as encore fait le Mariol, tu fais chier. Donc, il dit ce qu'il pense. Donc, ça, c'est très bien. Mais, non, évidemment. Je viens d'enregistrer 4 nouvelles chansons du garçon qui a écrit du côté de chez Swann, entre autres, et Laurent Le Vent, qui s'appelle Michel Sivi. Et c'est vraiment excitant aussi. Mais rien vaut d'essayer de conquérir un public.
0: Oui.
1: Moi, je voulais devenir pasteur parce que mon père et moi, on était les seuls vaguement croyants, protestants. Ma soeur, mes deux frères, ni ma mère étaient croyants. Et le pasteur était une femme brune. C'est protestant, donc très jolie, et je voulais tout simplement être à sa place parce que c'était elle qui parlait et c'est nous qui écoutions. Donc c'était une démarche totalement narcissique.
0: Oui, c'est ça, c'est être au centre de la scène.
1: Donc, bon, évidemment, j'ai quand même fond croyant, mais c'était surtout ça qui m'a plu. J'avais 14 ans. Donc
0: et alors pourquoi vous n'êtes pas devenu pasteur?
1: Ben, la vie n'a pas voulu. Puis l'autre pasteur m'a dit, quand il a su que j'étais, on va dire, joliment, légèrement bisexuel, il dit, c'est peut-être pas une bonne idée. Il connaissait pas encore l'abbé Pierre.
0: Quelle horreur! Évidemment, on ne compare pas les méfaits de l'abbé Pierre, qui fait des choses atroces. D'ailleurs, on vous...
1: Mais pas que.
0: Oui, il a fait des choses aussi. Bah, oui. D'ailleurs, la Fondation Abbé Pierre, sachez-le, a changé le nom. Elle s'appelle maintenant très sobrement Fondation pour le logement. Et elle a changé de nom, mais pas de mission, c'est-à-dire mettre un toit au-dessus de la tête de celles et ceux qui en ont besoin.
1: Absolument.
0: Et n'hésitez pas à leur filer un coup de main. Ça, c'est très important. Dave, on fait les marioles, là, depuis tout à l'heure. Mais en vrai, quand vous montez sur scène, quand vous voyez ces gens qui sont toujours là, certains ont commencé à vous suivre au tout début des années 70.
1: Ouais.
0: Quel rapport vous avez avec ce premier rang qui, je pense, parfois est le même qui a 50 ans.
1: Ça arrive souvent, oui. Ben, il y en a même une qui est quasiment presque devenue vraiment un ami, quoi. À force, elle me dit la vérité. À travers son affection qu'elle me porte, elle travaille carrément pour TF1, elle est dans le métier, quelque part. Et ça, c'est plutôt mignon. Je sais pas si elle me dit toujours la vérité, parce qu'elle est pas totalement objective. Il est très difficile quand t'aimes quelqu'un d'être objectif.
0: C'est
1: n'est-ce
0: vrai.
1: Pas?
0: Bah oui, vous venez de nous raconter le contraire. Vous nous dites que Patrick, votre compagnon depuis 55 ans, lui, quand il trouve que vous n'avez pas été très bon, il vous le dit.
1: Oui, il est misanthrope.
0: En fait, il se défoule sur vous. C'est ça, horrible. Exactement. C'est horrible.
1: Je ne lui dis pas qu'il n'a pas écouté l'émission.
0: Non. Mais est-ce que c'est important quand même d'avoir quelqu'un dans sa vie, quelqu'un comme ça quand on est artiste, quelqu'un qui vous dit la vérité, quelqu'un qui vous dit, eh ben, t'as pris 4 kilos, ça se voit à l'antenne, tu devrais faire attention.
1: J'aime pas beaucoup cet exemple.
0: Non, en plus, c'est pas vrai, vous êtes gaulé comme un prince, donc ça n'a rien à voir. J'ai fait justement, je ne prenais aucun risque en parlant de la silhouette. Non, mais quelqu'un qui vous dit la vérité.
1: Oui, mais de vrais amis vous disent la vérité aussi, sinon c'est pas... Mais de vrais amis, on en a 2, 3 maximum, il y en a plein de gens qu'on aime bien. Ouais. Mais un vrai ami, c'est autre chose, c'est plus qu'un frère, c'est rare, quoi. Et là, j'espère, on ne peut pas jurer, mais je pense qu'on me dit, on me dit à un moment, arrête, ça ne marche plus, quoi. Il y a certains chanteurs que je ne vais pas citer parce qu'ils ont choisi, c'est les gens au téléphone, qui ont arrêté parce que leur voix n'est plus là. Ça doit être monstrueux.
0: Perdre sa voix, ouais.
1: Ouais, ça va être monstrueux. Ouais, ça, je ne m'imagine même pas. Mais ça peut arriver, quoi. C'est dans l'ADN, c'est qu'on perd les cheveux, il y en a qui le perdent, il y en a qui le perdent pas, ils y sont pour rien, plus l'homme que, les hommes que les femmes. Mais moi, je regarde bien partout, je vois bien qu'il y a des femmes qui luttent aussi contre ces problèmes-là. C'est une question d'ADN, donc on n'y peut rien.
0: Et tant que vous aurez de la voix, vous montrez sur scène, il faut qu'on vous dise d'arrêter pour arrêter. Ah, vous n'avez aucune lassitude.
1: Non. Non, mon exemple, ça va être... On va dire Hugo Frey, parce que 96 ans, j'étais à son mariage l'année dernière, sa femme l'aime vraiment, c'est pas du bidon, Aznavour qui voulait faire le palais de congrès sans en y juste pas arriver, c'est des exemples extraordinaires, évidemment on compare pas Aznavour et Hugo Frey, c'est des choses différentes, mais c'est deux chanteurs.
0: Oui.
1: Et c'est mes idoles, quoi, je veux dire, idole c'est pas le mot, mais c'est mes exemples. Voilà, c'est mieux que moi. Ouais.
0: Et est-ce que vous aimez vous adapter aux nouveautés de votre métier, Dave? Je pense notamment aux réseaux sociaux, parce que il y a 50 ans, on pouvait vous écrire au bon soin de la maison de disques. Ouais. Aujourd'hui, c'est très différent. Vous avez un compte Instagram, vous postez, vous prenez des photos, vous faites des stories.
1: Pas vraiment. Je suis beaucoup sur le net quand même, évidemment. Mais disons que moi, quand j'étais, mon père était prof d'anglais, d'ailleurs, ça vous concerne. Je sais tout, je fous. Yes. Je dis pas tout.
0: Mais non, mais l'anglais, c'est beaucoup moins embarrassant. Dire merci en anglais, c'est beaucoup moins embêtant que...
1: Thank you so much. Don't worry.
0: Voilà.
1: Mais mon père avait un encyclopédie. Honnêtement, il faisait genre quasiment 2 mètres de large. Et déjà, très jeune, j'étais intéressé par la philologie. Donc, j'allais souvent voir l'origine, l'étymologie des mots. Et ça, avec le latin et le grec, on a bien servi très souvent.
0: Ouais.
1: J'ai des exemples absolument pas possibles à la radio, mais je vous fais hors antenne.
0: Allez, vous pouvez nous faire une. Vous savez, c'est le service public, on est très libre.
1: Non, j'en connais qu'une, ça passera pas.
0: À partir du moment où on apprend quelque chose, on n'a pas perdu notre temps.
1: Je veux dire, en latin, je ne donnerai pas le mot.
0: Ok.
1: Je me l'interdis, sinon je vais me faire frapper à la maison. Ça vient de Gaudio Mihi. Je me fais plaisir. Elle cherche.
0: Elle ne l'a pas. Mon Dieu, j'en ai perdu ma concentration. De quoi parlions-nous, Dave?
1: De Gaudio Mihi.
0: Non, certainement pas. Non, vous mentez. Mais non, on parlait de votre tournée. Ça nous fait plaisir de vous retrouver sur scène, Dave. Et ces 4 chansons-là que vous venez d'enregistrer, quand est-ce qu'on va pouvoir les écouter?
1: On verra ça. Okay. Je vous tiens au courant.
0: Ok, ça marche. Merci, Dave.
1: Et je vous donne la réplication de l'étymologie.
0: Je me coucherai moins bête ce soir et peut-être un peu moins innocente.
1: Je n'ai rien là-dessus.
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3: Bonjour à toutes et à tous. J'espère que vous allez bien et que vous avez moins chaud qu'hier. Les températures redescendent et cela fait du bien. Et ce qui va faire du bien aussi, ce sont les meilleurs moments au taquet avec Valérie Damido et Eric Bastien. Moment que nous avons sélectionné pour vous aujourd'hui. Il sera question de réveil en plein milieu de la nuit, de la couleur verte au théâtre, d'un saut d'un toit avec un parapluie ou de bons mots avec un terminal de paiement et plein d'autres choses sur votre radio ici.
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3: J'en profite également pour vous dire qu'à partir de 13h sur votre radio ici, nous sommes en édition spéciale Solidarité Incendie pour vous accompagner, vous soutenir et vous informer dans ces moments difficiles. Nous pensons à tous les sinistrés et les services de secours qui se battent depuis de nombreux jours sur les fronts des incendies. Musique, à présent avec France Gall, tout pour la musique sur votre radio ici.

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Et là, c'est tout pour la rigolade avec Valérie Damido et Eric Bastien. Ils sont avec Béatrice Dissinor qui a voulu voter pour un candidat de The Voice, mais cela n'aura servi à rien. Vous allez

0: Alors qu'est-ce que t'as fait? Parce que tu t'es levé, tu t'es habillé, t'as pris un thé.
1: Elle a insulté la cliente. Hein.
2: Je me suis habillée. Et bien, quand j'ai regardé l'heure à mon tour, j'ai dit 2h30 du mat. Je me suis dit, qu'est-ce qui s'est passé? Je suis quand même pas folle.
1: Et en fait,
2: quand j'ai pris mon téléphone, je me suis aperçue que c'était les deux messages que
0: j'avais. Ouais, mais enfin, elle est folle de t'envoyer des messages à cette heure-là.
1: 2h30 du mat.
0: Mais appelle-la, tu la réveilles une nuit comme ça, en pleine nuit, tu la réveilles. C'est moi!
1: Tu vas lui couper les cheveux en pleine nuit. Voilà, ça
0: ça suffit.
2: Non, bon. Non, je sais.
0: Alors, quand même, notre amie a un petit peu la tête en l'air. Une fois, elle est avec sa famille et elle suit The Voice, l'émission de TF1 sur les chanteurs.
1: Bonjour, c'est The Voice, Nikos.
0: Voilà, c'est Nikos. Voilà. Et elle suit l'émission. Et puis elle fait, elle chante bien celle-ci. Tiens, je vais la soutenir, je vais envoyer un SMS. Et là, toute la famille s'est foutue de toi. Pourquoi?
1: Parce qu'il n'était pas 2h30 du matin.
2: Bah parce qu'ils m'ont tous regardé en disant, t'es sérieuse, tu fais quoi là? Je dis, je vote pour qu'elle reste. Ils me disent, mais maman, l'émission, elle est enregistrée, c'était hier.
0: C'est un replay et on ne peut pas voter en replay, c'est mort.
1: Ah mince.
0: Bah c'est bien, depuis tu le regardes, tu essaies de la regarder.
2: Ils ont rigolé de moi pendant au moins un an avec ça. Hein. Même de temps en temps, ils le ressortent à table. Hein.
0: Moi je serais capable moi aussi de ressortir, je te le dis tout de suite. C'est-à-dire que là quand même, tu votes en replay, c'est magnifique.
1: C'est l'attention qui compte, comme on dit.
0: Alors.
2: Tu cherches à vous joindre, Valérie.
0: Voilà, mais ça. Alors écoute, mon petit chat, là c'est le moment de marquer 5 points. Et de l'emporter.
2: Ouais.
0: Écoute bien. Tu regardes des séries à la télé? Tu aimes les séries?
2: Oui.
0: Très bien.
2: Ça dépend, mais oui.
0: Écoute bien cette question. Quelle est la série? Comment on s'appelle la série française qui raconte le quotidien d'agents artistiques parisiens? Quelle série française raconte le quotidien d'agents de comédiens artistiques parisiens? Top chrono. 10 secondes.
2: 10%. J'ai trouvé ça génial comme film.
0: Et c'est une bonne réponse.
1: Bravo.
0: Oui. Et en ce moment, il y a le film de 10% qui se tourne pour Netflix, qui sera diffusé bientôt sur Netflix. Et ils ont fait un film, un long métrage sur toute cette agence qu'on a beaucoup aimé. Bravo, 5 points, tu as 11.
1: Gwenaël, on ne te demande pas d'être à 10%, mais à 100% dans la question qui arrive, s'il te plaît. Tu es à 6, tu peux encore égaliser dans un instant avec la question qui vaut 5 points. Tu es toujours à Castelmauroux, là, depuis midi, dans le 31?
3: Oui. Je ne bouge pas.
1: Non, tu ne bouges pas. On a un point commun, et je la porte aussi aujourd'hui. Tu as une médaille qui appartenait à qui?
3: Ouais, à ma grand-mère.
1: Et c'est ton porte-bonheur?
3: Alors, c'est mon porte-bonheur, ouais, puis j'y crois un peu plus là, depuis mon accident, parce que je l'avais sur moi.
1: Ouais.
3: Et puis, il y a les marques dedans, mes marques dedans, dans cette médaille-là, parce que quand j'étais petit, ma grand-mère, c'était...
1: Ah oui, elle mordait dans la médaille.
3: On mordillait dedans, quoi, on mettait nos dents dessus.
1: Ok, un peu superstitieux, un peu des croyances, ça t'aide, ça te donne de la force.
3: Ouais, Bretagne, terre de légende, hein,
1: qui a bien sûr, croyances. Brosséliande, Paimpol, tout ça, Nolwenn Leroy, les crêpes, voilà, les bons clichés.
0: Ah, parce que c'est vrai que les crêpes, c'est une légende.
1: Ah non, c'est pas une légende, c'est une bonne réalité. Moi, j'adore les galettes plutôt, non? Les galettes bretonnes.
3: Ah, les galettes.
1: Sarrasin.
0: Sarrasin, ouais. Sarrasin.
1: Et avec la saucisse, là, comment ça s'appelle?
0: Ça s'appelle.
1: La galette saucisse.
0: Sarrasin.
1: Qu'est-ce que j'ai dit?
0: Sarrasin. Ça ne veut rien dire, mon cher. C'est Sarrasin.
1: Comme tout ce que je dis. Avant que Shazam existe, puisque je rappelle que tu travailles à la Fnac, raconte-moi les clients de la Fnac, ils faisaient comment pour demander un disque, en fait?
3: À l'époque où j'étais disquaire, les clients venaient, puis des fois ils cherchaient un disque, des titres, donc ils disaient vous savez, je cherche ça, machin. Et puis au bout d'un moment, on était arrivé au point de non-retour, donc vous n'avez plus qu'à nous le chanter pour qu'on trouve. Donc on faisait des blind tests pour trouver et faire plaisir aux clients. Voilà.
1: Alors, ce qui est amusant, c'est que je crois que la publicité de la Fnac a repris ce concept que tu as vécu, toi.
3: C'est ça. C'est du vécu, hein. C'est pas que pour la
1: pub,
3: c'est vraiment du vécu.

0: Vous écoutez ici Céline Dion, dansons. Dansons avec les anecdotes maintenant. Celle de Marie-Laure, d'Isidre Romardèche, qui raconte la rencontre avec son mari et surtout ce qu'elle a fait pour qu'il s'intéresse à elle. Ce qui a bien fait rire Valérie Damido et Éric Bastien. Et puis il y a celle de Bruno, d'ici Pays de Savoie, qui partage son expérience de tournage sur un film.
1: Alors, Marie-Laure, tu en parles de cette rencontre avec Jacques. Ah là là, c'est magnifique. Ça nous a fait penser à une magnifique chanson. Et oui, parce que quand elle a rencontré Jacques, elle avait 16 ans, il en avait 21. Il travaillait dans un vidéoclub et dès que tu l'as vu, coup de foudre.
2: Pas tout à fait.
1: Oh là là là là, mais alors lui, bon, il s'est dit, oh là, j'ai 21 ans, elle m'ennuie la gamine là.
3: Je suis juste venu louer une vidéo, ça va quoi.
1: Ça va. Alors du coup, qu'est-ce que t'as fait pour le rendre jaloux? Parce que toi, t'étais amoureuse.
2: Je suis obligée de le dire. Ben écoutez, ben ce que j'ai fait, quelque chose de pas très gentil, de pas très bien. Je suis sortie avec son meilleur ami.
3: Oh, c'est de honte.
1: Eh ben non, parce que ça, elle a bien
3: c'est
1: fait.
3: De honte.
1: Mais elle a bien fait parce que du coup, elle est sortie avec le meilleur ami et le Jacques.
3: Oui, bah,
1: s'est
3: il était
1: dit,
3: jaloux, évidemment.
1: Ah bah il était jaloux.
3: Et voilà. Mais oui, mais ils sont fâchés du coup les deux. C'est pas sympa.
1: Oh, ils sont pas fâchés.
2: Oh,
1: bah,
3: on s'en fout.
2: Oui.
3: Bon, quand on a 16 ans, ouais,
1: elle a bien fait de le faire parce que ça fait 35 ans qu'ils sont ensemble et 30 ans qu'ils sont mariés.
3: Ah oui, quand même.
1: Voilà.
3: Ça fait 30 ans qu'il déprime l'autre.
1: Et du coup, c'est les noces de quoi, 30 ans?
2: Je sais pas.
1: Eh ben moi, je te le dis, les noces de perles.
2: Ah, bien.
1: Jacques, si tu m'écoutes, va vite tout de suite au manège à bijoux acheter des perles.
3: Et croise pas Alex. Hein.
1: Et croise pas Alex. Enfin bref, écoutez, oui. Nous allons tout de suite poser la deuxième question à Marie-Laure pour qu'elle marque son deuxième point. Écoute-moi bien. Écoute bien, tu as 5 secondes pour réfléchir, écoute bien. Molière est mort sur scène pendant une représentation. Est-ce que c'est vrai ou faux? Attention, top chrono, 5 secondes.
2: C'est vrai.
1: Je t'ai dit 14 fois, fais bien attention, c'est ce que tout le monde croit. Mais si tu iras voir le magnifique film d'Ariane Nouchkine qui s'appelle Molière, il n'est pas mort sur scène, il a fait un grave malaise en jouant le malade imaginaire le 17 février 1673, mais il est mort bien plus tard chez lui. Et, mais la légende veut qu'il soit mort sur scène, alors que pas du tout, il a juste fait un malaise. Voilà, pas de points, mais tu le sais maintenant.
3: Et c'est pas une légende, il portait du vert, et c'est aussi pour ça que les artistes n'aiment pas la couleur verte, notamment au théâtre.
1: Absolument pas. C'est pas pour ça, c'est parce qu'à l'époque, les rideaux de théâtre, enfin je ne sais plus quoi, c'était
3: absolument
1: fait avec de l'acide.
3: C'est parce que c'était de la couture.
1: Et non, c'était fait avec un truc hyper toxique et que c'était dangereux. Et voilà,
3: pas c'est du pas tout. Pour Molière. C'est l'histoire d'un citron, c'est à cause d'un citron.
1: Tiens, allez, occupe-toi
3: Bruno.
1: Je
3: ne suis pas d'accord avec.
1: Je vais te retrouver le verre, le truc.
3: Mais je croyais qu'il portait du verre. Bruno, on va vérifier, il y a battle. Bruno, t'as fait de la figuration dans le film Clara et les chic types, dis donc. Raconte un peu, c'était quoi, c'était quand?
4: Oui, bah, c'était en 82, quand ils ont tourné le film, là. Donc, c'était un film qui était avec Daniel Auteuil, Isabelle Adjani, il y avait Thierry Lhermitte, il y avait...
3: Ouais.
4: Josiane Balasco, enfin une partie de l'équipe du Splendide, voilà, ça m'a donné l'occasion de les voir de près, hein, et puis de partager 2 jours de tournage avec eux.
3: Tu faisais l'étudiant qui discutait au bord de la rivière quand Adjani sortait en courant de l'église parce qu'elle ne voulait plus se marier. Si on veut
4: tout
3: te voir,
4: fait.
3: Je parle de la scène, et t'as même tourné une scène, tu l'as dit, où t'as croisé Thierry Lhermitte en scooter, mais ça a été coupé, je crois.
4: Ça a été coupé parce que je suis arrivé en face de lui, j'ai pas bien tenu ma droite et on traversait un pont sur la rivière du Thiou, qui est la rivière qui est juste près de lac. Et donc, j'ai failli le faire tomber de scooter. Donc voilà, coupé.
3: C'est pour ça que ça a été coupé. Allez Bruno, on découvrira tout à l'heure que tu as aussi participé à des émissions de télévision. Mais pour l'heure, nous allons jouer pour te permettre de t'offrir justement un point en plus. Écoute. Ça, c'est aussi à la télévision, c'est l'Euromillion. À l'Euromillion, vous avez une chance sur 39 millions de remporter le gros lot. Est-ce que tu penses que c'est vrai ou faux? Une chance sur 39 millions, top chrono.
4: Ah oui, c'est vrai, oui.
3: Attends, là on parle de l'Euromillion, tu vois, en France on est déjà 70 millions. Non, l'Euromillion, ça comprend toute l'Europe, on a donc une chance de décrocher le lot 1 sur 139 millions. Non, ce serait quand même un peu plus accessible. 139 millions, qu'une chance sur 139 millions. Bon, autrement dit, c'est même pas la peine de tenter.
1: Allez, un point pour Marie-Laure, pas de point pour Bruno. Et je confirme donc que le verre, c'est ce que je disais.
3: Ah oui.
1: C'était un produit pour teindre les habits de théâtre en verre. On utilisait un produit qui s'appelle le verre de gris. C'était utilisé à partir d'oxyde de cuivre. C'était très dangereux. Et si on mettait ce mélange pour avoir du verre, et les gens mouraient empoisonnés. C'était corrosif pour les artistes. Ça pouvait causer des difficultés respiratoires, de la fièvre et des vertiges. Donc c'est pour ça que le verre est interdit au théâtre.
3: Vous faites bien de
1: rien à voir avec le fait que Molière portait du verre.

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1: Bienvenue si vous nous rejoignez, j'espère que vous allez bien. Jusqu'à 13h, ce sont les meilleurs moments d'Otake avec Valérie Damido et Eric Bastien. L'occasion de découvrir ou redécouvrir des candidats au top avec des anecdotes très sympathiques. La suite, c'est juste après Marc Lavoine, Parking des Anges, sur votre radio ici.

0: Le parking des anges, Marc Lavoine dans la playlist de votre radio ici. Nous retrouvons maintenant Marie-Laure d'ici Dromardèche qui a une petite anecdote avec un TPE. Vous savez, c'est cet appareil pour payer par carte bancaire. Et Bruno d'ici Pays de Savoie qui a un peu de mal à marquer des points malgré le soutien de Valérie Damido et Eric Bastien sur votre radio ici.
1: Alors, ma petite Marie-Laure qui a 3 points, Bruno n'a pas de points. Un jour, dans ton métier, tu as eu un grand moment de solitude. Et oui, parce qu'elle demande à un client de payer, et elle lui tend le TPE pour faire les cartes bleues, et elle lui dit, vous pouvez me la mettre.
2: Ah oui.
1: Et bon, le mec, évidemment, c'est un mec, hein, donc il répond, ah, mais il n'y a pas de problème, madame, ce serait avec plaisir, mais pas devant tout le monde. Voilà, et qu'est-ce qui s'est passé après?
3: Ce qui s'est passé après, ce monsieur tellement content de sa blague, il repart en oubliant sa carte bleue dans mon TPE. Et donc, je l'interpelle en disant, mais monsieur, c'est pas tout de me la mettre, maintenant il faut la retirer.
2: Ah, c'est bon ça.
1: C'est magnifique, on adore ce genre d'anecdote, on adore. Alors, c'est, qu'est-ce que tu veux faire? Le mec a voulu faire une blague, il s'est retrouvé à son propre piège. Alors, ma petite chérie, c'est l'heure de la question à choix multiple qui peut te rapporter 3 points de plus. Alors, écoute bien la question. Il y a 25 ans, jour pour jour, le 15 janvier 2001, eh bien, Wikipédia naissait. Alors, selon toi, quelle est la page la plus consultée sur Wikipédia? La page consacrée à Beyoncé? La page consacrée à la Seconde Guerre mondiale? La page d'accueil? Ou la page d'Éric Bastien consultée par Éric Bastien et toute sa famille.
2: Mais bien sûr.
1: Alors, c'est quoi la page la plus consultée? Beyoncé, la Seconde Guerre mondiale, la page d'accueil ou la page d'Éric Bastien? Top chrono, 10 secondes.
3: Seconde Guerre mondiale?
1: Eh bien, non! C'est la page d'accueil parce que plus de 24 milliards de pages sont vues chaque mois. Et la page d'accueil, elle porte vers des millions d'articles. Et donc, c'est la page d'accueil qui est la plus vue au monde. Bon, pas de points, mais t'es toujours en tête avec 3.
2: Bon, Bruno, tu n'as pas de points. Il est 12h35, non. Bruno. Est-ce qu'on peut faire une synthèse et une analyse de ce score depuis le début de l'émission?
4: Ouais, c'est vite fait, hein. Je vais rattraper, là.
2: J'espère. Je te le souhaite. Bruno qui habite Annecy, qui a 2 enfants. Bruno qui adore les voyages un petit peu comme tout le monde et qui a déjà vu pas mal de beaux pays, hein. L'Angleterre, l'Espagne, l'Allemagne, l'Autriche. Mais t'as une envie particulière, là.
4: L'Écosse.
2: Et oui, l'Écosse. Tu as confié à notre ami Gwenaël Coupez que dès ce mois de janvier, t'organisais le voyage.
4: Oui, tout à fait. Je suis en train de chercher un petit peu le séjour idéal.
2: Bah, je te le souhaite.
1: Ah, y a des séjours super à faire en Écosse.
2: Bien sûr, c'est très beau.
1: C'est
2: les
1: magnifique.
2: Terres écossaises sont super. Bah, je te souhaite, si tu y vas, j'imagine, avec... non, tu es divorcé. Tu es avec qui, Bruno? Tu as une petite idée ou...
4: Avec ma compagne.
2: Ah bah voilà, tu as une compagne. Je t'ai pas demandé comment elle s'appelle, d'ailleurs.
4: Myriam,
2: je vous souhaite un bon voyage en Écosse. Tu feras attention où tu mets tes affaires, hein, parce qu'il paraît que t'es bordélique dans la vie.
4: Oui, un peu, oui.
2: Un peu, oui.
1: Ouais, mais bordélique, ça veut pas dire perdre ses affaires. Hein.
2: Non, mais ça veut dire j'en mets un petit peu partout, quoi. C'est pas faux.
1: C'est pas faux.
2: Alors, si tu étais un animal, parce qu'on aime bien savoir un petit peu, votre vie, vos envies, tu serais un cheval.
4: Oui, c'est un animal noble, qui est très noble, c'est tellement beau, le cheval.
2: Oui, je suis assez d'accord avec toi, on a un beau séjour d'équitation d'ailleurs pour la semaine prochaine.
1: Mais c'est pas cette semaine.
2: Ouais. Alors le cheval, oui c'est vrai qu'il est beau, qu'il galope magnifiquement. Et ton héros, un dernier mot sur ton héros, c'était un héros, et moi je ne connais pas, j'aimerais que tu me parles de ce personnage de BD que tu aimes.
4: Black Le Rock?
2: Ouais, Black Le Rock, c'est qui, Black Le Rock?
4: Oui, c'était un trappeur qui était, c'était dans un illustré, ce qu'on appelait les illustrés à l'époque qu'on lisait quand on était jeune et adolescent et tout ça, et donc ça se passait aux États-Unis, c'était la lutte des trappeurs pour l'indépendance contre les Anglais, les tuniques rouges.
2: Trappeur américain, donc qui se battait pour l'indépendance des États-Unis contre les Anglais. Je note. Black Le Rock, je ne connaissais pas. Que de bons conseils que tu nous donnes, Bruno. Nous allons jouer à présent avec ta question à choix multiple, question cinéma. Oui. Quelle star de cinéma américaine a pour vrai nom Karine Helen Johnson? Karine Helen Johnson. Est-ce qu'il s'agit de Whoopi Goldberg, de Meryl Streep, de Julia Roberts, ou de Valérie Damido. Car en fait, elle ne le dit pas, mais c'est une star américaine. Personne ne le sait. 10 secondes, Whoopi Goldberg, Meryl Streep, Julia Roberts, Valérie Damido. Qui est Karine Ellen Johnson?
4: Allez, on va dire Meryl Streep, au pif.
2: Meryl Streep, Karine Ellen Johnson. Écoute la réponse en musique. Et si tu reconnais bien, il s'agit de Ghost avec entre autres Whoopi Goldberg qui a reçu l'Oscar du meilleur second rôle pour ce film sorti en 91. Elle a même eu un Golden Globe pour ce film Ghost.

0: Une des dernières chansons de Bruno Mars, on adore, On My Soul, sur votre radio ici. Ce que l'on adore aussi, ce sont les candidats d'au taquet, comme Aurélie, d'ici Bourgogne, qui était très concise dans ses réponses, ce qui a un petit peu perturbé Éric Bastien. Et puis il y avait aussi Rémi, d'ici Pays de Savoie, qui a eu une drôle d'idée quand il avait 10 ans, avec un parapluie. Et ça, cela a bien fait rire Valérie Damido, sur votre radio ici.
1: Mon petit Rémi, eh ben, il paraît que t'as fait un petit truc un peu rigolo hein, quand t'étais petit. Bah, t'avais 8-10 ans, t'es le petit Rémi, et puis t'as fait un drôle de truc rigolo. T'avais acheté un très grand, enfin ta mère avait acheté un très grand parapluie, et oui. Toi tu t'es dit, bon, du dos, et que si je sautais du toit comme Mary Poppins?
2: Oh la vache.
1: Comment ça se passe au niveau de...
2: dans ta
1: tête,
2: enfin,
1: je veux dire, non, déjà dans ta tête, vas-y.
3: Bah, en fait, j'avais 10 ans, puis j'étais sur cette terrasse là-bas, au-dessus de la cuisine, quoi. Et c'est vrai que j'avais vu ce grand parapluie, je dis, tiens, j'ai vu beaucoup de gens sauter en parachute, je dis, ça peut faire parachute ou pas, quoi. Puis finalement, ça... J'étais un peu plus lourd que le parapluie, quoi. En fait, je suis arrivé sur le coccyx, j'ai eu très, très mal.
1: Bah oui, c'est...
3: Voilà, quoi.
1: Bah, t'as le mal au cul, oui, c'est clair. Oui. Bah, tu l'as jamais...
3: Très, très belle expérience.
2: Mm-hmm. Oui, il vient de dire très, très belle expérience.
1: Oui.
3: Oui, oui.
2: Après, on est d'accord.
3: Il fallait atterrir, quoi.
2: Un parapluie pour sauter.
1: Ouais. Bah, c'est une belle expérience. Il a vu qu'il était plus lourd que le parapluie. Et que Mary Poppins, c'était une mytho. Et que tout le monde nous mentait. La vie était vraiment injuste.
2: C'est pour ça qu'on l'appelle Rémi sans famille, hein.
1: Oh là là. Oh là là là là. Alors.
2: Aïe aïe aïe aïe.
1: Alors, mon chat, c'est le moment de la question qui peut te rapporter 3 points. La question à choix multiples. Je vais te poser la question, te faire des propositions de réponse. T'auras 10 secondes pour me donner ta réponse. Tiens, ambiance. Allez, Electric Light Orchestra pour London. On va parler de Londres. Pourquoi ? Parce que nous allons écouter la question suivante. Écoute-moi bien, combien de temps met l'Eurostar pour faire Paris-Londres ? Alors, 1h50, 2h20, 3h10, 5h12, soit le temps qu'Éric Bastien met pour manger les 20 kilos de lasagne que vous lui avez envoyé.
2: C'est vrai.
1: Alors, combien de temps met l'Eurostar pour faire Paris-Londres ? Allez, 1h50, 2h20, 3... Il n'y a pas 2h10.
3: 2h20.
1: 1h50, 2h20, 3h10. Top chrono, 10 secondes.
3: 2h20. Je sais pas.
1: Oui, c'est 2h20. Les trains Eurostar sont à 300 km hors tunnel et donc 160 km dans le tunnel, donc c'est ça. Bravo, 3 points de plus, tu as 6.
2: Aurélie, qui est toujours à Nolé, en Côte d'Or, Aurélie qui a beaucoup voyagé, hein, la Tunisie, oui. Le Maroc, Dubaï, ah oui, tu dis, ah oui, oui, vraiment les voyages, et t'es prête à tout, quoi.
4: Ouais.
2: C'est un vrai livre ouvert, Aurélie, on apprend plein de choses avec Aurélie. La Thaïlande, la Martinique, les pays d'Europe. Tu aimerais visiter quel pays ?
4: L'Amérique du Sud.
2: Merci pour toutes ces précisions. Et ouais, l'Amérique du Sud. Alors, qu'est-ce qui t'attire dans l'Amérique du Sud ? Dis-moi un petit peu, qu'est-ce qui te plaît là-bas ?
1: La drogue.
4: Déjà, je parle un petit peu.
2: Le cartel.
4: Non.
1: Le cartel du Medellin, le Mexique, tout ça.
2: Non. Et j'ai envie de venir truand, donc voilà. Ah, quel beau projet d'avenir. Je te souhaite ce beau voyage. Bon, je ne poserai pas la question sérieusement. Par contre, on va être sérieux. À midi, tu aimerais bien déjeuner avec qui ? Si tu pouvais déjeuner avec une personnalité, voilà, quelqu'un que tu aimes bien, ce serait qui ?
4: J'aimerais bien rencontrer Vianney.
2: Vianney pour ce midi. Est-ce que Vianney est disponible ce midi ?
5: Non, non, il n'est pas là.
1: Mais non, je vous ai déjà dit, il est dans la forêt.
2: Logique.
1: Il construit une cabane en bois. Vianney, depuis 6 mois, c'est la petite maison dans les bois.
2: Il va faire un remix de la cabane au fond du jardin du pêcheur
1: de la ville.
2: Non, mais Vianney, il est sympa, on aime. Bon, je te souhaite d'avoir un déjeuner un jour avec ce garçon qui est charmant d'ailleurs, hein, qui est très sympa. Aurélie, voici ta question. C'est une question à choix multiple. Elle vaut 3 points. Et la voici tout de suite. Je vais mettre mes lunettes de papier
1: pour ne pas
2: écorcher cette question. Qu'est-ce que l'héliciculture ? L'héliciculture, avec un H au début. Une méthode agricole utilisant des cultures en spirale, ou bien l'élevage d'escargots, l'étude scientifique des coquillages, ou Valérie faisant de la gymnastique, mais en hélicoptère. Est-ce que c'est vrai ou faux ? 10 secondes. La méthode agricole, l'élevage d'escargots, l'étude scientifique ou l'héliciculture, Valérie.
1: Ouais, qui fait l'hélico.
2: L'élevage d'escargots. Oh bah oui, l'héliciculture qui concerne surtout la gastronomie. Alors en France, figure-toi, qu'on élève, le gros gris et le petit gris, notamment pour les escargots et la bourguignonne.
1: Ah, la bourguignonne.
2: Et voilà, donc l'élevage nécessite des conditions d'humidité et d'alimentation qui sont très contrôlées, qui en plus durent plusieurs mois.
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0: Elle sera sur scène en concert à l'Opéra de Vichy le 3 octobre prochain. Véronique Sanson, rien que de l'eau. Dans un instant, Valérie Damidot et Éric Bastien seront avec Lionel d'ici Normandie. Lionel qui est daltonien, ce qui peut lui jouer des tours. Et Karine d'ici Pays d'Auvergne qui a un point commun avec Valérie. C'est une histoire de dragon. Allez, à tout de suite sur votre radio ici.
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2: Alors, Lionel, ah, Lionel, j'aime bien, j'aime bien, parce que il paraît que tu es daltonien.
3: Mmh. Oh là là, il paraît pas, Valérie, c'est la vérité.
2: Eh oui, et il paraît qu'il y a longtemps, tu as acheté une voiture, et ton frère te dit de quelle couleur est ta voiture, et tu dis quoi?
3: Je dis vert, alors c'était marron ou le contraire.
2: Ah bah oui, donc t'as pas vu la vraie couleur.
3: Moi, elle était verte, hein.
2: Mais en vrai, elle est de quelle couleur? On ne saura jamais, en fait. Est-ce que c'est un peu handicapant d'être daltonien ou ça t'amuse?
3: Oui, non, c'est un petit peu handicapant, surtout là dans mon métier, parce que bah, des fois, j'ai des petits soucis de bobine de fil, Valérie.
2: Ah, mais oui, cordonnier, bien sûr.
3: Mais j'arrive toujours à me...
2: Bah oui.
3: À retomber sur mes pattes.
2: Alors, en bon cordonnier qu'il est, cette anecdote m'a beaucoup fait rire. Eh bien, il va au concert de Michael Gregorio.
3: Et oui,
2: à la fin du spectacle, il y a Michael qui se jette dans la foule et le public le rattrape. Et toi, qu'est-ce qui s'est passé?
3: Eh bien, en fait, donc il se fait porter à plat et d'un seul coup, il nous demande de se mettre debout. Donc là, je me retrouve avec le pied de Michael Gregorio dans mes deux petites mains. Et qu'est-ce que je vois au bout de mes mains? Des zizi de chez Repetto, vernis noir.
2: Des petites chaussures de zizi Jean-Mère. Eh ben oui, bravo, ben ça c'est bien. Donc le cordonnier, même en concert, le gars regarde.
4: Regarde, on n'a rien à faire de Michael Gregorio. Il
2: regarde
4: les chaussures.
2: Sa godasse. Voilà.
4: Il a eu le temps de lui repeindre, de lui mettre le petit truc, voilà, normal.
3: Mais alors, j'ai la photo.
4: La photo des Repetto.
2: Tu vas nous envoyer immédiatement cette photo auprès de Maître Coupez. Je veux la voir. Bon, alors, il paraît que c'est l'heure de marquer 5 points.
4: Oui, enfin, on va voir, attendez.
2: Bah quoi, jusqu'à présent, il a fait un
4: sans-faute. C'est vrai.
2: Écoute bien cette question. Elle est très simple, tu as 10 secondes pour réfléchir. Écoute bien. Quel célèbre réalisateur est surnommé le maître du suspense? Quel célèbre réalisateur est surnommé le maître du suspense? Top chrono, 10 secondes.
3: Alors, Spielberg, il y en a plusieurs, mais Spielberg. Ou Coppola. Il y en a plein, mais...
2: Mais non, c'est pas lui. C'est notre ami Alfred Hitchcock.
4: Eh oui, oh là là.
2: Eh oui, Alfred Hitchcock. C'est lui qui a révolutionné le cinéma. Il a joué avec la peur, la psychologie des personnages. Et c'est lui qu'on surnomme le maître du suspense. Bon, pas de points, mais tu restes en tête avec 7.
4: Les oiseaux d'Hitchcock.
2: Eh oui.
4: Karine en Auvergne. Karine, une passionnée de fromage, de raclette au Saint-Nectaire, nous a fait saliver tout à l'heure. Tu fais quoi manger à midi, Karine, là?
5: Oh, j'ai un reste d'hier soir qui est une blanquette, donc je vais me faire une petite blanquette parce que je suis toute seule le midi.
4: D'accord, petite blanquette, profite bien, ce sera juste après l'émission. Alors, on a découvert ta passion pour les nains de jardin, ta passion pour la décoration, mais il y a aussi une passion pour les dragons et les têtes de mort. Ambiance Game of Thrones en Auvergne, c'est vrai que t'es fan de tout ça?
5: Je suis fan juste des figurines, en fait. J'aime énormément les figurines dragons et têtes de mort.
4: Tu collectionnes les statuettes à la maison?
5: Voilà.
4: Ah ouais, donc chez toi, dragon et têtes de mort à fond, plus les nains de jardin dehors. Ouais, ambiance, quoi.
2: Tu t'es fait tatouer un dragon ou pas?
5: Oui.
2: Eh oui, comme moi aussi, j'ai un dragon.
4: Et où?
2: Bah, moi, il est là, regarde.
5: Sur l'avant-bras.
2: Comme moi, dragon, c'est mon signe astrologique chinois.
4: Sur quel bras, Karine?
5: Sur le bras droit.
2: Et voilà, on est copines de tatouage.
4: Oh là là, les copines de tatouage. Voilà. Bon, alors, je dépeins quand même quelqu'un d'extraordinaire depuis le début. Normal, tu es auvergnate. Mais Karine, une petite manie, malgré tout. Grosse manie. Il paraît qu'il faut que ton verre soit centré sur la nappe par rapport au dessin de la nappe.
5: Oui, ce qui fait énormément rigoler mon mari et il m'embête, il le pousse à chaque fois.
4: Je comprends.
5: Il me pose mon verre. si la nappe est unie, je suis pas embêtée, mais s'il y a des dessins, des formes ou quoi que ce soit sur la nappe, il faut que mon verre soit vraiment posé, soit symétrique par rapport à tout le reste.
4: Oui, bah faut te détendre un petit peu quand même, ça va aller.
2: Ah bah oui, mais ça c'est les tocs, tu peux pas.
4: C'est les tocs, c'est les troubles obsessionnels, ça. Bon, et si t'étais un animal, alors c'est un tout petit. Oui, voilà. Et sale bête.
2: T'aimerais être un moustique?
4: Ouais, elle aimerait être un moustique. Pourquoi?
5: Juste pour faire chier le monde.
4: Voilà.
2: T'irais piquer ton mari te venger qu'il se soit moqué de toi.
4: Mais parce que c'est une Auvergnate et voilà, c'est son caractère.
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0: Just Can't Get Enough, Dépêche Mode. Les meilleurs moments d'Otake sont terminés pour aujourd'hui. Nous recommençons demain à partir de 12h05, toujours avec Valérie Damido et Eric Bastien sur votre radio ici. 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Restez avec nous à suivre Johan Rock pour Ici dès 5h sur votre radio ici.
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1: Avec Gaëtan Roussel et Louise Attaque, on en profite ce matin pour saluer toutes les Léa. Bonjour à vous, c'est ici que vous écoutez.
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1: Avez-vous bien dormi? Oui? Non? En tous les cas, on va tâcher de faire en sorte que votre début de journée, lui, soit réussi. Ici, dès 5h, votre rendez-vous très matinal, quand en ce moment même, vos enfants, vos voisins, votre partenaire, tout le monde ou presque dort encore le matin à cette heure-ci. On a besoin de musique, et il y en aura ces prochaines minutes. Indochine et Céline Dion, la météo, ce jeudi, les températures chutent sur une grande partie du pays. Un point complet sur la situation juste après le journal. Bonjour Valentine Lettès.
3: Bonjour Johan, bonjour à tous.
1: Après le combat contre le feu, celui contre le vent.
3: Face aux rafales annoncées dans le sud, l'urgence aujourd'hui, c'est de sécuriser au maximum le massif du Gros Bessillon où le feu brûle toujours. Nous sommes sur place dans un instant, quand en Bretagne, le combat, c'est de nourrir les vaches dans des pâtures brûlées par le soleil. Le gouvernement annonce un plan d'aide, c'est l'info du jour dans une demi-heure.
1: À 5h13, ce jeudi, par ici des économies, se posera la question de savoir si les magasins de déstockage sont oui ou non un bon plan pour notre budget. Et puis, venez nous dire bonjour, simplement, comment ça se passe cet été de votre côté. Ce jeudi, avant-dernière occasion de repartir avec votre paire de lunettes pour assister à l'éclipse de la semaine prochaine, 12 août prochain. Après, bah, il sera trop tard. 0810 055 056.
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1: Nous sommes le jeudi 6 août. Bon réveil, il est 5h. Le journal Valentine Lettès et à la une, les forêts du Var sous haute surveillance.
3: Pour éviter à tout prix une reprise de l'incendie du Gros Bessillon, démarré il y a plus de 15 jours, le feu n'est toujours pas fixé. Près de 6000 hectares ont brûlé et le Mistral comme la chaleur sont de retour. C'est une véritable course contre la montre, donc Faustine Calmel, les pompiers n'ont plus que quelques heures pour limiter les risques.
4: La montagne est calcinée, de loin c'est un désert de cendres et de branches noircies.
5: Ça va, bas, les gars ?
4: Dans lequel évolue Franck Boller, pompier volontaire venu de Dordogne, prêté main forte, lance à eau dirigée vers les arbres brûlés.
6: Là, on a pour mission de noyer toutes les souches et de noyer vraiment la partie haute de ce vallon, parce que là-bas, il y a un gros massif. Et avec le Mistral ou l'intramontane qui devrait revenir, pour éviter toute saute de feu et que malheureusement, ça reparte là-bas.
4: Là-bas, c'est encore en partie vert, chêne et cyprès debout qu'il faut préserver, défend le capitaine Antoine Baron des pompiers du Var.
7: Il reste encore les feuilles, il reste encore beaucoup de combustible. On peut avoir des braises qui se réactivent en fonction des vents et mettre le feu à cette végétation qui est à moitié brûlée. C'est cette interface-là qu'il faut impérativement traiter.
8: On va partir de là, t'inquiète.
9: Parce que là, on est parti vachement bas. Il va falloir qu'on refasse une boucle pour retirer, pour redescendre.
4: Les équipes tirent les lances depuis les camions en contrebas jusqu'en haut des versants pentus dans des vallons encaissés. Un relief qui rend ce travail effectué en pleine chaleur harassant et parfois impossible.
7: Quand c'est vraiment trop inaccessible, on a des unités spécialisées qui sont transportées directement par hélicoptère avec du matériel, avec des grosses bonbonnes d'eau directement à un endroit inaccessible par voie terrestre.
4: Autre moyen pour s'approcher des zones à traiter, la création de pistes. 30 km de chemin ont été dégagés au bulldozer dans la forêt et il faut faire vite, le vent est attendu en début d'après-midi.
3: Le Var, placé en vigilance rouge, feu de forêt, comme les Bouches-du-Rhône, le Vaucluse et l'Aude ce jeudi. 10 départements du sud-est sont également maintenus en vigilance orange à la canicule, et notamment la Drôme, où l'incendie démarré lundi est stable, près de Bellegarde en Diois. 240 hectares sont partis en fumée, mais les pompiers espèrent le circonscrire dans les prochaines heures.
1: Ici, 5h03, fin de garde à vue pour le chef cuisinier Jean Humbert.
3: Sans mise en examen à la clé pour l'ancien chef étoilé du Plaza Athénée. En revanche, Jules Frécon, le vainqueur de Top Chef, accusé de violence conjugale, est placé depuis hier sous le statut de témoin assisté.
10: Oui, après plus de 30 heures en garde à vue et une nuit au dépôt du tribunal, le chef cuisinier ressort donc avec un statut nettement plus favorable. Plus de mise en examen, donc pas d'indice grave et concordant aux yeux du juge d'instruction, mais ce statut intermédiaire de témoin assisté qui lui permet d'accéder au dossier. Satisfaction à la sortie du tribunal de l'une de ses avocates, Jacqueline Lafont.
11: Il y a ce qui est véhiculé dans les médias,
0: Il y a ce qui est véhiculé dans les réseaux sociaux, et puis il y a les dossiers, la complexité des dossiers. Et les décisions de justice, et de temps en temps, elles sont assez rassurantes. Voilà ce que je voulais vous dire.
10: Plusieurs ex-compagnes de Jean Humbert l'ont accusé de contrôler leur fréquentation, leur sortie ou leur tenue, ce qu'on appelle le contrôle coercitif. Des proches de plusieurs femmes ont remarqué des morsures, des bleus et des comportements humiliants de la part de l'ex-chef cuisinier. Des accusations qui n'ont pas convaincu à ce stade le juge d'instruction. L'enquête se poursuit, malgré tout, elle est ouverte pour violence habituelle sur conjoint. Et on retiendra que les plaintes d'Alexandra Rosenfeld, l'ancienne Miss France, et Lila Saleh, l'ancienne actrice, également ex-compagne de Jean Humbert, ont été classées sans suite. Des faits qui remontent au début des années 2010, jugés prescrits par le parquet.
3: Au total, donc, 6 anciennes compagnes du chef l'accusent de violences de différentes natures, précise le parquet. 3 candidats à la présidentielle visés en ligne par la Russie par des campagnes de désinformation. Édouard Philippe, Gabriel Attal et Raphaël Glucksmann sont dans le viseur de Moscou et c'est une première en France. De quoi encourager hier soir le Premier ministre à poursuivre à la rentrée un travail commun avec l'ensemble des formations politiques contre les ingérences étrangères sur la prochaine élection présidentielle.
1: Et puis la 6e étape du Tour de France femme aujourd'hui.
3: Avec déjà une certitude, la gagnante de l'an passé, la Française Pauline Ferrand-Prévot ne remportera pas cette 5e édition, largement distancée hier dans les monts du Beaujolais.
5: Au bout d'un moment, il faut se rendre à l'évidence. On va toujours gagner, mais au moins on peut se battre. Et puis j'ai essayé. Ça fait jamais plaisir de se faire lâcher, mais en fait, je peux pas dire que je sois triste ou déçue parce que j'étais pas dans une mauvaise journée, quoi. Si j'avais été dans une mauvaise journée, j'aurais pu dire. Mais en fait, c'est pas le cas, donc je peux pas vraiment me plaindre ou trouver des excuses. Maintenant aussi, j'aurais peut-être l'opportunité d'aller chercher une étape sur ce tour. Si c'est la dernière, je la prends aussi. Je prends tout.
3: Pauline Ferrand-Prévot, 17e désormais au classement général, à plus de 5 minutes du trio tête, composé de sa grande rivale, Demi Vollering, victorieuse hier, de la Suissesse Marlène Reusser, toujours maillot jaune, et de la Polonaise Kasia Nieva Doma. La 6e étape aujourd'hui part de Montbrison dans la Loire, direction Tournon-sur-Rhône en Ardèche. La météo, Johan.
1: Ce matin, des passages nuageux sur les régions du nord et du nord-ouest avec une alternance d'éclaircies. Puis sur le reste du pays, c'est du beau temps avec néanmoins quelques nuages également au sud de la Garonne, sur l'Aquitaine, le massif pyrénéen. Et puis, chose très appréciable, ce matin, les températures sont en baisse. Enfin, quasiment partout, excepté dans le sud-est où les fortes chaleurs, elles, résistent. Il fera en milieu

0: Brest, 24 à Rouen et 24 à Lille. Et chez vous, comment ça se passe ce matin à 5h07? Vous nous le dites, vous nous postez vos petits messages comme vous avez l'habitude de le faire sur la page Facebook d'ici. Tous les matins ici, on fait la météo ensemble.
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0: Voici une petite douceur pour entamer la journée. Le titre, Rock Your Baby, l'interprète George McRae. Vous êtes bien ici, on passe la matinée ensemble.

0: Tout au long de l'été, ici dès 5h, on se réveille ensemble. Et ça, c'est une bonne chose.
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0: Imaginez-vous vivre pendant 20 ans avec une odeur de poisson pourri avarié dans votre village.
2: C'est charmant.
0: C'est ce qu'endurent les habitants d'une petite commune de Terre-Neuve, à l'est du Canada, la faute à une usine de sauce de poisson fermée depuis 20 ans par les autorités sanitaires. Depuis, à l'intérieur, il y a toujours ces 110 cuves géantes restées, pour ainsi dire, dans leur jus, remplies d'une centaine de milliers de sauces de litres de poisson qui n'en finissent pas de fermenter et exhaler une odeur pestilentielle.
2: À 5h10 du matin, c'est dur ce que vous nous dites.
0: Vous allez voir, il y a un dénouement qui est quand même happiness, sunshine et bonne humeur. Si rien n'a bougé, c'est parce que personne ne voulait s'occuper de régler la facture. Tout ça a coûté environ 2 millions de dollars, donc ça a traîné. Et pourquoi je vous en parle ce matin? C'est parce qu'enfin, le grand nettoyage a démarré depuis quelques jours. Les cuves ont été ouvertes. Le liquide sera entièrement absorbé par de la tourbe. Il va falloir 200 camions pour aménager tout ça. Donc on va souhaiter, parce que ça va durer encore deux mois et demi.
2: Beaucoup de courage.
0: Beaucoup de courage, de patience. C'est la dernière ligne droite, si on nous écoute au Canada, pour ce village qui, et là pour le coup c'est le cas de le dire, est dans la sauce depuis maintenant 20 ans. Il est 5h11. On part dans les Landes ce matin, ici, aux côtés des sinistrés des incendies, Valentine.
2: Oui, ou comment se reconstruire quand on a tout perdu, sans papier, sans vêtements, sans rien. Des assureurs les accompagnent en continu dans le centre de Biscarrosse. Reportage dans 5 minutes.
0: Et puis on va chanter avec Indochine dans un instant.

0: Maintenant, on va faire quelques économies. Bonjour Valère Coréard, chaque jour avec vous un bon plan pour optimiser notre pouvoir d'achat. Et aujourd'hui, on parle des déstockeurs.
1: Oui, je voulais faire un point avec vous sur ce type de magasin. Il y en a un petit peu partout, en physique, sur le net aussi, et ils sont sur tous les secteurs, hein, habillement, bricolage, décoration, alimentation. Alors c'est vrai que ça peut être un super bon plan budget, les déstockeurs, mais à condition de comprendre les règles du jeu et surtout de savoir faire la différence entre les vrais déstockeurs et le reste. Un déstock, c'est un magasin dans lequel vous allez trouver des produits que le circuit classique ne veut plus. Ça ne veut pas dire que ce n'est pas conforme, que c'est cassé d'occasion, mais ça veut dire qu'il y a trop de stock. On est sur des invendus de saison, des produits dont l'emballage n'est plus aux couleurs de la marque ou dans le cadre de faillite. Comme les marques préfèrent, bien sûr, vendre à très bas prix plutôt que de détruire leurs invendus, les déstockeurs vont pouvoir acheter d'importantes quantités et faire bénéficier les consommateurs de prix imbattables.
0: Des prix bas, des articles conformes, c'est tout bénef quand même pour nous les consommateurs.
1: Oui, les déstockeurs, c'est un bon plan budget. Clairement, vous pouvez espérer du moins 40, moins 50, moins 70% parfois par rapport au prix classique. Alors bien sûr, on est dans des magasins assez basiques, qui jouent d'ailleurs la carte hard discount bien souvent. Attention quand même, avant d'acheter un article, moi je vous suggère un petit réflexe facile à mettre en œuvre. Comparer son prix en ligne avec les autres enseignes pour vous assurer de faire une bonne affaire. Mais c'est une piste vraiment intéressante et vous avez pas mal d'enseignes d'ailleurs qui sont bien implantées partout en France, comme Noz par exemple, ou encore Stockomanie. Et si vous êtes déjà adepte des déstockages ou que vous avez peut-être aussi des bons plans conso pour faire des économies, pensez à m'écrire. Mon mail, c'est parisideséconomies@radiofrance.com.
0: Merci Valère. Demain, avant de partir en week-end, il sera question de faire de l'autostop. Est-ce que c'est un bon plan gratuit et organisé? On en parlera avec vous. Pour l'heure, vous écoutez ici. Il est 5h14.
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0: Ce jeudi à 5h14, la vie d'après s'organise pour les sinistrés des incendies.
6: Après la destruction de leur maison dans les Landes et les déclarations aux assurances, 150 familles se retrouvent sans logement, sans papier, sans rien. Dans une salle commune de Biscarros où le feu a démarré il y a 2 semaines, des assureurs les accueillent, Emma Mendicino, pour les aider à reprendre le cours de leur vie.
7: Des tables séparées par des panneaux en bois font office de stands d'accueil pour que des personnes comme Marie-Louise, 82 ans, puissent venir déclarer leur situation.
8: Toute la maison a brûlé, toute notre vie. On a tout perdu.
7: 20 ans, réduit en poussière, sauf 2 documents.
8: La carte d'identité, la carte vitale, tout le reste est perdu. Il faut aller à la pêche de toutes les références. Mais bon, on court après les numéros, quand on a perdu tous les papiers. C'est
7: un obstacle pour accéder à ses droits, notamment à celui au logement dans son cas, aux travaux et au remboursement pour d'autres. C'est pour ça que Nathalie et Jennifer, des employés de la Maïf, ont été détachés de leur bureau pour tenir cette permanence.
9: On a reçu 20 de personnes sur les 2 jours et demi.
7: À chacune, il a fallu expliquer la marche à suivre.
10: On s'oriente vers l'expertise, qu'est-ce qu'ils doivent mettre en place, quels justificatifs ils doivent conserver.
7: Et une fois le chapitre administratif clos, c'est l'échange humain qui reprend le dessus, évidemment. De quoi laisser l'occasion à Jennifer d'expliquer aux personnes qu'elle conseille qu'elle aussi a traversé les mêmes difficultés. En 2022, la ville où elle habite avait été touchée par les grands feux en Gironde.
9: J'ai vécu l'évacuation, j'ai vécu le moment où on part très très vite parce que le feu, il est à 200 mètres de la maison. Ça permet aujourd'hui, avec cette expérience, de prendre beaucoup de recul et de leur dire que oui, c'est difficile, mais on va se reconstruire et l'avenir est que meilleur.
7: Surtout quand on croise le chemin de personnes comme Sandrine, une fonctionnaire qui n'est pas venue déclarer un sinistre, mais demander des conseils pour assurer sa maison. Disponible pour accueillir une famille sans logement, au moins le temps de la nouvelle année scolaire, où elle travaillera dans un autre département.
11: Je n'ai pas d'expérience dans le domaine, j'ai jamais loué, ni rien du tout, mais je pense que c'est important d'aider les autres.
7: Et ces autres n'essuient pas que des pertes matérielles. Les assureurs présents à Biscarros racontent que ce qui revient tout le temps lors des entretiens, c'est l'impossibilité de retrouver les souvenirs, les photos disparues dans les flammes.
6: L'aide aux sinistrés se débloque aussi en Gironde. monde. Une première enveloppe d'aide de 300 000 euros a été débloquée hier en préfecture pour aider les communes à réaliser les travaux d'urgence comme le relogement des sinistrés justement ou la réfection des routes.
0: À 5h17, à l'heure où vous êtes peut-être en train de petit déjeuner, dans quelques minutes, on va partir pour l'île de la Réunion où tous les jours est tournée et diffusée une émission gourmande dans laquelle on cuisine les produits outre-marins. Les coulisses télé à venir, le temps d'écouter Indochine. Vous êtes ici, il est 5h17.
3: Bien là.

0: matin, on vous joue les titres qui vous donnent le bon tempo pour le reste de la journée. C'est un 6 août qu'il est né ce jeudi. On souhaite un bel anniversaire à Marc Lavoine. Avec toi. 64 ans pour Marco et au moins autant de tubes dans sa discographie débutée dans les années 80, tiens, comme celui-ci par exemple. Allez, on s'arrête là. Un 6 août, naissait outre-Atlantique, le pape de la pop culture américaine, Andy Warhol. Peintre, cinéaste, performeur, on lui doit les iconiques sérigraphies des boîtes de soupe Campbell. C'est aussi Andy qui prophétisait les 15 minutes de célébrité pour tout un chacun, bien avant le scroll des réseaux sociaux. Et puis, le 6 août 1945, une date sombre à jamais gravée dans l'histoire, ce jour où les États-Unis larguaient la première bombe atomique sur la ville d'Hiroshima. 70 000 morts et d'innombrables blessés. Carnet noir, enfin, il y a 41 ans, l'animateur baroudeur Philippe de Dieuleveux disparaissait à l'autre bout du monde dans des conditions énigmatiques. Et c'est il y a 4 ans également que le chanteur Daniel Lévy nous quittait à l'âge seulement de 60 ans. Bon anniversaire à vous si c'est un 6 août que vous êtes né. Il est 5h21, vous écoutez ici et dans les coulisses télé. Ce jeudi, on part pour La Réunion, faire une pause gourmande et exotique. Chef Pays, c'est un magazine culinaire qui met à l'honneur la gastronomie outre-marine. Diffusé sur la chaîne du service public Outre-mer Première, Brice Laurent Dubois, son présentateur, convie chaque jour un chef à cuisiner les produits du terroir. Au menu, steak de thon à l'huile tiède de citronnelle et quinoa coco, millefeuille à l'hibiscus garni au chèvre frais ou tataki de thon au gingembre et curcuma. Ça y est, j'ai faim. Pas vous ?
1: Bonjour et bienvenue dans Chef Pays, votre émission culinaire des Outre-mer. Est-ce que vous êtes prêts pour une bonne dose de gourmandise ?
0: Bon, alors ok, tout ça sur le papier, ça donne envie, mais après tout, des émissions de cuisine à la télé, c'est pas ce qui manque. Alors, qu'est-ce qui fait la spécificité de celle-ci ? Réponse de l'animateur.
2: C'est vraiment le mot accessibilité, parce que on a tous les produits qu'on peut trouver facilement, on a des recettes des fois qui comportent 4 ingrédients avec un visuel incroyable, n'importe qui peut refaire, sans forcément avoir un background de chef ou autre, tout le monde peut refaire des recettes. Après plus de 1000 émissions, je suis toujours surpris, parce qu'il y a quand même 6 chefs qui se relaient, je suis surpris par leur créativité, ils font des choses mais c'est épatant, et on s'est dit waouh, j'y ai jamais pensé, et il y a aussi ce petit côté, ah ouais, ok. Pourquoi pas refaire à la maison ? Parce que j'y avais pas pensé.
0: À noter que les ingrédients emblématiques des Outre-mer, avec lesquels les chefs cuisinent dans l'émission, sont tous trouvables par chez nous. Pour Brice Laurent Dubois, la cuisine, c'est sa vie, et celle aussi de sa famille, depuis plusieurs générations. Avant de faire de la télé, il a suivi un cursus dans l'hôtellerie-restauration. Et puis, invité un jour à participer en tant que chef à une autre émission culinaire, sur Franceau cette fois, l'envie lui est venue d'approfondir cette voie professionnelle qui n'était pourtant pas prévue au programme. Pour l'heure, c'est le deuxième été que ce magazine est diffusé sur l'antenne de France 3. Une opportunité qui, évidemment, le ravit.
2: C'est important pour la visibilité des territoires ultramarins. Nous sommes français, nous avons des produits qui méritent d'être mis en valeur. On peut parler de certains clichés au niveau gastronomique, par exemple aux Antilles, les acras, le colombo ou le tiponche, etc. Mais quand on pousse un peu plus loin, il y en a plein, ils ne peuvent pas répondre. Donc cette émission est d'utilité publique. Elle permet de découvrir la sensibilité des ultramarins, leur âme en fait.
0: Chef Pays, pour se régaler différemment et en toute simplicité, c'est à voir jusqu'à la fin du mois d'août en replay sur le site France.tv. 5h24, et si vous veniez sur l'antenne d'ici nous raconter ce que vous faites de votre été pour vous remercier de nous être fidèles, vous repartez avec le pack été ce jour, un calepin pour noter vos souvenirs et puis surtout une paire de lunettes. Il reste 2 jours pour la gagner puisqu'ensuite après ce sera trop tard, l'éclipse c'est mercredi prochain. 0810 055 056, on se parle et on joue ensemble, temps d'écouter celle qui sera dans quelques jours en France début septembre, Céline Dion, pour une série de concerts. Voici sa nouvelle chanson. Bonjour, pardon, merci et bon réveil. 5h25.
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0: Vous êtes bien ici? Le matin à cette heure-ci?
1: Merci Céline.
0: Merci. T'oublies pas de dormir un peu? Tu nous fais ça bien. À la rentrée, à l'Arena. Voilà, en région francilienne, pour une série de concerts qui s'annoncent d'ores et déjà historiques. Il est 7h27, 5h25, voilà, on va vous donner l'heure, à un moment donné, de manière approximative. C'est le moment de retrouver Stéphane Bern, qui tous les jours nous ramène dans l'histoire de France. Et aujourd'hui, Stéphane, on voyage au temps pas si lointain des duels.
2: En politique, il fut une époque où les débats étaient vraiment tranchants. Quand deux députés réglaient leurs désaccords, sabre à la main. Nous sommes le 21 avril 1967, Neuilly-sur-Seine, deux parlementaires s'affrontent en duel. C'est la 5e République version cap et épée. Imaginez la scène. Le jardin d'un hôtel particulier, un maître d'armes, des témoins, et non pas trois mousquetaires, mais deux députés en chemise blanche, sabre en main. Le duel oppose Gaston Defer, maire de Marseille et chef des députés socialistes, au jeune député gaulliste René Ribière. Tout a commencé quelques jours plus tôt, à l'Assemblée nationale. Lors d'un débat houleux, Defer excédé envoie balader Ribière avec un « taisez-vous abruti ».
3: Calmez-vous, calmez-vous.
4: S'il vous plaît.
3: Je vais aller faire un petit tour à la buvette, ça va vous détendre.
2: Niveau insulte, on est sur de la maternelle petite section. Mais pour ce dernier, il est hors de question d'en rester là. Dans la salle des quatre colonnes, il demande à Defer « vous m'avez traité d'abruti, pouvez-vous me dire pourquoi ?» Parce que je le pense.
5: Complètement toqué, ce mec-là.
2: Je vous en demande réparation par les armes. Contre toute attente, Defer accepte. Le duel se fera à l'épée, comme au 19e siècle. Plus chic que le revolver, plus propre et surtout plus photogénique. Devant journalistes et témoins choisis, l'affrontement dure 4 minutes et s'arrête à la 3e touche, au moment où quelques gouttes de sang coulent. Ribière est légèrement blessé à l'avant-bras. Ce sera le dernier duel officiel de France, la fin d'une tradition chevaleresque vieille de plusieurs siècles. Aujourd'hui, les députés ne s'affrontent plus en duel, mais sur les plateaux télé. Ils ont rangé leurs sabres, mais pas leurs égaux.
0: Tous les matins, on apprend en s'amusant en compagnie de Stéphane Bern. 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Pour l'heure, 5h30 l'info en France et dans le reste du monde, c'est l'heure du 90 secondes avec Valentine Lottès.
6: Une course contre la montre dans le Var. Pour éviter toute reprise de feu dans le massif du Gros-Bessillon où la forêt brûle encore, les pompiers se préparent au retour du vent cet après-midi. Des rafales jusqu'à 55 km/h sont annoncées. Le Var, les Bouches-du-Rhône, le Vaucluse et l'Aude sont en vigilance rouge pour risque d'incendie. Mission reconstruction désormais. Les feux ne sont pas éteints, mais il faut penser à l'avenir. Le gouvernement nomme donc 5 experts pour reconstruire les territoires sinistrés par les feux et adapter les forêts, notamment aux prochains incendies et aux changements climatiques. Le chef étoilé Jean Humbert, placé sous le statut de témoin assisté, à l'issue de plus de 30 heures de garde à vue pour des accusations de violence conjugale. Pas de mise en examen pour l'instant par manque d'indices graves ou concordants selon le juge d'instruction. Plus de 10 000 postes d'internes en médecine à la rentrée, soit 15% de plus par rapport à l'an passé. C'est l'un des premiers effets concrets de la suppression du numerus clausus. Selon le gouvernement, des efforts sont notamment faits sur des spécialités en tension comme la dermatologie, la gériatrie ou la pédiatrie. Le public interdit des routes du massif des Dentelles de Montmirail. Au menu de l'étape demain du Tour de France Femmes vers l'ascension du Mont Ventoux, une décision du préfet au vu du risque d'incendie. La première médaille française au championnat d'Europe de natation dans le bassin olympique de Saint-Denis, le plongeur Jules Bouillet a remporté l'argent sur l'épreuve du tremplin à 3 mètres.
0: Vous écoutez ici 5h32, l'info du jour, c'est un plan d'accompagnement pour les agriculteurs face au changement climatique.
6: En première ligne, face aux canicules, aux incendies et aux sécheresses, le gouvernement promet un plan global pour ne laisser aucun agriculteur seul face aux aléas du climat. Et pour aider Nicolas, par exemple, impuissant désormais, Emma Dewey, pour nourrir ses vaches laitières dans ses pâtures bretonnes complètement grillées par le soleil.
7: Du haut de l'exploitation de Nicolas Le Goff,
8: cette parcelle-là, il n'y a vraiment plus rien.
7: On aperçoit une pâture brunie par le soleil.
8: On va voir.
7: Ouais, enfin, mais il y va à contre-cœur, les larmes aux yeux, trop difficile de voir ce champ brûlé.
1: On va pas voir les parcelles, ça fait mal au cœur. Moi j'y vais accompagné à chaque fois, puis j'ai envie de chialer, c'est pas simple.
7: Pour comprendre l'ampleur du désastre, l'éleveur s'accroupit, prend l'herbe, enfin la paille dans sa main, pas besoin de l'arracher, il n'y a plus de racines.
1: Là, la terre est à nu, donc on voit que l'herbe se décroche complètement du sol. Le milieu racinaire est mort, quoi. Il n'y a plus de vie dans le sol. La végétation est morte sur le sol. On avait connu ça en 2022.
4: 2022, c'était une sécheresse historique. Est-ce que là, c'est semblable?
1: C'est pire. Sur le mois de juin, on a eu 15 mm d'eau. Sur le mois de juillet, on a eu 6 mm d'eau.
7: Il en faudrait au minimum deux fois plus.
1: Sur la commune, on est sur des terres légères, donc avec très peu de capacité à retenir l'eau.
7: La conséquence directe, il veut nous la montrer. Les vaches ne broutent plus dehors, mais mangent à l'intérieur.
1: Du coup, là, elles mangent la ration d'hiver en plein été.
7: Puiser dans son stock d'hiver, c'est aggraver sa situation financière.
1: C'est des coûts alimentaires qui explosent. Aujourd'hui, on voit les cours de la céréale qui s'emballent. C'est sûr, il y a beaucoup de spéculation sur le marché. Le blé a pris pas loin de 50 euros la tonne en quelques jours.
7: Et il pourrait dépenser jusqu'à 50 000 euros de céréales en plus pour compenser l'herbe qu'il n'a pas pu récolter.
6: Alors, ce plan du gouvernement comportera justement des mesures de trésorerie, indique le ministère, comme la prise en charge de cotisations sociales. Un plan encore trop léger, selon la coordination rurale, deuxième syndicat agricole, pour permettre aux paysans de tenir jusqu'au printemps.
0: On respire en termes de météo aujourd'hui, ce mercredi, des températures qui baissent sur une grande partie du pays, excepté sur le sud-est, où là la canicule continue de sévir. Rendez-vous compte, il fera 26 degrés ce matin à Perpignan, jusqu'à 27 en milieu de matinée à Marseille. Pour ce qui est du ciel, quelques nuages à noter du nord et du nord-ouest avec une alternance d'éclaircies. Puis sur le reste du pays, c'est du beau temps. Aussi également quelques nuages au sud de la Garonne, sur l'Aquitaine et le Massif central. Cet après-midi, le soleil va dominer sur les trois quarts du pays, avec quelques nuages sur les régions nord et nord-est, et puis toujours ce ciel chargé dans le sud-ouest du côté du Pays Basque et sur le piémont pyrénéen. Quelques températures cet après-midi, il fera 29 à Bordeaux, 22 à Brest, 24 à Rouen. Et chez vous, comment ça se passe? Vous nous l'écrivez en nous postant vos messages sur la page Facebook d'ici, comme l'a fait Marie qui vit à Nîmes. Chez elle, il fait 25 degrés ce matin. Marie-Pierre, elle vit au Breuil de Salon-la-Tour. Le ciel est nuageux. Elle relève 14 degrés. Merci à vous, Marie-Pierre. Enfin, Monique, elle vit dans les Landes, à Agetmo. Il fait 21 degrés ce matin avec un ciel nuageux, et en prime une belle photo du bord de mer au coucher ou au lever du soleil. Merci à vous, Monique. Tous les matins ici, on fait la météo ensemble.
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0: Nous sommes le jeudi 5 août, vous faites bien de vous réveiller ici à l'écoute de votre radio locale. Dans quelques minutes, vous allez gagner l'avant-dernière paire de lunettes pour assister à l'éclipse. Des lunettes d'ailleurs que vous n'ouvrez que le jour J, hein, parce qu'autrement, elles sont plus valables. C'est important, il s'agit de vos yeux, ça fait toujours mieux en le rappelant. Merci d'être là ce matin, on se réveille ensemble avec une voix divine. Jimmy Somerville et les Communards sur votre radio locale. Bon réveil, 5h36.

0: C'est ici votre radio locale qui vous fait démarrer la journée en chanson. Bon réveil, il est 5h40.
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0: Et le matin, ici, les arnaques passent un sale quart d'heure. Ça s'appelle C'est pas vrai. Et ce matin, on vous parle de ces vrais faux agents de la police qui tentent d'abuser de votre crédulité.
2: Oui, des policières très sexy, mises en scène dans des vidéos sur Internet pour encourager l'internaute à consommer du contenu érotique payant. Aude Razo vous dit tout dans 2 minutes.
0: Et pour la musique, ce matin, on vous a choisi ça. Ah bah non, bah bougez pas. Non, Christophe Maé, bah Christophe, non.
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0: Bah oui, enfin voyons. Christophe Maé fait partie de nos petits chouchous. On va l'écouter dans quelques instants avec La Lune qui est encore là, je crois. Enfin, le jour va arriver, hein. La Lune va bientôt dégager. En attendant, on accueille Daniel, notre auditeur, qui est là ce matin sur l'antenne d'ici. Bonjour Daniel.
2: Bonjour Daniel.
4: Bonjour Valentine, bonjour Johan, ça va?
0: Ouais, ça va pas mal, vous avez une voix du matin, vous êtes réveillé depuis quelle heure aujourd'hui, Daniel?
4: Ah bah, 4h30 après vrai que je me suis réveillé.
0: Pourquoi 4h30, pas avant, pas après?
4: Ah bah c'est l'habitude.
0: Ah oui, d'accord, pas de réveil alors.
4: Et puis je me lève vers 5h pour écouter Ici Bleu, oui.
0: Bah, ici, voilà, vous êtes à
4: ici
0: Tours.
4: Ici Bleu, Touraine, bah, c'est Ici Touraine, ouais.
2: Écoutez, c'est un excellent programme, Daniel.
0: Qu'est-ce que vous
2: faites?
0: Tous
2: exactement.
0: Qu'est-ce que vous allez faire de votre journée, Daniel?
4: Ce matin, on va faire du vélo. On va aller jusqu'à Villandry-Savonnières, le long du Cher. Et puis après, on se fait un petit barbecue, puis une plancha. Et puis après, la pétanque.
0: Ah bien, mais c'est rondement mené, cette histoire.
2: Est-ce qu'on peut venir, Daniel? Parce que ça a l'air super.
4: Ah ben, il n'y a pas de problème, vous venez.
0: C'est vous qui faites la plancha?
4: Non, la plancha, c'est des femmes, parce que c'est que des légumes. Nous, on fait le barbecue.
0: Ah oui, d'accord. C'est très protocolaire, cette histoire. D'un côté, les légumes.
4: C'est spécial de faire cuire les légumes à la plancha. À chaque fois, d'accord.
0: Ok, bon, très bien. Mais à un moment donné, tout le monde se retrouve autour de la table et tout le monde mange de tout.
4: Voilà. Bon. Oui, bah oui, après, on.
0: Et bah, très bien.
4: Bah, okay. Oui, on mange de tout.
0: Chacun la spécialité. On va vous souhaiter une belle journée, du bon vélo, de la bonne plancha, une bonne partie de pétanque. Et puis, vous allez recevoir d'ici quelques jours le paqueté avec le roman de la semaine et puis surtout la fameuse paire de lunettes pour assister à l'éclipse le 12 août prochain, c'est-à-dire mercredi.
2: Tout à fait. Elles sont formidables, elles sont bleues, comme votre radio ici, Daniel.
4: Ouais, oui, merci. Et puis bonnes vacances à ceux qui partent en vacances. Et puis bon courage à ceux qui restent.
0: Merci, Daniel. À bientôt sur l'antenne d'ici. Ça se passe comme ça tous les matins, 5h42. Bon réveil.
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0: 5h43 chaque matin ici, c'est pas vrai, votre séquence quotidienne pour éviter de tomber dans le panneau. Aude Razo, la police nationale tire la sonnette d'alarme en ce moment de fausses policières particulièrement aguicheuses, essaient de tromper les internautes.
6: Effectivement, elles sont jeunes, elles sont jolies, tenues moulantes, voire suggestives, tantôt en soutien-gorge, tantôt au volant d'une voiture de police. Elles multiplient les vidéos sur les réseaux sociaux. Elles nous disent qu'elles ont tout juste 18 ans, qu'elles s'engagent par sens du devoir et de la justice. Et puis, elles font un peu pleurer dans les chaumières. Les hommes apparemment refusent de sortir avec elles à cause de leur métier. Elles sont très très tristes. Problème. Non seulement ces femmes ne sont pas policières, mais elles n'existent même pas. Elles sont créées de toutes pièces par intelligence artificielle.
0: Aude, la police, la vraie, elle estime que ces vidéos discréditent la profession, mais quel est le but finalement de ces contenus mensongers?
6: Eh bien, si on creuse un peu, l'objectif, c'est toujours le même, faire des sous. En fait, ces policières imaginaires cherchent à orienter l'internaute vers des contenus érotiques payants. Il y a des liens à chaque fois et bien sûr, vous êtes invité à cliquer. Alors personnellement, je trouve que la ficelle est un peu grosse. L'un de ces profils s'appelle quand même Vilaine Policière. Bon, c'est assez explicite, je trouve. Certaines vidéos Instagram multiplient les allusions sexuelles. Bon, grosse ficelle, pas pour tout le monde, visiblement, puisque dans les commentaires, je vois aussi pas mal d'internautes, des messieurs qui s'emballent et qui couvrent ces femmes de compliments. Ces vidéos font des centaines de milliers de vues, parfois plusieurs millions. Pour repérer d'intérêt, le trucage. Déjà toujours se méfier des profils de personnes jeunes et jolies qui, je cite, veulent apprendre à vous connaître. Vous pouvez bien sûr choisir de cliquer en toute connaissance de cause sur ces contenus érotiques, mais ça devient, attention, beaucoup plus dangereux quand la discussion s'engage. Et puis, gardez les pieds sur terre, hein, toujours, il est quand même très très improbable qu'une vraie policière publie ce genre de vidéo.
0: Merci Aude Razeau, et puis pour retrouver tous les liens utiles de C'est pas vrai, ici.fr à l'onglet arnaque. Savez-vous qui est l'auteur de la question suivante qui m'a été rédigée? Je la lis. Est-ce que vous savez quand la pelouse est apparue sur Terre?
2: L'auteur, Benoît Prospero.
0: Ah, a priori, ah, oui, a priori.
2: Voilà, la date, je dirais, en même temps que la tondeuse.
0: Bon, dans un instant, c'est pas les grosses têtes non plus, hein, on va essayer de spéculer. C'est le monde merveilleux du vivant qui arrive. Il nous rejoindra à ce monde juste après la Lune. Christophe Maé, ici on est vraiment très très proche de la nature. Bon réveil.

0: ici, ce jeudi matin, on est ensemble. Dès le lever du jour, on ouvre grand les oreilles pour mieux écouter la nature. Aujourd'hui, dans le monde merveilleux du vivant, trois choses à savoir sur une formation végétale constituée d'espèces herbacées de faible hauteur. Elles ne dépassent pas 30 cm, essentiellement des gaminées. Bonjour Benoît Prospero.
1: Et ce que vous venez de dire, vous savez ce que c'est ? Eh bien en fait, c'est l'une des définitions officielles de la pelouse. Bonjour à toutes et tous. Au programme Crétacé, oxygène et mort. D'abord, première chose à savoir, la pelouse est apparue il y a environ 66 millions d'années au moment de la crise Crétacé-Tertiaire, lorsqu'une majeure partie des dinosaures a disparu. Plus précisément, les graminées existaient déjà à la fin du Crétacé, mais elles se sont surtout diversifiées après cette extinction massive. Et cette transformation des écosystèmes a favorisé l'expansion des plantes herbacées au détriment de certaines forêts. Et les paysages que l'on associe surtout aux prairies sont donc relativement récents à l'échelle géologique. Ce qui a profondément influencé d'ailleurs l'évolution de nombreux herbivores modernes.
0: Donc la majorité des dinosaures, Benoît, n'ont jamais vu la pelouse.
1: Exactement. Ils auraient pourtant sans doute été ravis. Deuxième chose à savoir, le gazon est un producteur d'oxygène et ce, grâce à la photosynthèse comme toutes les plantes vertes. Mais contrairement à une idée reçue, il ne produit pas plus d'oxygène que les arbres à surface équivalente. En fait, les arbres restent globalement plus efficaces, notamment grâce à leur biomasse. Mais c'est vrai qu'on peut dire aussi qu'une pelouse en bonne santé joue un rôle intéressant à son échelle. Bah oui, elle capte le dioxyde de carbone, participe au rafraîchissement local en limitant les îlots de chaleur et contribue à la filtration de certains polluants. Et elle aide aussi à stabiliser les sols et à limiter l'érosion.
0: Et ça, c'est une bonne nouvelle.
1: Ah ben c'est le moins que l'on puisse dire. Et enfin, troisième chose à savoir sur la pelouse, lorsqu'il meurt, le gazon se décompose et cela produit de la nouvelle terre sur une base continue. Ce processus s'appelle la formation d'humus, essentiel à la fertilité des sols. Et donc, petite astuce, en laissant vos résidus de tonte au sol, ah ben vous contribuez à ce processus en ajoutant des nutriments à la terre de façon toute naturelle, ce qui favorise aussi l'activité des micro-organismes et des vers de terre indispensables à un sol vivant. Ainsi, vous améliorez la structure du sol sur le long terme. Par la carapace du stégosaure, le monde vivant est merveilleux. Préservons-le et un immense merci au formidable biologiste Marc-André Sellos.
0: Et merci à vous Benoît Prospero. Grâce à vous, on sait désormais que la pelouse est beaucoup plus jeune que les dinosaures.
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0: 5h51 à la une de la presse, J-7 avant l'éclipse tant attendue.
3: Et ce matin, notre invitée journaliste au Pèlerin, elle a signé une enquête sur l'éclipse du 12 août prochain.
0: Bonjour Camille Dénessé.
4: Bonjour à vous.
0: Quel est le site en Europe depuis lequel on va pouvoir observer l'éclipse dans les meilleures conditions ?
4: C'est le nord de l'Espagne. La bande de totalité passe de la couronne qui est dans le nord-ouest jusqu'à Valence dans l'est du pays, un petit peu en diagonale. Et là, l'éclipse sera totale.
0: D'ailleurs, dans le dossier, on apprend que le gouvernement espagnol a déclaré l'événement d'intérêt public exceptionnel. C'est dire si les conséquences financières du tourisme pour cette occasion vont être importantes.
4: Oui, en fait, l'Espagne va bénéficier de 3 éclipses sur 1 an et demi. Et donc, le gouvernement espagnol y a vu une occasion économique assez formidable. Et on les comprend parce qu'en France, en 1999, quand a eu lieu notre dernière éclipse solaire totale, les hôtels dans le nord de la France, à l'est et en Bretagne, affichés complets depuis un an. C'est des retombées économiques qui sont très intéressantes, alors qu'on parle de quelque chose qui va durer une poignée de minutes. Et là, en Espagne, sur la bande de totalité, les Airbnb ont triplé leur prix, tous les hôtels sont complets depuis plusieurs mois. Alors qu'on parle en plus d'une région de l'Espagne qui est plutôt d'habitude délaissée par les touristes.
0: Donc en fait, il faudrait des éclipses tous les étés, en fait.
4: Figurez-vous qu'il y a une nouvelle forme de tourisme qui se développe, qui s'appelle l'astrotourisme, qui effectivement bénéficie de ces phénomènes extraordinaires, comme le sont aussi les aurores boréales ou les pluies d'étoiles filantes d'ailleurs, pour amener un public beaucoup plus large. Là, il y a des familles qui vont venir, des gens qui ne sont pas particulièrement passionnés d'astronomie d'habitude, mais qui ont envie de voir ce que ça fait d'assister à une éclipse complète.
0: Revenons chez nous, en France. J'imagine qu'on n'est pas tous lotis à la même enseigne.
4: Non, alors on a de la chance malgré tout, parce que l'éclipse sera visible, l'occultation sera au moins à 90% partout en France, mais on n'atteindra pas les 100% qui donnent cet effet assez formidable. En tout cas, tout le monde, si les les conditions météorologiques le permettent, c'est-à-dire s'il n'y a pas de nuages, pourra assister à une éclipse à 90%. Le Centre National d'Études Spatiales, donc le CNES, a édité une carte sur son site internet qui permet de cliquer sur la ville dans laquelle on se situera à cette date pour voir quelles sont les conditions d'occultation, à quelle heure. Et puis à Strasbourg, par exemple, la cathédrale a décidé d'ouvrir sa terrasse panoramique pour permettre aux visiteurs de profiter du soleil.
0: L'enquête sur l'éclipse du 12 août prochain, c'est à lire dans le Pèlerin actuellement en kiosque. Merci Camille d'être passée par le téléphone d'ici ce matin.
4: Merci beaucoup à vous.
0: 5h54, à vous qui nous écoutez ce matin, vous qui en avez assez de gâcher votre temps sur les applis de rencontre, eh bien, sachez-le, vous êtes tendance. Les applis de rencontre, game over, on en parle ici, juste après le baiser d'Alain Souchon.

0: Vous écoutez ici, tous les matins, on prend la vie du bon côté, notamment grâce à vous, Muriel Jordan, et à vos tendances que vous nous distillez au quotidien. Muriel, avec vous aujourd'hui, on va s'intéresser à la fatigue des applis de rencontre qui gagnent beaucoup de Français.
1: Eh, hey, dites, je crois qu'on a affaire à une nouvelle forme de burn-out là, hein. Le dating fatigue, une grande fatigue relationnelle liée aux applis de rencontre. C'est même plus une fatigue, c'est un chaos. Ben oui, les gens commencent à en avoir marre des applis de rencontre. Avec son lot de messages un peu à la noix, salut, tu viens chercher quoi toi ici? Réponse du mec,
2: Je sais pas, une maman, quelqu'un pour me réconforter, faire le ménage.
1: Oh là là, cette espèce de supermarché numérique, ce défilement de profils d'hommes et de femmes, tout ça en lasse plus d'un. Cette femme de 33 ans par exemple, croisé dans la rue, fait partie de ces gens fatigués.
3: Je trouve ça tellement atroce parce que c'est un peu, on juge les gens très vite, mais c'est le principe des applis aussi. Et après, on est obligé de rester, obligé une demi-heure par politesse face à une personne et c'est quoi ta couleur préférée, t'as des frères et sœurs, c'est atroce.
1: D'ailleurs, les applis de rencontre comme Meetic, Tinder, Bumble constatent une large baisse de leur trafic et elles ont du mal à reconquérir de jeunes utilisateurs. Donc, vous imaginez, même les applis de rencontre se prennent des vents.
0: Et Muriel, dites-nous, est-ce qu'on connaît les causes réelles de ce grand ras-le-bol des célibataires?
1: Alors d'abord, il y a cette recherche infinie de l'amour et ce contraste entre les attentes et la réalité. Il y a trop de désillusions. Du genre, quoi, tu ressembles à Michel Houellebecq alors que sur la photo, t'es le sosie de Georges Clooney? Quoi, t'as pas vraiment quitté ta femme? Et sur les réseaux sociaux, beaucoup partagent leur déception.
4: Avant, on n'avait pas les applications de rencontre. Donc si on était un peu fatigué le soir et qu'on avait quand même un peu envie de rester chez nous, eh ben on se forçait à sortir en fait. À aller dîner avec des amis, à aller au bar, à aller dehors, à faire quelque chose. J'ai envie de ça.
5: Que tu penses des applications de rencontre aujourd'hui?
6: Oui, bon, c'est pas ce que je préfère, on va dire.
5: Pourquoi?
6: Pas trop de contact humain.
7: Je match avec un monsieur, donc je dis, faisons la conversation. Et après seulement une phrase, il m'annonce que comme il mesure plus d'1m90, il va pas donner suite. Moi, pleine d'humour, je lui réponds, pourtant on m'a toujours dit que c'était pas la taille qui compte. Visiblement, j'aurais pas dû faire cette blague.
1: En plus, l'algorithme, c'est un sale égoïste qui ne pense pas à notre bonheur. Non, bien sûr que non, l'algorithme, il ne pense qu'à lui. Il ne pense qu'à se nourrir de notre addiction. L'algorithme, il n'est pas là pour nous faire rencontrer l'âme sœur. Il est là pour satisfaire un modèle économique. Aurélie Jean, autrice du livre Le Code a changé, Amour et sexualité au temps des algorithmes, aux éditions de l'Observatoire, l'explique très bien dans ce podcast.
8: Si ces applications de rencontre pouvaient te trouver le grand amour en un clic, elles mettraient la clé sous la porte. Donc, c'est pas leur objectif. Faut bien comprendre qu'elles ont quelque part le même modèle économique que n'importe quel autre réseau social, qui est justement ce modèle économique de l'attention, où on va essayer de garder ton attention le plus longtemps possible sur ces applications.
1: Bref, entre nous et les applis de rencontre, ça ne matche plus vraiment. La flemme de draguer en ligne, ça oui, c'est tendance, reste à savoir si la rupture sera temporaire ou si elle sera définitive. Alors faudrait peut-être que les applis aillent voir un thérapeute de couple.
0: Merci Val,
1: Muriel.
0: Merci Muriel, évidemment, qu'on retrouve demain. Et vous, Valentine Lottès, on vous retrouve à 6h30 dans les 90 secondes. Excellente journée à vous.
9: Bonne journée à tous les deux. Valentine, qu'on va retrouver bien sûr tout à l'heure à partir de 6h30. Salut toute l'équipe du matin. Donc, Delphine Marion Boom, toujours fidèle au poste.
1: Oui, toujours.
9: La réalisation ce matin avec Monsieur Antoine qui est aux affaires, et puis on va jouer ensemble tout à l'heure, vous offrez pas mal de cadeaux, et la bonne nouvelle, c'est qu'il va faire très beau et pas excessivement chaud aujourd'hui. Déjà ce matin, c'est du mieux. On vous souhaite la bienvenue, nous sommes aujourd'hui jeudi 6 août.
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9: Il est 6h du matin, c'est la transfiguration aujourd'hui. Delphine Marion Boule, à l'hôpital, ils étaient très attendus.
11: Des climatiseurs distribués par la région pour faire face aux vagues de chaleur et canicule. L'hôpital en a reçu 3 à Issoire et c'est déjà ça pour du court terme. Alors que les thermomètres ont affiché jusqu'à 35 degrés dans des chambres. Mais la transformation de l'hôpital issoirien pour faire face aux fortes chaleurs est devenue un enjeu capital à moyen et long terme, Evan Le Bastard.
12: Parce qu'à chaque vague de chaleur, la situation est difficile à supporter. Béatrice Mouton est infirmière et secrétaire CGT de l'hôpital.
13: Sans clim, aujourd'hui, on se retrouve avec des chambres à 30-35 degrés, des services de soins à 30. Enfin, c'est impossible de travailler dans des bonnes conditions si vous n'avez pas des rafraîchisseurs ou des climatisations qui sont mis en route. Et d'autant plus pour des gens fragiles que sont les bébés et leur maman.
12: Il y avait donc urgence à s'équiper en climatiseurs mobiles et explique la directrice Estelle Marlot.
5: Dès le mois de juin, on s'est retrouvé en difficulté d'épuisement de la part des soignants, puisqu'on atteignait des températures à 30 degrés minimum dans les locaux. Or, quand vous êtes soignant, vous bougez énormément, et donc on ne peut pas tolérer des températures aussi hautes pour leurs conditions de travail. Ce n'est pas entendable.
12: Ces climatiseurs mobiles sont une solution à court terme. À long terme, il faudra faire des travaux. Ils ont déjà commencé à Issoire. La vice-présidente de la région, Florence Dubessy, promet de nouvelles aides pour les hôpitaux.
14: Nous allons débloquer 1,5 million d'euros pour pouvoir aider les hôpitaux qui ont besoin d'installer vraiment des structures de climatisation au sein de leurs bâtiments pour le long terme et le moyen terme.
12: Et ça représente 50 000 euros par hôpital de la région.
11: La fin des travaux pour la rénovation complète de l'hôpital d'Issoire et notamment de son EHPAD sont prévus pour 2028. Un incendie à Yzeure hier après-midi à cause d'une cigarette visiblement jetée par la fenêtre d'une voiture. Ça s'est passé sur la départementale 526, près de Millepertuis. L'incendie a détruit un demi-hectare d'herbe sèche. Il n'est pas allé plus loin grâce à l'intervention rapide d'une dizaine de pompiers. Les démineurs de Lyon, eux, sont intervenus dans une forêt près de Châtel-Guyon avant-hier dans le Puy-de-Dôme après la découverte lundi d'une grenade défensive. On ignore comment l'engin est arrivé là.
9: Encore une petite semaine pour vous équiper pour un spectacle unique.
11: Mercredi prochain aura lieu l'éclipse solaire, moment rare où la Lune va passer entre le Soleil et la Terre et nous plonger dans le noir en France. Cette éclipse sera partielle en fonction de là où on se situe. Les plus chanceux seront les Béarnais et les Basques, mais quoi qu'il arrive, ce sera du jamais vu depuis l'éclipse de 1999. Et pour profiter du spectacle, il vous faut absolument des lunettes spécialisées au risque de vous abîmer définitivement la vue, voire la perdre. À Clermont-Ferrand, c'est le rush pour s'en procurer chez les opticiens Joshua Métivier.
15: Le déclic est venu d'un coup pour Sandra.
16: J'ai vu qu'ils avaient en vente des lunettes pour se protéger pour l'éclipse. Du coup, je me suis dit, il faut quand même que je m'y prépare. Je sais pas si on la reverra, mais du coup, lui, il la reverra, le petit. Puis il adore tout ce qui est soleil et lune, alors ce sera un moment idéal.
15: Mais d'abord, il faut attendre son tour.
17: Actuellement, on en vend une centaine par jour.
15: Olivier Finet, responsable du magasin Optique 2000, place de Jaude.
17: C'était graduel depuis le mois de juin, comme quoi il y en a qui sont très prévoyants. Mais on s'est aperçu qu'on en vend plutôt beaucoup depuis lundi dernier. J'ai peur pour la semaine prochaine. Je devrais avoir suffisamment de réserves. Ça devrait le faire.
15: Les lunettes d'éclipse partent comme des petits pains. Alors les ventes auront-elles un impact sur le chiffre d'affaires?
17: À 2 euros l'unité pour la période donnée? Non, pas énormément. Mais moi, je dirais, ça me permet de faire connaître la boutique à des gens qui ne connaissaient pas.
15: Comme Geneviève et Allé, impatients d'essayer leur nouvelle monture.
18: Il faut les plier un petit peu.
19: Ah d'accord.
18: Bah, regarde, il y a des crampes, donc il faut les plier en fonction de la tête que tu as.
19: Qu'est-ce que ça donne?
18: Elles sont bien, mais on ne voit rien.
19: Par contre, avec celle-là, on ne voit rien.
18: Les lumières, si, mais le reste, non.
15: Et c'est bien normal, car les lunettes d'éclipse filtrent 100% des rayons UV. Les verres de vos lunettes de soleil n'en bloquent que 50 à 80%.
11: Ouais, si possible, gardez vos lunettes d'éclipse dans leur sachet. Il ne faut surtout pas les rayer avant ce magnifique spectacle. Si vous en avez de 99, bien évidemment, vous les jetez et vous en rachetez une nouvelle paire.
9: Le Clermont Foot est prêt pour sa rentrée, ça y est.
11: Et sa pelouse aussi, oui, ouais. La reprise de la Ligue 2, c'est ce samedi au stade Gabriel Montpied. Les Clermontois reçoivent Reims. Et si la nouvelle tribune est toujours en chantier, la pelouse, elle, est fin prête à accueillir les joueurs malgré la sécheresse, Noémie Guillotin.
20: Pas d'inquiétude au sujet de l'état de la pelouse.
21: Elle est bien verte, elle est prête à jouer.
20: Nicolas Denis est responsable adjoint du service des sports de la métropole de Clermont. Il s'occupe du terrain du Montpied.
21: On a une restriction préfectorale qui interdit d'arroser de 8h à 20h. Donc nous, on se met aux règles. Du coup, on arrose la nuit. Et de toute façon, c'est ce qu'on fait toute l'année parce que c'est le meilleur moment pour arroser.
20: Des sondes sont installées sous le terrain pour ajuster l'arrosage.
21: Et donc, j'ai des relevés qui me reviennent, moi, en informatique, en me disant à moins 60 cm, j'éteins d'eau. À moins 40, j'en éteins. On est sur des réseaux d'eau potable. On n'a pas de puits, de choses comme ça, de réserves. Le stand n'est pas équipé de cela. Donc c'est pour ça qu'on gère au mieux et très finement.
20: Une pelouse qui doit respecter un cahier des charges.
21: Avant match, il y a toujours des appels. Est-ce que c'est bon, on va pouvoir jouer ou pas? C'est validé.
20: Mais il faut dans le même temps prendre en compte le changement climatique, estime Nicolas Denier.
21: Le climat change, tout le monde en parle. Effectivement, nous, on doit s'adapter aussi pour les pelouses. On n'est pas à Marseille, mais petit à petit, on est grignoté par la chaleur. On a quand même des hivers froids, ce qui est un peu la différence avec le sud. Donc il faut qu'on trouve le bon type de gazon.
20: Celui utilisé aujourd'hui aime un peu moins l'hiver, mais en saison estivale, il permet de limiter l'arrosage.
11: La reprise, c'est donc samedi face à Reims. Le Clermont Foot qui annonce de recrues, deux jeunes joueurs de 20 ans, D'abord, un avant-centre, Christ Okou, dont le nom circulait ces derniers jours. Il est prêté par le Paris FC. Et puis Jean Griot, qui était à l'essai lui depuis 2 semaines, qui a déjà disputé 3 matchs amicaux sous les couleurs auvergnates. L'ancien bordelais signe là son tout premier contrat professionnel pour 2 saisons. C'est beaucoup mieux aujourd'hui niveau température.
9: C'est bien un temps estival chaud et globalement sec aujourd'hui.
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9: Les températures sont plus fraîches ce matin, vous avez remarqué. Alors, ça caille carrément si vous allez dans le Cantal. Ah ben si, 12 degrés à

0: 29 à Ambert, comptez 26 degrés à Saint-Germain-l'Herme, 27 pour Saint-Flour, 30 pour Le Puy, Envelé, 31 pour Vichy, voilà pour les maximales. Côté tendance pour les prochains jours, la chaleur devrait s'accentuer progressivement avec des maximales qui pourront atteindre 34-38 degrés en début de semaine prochaine. Et des orages isolés pourraient se développer à partir de ce dimanche, principalement l'après-midi, selon Météo France.
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0: On profite de la fraîcheur pour se caler un petit morceau tout doux pour démarrer à 6h08. Retour sur la chanson française et ce morceau Miss Maggie signé Renaud qui en avait sous le coude, pour ne pas dire sous la manche.

0: chanson visionnaire à l'époque, hein. Parce qu'on pourrait l'élargir un petit peu plus au-delà de Thatcher, hein, si vous voyez ce que je veux dire. C'était Renaud et Miss Maggie, bien évidemment.
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0: intelligente.
1: Bon, bah c'est jeudi, hein. Pour certains vous êtes déjà en vacances, pour d'autres c'est bientôt le départ, je sens que ça trépigne un petit peu forcément. En tout cas, on a prévu pour vous une matinée très agréable à écouter. On ira faire un détour par les Combrailles tout à l'heure pour vous présenter un lycée qui est assez incroyable, dans lequel on apprend à s'occuper des animaux. Je ne sais pas si vous le connaissez, c'est à Pont-au-Mur, ça s'appelle le lycée des Combrailles tout simplement. On apprend la nature, les animaux, si vous voulez faire des métiers dans ces choses-là. Patricia est allée y promener son petit micro, et elle est peut-être revenue avec un chat, vous savez qu'elle a la passion.
2: Oui, on arrête de les compter là dans les locaux. Hein
1: on va monter une, on dit quoi, une chatterie, je ne sais plus le terme exact. C'est la chatière, c'est par là où les chats passent, mais ça n'a rien à voir. Et puis tout à l'heure, on vous offrira quelques invitations. Tiens, vous parliez du football tout à l'heure, le Clermont
2: tout
1: Foot
2: à
1: qui
2: fait.
1: Va faire son ouverture de saison ce week-end.
2: C'est ce samedi face à Reims, ouais, samedi soir.
1: Ah, mais on aura des petites invitations à vous offrir ce matin, puis d'autres cadeaux pour vous accompagner, et on ira voir ce qui se passe du côté des étoiles, hein, tout à l'heure, bien sûr, avant le journal de 6h30 avec Catherine Viguier. Vous verrez, il n'y a pas que du monde dans le ciel ce matin. Il est 6h13.
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1: On va retrouver le docteur Kierzek. Vous savez que chaque matin, avec Gérald Kierzek, on passe l'été en pleine forme avec ses conseils santé. Alors ce jeudi, c'est très saison, puisqu'on va revenir sur l'importance de la crème solaire, notamment pour les enfants. Bonjour docteur.
7: Bonjour à toutes et à tous. Le casse-tête de tous les parents. Comment protéger ses enfants du soleil sans passer 20 minutes à se battre avec le tube de crème? Et surtout, comment être sûr qu'on l'applique correctement? La protection solaire chez les enfants, c'est pas une option, c'est vraiment une nécessité absolue. La peau est plus fine, plus fragile. Les coups de soleil dans l'enfance augmentent significativement le risque de mélanome à l'âge adulte. Mais effectivement, se faire tartiner de crème, c'est pas toujours une partie de plaisir, sauf si on transforme le geste en jeu. Et c'est ça l'objectif. Alors, pour les bébés de moins de 6 mois, déjà, la règle est claire, il n'y a pas d'exposition directe au soleil. On les protège avec des vêtements couvrants, un chapeau, et on les place à l'ombre. À partir de 6 mois, on peut utiliser une crème indice 50+, spécialement conçue pour les enfants, sans parfum, sans alcool et résistante à l'eau. Et pour les enfants plus grands, c'est le même indice 50+ qui est recommandé, car la peau reste fragile. Quant à la quantité, il faut être généreux, hein, l'équivalent d'une cuillère à café bombée pour le visage et le cou, et une bonne noix par bras et par jambe. Vous allez voir, le tube, il va pas faire long feu. En moyenne, il faut prévoir 30 à 40 grammes de crème pour couvrir tout le corps d'un enfant.
1: Ouais, en même temps, ça dépend de sa volonté de participation au crémage. Alors, quelle astuce ludique on peut adopter pour y parvenir?
7: Il existe plusieurs façons de transformer l'application en jeu. Allez, je vous en donne quelques-unes. La peinture solaire. On utilise le stick ou la crème comme un pinceau. On dessine sur la peau des étoiles, des cœurs, des rayures, ce que vous voulez. Et puis l'enfant participe, il va tendre son bras, sa jambe. Il est tout fier de son tatouage éphémère. Et on n'oublie pas le bout du nez, les oreilles et les pieds. Le jeu du miroir, c'est la deuxième astuce. Hein, devant un grand miroir, c'est l'enfant tout seul qui va appliquer la crème sur son ventre ou ses joues, sous l'œil vigilant du parent. Cela lui donne un sentiment un peu d'autonomie. Et puis on va corriger les zones qui sont manquées en douceur, évidemment. Troisième astuce, la chanson de la crème. On invente une petite comptine de 30 secondes, c'est le temps idéal pour que la crème pénètre, et on chante ensemble pendant qu'on l'applique. La routine devient rassurante et attendue. Et évidemment, on applique la crème avant de sortir, au moins 20 minutes avant l'exposition. Et la bonne nouvelle, c'est qu'il va falloir renouveler l'application toutes les 2 heures et systématiquement après chaque baignade. Enfin, on complète par une bonne hydratation, évidemment, ça n'empêche pas la crème solaire de boire, donc il faut boire régulièrement. Et le soir, il y a une crème après soleil apaisante pour la peau. Ça, c'est très bien aussi. Et toutes les protections, vêtements anti-UV, les chapeaux à large bord, je les conseille aussi. Allez, bon été, bonne santé, à l'écoute d'ici, bien sûr.
1: Écoute à la fraîche, bien sûr, à l'ombre des cocotiers auvergnats, c'est l'idéal, docteur. Merci et à demain. La crème des chanteuses franco-britanniques, vous la connaissez, c'est Jane Birkin.

0: Duda, vous avez reconnu Jane Birkin. Et là où il y a Jane, il y a plaisir, contrairement à ce que dit le dicton. Alors, on va retrouver, nous, aujourd'hui, Patricia en vadrouille. Patricia qui a la nostalgie des études et des copains de classe. Elle nous présente un lycée professionnel pas comme les autres, avec la complicité de Ludovic, Maxence et Noémie.
1: Je vous emmène dans un lieu très particulier et en même temps très commun, puisque nous sommes ici au lycée des Combrailles, à Pont-au-Mur, et je vous laisse juste entendre l'ambiance qui règne ici. C'est Ludovic Grelot qui nous accueille. Ludovic, vous êtes professeur en zootechnie, c'est ce qu'on dit ?
2: C'est ça, exactement.
1: Vous me faites la visite un petit peu ?
2: Allez, c'est parti.
1: Et alors, on est accompagné pendant qu'on visite aussi par Maxence, qui a cette chance d'être élève en terminale ici. Bonjour Maxence.
3: Bonjour.
1: Quand je dis cette chance, j'ai raison ?
3: Oui, c'est vraiment une chance. On a plein d'espèces différentes, super sympas.
1: Alors, qui s'occupe de tous ces animaux ? Est-ce que les élèves, on leur apprend à s'en occuper ? Ou est-ce que c'est seulement les professeurs ? Comment ça marche ?
4: Oui, bah évidemment, ils sont là pour apprendre. Donc, ils ont une semaine d'astreinte à l'animalerie. Donc, qui est encadré par un élève de terminale, Maxence pourra en parler.
3: Ça nous permet aussi de prendre en maturité et de prendre des
1: responsabilités,
3: autour de ces animaux. Ça fait quand même 3 ans qu'on est ici.
1: Ils sont incroyablement beaux. Quand les élèves viennent dans ce lycée-là en particulier, c'est vraiment pour faire des études qui concernent le milieu animalier.
4: Exactement, ils arrivent pour faire un bac pro TCVA, donc technicien vente conseil en animalerie, ou sinon un BTS. Donc on a deux niveaux de formation, donc axés principalement évidemment sur la vente en animalerie.
1: D'accord, donc aucun rapport avec tout ce qui est médical, vétérinaire, assistant vétérinaire, etc.
4: Alors c'est pas l'objectif de la formation, mais c'est vrai qu'on a beaucoup de jeunes qui après leur, soit même après le BTS ou même après le bac, suivent une formation pour faire un ASV, donc assistant vétérinaire. Donc il y en a plein aussi qui vont faire des formations pour aller en parc zoologique.
3: Beaucoup d'autres lycées nous envient parce qu'ils n'ont pas la diversité d'espèces qu'on a ici.
1: Et Maxence, alors le but ? Quelle est ton envie vraiment ? Plutôt de l'élevage ou...
3: À moi, c'est totalement autre chose. J'aimerais partir dans la préservation de la faune, de la chasse et de la pêche sur une formation future après mes études.
1: Continuons. Merci de frotter vos chaussures. Et oui, je comprends.
4: Donc là, on aura une salle qui va accueillir un univers, donc une salle pour les petits mammifères, une salle pour les poissons, une salle pour les reptiles, une salle pour les insectes, etc.
1: Tout ce qu'on retrouve en animalerie, un chila, un octodon, c'est mignon. Bonjour Noémie.
5: Bonjour.
1: Alors, en plein boulot de nettoyage d'aquarium.
5: Oui.
1: Et Noémie, c'est quoi votre projet, vous, pour plus tard ?
5: Moi, je souhaite après travailler avec les vétérinaires.
1: Bon, bah merci beaucoup en tout cas à vous deux pour la visite. Merci Maxence.
3: Là, je vous en prie. Et
1: puis peut-être que d'ici quelques années, on vous aura comme guide de pêche en interview.
0: Bah ouais, Patricia va peut-être revenir avec une canne à pêche de son reportage, j'aurais pas encore vu, mais allez donc savoir. Elle est capable de tout. On vous propose de vous réveiller ce matin avec la musique d'Alex Warren. Voici son Fever Dream.

0: Allez, on jette un œil dans le ciel d'ici quelques minutes pour retrouver Catherine Viguier. Un air d'exotisme flotte dans notre horoscope ce matin. On la découvre d'ici quelques instants.
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0: Le ciel était assez dégagé pour certains d'entre vous. Cette nuit, vous avez pu apercevoir les étoiles dans une certaine fraîcheur. Nous sommes le 6 août, jour symbolique de la Transfiguration. Est-ce une bonne conjoncture pour nos 12 signes, Catherine?
5: Plutôt, oui. Écoutez bien. Bélier, vos affaires se portent bien. En tout cas, aujourd'hui, une situation se décante en votre faveur. Taureau, vous devez avant tout compter sur vous, oui, mais ça produira ses beaux effets. Gémeaux, vous vous sortez d'une situation pesante. Dans les jours prochains, vous passez à l'action. Cancer, eh bien, vous serez sans doute un des plus tranquilles du zodiaque. Profitez de ce jour. Lion, vous aimez avoir le premier rôle, mais cela ne vous empêche pas d'aider votre prochain. Vierge, un air d'exotisme s'invite dans votre vie. Vous vous sentez ailleurs et c'est bien. Balance, ne cédez pas à n'importe quelle tentation matérielle, au final vous allez le regretter. Scorpion, en face, un ou une autre, qui ne demande qu'à s'entendre avec vous. Sagittaire, vous donnerez de votre personne afin qu'il ou elle ne soit pas déçu. Capricorne, vous en savez plus sur cette histoire d'amour qui vous perturbe un peu. Verseau, ce jeudi n'est pas de tout repos, il met l'accent sur votre vie personnelle et professionnelle. Poisson, on ne vous laisse pas seul, on vous accompagne et ce « on » est précieux à vos yeux. Et pour nous tous, on s'accorde une pause magique.
0: Et oui, parce que c'est deux saisons et ça fait du bien. Merci Catherine.
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0: Dans l'info d'ici ce matin, on remonte le temps.
6: Et on dépoussière les photos du lycée Place Pascal de Clermont-Ferrand. Direction pour ça, les archives départementales du Puy-de-Dôme dans deux minutes.
0: Faut pas oublier sa montre, hein, si j'ai bien compris. C'est
6: exactement.
0: De temps. Question de temps qui court, comme dit la chanson. Merci, on vous retrouve tout à l'heure. Mais pour l'heure, c'est le retour de Valentine Letès. L'info en 90 secondes, il est déjà 6h30.
7: Se battre contre le vent, c'est la mission des pompiers encore mobilisés aujourd'hui dans le Var, l'un des quatre départements du Sud placés en vigilance rouge pour risque très élevé de feux de forêt. À chaque rafale annoncée cet après-midi, c'est le risque de voir l'incendie du Gros Bession repartir. Et toujours pas une goutte de pluie. Une sécheresse exceptionnelle sévit en France. Des cours d'eau sont complètement à sec en Meurthe-et-Moselle et dans les Vosges. Des kilos de poissons morts sont découverts par les pêcheurs. C'est à voir en images sur ici.fr. Accusé de violence conjugale par 6 anciennes compagnes, Jean Humbert échappe à la mise en examen. Le chef étoilé, vainqueur de l'émission Top Chef est placé sous le statut de témoin assisté depuis hier. Un statut plus favorable est choisi par le juge d'instruction par manque d'indices graves ou concordants. Emporté par une coulée de boue et d'eau, le corps d'une touriste a été retrouvé hier en Haute-Savoie, à Sixtefer à cheval, où les orages d'avant-hier ont provoqué le débordement d'une rivière et tué cette vacancière originaire de l'Oise de 56 ans. Notre prochaine élection présidentielle dans le viseur de la Russie. Trois candidats déclarés ou pressentis sont désormais ciblés par des campagnes de désinformation sur Internet. Édouard Philippe, Raphaël Glucksmann et Gabriel Attal. Tous les espoirs de victoire envolés, la Française Pauline Ferrand-Prévot ne remportera pas le Tour de France pour la deuxième année de suite. Largement distancée hier sur la cinquième étape, remportée par sa rivale, la Néerlandaise Demi Vollering.
6: Et dans l'info d'ici, je vous propose donc de remonter le temps ce matin, d'ouvrir en quelque sorte la boîte à souvenirs avec les photos du lycée Blaise Pascal de Clermont-Ferrand. Elles sont dépoussiérées par les archives départementales du Puy-de-Dôme, des photos qui datent de 1930 à 1960, qui racontent la vie du lycée il y a près d'un siècle. Mais qui sont les têtes sur les photos de classe pour identifier les anciens élèves professeurs? Les archives départementales du Puy-de-Dôme ont organisé cette année des ateliers de reconnaissance photographique ouvert au public. On y a assisté avec Lauriane Navarre.
8: Ah ben on connaît quand même quelle vieille tête.
9: Guy, 81 ans, scrute les visages sur des photos de classe qui datent des années 42 et 43.
8: Même si c'est en 42, il y a des profs que j'ai connus en 61, au bout d'un temps. Là, je ne me trompe pas sur celui-là.
9: C'est qui celui-là, là ?
8: Dumas, prof de maths. Guy Dudul.
9: Alors son surnom, c'était Dudul ?
8: Il s'appelait Dudul, oui.
9: Ça vous fait quoi de voir ces visages ?
8: Ça fait quand même des vieux souvenirs, ça remonte, des fait remonter des vieux souvenirs. De chahuts monumentaux, des trucs comme ça, si vous voulez. C'était un autre monde.
9: Et Guy inscrit donc l'identité des profs qu'il a reconnus, car parmi ces milliers de photos récupérées au lycée Blaise Pascal, il y a encore beaucoup d'inconnus.
10: Quand on les a classés, on avait parfois des trous dans les identifications, les datations, et c'est aussi pour ça que sert cet atelier aujourd'hui.
9: Marie-Laure Bertellino est responsable des fonds photographiques aux archives départementales du Puy-de-Dôme. Reconnaître des visages peut être important pour le devoir de mémoire, en particulier pour les photos de classe des années 43 et 44.
10: Le lycée Blaise Pascal, mais aussi les classe préparatoire de Blaise Pascal, donc on sait que potentiellement il y a des personnes qui pourraient avoir appartenu à l'université de Strasbourg, donc vous savez qu'elle a été repliée à Clermont et elle a été aussi l'objet d'une rafle, donc on sait que potentiellement on peut avoir des personnes de Strasbourg qui sont présentes sur ces photographies et on aimerait bien pouvoir les identifier parce que justement il y a tout un travail de mémoire à effectuer aussi.
9: Des photos mais aussi des documents conservés en partie par Patrice Corr, ancien proviseur au lycée Blaise Pascal de 93 à 99.
11: J'ai découvert, mal rangé sur des rayonnages poussiéreux, plein de documents. J'ai tout sauvegardé dans une armoire forte, telle que des registres des personnels, où on voit par exemple l'arrivée de Henri Bergson comme professeur au lycée Blaise Pascal dans les années 1880. Il était jeune professeur, mais déjà très en vue. Henri Bergson, grand philosophe, qui a par la suite obtenu le prix Nobel de littérature.
9: Et on a aussi appris que Jacques Delors, grande figure socialiste et ancien président de la Commission européenne, a été élève à Blaise Pascal dans les années 40.
6: Ça fait du beau monde sur ces photos et ce reportage signé Lauriane Navarre. Dans le journal de 7h, on va vous parler d'un bras de fer, pas n'importe lequel, celui engagé par le maire de Beaumont dans le Puy-de-Dôme qui s'oppose à l'ouverture d'un Burger King chez lui. On entendra le maire justement et puis on reviendra sur les climatiseurs livrés par la région. C'est une opération de la région Auvergne-Rhône-Alpes face aux vagues de chaleur qui livre donc des climatiseurs et des petits ventilateurs dans les hôpitaux pour faire face aux vagues de chaleur. On en parlera dans une demi-heure. Là, plus trop besoin de clim aujourd'hui, on a rafraîchi.
12: Ça n'empêche pas de faire rentrer les moustiques tigres, mais la fraîcheur aussi.
6: Oui, mais
12: aussi,
6: voilà, il faut choisir.
12: C'est pas un choix,
6: la fraîcheur ou
12: le moustique. Il faut souffrir pour être heureux. Alors, effectivement, les températures minimales ont bien baissé ce matin, et c'est tant mieux, parce qu'on en avait besoin. Températures qui descendent jusqu'à 14 degrés cette nuit, donc ça rafraîchit vraiment le climat.
6: C'était clairement la nuit pour dormir.
12: C'est ça, mais cet après-midi, ça va regrimper quand même. Donc aujourd'hui, un temps estival, un temps globalement sec, des températures qui s'échelonnent entre 29 et 30 degrés selon les secteurs. Et puis, nous aurons donc pour les prochains jours une remontée des valeurs puisque les températures vont regrimper de 34 à 38 degrés attendus pour la semaine prochaine, début de semaine prochaine notamment. Et attention aux orages qui pourront se développer à partir de dimanche, nous prévient Météo France. Côté trafic, qu'est-ce qui se passe? On vérifie.
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12: Alors, bonne nouvelle, hein, donc en Haute-Loire à Blavozy, fin de l'accident qui s'est déroulé tout à l'heure sur la Nationale 88 au point kilométrique 50. C'est terminé, donc ça circule mieux. Et on nous signale un accident sur la 89. Si vous circulez dans ce secteur en direction donc de l'ouest, c'est au Martre d'Artière, donc un accident qui s'est produit à proximité de la bande d'arrêt d'urgence au point kilométrique 407. Soyez prudents sur ce secteur et si vous apercevez une difficulté routière, vous nous en faites part, hein, on partage la route. 04 73 34 2000.
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12: La musique est éternelle, on peut dire que c'est le cas aussi pour Julien Clerc, hein, qui est rentré vraiment dans la tradition. Le voici de retour sur ICP Edouard, c'est Hélène.

0: Julien Clerc, toujours en tournée, hein, Julien, sur scène, et puis une compilation sur qui retrace un petit peu toute sa vie, sa carrière musicale qui est magnifique. On va retrouver d'ici quelques minutes notre veto. Je vous préviens, si vous êtes à l'heure du petit-déj, moi, je coupe le son. Hein. On n'en dit pas
1: c'est
0: plus
1: bien de prévenir
0: pour l'instant. Mais avant ça, on ira faire un tour du côté de Nébouza pour retrouver Patricia dans ses campings, puisqu'elle fait la tournée des campings cet été, bien évidemment.
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0: Alors,
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0: Et tout le team du matin, c'est arrivé un 6 août, ils sont nés un 6 août. Savez-vous que Louis Lépine, qui est...
1: C'était le préfet de Paris.
0: C'est ça, préfet de Paris, donc qui est homme politique français, qui a été créateur du concours du même nom. C'est une bête en concours, à l'époque il est né un 6 août. Paul Claudel aussi, dramaturge, poète, académicien, est né un 6 août. Alexander Fleming, vous savez, la picouse, c'est lui.
1: La picouse.
0: Oui, puisque prix Nobel de physiologie et de médecine en 45.
1: À ne pas confondre avec Ian Fleming,
0: non,
1: par exemple.
0: C'est vrai. Alexander Fleming, médecin et biologiste, qui est né lui aussi, effectivement, un 6 août. On vous en donnera d'autres, bien évidemment. Et puis, il y a eu de grands événements qui sont passés le 6 août, des heureux et des moins heureux. Allez, côté heureux, sortie de l'album Help des Beatles, ça s'est passé en 65.
1: Avec ce titre incroyable.
0: Un album dingue. Malheureux, on se rappelle tous de ce 6 août, donc de cette bombe qui a été larguée par les États-Unis sur Hiroshima en 1945. Ça fait partie des tristes nouvelles. Pour l'heure, 6h42, on va retrouver Patricia dans ses pérégrinations. Patricia qui est de retour au camping des Dômes à Nébouza. On joue au poker et c'est une rencontre avec des étudiants en vacances. Écoutez.
4: Alors, on n'attend pas Patricia ?
5: Paul, Zach, Jules et Manon, qui sont tous les quatre avec une tente et un A collé à l'arrière du docker. Bonjour Paul.
6: Bonjour.
5: C'est qui le conducteur ?
6: C'est Manon.
5: Ah, c'est la conductrice donc, Manon. Racontez-moi un petit peu ce que vous faites là.
6: Eh bien, en fait, on est étudiants à Poitiers. Et on est tous les quatre à la fac, bon, on fait pas la même chose. Et on s'est dit l'Auvergne c'est sympa, il y a des randonnées et il y a plein d'autres choses à faire, donc on vient là.
5: Alors là voilà ma conductrice.
7: Et moi.
5: Le programme du jour ?
7: On va à Vulcania.
5: Bon, et vous êtes sage un peu le soir à l'apéro tout ça ?
6: On est toujours sage nous, on boit que de l'eau ici. Non, on fait attention mais en plus on peut pas faire trop les cons, il y a Manon qui nous surveille. Elle nous fâche après si on fait des bêtises, donc...
7: C'est pas vrai. Je bois pas d'alcool, mais ils en boivent et je les empêche pas.
6: Juste, elle nous juge beaucoup, c'est tout.
5: Ah, vous êtes le Sam de l'équipe.
7: Voilà.
8: Pour votre santé, attention à l'abus d'alcool.
6: Oh, bah, on a fait 5 litres de punch pour les vacances, donc on se fait en général une bouteille de punch par soir. Et après, on a pris quelques petites bouteilles de digestif et on avait quelques bières, mais le stock est épuisé.
8: Pour votre santé, attention à l'abus d'alcool.
6: On fait du poker, donc ça va, on fait des pokers pour jouer qui va faire la vaisselle.
5: Alors, qui est-ce qui joue bien et qui fait jamais la vaisselle, du coup ?
9: Pour l'instant, j'ai perdu aucun pari. Après, c'était peut-être plus de la chance pour l'instant, mais...
6: On va pas en parler, Jules.
9: Ce que certains disent.
6: Non, mais il a eu beaucoup de chance, du coup, il nous a fait un peu péter un câble hier soir.
5: Mauvais perdant ?
6: Oui, je pense. Je voulais me défendre, mais non, oui, mauvais perdant.
5: Surtout quand il y a la vaisselle en jeu, quoi.
6: Ouais.
10: Il y en a, ils ont de la chance tout le temps, et il y en a, ils ont de la chance que quand les parties comptent pour rien.
9: C'est
10: voilà.
9: Vrai, en plus, ils gagnent toutes les parties qui comptent pour rien, et chaque fois qu'il y a un pari, ils perdent direct.
10: C'est moi qui perds à chaque fois. Hein. Ouais, ça va, c'est une petite vaisselle, mais quand même.
5: Eh bien, je vous souhaite des très belles vacances à tous. Bon. Éclatez-vous bien, et puis courage pour ceux qui font la vaisselle. Et courage Manon.
7: Merci.
0: Ah ouais, c'est le partage des tâches, ça se passe aussi au camping, il ne faut pas l'oublier. Patricia qui écluse les campings d'Auvergne et qu'on va retrouver d'ailleurs tout à l'heure sur ICI Pays d'Auvergne. 6h44.
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0: 7h moins le quart, à l'heure du petit-déj, on va parler d'un sujet qui est un petit peu ragoûtant, il faut le dire. La diarrhée chez le chien, c'est un symptôme fréquent, mais pas toujours anodin. Alors, comment savoir s'il faut simplement surveiller ou consulter? Pierre Fabin, vous êtes notre vétérinaire. Est-ce qu'on doit s'inquiéter de ce phénomène digestif chez son animal?
14: Petite précision pour commencer, un épisode de diarrhée isolé, ce n'est pas forcément inquiétant. Comme nous, les chiens peuvent avoir un petit dérèglement digestif passager. Ils mangent une cochonnerie dehors, ils stressent un peu, ils changent de croquette trop brutalement, et paf, c'est la coulante. Tant que votre chien garde la forme et l'appétit, et que ça ne dure pas plus d'un jour ou deux, on peut surveiller à la maison. Un petit jeûne de 12 à 24 heures, puis une reprise en douceur avec du riz très cuit et du blanc de poulet peuvent suffire à remettre tout ça en ordre.
0: Caca dur, caca mou, dans quel cas particulier faut-il consulter son vétérinaire s'il n'y a pas d'amélioration?
14: Quand la diarrhée dure plus de 2 jours ou si elle revient régulièrement. Et là, il faut chercher une cause sous-jacente. Parasite, intolérance alimentaire, maladie inflammatoire chronique ou infection. Et si en plus, il y a du sang dans les selles, de la fièvre, des vomissements, une perte d'appétit ou un chien tout amorphe, pas d'hésitation, là c'est une urgence. Chez le chiot ou le chien âgé, il faut encore plus se méfier. Le risque, c'est la déshydratation. Un petit corps perd très vite beaucoup d'eau et une diarrhée apparemment banale peut dégénérer très vite. Même chose pour les chiens de très petite taille.
0: Est-ce qu'on peut donner un traitement classique à son chien qu'on trouve dans la trousse à pharmacie de la maison par exemple?
14: Les antidiarrhéiques humains, c'est non. Ça peut carrément empirer les choses. Par contre, la smectite, qu'on connaît surtout sous le nom de Smecta, peut être donnée si on est dans un cas non urgent, à raison de 1 sachet pour 10 kilos, 2 à 3 fois par jour. Mais ce qui est le plus utile, c'est de réhydrater. On peut proposer un bouillon maison sans sel ou un complément réhydratant pour chien. Et surtout, observez votre animal. La fréquence, la couleur, l'odeur, la consistance. Oui, je sais, c'est pas très glamour, mais c'est très utile. Et puis, si vous avez un doute, mieux vaut appeler. En tant que véto, je préfère toujours un appel inutile que de voir un chien très malade arriver trop tard parce que c'était juste une petite diarrhée.
0: Oui, particulièrement pour des ennuis gastrique chez un chien de race chihuahua, par exemple. Je blague, évidemment. Tout cela est à prendre au sérieux. À demain, Pierre Fabin, pour de nouveaux conseils. On le retrouve sur votre radio, Un homme debout, Claudio Capéo.

0: Un homme debout, c'était Claudio Capeo. Les 3 plus, je vais vous amener pour un café lecture dans l'Allier. On fera une photo avec la comtesse de Vivrolles du côté de Vivrolles. Et on va parler de cinéma, le cinéma Robéfalais qui vous invite à vous mettre au frais.
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0: Allez, on démarre avec ce musée Josette Bournet qui est à côté de Billy dans l'Allier et qui organise une conférence, la Comédia dell'Arte des actrices. Ça sera ce samedi à 11h. On va y retrouver les improvisations, les personnages emblématiques, les masques, une conférence animée par Sylvia Tedeschi, chercheuse en lettres italiennes et lectrice de l'Université d'Aix-Marseille qui retrace l'histoire de la Comédia dell'Arte. C'est donc le 16e siècle là aujourd'hui et qui met en lumière le rôle des actrices. On aura aussi toutes les lectures autour des parfums. C'est à découvrir donc au musée Josette Bournet à Saint-Félix dans l'Allier. Venez prendre une photo avec la comtesse de Vivrolles. Ça va se passer ce samedi à Vivrolles. C'est la fête des vieux métiers. C'est dimanche 9 août. Et vous allez passer un moment agréable avec beaucoup d'animations, de spectacles. On aura bien sûr les archers du son forez, de la musique, avec Lou Bédaïr qui seront là pour chanter. On fera des tours de calèche. Et puis beaucoup de nouveautés cette année avec un ensemble médiéval qui sera présent. Et la championne du monde de dressage de chiens de troupeau, Cathy Blanc, sera présente avec les bûcherons auvergnats. On vous y dira un petit peu plus tout à l'heure, aux environs de 8h45. Et je termine avec le cinéma. Vous pouvez soutenir votre cinéma associatif, le cinéma René Fallet, qui est un Dompierre-sur-Bèbre, qui va organiser un très bon festival dès le mois de septembre. On a l'occasion d'y revenir. Ce festival s'appelle Kinorama Festival. On y retrouvera beaucoup de films magnifiques. Pour l'heure, on vous invite à y découvrir quelques nouveautés. Alors, les nouveautés, ce sera pour aujourd'hui, en tout cas, Spider-Man, Brand New Day, qui fait son retour. On va retrouver Les Gendarmes, cette comédie d'Arnaud Ducré et de Fred Testo. Charlie et les Kangourous, de la comédie française avec Pauline Clément et Laurence Tocquer, et Tombé du Ciel, comédie avec Josiane Balasco et Fred Testo, à découvrir donc au cinéma René Fallet ou dans les salles obscures à la fraîche. C'est aujourd'hui. Et puis votre petit coup de cœur à vous, c'est quel film?
3: J'en ai deux. Le The Last Viking avec Matt Mikkelsen. Et puis vous parliez de la comédie française, je suis allée le voir. Et c'est plus d'une heure à mourir de rire. Ouais. Voilà, je le recommande chaudement.
0: Et ça n'est pas remis encore, Delphine, elle est toute rouge. Bon, on vous conseille en tout cas ces films et ce cinéma René Fallet qui fait partie des cinémas très actifs de la région et qu'on encourage bien évidemment. On vous souhaite la bienvenue sur Ici Pays d'Auvergne. À suivre vos infos dans moins de 6 minutes.
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0: are a one, chanté par Jimmy Cliff. Musique de vacances par excellence, hein, ça c'est génial. Puis il y a la question aussi qui tue, qu'est-ce que tu fais pour les vacances? Question à double tranchant. On va voir ça avec Fred Ballard, Florence Foresti et Momo Bente dans quelques secondes. Écoutez.
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0: Qu'est-ce que tu fais pour les vacances? Je pose la question. Qu'est-ce que vous allez faire pour les vacances?
7: Farniente.
0: On coupe la radio, puis on dort. On
7: va dormir, voilà.
0: Alors, les vacances, c'est super. Surtout quand on en a, et surtout quand on prend pour changer un petit peu d'air ou d'activité. Seulement voilà, Fred Ballard a remarqué qu'il valait mieux parfois ne pas demander aux autres comment se passaient leurs vacances. Alors pourquoi? Bah parce que la réponse fait pas toujours rêver, hein. Écoutez.
8: Super. J'avais juste oublié un tout petit détail. En fait, c'est que mes amis de Lyon, enfin mes amis d'enfance, ils ont tous des filles avec des bras là.
7: Alors oui, c'est tout le problème avec les amis d'enfance, c'est que avec le temps, le sens du mot enfance évolue. Hein, on a beau être avec ses amis d'enfance, ils ne sont plus des enfants. En revanche, ils ont des enfants avec des bras, des jambes et des grandes bouches.
8: Les enfants des autres, j'aime bien, mais loin comme ça, à l'école. Ouh, voilà, allez. Ouais, c'est ça, dégage, voilà, je t'ai vu. Allez. Ouh, j'aime pas quand ils sont trop comme ça. Non, parce que ce qui est horrible, en fait, tout simplement, c'est d'être la seule à pas avoir d'enfant dans un groupe d'amis. Ça, c'est terrible. On se sent un petit peu comme une merde, en fait.
7: Ah bah oui, on a beau s'appeler Florence Foresti, on n'est plus rien à côté d'un petit machin haut comme trois pommes. On a beau sortir les meilleures vannes du monde à côté d'un cacaboudin qui rend tout le monde hilar. Oh, y a pas photo. Donc, vacances un peu roulou pour Flo. Et faut surtout pas demander non plus à Momo Bento où est-ce qu'il part pour les vacances.
9: En général, ceux qui te posent cette question, tu pars où en vacances? C'est des gens qui ont préparé leur voyage, imprimé leur billet, ils attendent juste que tu leur poses la question. Tu sais, dès que tu lui dis tu pars où, moi je pars en Espagne, au Maroc, au Bahamas, Bali, Bora Bora. Et après tout ça, il te dit, et toi, tu pars où? Bah, j'ai envie de partir avec toi, cousin. Tu m'as trop bien vendu le projet.
7: Voilà, donc faut éviter de se vanter hein, quand on part pour des vacances de rêve. Il y en a qui savent très bien comment taper l'incruste. Et pour peu qu'ils aient des enfants qui répètent cacaboudin en boucle toute la journée, les vacances de rêve s'annoncent furieusement poilantes. Allez, bonnes vacances quand même.
0: Eh oui, bonnes vacances en Auvergne, bien évidemment. Merci Fred Ballard.
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0: Nous sommes le 6 août, jeudi, il est 7h du matin. Dans l'actualité Delphine Marion Boule, la ville de Beaumont qui engage le bras de fer face à Burger King.
10: L'enseigne de restauration rapide veut s'implanter derrière le magasin botanique sur des terrains actuellement en friche. Des terrains qui sont bien prévus pour des commerces. Mais le maire Jean-François Vigas a refusé le permis de construire et utilise tous les recours possibles pour éviter l'installation du fast-food. Il s'en explique.
11: Cette zone-là était réservée à créer du commerce. Et notre volonté à nous, c'est pas qu'il n'y ait pas de commerce, parce qu'il faut de l'emploi, il faut du commerce sur une commune, mais c'est surtout le drive, et, comment dire, les nuisances que ça va générer par la circulation. On aurait préféré, si c'était de la restauration, un restaurant où on puisse, après sortir, faire la promenade en famille. Vous voyez, on est dans un écrin de verdure, mais pas le type de commerce avec un drive et un flux de voitures, en fin de compte, qui ne fait que passer et qui ne fait que des nuisances, je dirais, de bruit ou de passage. C'est surtout les voitures, la pollution, je dirais, le bruit, les déchets, qui nous inquiètent plus aujourd'hui qu'il y ait un aspect économique.
10: Des inquiétudes que partagent aussi les riverains à proximité. On ira sur place dans l'info d'ici, votre grand reportage à 7h30.
0: Et puis cette étrange découverte dans une forêt du Puy-de-Dôme.
10: Une grenade dans une forêt à côté de Châtel-Guyon. On ne sait pas quelle est la provenance de cette grenade défensive. Les policiers ont installé un périmètre de sécurité autour de l'endroit de la découverte. C'était lundi, avant l'intervention hier des démineurs qui sont venus de Lyon pour désamorcer cet engin. Et puis un incendie qui aurait pu être évité hier dans l'Allier. Alors que le département connaît une sécheresse record, un feu a pris sur la départementale 526, près de 1000 pertuis. En cause, un mégot jeté par la fenêtre d'une voiture. L'incendie a détruit un demi-hectare d'herbe sèche. Il n'est heureusement pas allé plus loin grâce à l'intervention rapide d'une dizaine de pompiers. Et puis vous allez encore voir des flammes et un panache de fumée à Pont-du-Château dans le Puy-de-Dôme après l'incendie qui a touché hier un bâtiment agricole qui contenait 2000 mètres carrés de foin. Les pompiers sont toujours sur place. Et c'est normal, indiquent les pompiers du Puy-de-Dôme. Les opérations pour éteindre le sinistre seront de longue durée et les flammes vont rester visibles pendant encore plusieurs jours.
0: Canicule, sécheresse, incendie, le gouvernement annonce un plan global.
10: Soutien de la trésorerie, prise en charge des cotisations sociales, dispositif de dérogation ou encore adaptation des mesures de gestion de l'eau. Des mesures aussi pour aider les exploitations les plus durement touchées à se remettre debout. Voilà les premières annonces du gouvernement pour aider notamment les agriculteurs durement touchés par les canicules, la sécheresse. Les incendies restent à chiffrer les pertes, calibrer les aides. Des aides qui étaient réclamées cette semaine, notamment par le président de la Fédération nationale bovine, le cantalien Patrick Bénézy, qui a demandé lui le déblocage d'un fonds de solidarité pour les éleveurs pour pouvoir acheter du fourrage.
0: Des climatiseurs mobiles en attendant des travaux au long cours.
10: À l'hôpital d'Issoire, où la température a atteint jusqu'à 35 degrés dans certaines chambres lors des canicules, ça fait partie de ces structures qui ont obtenu des climatiseurs distribués par la région. Petite avancée à court terme, même s'il faut surtout anticiper et adapter les locaux sur le moyen et long terme pour les patients comme pour les salariés. Béatrice Mouton est secrétaire CGT de l'hôpital d'Issoire et infirmière à l'unité de soins longue durée.
12: On a pu avoir des climatiseurs, mais c'est vrai que sans ça, c'est épuisant, c'est dur. Et puis nous, soignants, tous les étés, c'est pareil. On a vraiment l'impression qu'on prend aucune leçon de ce qui s'est passé il y a des années et que tous les ans, on a le droit à la même chose. Donc nous, c'est simple, hein, on veut simplement pouvoir travailler dans de bonnes conditions et pouvoir accueillir des patients dans de bonnes conditions. Donc aujourd'hui, on sait que les températures vont augmenter de plus en plus, il faut revoir complètement la façon dont on refait les hôpitaux. On a un hôpital qui va être en reconstruction complète et il faut que dans la reconstruction, on ait pris en compte tout ça et qu'on puisse avoir des rafraîchisseurs ou des clims, mais une température acceptable pour Toulouse, c'est-à-dire qu'on est soit à 25 ou 26, mais pas au-dessus, quoi.
10: L'hôpital d'Issoire qui a donc obtenu 3 climatiseurs mobiles, la rénovation complète de l'hôpital et notamment de l'EHPAD est prévue, elle, pour 2028. Comment adapter à la chaleur, aux canicules, à la sécheresse? C'est une question qui se pose dans pas mal de secteurs. Après les 4 canicules et vagues de chaleur que l'Auvergne a connues cet été. C'est aussi le cas, par exemple, dans le domaine sportif. Le Clermont Foot reprend le chemin de la Ligue de samedi avec la réception de Reims. La pelouse du stade Gabriel Ompier est prête. Les restrictions en vigueur actuellement dans le Puy-de-Dôme ont permis d'arroser la nuit. En revanche, il a fallu lâcher prise sur le terrain annexe. Nicolas Denier est responsable adjoint du service des sports à la métropole. C'est lui qui s'occupe du terrain du Montpied.
13: Un terrain de sport de haut niveau demandera plus de quantité d'eau qu'un terrain qui se trouve dans une petite commune ou en jouant départemental. C'est la logique, hein. Moi j'ai un terrain annexe au Montpied, il n'est pas arrosé de la même façon. Il faut arroser ni trop ni pas assez, mais par contre, il y a des terrains qu'on peut permettre de laisser un petit peu jaunir et qu'on les récupère au mois de septembre. Voilà, c'est l'avenir, ça. C'est l'avenir, c'est des terrains de moins haut niveau. Et ben, il faut faire un effort là-dessus. Et là, on consomme moins d'eau. Après, du haut niveau, ben voilà, il y a des règles, la LFP impose des règles de terrain souple et tout. Si on a un terrain sec qui ne sera pas souple, on ne pourra pas faire le match ou alors le club sera sanctionné. On est un petit peu dans un cahier des charges qui nous pousse à rester comme on était avant, mais on améliore, on fait attention. Et après, sur des terrains annexes, là, on se lâche un peu, on essaye des nouvelles espèces, on met un peu moins d'arrosage et on apprend tous les jours, en fait.
10: La reprise de la Ligue 2, on le rappelle, c'est donc face à Reims à 20h45 samedi soir au stade Gabriel Montpied pour les footballeurs clermontois. Le sport, c'est aussi un petit tour en Auvergne pour le Tour de France féminin ce jeudi, avec la 6e étape qui va mener les filles de Montbrison à Tournon-sur-Rhône. Au programme, une traversée de la Haute-Loire du nord au sud sur une 40aine de kilomètres, mise en jambe vallonnée avant la montagne, une étape à la maison aussi pour Morgan Coston. L'altiligérienne pointe à la 120e place au général, elle a un peu de mal dans le peloton, alors elle n'est pas mécontente de voir arriver la montagne.
14: On a commencé un tour qui était quand même assez rapide et avec des étapes assez punchy au début. Et après, la deuxième partie du tour où on attend un peu plus de montagne et des étapes un peu plus escarpées. J'ai un petit peu de problème de confiance maintenant depuis ma chute avec le placement. Forcément, quand ça commence à se faire au placement, je suis pas à l'aise. Et par contre, dans les bosses longues, ça peut être sympa.
10: Le Tour de France femme, 6e étape entre Montbrison et Tournon-sur-Rhône. Aujourd'hui, le podium, lui, s'est probablement déjà joué dès hier, avec trois coureuses qui se sont nettement détachées et ont fait le trou au classement général. La néerlandaise Demi Vollering qui a remporté l'étape d'hier, la Suissesse Marlène Reusser qui reste maillot jaune,

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1: Alors aujourd'hui, du beau temps, des maximales entre 29 et 30 degrés selon les secteurs. Une matinée un petit peu plus fraîche, vous l'avez constaté. On a 20 degrés sur Vichy, autant sur Clermont-Ferrand, 16 degrés à Saint-Flour et Aurillac, 14 degrés ce matin. Vraiment, ça fait beaucoup de bien. 17 degrés du côté de Lurcy-Lévis au nord donc de l'Auvergne. Les températures seront très agréables aujourd'hui. Localement, on a attendu 31 sur Vichy, sur Moulins, 27 à Aurillac, 29 au Puy-en-Velay et 30 degrés à Clermont-Ferrand. Ces valeurs qui correspondent à une journée chaude et bien ensoleillée avec des températures un peu plus modérées sur les secteurs d'altitude comme le Cantal ou le Velay par exemple. Côté route, qu'est-ce que ça donne? Eh bien, pas de grandes difficultés à vous annoncer. Attention à cet animal qui a été percuté sur l'autoroute A89. Ça se situe au niveau des Martres d'Artières. Si vous circulez en direction de l'ouest, soyez prudents, c'est au point kilométrique 407 sur l'A89. On vous souhaite une très bonne route à l'écoute d'ici Pays d'Auvergne.
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1: Quoi de mieux pour se réveiller qu'un petit Cabrel dans l'oreille à l'heure du café? Je vous propose de retrouver Francis dans son hélicoptère avec Encore et Encore.

0: On est en 1985, ce titre chanté par Francis Cabrel, encore et encore, pour toujours, bien évidemment.
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0: Ah, mais je suis pas tout seul, hein. On a toute l'équipe de la matinale qui vous accompagne, bien évidemment, pour vous donner de l'information, pour vous distraire aussi, et puis pour passer un bon moment ensemble en été en Auvergne. Alors, vous êtes né aujourd'hui, nous sommes quoi, le 6 août, c'est un jeudi, vous êtes né le même jour que Robert Mitchum, qui était né en 1917, acteur américain, ou Andy Warhol, qui est né un 6 août en 1928, pardon, il nous a quitté en 1987. Et puis Carl Zero, je ne sais pas si vous vous rappelez de cet animateur télé sur Canal+, ben, il est natif également du 6 août. Et Marc Lavoine est né en 1962. Alors, je n'ai pas fait le calcul, vous le faites vous-même parce que je n'ai pas la tête à ça ce matin. Marc Lavoine, chanteur français et comédien, bien sûr, est né le 6 août 1962 et on le salue bien. On va retrouver toute l'actualité musicale tout à l'heure sur notre antenne, les frérots de la Vega, les Bee Gees. Et je vous propose une petite halte d'ici quelques instants avec Gérald Roux. Ce sera Mon œil dans le rétro. On va parler des prix, des billets, des concerts de Céline Dion. Ça va faire mal.
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0: 7h16, bon œil dans le rétro avec Gérald Roux. Tout cet été, on se retourne sur ce qui nous a marqué depuis le début de l'année. Et ce matin, l'un des gros sujets du printemps, le prix des places de concert de Céline Dion.
6: Céline Dion, à la Défense Arena, en septembre-octobre, c'est l'événement de l'année sur la planète musique. Fin mars, quand elle annonce son retour, la star québécoise affole les fans du monde entier et leur compte en banque. Les prix des places, entre 90 et 300 euros, vont rapidement décoller. Certains acheteurs valident des commandes à un prix donné et au moment de payer, un site internet leur facture le prix multiplié par 2, 3 ou 4. C'était, paraît-il, un bug, se justifie le site concerné. Pour expliquer l'explosion du prix des places, certains ont accusé la tarification dynamique qui fait grimper les prix en fonction de la demande. On avait découvert le phénomène avec les concerts des Anglais d'Oasis l'an dernier, une belle polémique en Grande-Bretagne. Il y a quelques jours, j'ai retrouvé un vieux billet de concert de Police à Lyon en 1983. C'était à l'époque l'un des plus grands groupes du monde avec U2 ou les Stones. Donc un concert de Police en 83, c'était l'événement. Prix des places, 85 francs. Ce qui correspond aujourd'hui, en tenant compte de l'inflation, à 30 euros. On est donc très très loin du prix des méga-concerts de 2026. Vous allez me dire que tout a changé en plus de 40 ans et vous avez raison. Aujourd'hui, les artistes gagnent beaucoup moins d'argent en vendant des disques puisqu'il n'y a pratiquement plus de disques. Juste du streaming qui rapporte très peu aux petits artistes. Les concerts, c'est leur seul gagne-pain, donc les prix ont enflé. Céline Dion, elle, n'a pas ce problème. Elle engrange des milliards d'écoutes sur les plateformes. Elle peut gagner sur les deux tableaux, streaming plus concert. Dans l'absolu, elle et son tourneur seraient en mesure de faire payer moins cher les spectacles. Mais depuis 40 ans, une autre chose a changé. Plus globale, c'est le modèle économique libéral dans lequel nous vivons. Une course au profit partout, qui génère des revenus records pour les plus gros, grands patrons, stars de foot, de cinéma et chanteurs. Après, un artiste est toujours libre de ne pas matraquer ses fans. C'est ce que revendiquent Indochine ou les Cure, qui sont partis en guerre contre la tarification dynamique.
0: Voilà, c'est dit. C'est vrai que les prix des billets ont une sacrée inflation. Tant qu'il n'y a pas de déflation sur le talent, déjà, c'est pas si mal. Voici les frérots de la Vega et leur fameux Sweet Daring.
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0: Il y a de la vie, il y a de la joie dans ce titre et on va retrouver Jérémy Frérot en solo. Je vous le rappelle, ce sera le 11 septembre prochain. Il donnera un concert à Montluçon. Concert donc qui sera à proximité du Mupop dans un lieu magique. Il est 7h21.
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0: L'écho d'ici avec un retour sur quelques-uns des plus beaux reportages des dernières semaines. Aujourd'hui, on va à Brioude avec un pâtissier chocolatier qui vient de faire son entrée dans le Goemio, le célèbre guide gastronomique. Il s'appelle Robin Fourcade, il a 28 ans, il vient d'ouvrir il y a quelques mois seulement une boutique à Brioude dans sa ville d'origine. Reportage de Noémie Guillotin.
3: Boutique sur laquelle Robin Fourcade s'est empressé d'afficher l'autocollant jaune et rouge du Goemio. Cette arrivée dans le guide, c'est une vraie surprise.
4: On a été contacté par le Goemio un mois après l'ouverture. Donc ça a été très très proche, très récent par rapport à l'ouverture. Donc au début, on a été un peu surpris. Ma compagne me passe le téléphone où j'y croyais pas trop. Beaucoup d'émotions quand on a appris ça.
3: Robin Fourcade a été formé à la pâtisserie à Issingeaux. Il a ensuite travaillé dans plusieurs étoiles et Michelin. Désormais à son compte, le Goemio, c'est une référence pour le jeune pâtissier chocolat.
4: Le Goemio, ça représente beaucoup, moi qui suis d'un milieu de la restauration où le Goemio est omniprésent avec le guide Michelin. Pour moi, c'était aussi un objectif d'y rentrer, mais c'est vrai que pas aussitôt, j'avais pas prévu ça, que ça se fasse aussitôt. Donc c'était un objectif déjà aussi personnel, en plus de la boutique, de rentrer dans un guide un jour, et donc ça s'est fait très rapidement, donc très très content. On nous a dit qu'un gain de qualité de fraîcheur, beaucoup de diversité, des produits très bien exécutés, c'est ce qui nous a été remonté par le Goemio.
3: Robin Fourcade travaille avec des grands crus de chocolat, des noisettes du Piémont, et pour les fruits.
4: On travaille uniquement avec des producteurs locaux, donc on ne va pas retrouver dans notre magasin des fruits rouges sur l'hiver. Donc voilà, on a fait un parti pris aussi de travailler qu'avec des fournisseurs locaux, que ce soit sur les fruits rouges du Velay, et aussi sur tout ce qui est les fruits noirs vers le Puy-de-Dôme, la myrtille sauvage justement d'Auvergne. Donc voilà, on essaie aussi de respecter au maximum les fruits de saison quand ils arrivent à leur pleine maturité pour proposer des produits de qualité dans notre magasin.
3: L'Auvergnat espère des retombées de cette sélection dans le Goemio.
4: On a une ville Brioude qui est très touristique l'été, qui tourne beaucoup, donc forcément oui, ça va avoir un impact sur notre commerce. Du coup, forcément, voilà, ça va nous ramener, on pense du moins, beaucoup de monde. Donc on est très content aussi, voilà, de ce point de vue-là.
3: Prochain objectif, participer à des concours et intégrer d'autres guides comme le relais dessert spécifique aux boutiques de pâtisserie chocolaterie.
0: Voilà, puis Brioude est une ville qui se visite, de belles expositions toute l'année, une expo photo assez remarquable en ce moment à y découvrir.
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0: Et oui, c'est un voyage temporel qu'on vous offre tous les jours. On vous fait un petit paquet d'extraits sonores avec des tubes qui sont centrés sur une année. Et il faut nous dire qui est l'intrus à l'intérieur, parce qu'il y en a un qui est un petit peu à côté de la plaque. Alors, voyage temporel de 33 ans dans le passé pour une exploration des tubes de l'année 1993. 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On va voir aujourd'hui l'année 1993, une erreur s'est glissée dans le mix, écoutez.

0: Eh oui, les Baltimoreux qui enfilent leur Tarzan Boy. On était avec les Innocents et Spin Doctor. Qui est l'intrus qui s'est glissé dans ce trio? Je rappelle que nous sommes en théorie en 1993. Spin Doctor, les Innocents au Baltimora, vous nous dites tout ça, 04 73 34 2000. Priscilla vous attend et vous repartirez peut-être avec votre terme découverte.
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0: Spin Doctor, les Innocents, Baltimora, lequel n'est pas de 1993? Celui-ci certainement, en tout cas, hein. Les Bee Gees, c'est beaucoup plus ancien. Voici les Bee Gees sur ICI Pays de Verre pour se réveiller.

0: You Should Be Dancing. Bah, c'est la fin des années 70. On est vraiment en 78, 79, 80, on n'est pas loin. C'était les Bee Gees.
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0: Déjà tombé du lit, à bientôt 7h30. Christelle nous rejoint de Durtol. Bonjour Christelle, comment ça va ce matin?
6: Bonjour, ben ça va très bien, merci.
0: Bon, il fait frais, ça fait du bien cette fraîcheur. Hein.
6: Oui, ça fait énormément de bien.
0: Allez, on écoute les trois extraits, on est en 1993 normalement. Les Spin Doctors. To Princess, ça s'appelait ce titre, hein, c'est vraiment très bon. Ah, puis il y avait aussi un homme extraordinaire. Les Innocents.
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0: Et on termine avec Baltimora. Qui d'après vous, Christelle?
6: C'est Baltimora,
0: oui. 1985, c'est gagné. Christelle, félicitations. Vous voici invitée par ICP de Verne à partager un moment de détente à Bourbon-l'Archambault. À très bientôt sur ICP de Verne. Au revoir.
6: Merci beaucoup. Au revoir.
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0: Le 90 secondes info arrive d'ici quelques instants, mais tout de suite, direction Beaumont dans le Puy-de-Dôme.
8: Où un bras de fer est engagé entre Monsieur le maire et Burger King. Il craint des nuisances. C'est le cas aussi des riverains, là où doit s'installer cette enseigne de restauration rapide. Vous les entendrez dans 2 minutes.
0: Pas de burger à Beaumont, si on a bien compris. Il est 7h30, l'info en 90 secondes, c'est Valentine Letès.
9: Rafale de vent, sécheresse et chaleur. Le cocktail explosif auquel les pompiers devront faire face aujourd'hui dans le sud. 8 départements sont maintenus en vigilance orange canicule aujourd'hui. Après une nouvelle nuit suffocante, 27 degrés déjà relevés ce matin à Nîmes et Avignon. Un nouvel embrasement est donc redouté dans le massif du Gros-Bessillon. Près de 6000 hectares ont déjà brûlé dans le Var. Selon nos reporters sur place, les pompiers arrosent et noient les souches et les vallons le plus vite possible avant l'arrivée du vent. Faire face et ne laisser aucun agriculteur seul face à ce désastre, c'est l'objectif de ce plan global annoncé par le gouvernement, avec des mesures d'urgence pour les exploitants pour renflouer leur trésorerie ou prendre en charge leurs cotisations sociales. Le détail est attendu d'ici la fin du mois. Empêchés de travailler pendant le méga feu de Gironde, les salariés de la Poste devront peut-être rattraper leurs heures. Le groupe l'envisage, selon nos confrères de France Inter, une question de cadre légal pour garantir l'intégralité de leur prochain salaire. Le public interdit demain dans le massif des Dentelles de Montmirail où se déroule la 7e étape du Tour de France Femmes en direction du Mont Ventoux à cause de là encore du risque d'incendie dans le Vaucluse. 6e étape aujourd'hui entre Montbrison dans la Loire et Tournon-sur-Rhône en Ardèche. Un plongeon d'argent, la France a décroché sa première médaille au championnat d'Europe de natation à domicile. Jules Bouillet termine 2e au plongeon depuis le tremplin de 3 mètres.
8: Et votre grand reportage vous emmène ce matin à Beaumont, dans le Puy-de-Dôme, où le maire de la commune s'oppose à un projet d'implantation de fast-food. Le restaurant Burger King doit s'installer derrière le magasin botanique, sur des terrains qui sont en friche, qui sont bien prévus pour accueillir des commerces. Célestin Navarro, on ne peut pas dire que Burger King soit très attendu, ni par le maire, ni par les habitants de Beaumont.
10: Est-ce que vous allez manger au fast-food de temps en temps?
11: Non.
10: Parce qu'il y a un projet de fast-food là qui va s'implanter.
11: Burger King.
10: Vous irez pas, vous?
11: Ça m'étonnerait. Moi, j'aime plutôt le coq au vin. Vous voyez le genre. Avec les petits-enfants, de temps en temps, ça amuse tout le monde. Mais j'arrive pas à mâcher dans les gros trucs, là.
10: Dans les barrières?
11: Oui. Ça bave sur les côtés. Il y a une technique à apprendre, mais j'ai raté le coup.
10: Bernard ne sera visiblement pas un client fidèle. Marie-Christine non plus n'est pas pressée de voir arriver le fast-food. Elle habite pas loin du futur emplacement et redoute plus de pollution.
12: On a déjà les déchets de McDo, qui est juste à côté, et qu'on retrouve partout sur le chemin de promenade, multiplié par deux. Parce que Burger King, je suppose qu'il va y avoir du drive et que les gens vont venir manger sous les arbres et n'auront pas forcément l'idée de mettre dans la poubelle.
13: Ils seraient où? Après les serres, là?
14: Ils vont casser les serres, en fin de compte. Ils vont rentrer par là.
13: Oh non.
14: Dans l'état d'esprit, c'est une zone de commerce qui devait y avoir du commerce. Nous, ce qu'on veut pas, c'est plus...
13: Les désagréments que ça va
14: désagréments, la pollution.
15: Les papiers, on voit bien avec McDo.
14: C'est ça.
10: Le Burger King doit s'implanter sur un terrain en friche, juste à côté d'un parc arboré. Jean-François Viguès, le maire de Beaumont.
14: Il avait vocation à être transformé. Donc il faut aussi faire son deuil de ça. C'est un lieu qu'on a eu préservé pendant un moment. Maintenant, aujourd'hui, le lieu, il a une destination commerciale. Après, c'est quel type de commerce on fait dessus ? On aurait pu imaginer d'autres choses. Il existe d'autres structures économiques qui auraient pu être là. Voilà, le choix a été fait d'un drive. C'est plutôt ça qu'on défend, plus que l'aspect économique.
10: En fait. Et oui, car avec le drive, il craint surtout un afflux de circulation dans les rues des lotissements alentours.
14: Nous, ce qui nous cause problème, c'est pas l'accès, parce que l'accès, on va dire qu'elle est plutôt bien répartie. Ce qui me cause plus problème, c'est comment ils s'en vont. Je suis de Serra, je sors de la 89, j'accède facilement, mais pour repartir, je vais prendre l'accès par les jardins, avec des accès qui sont pas adaptés. Des petites routes qui sont en zone 20, avec des vélos, avec un chemin vert qui passe, une voie verte. Donc là, ça devient dangereux.
10: Et comme premier recours, le maire a déjà refusé le permis de construire à Burger King.
8: Et pour la question des déchets, Burger King a pourtant promis au maire que les emballages seront ramassés sur la voie verte à côté du parc du fast-food. Le reste de l'actu en Auvergne, on parle de la chaleur, de l'adaptation aussi de nos structures. L'hôpital d'Issoire qui a bénéficié de climatiseurs distribués par la région. C'est du court terme, il faut viser le long terme. On entendra cela dans le journal de 8h, à 8h également. Est-ce que vous êtes prêts pour le spectacle, peut-être pas du siècle, mais des prochaines décennies, l'éclipse prévue mercredi prochain, ce sera du jamais vu depuis celle de 99. Encore faut-il avoir les bonnes lunettes pour profiter de ce spectacle. Dans le ciel, tiens, aujourd'hui.
0: Ah ben là, le
8: pas
0: soleil,
8: d'éclipse, mais un soleil beau soleil.
0: Radieux. Un soleil radieux, de belles températures, voilà ce qui nous attend aujourd'hui. Temps estival, quelques passages nuageux pour la photo, de souvenir quand vous êtes en vacances en Auvergne. Maximal se tient entre 29 et 30 degrés selon les secteurs. Une matinée un petit peu plus fraîche ce matin, les températures sont très agréables. Profitez-en pour aérer un petit peu les appartements. Les maximales attendues cet après-midi, on attend 30 degrés sur Clermont, 31 sur Vichy, 29 au Puy, 27 à Aurillac. Ces valeurs qui correspondent à une belle journée bien ensoleillée, des températures un peu plus modérées sur les secteurs d'altitude comme le Velay ou encore le Cantal. Et puis notez pour les prochains jours une chaleur qui va s'accentuer progressivement, des maximales qui vont atteindre 34-38 degrés en début de semaine prochaine. Et puis attention, des orages pourraient éclater et se développer à partir de dimanche, en particulier l'après-midi sur la région Auvergne. Côté route, pas de grosses perturbations pour l'instant, tout va bien. L'animal percuté a été dégagé sur la 89 au Martre d'Artière. S'il y a quoi que ce soit, vous nous appelez 04 73 34 2000.
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0: Ah ouais. Ah, la fraîcheur, ça fait du bien. On ouvre les fenêtres en grand. Les voisins vont profiter d'ici Pays d'Auvergne et surtout de ce succès donc de Jean-Jacques Goldman. Ça s'appelle On ira et on se retrouve juste après. J'ai une petite surprise pour vous, tout de suite.

0: jusqu'à la dernière note. Hein. Quel succès. Signé Jean-Jacques Goldman.
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0: Delphine, on a promis une petite surprise à nos auditeurs.
3: Paraît-il, petit cadeau impromptu.
0: Bon, c'est vrai qu'on a un petit... Je ne sais pas, vous avez cet arrière-goût de... La Coupe du Monde s'est pas bien passée.
3: On est resté sur notre faim.
0: On est resté sur notre... Alors là, l'appétit revient. Et on s'est dit que ça serait sympa d'inviter nos auditeurs à participer à l'ouverture du championnat de France de Ligue 2.
3: Ah oui, parce que l'appétit revient, la Ligue 2 aussi. Oui. C'est samedi, hein, c'est ça, je crois, le match.
0: C'est samedi, quelle ambiance. Voilà, ça va être la fête sur Gabriel Bonpied, samedi, 20h45, ouverture de la saison. Le Clermont Foot 63 va jouer face à Reims. Champagne. Forcément.
3: Ça, on va attendre le coup de sifflet final, quand même.
0: Oui, on l'espère. En tout cas, première journée de Ligue 2. Et on va vous offrir des invitations. Donc, si vous avez envie de participer à ce match à l'œil, ça fait toujours plaisir. Les Auvergnats sont très sensibles à cette question. Vous nous appelez maintenant 04 73 34 2000. Priscilla a deux places pour vous. C'est maintenant ou jamais. On y va. 7h41, on va revenir un petit peu dans la programmation de cette semaine. Et cette semaine, Jordan Monet nous entraîne à Royatonic pour un été en Auvergne très relaxant. C'est un bon reportage, on s'est bien amusé. Et le premier visage que vous allez croiser en arrivant à Royatonic, c'est celui de Camille. Elle nous présente une petite merveille technologique, vous m'en direz des nouvelles, le lit hydromassant. Faites-nous rêver, Jordan.
4: Imaginez, vous arrivez à Royatonic, vous franchissez les portes, l'odeur de bien-être vous chatouille les narines. Et là, un sourire vous attend. Ce sourire, c'est celui de Camille. Bonjour Camille.
5: Bonjour.
4: Vous êtes la voix et le visage de Royatonic, comme d'autres personnels d'accueil. Entre le téléphone qui sonne, les réservations de massage et les clients impatients de piquer une tête, est-ce qu'il faut une dose de zen supérieure à celle des clients pour tenir votre poste?
5: Alors oui, il faut, je pense, être zen pour tenir ce poste. On est quand même un lieu de bien-être, donc c'est important d'être bien pour accueillir les clients. Après, la globalité des clients sont quand même... plutôt agréable dans l'ensemble, donc j'ai pas à me plaindre de ce côté-là.
4: Ici à Royatonic, vous avez quelque chose qui s'appelle lit hydromassant. C'est quoi ça? C'est un lit où on est massé par de l'eau peut-être?
5: Oui, exactement. On en a deux à Royatonic. Donc en fait, c'est un lit qui est rempli d'eau. Le client vient s'installer sur le dos et il va être massé avec des jets hydromassants. Pardon. C'est la pression de l'eau qui va venir masser le client. Donc on propose des formules avec l'accès au bain ou sans l'accès au bain de 20 ou de 40 minutes.
4: Mais on peut s'endormir dedans ?
5: Oui, ça arrive très souvent.
4: Ah ouais ?
5: Oui.
4: Okay. Vous l'avez déjà essayé ?
5: Oui, je l'ai essayé et j'ai failli m'endormir, mais comme je suis sur mon lieu de travail, je ne me suis pas endormie.
4: Si vous deviez présenter Royatonic à quelqu'un qui ne connaît pas du tout, qui n'a jamais osé pousser les portes, qu'est-ce que vous lui diriez ? Il y a quoi comme domaine ? Qu'est-ce qu'on peut vivre comme expérience ici ?
5: Alors, je lui dirais que c'est un espace de détente, donc c'est un espace avec plusieurs bassins, donc on a des bains chauds, bains froids, on a du bain parfumé également, des bains externes, extérieur avec des lits à bulles, on a une salle aussi avec des lits chauffants et on a aussi un espace bien-être avec, on propose des massages, des soins visage et également les lits hydromassants.
4: Est-ce que ça vous arrive de voir par exemple quelqu'un un peu ronchon mais qui ressort avec le sourire?
5: Oui, c'est vrai que ça arrive souvent. Les gens, quand ils arrivent, ils sont parfois un peu stressés, un peu énervés, un peu speed. Et quand ils ressortent des bassins, souvent, c'est vrai qu'ils sont un peu plus détendus. Donc, ça fait du bien de les voir faire cette métamorphose.
4: Quelle est la demande la plus insolite ou la plus drôle qu'un client vous ait faite à l'accueil?
5: On me demande parfois si c'est possible de nager, de faire des longueurs, et je réponds que non parce que c'est bien un lieu de détente. Par contre, le but ici, c'est de se poser justement, et donc pour la nage, c'est à la piscine. C'est un bassin pour prendre soin de soi et vraiment rester plutôt calme dans l'eau.
4: Camille, quand on vient ici à Royatonic, qu'est-ce qu'il ne faut surtout pas oublier? Est-ce que c'est comme dans une piscine, il faut ramener sa serviette, son maillot de bain, son peignoir par exemple aussi, parce que comme il y a un espace bien-être, est-ce qu'il suffit, il faut ramener un peignoir? Comment ça se passe? Racontez-nous.
5: Ce qui est important de savoir, c'est que les shorts de bain sont interdits, donc il faut venir soit en slip de bain, soit en boxer de bain. Après, nous, on propose à la location des serviettes, des peignoirs et des tongs également. Donc, il est possible de venir à avec sa propre serviette et ses propres tongs si elles sont intérieures. Sinon, effectivement, on a des forfaits avec le prêt, la location du matériel.
0: Voilà, le lit Hydromassant, c'est une belle expérience sensorielle qui transforme notre passage en une parenthèse hors du temps. Demain, Jordan nous guidera de bassin en bassin. On sera avec Cédric, c'est le maître nageur de Royatonic. Il nous propose un tour complet dans une ambiance aquatique relaxante à Roya où on va aller bronzer cet été. 8h moins le quart.
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6: Un guide rouge daté de l'an 1900, c'est l'un des 4800 objets Michelin qui a été vendu aux enchères au casino de Roya.
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0: Et les vacances, c'est tous les jours sur notre antenne. Chaque jour de l'été, du lundi au vendredi, votre radio vous donne un bon plan, une bonne idée originale, une pratique et pas chère pour passer vos vacances. Et ce matin, on est en Charente-Maritime, à Crasanes précisément, c'est au nord de Sainte. Pendant 2000 ans, la pierre de Crasanes a été extraite, exploitée, envoyée dans le monde entier pour construire des monuments. Et aujourd'hui, les carrières sont devenues un site touristique. Sophia Berada s'y arrête et nous emmène à la découverte de ce lieu insolite.
7: Avant d'entamer la visite, c'est distribution de casques, hein, c'est obligatoire d'emporter. Hein.
8: Pour des raisons de sécurité, tout simplement, comme on va rentrer dans des salles semi-souterraines, c'est le protocole, puis ça fait partie du charme de la visite aussi. Et je m'appelle Marine Chavanne et je suis saisonnière ici à Crasanes. Déjà au cours de cette visite, on va être amené à monter et à descendre un total de 280 marches. Parfois, les marches sont un petit peu inégales, donc n'hésitez pas à utiliser les cordages qui sont de chaque côté.
7: Vous vous appelez comment ?
9: Virginie. On est venu chercher de la fraîcheur. Dès qu'on descend dans les carrières, on perd 10 degrés, donc c'est vraiment appréciable.
8: Alors, entrez, je vous en prie. Hein. Ici, on a exploité la pierre du 1er siècle après Jésus-Christ jusqu'en 1948. Et c'est en continu.
7: On retrouve la pierre de Crasanes dans plein de monuments du territoire, dans l'arc de Germanicus à Sainte, dans les tours de La Rochelle ou encore dans le Fort Boyard, à l'étranger aussi.
8: L'hôtel de ville de Los Angeles en contient et aussi la Maison Blanche. Une partie des sculptures sont en pierre de Crasanes.
7: Et puis, c'est une pierre qui est très dense, très lourde. Marine se saisit d'un petit bloc.
8: Vous pouvez vous la faire passer si vous souhaitez.
7: Quand même, hein.
8: À chaque fois que vous allez monter puis descendre un escalier, ça veut dire que vous allez changer de famille de propriétaire. On était chez un carrier qui s'appelait Irénée et maintenant on va aller chez Paul. Sur les frontailles, les parois, on peut voir la trace des blocs qui ont été retirés. Tous les blocs étaient extraits grâce à des techniques ancestrales et à la force des bras.
10: Imaginez que des gens ont travaillé ici, des personnes ont su corps et âme.
11: Non, c'est impressionnant.
12: Alors, j'imagine qu'ils devaient avoir des bras hyper musclés.
8: Au début du 20e siècle, l'espérance de vie pour les hommes c'était environ 60 ans, 52 ans pour les carriers. Ils finissaient leur vie souvent salement amochés, ils avaient des déformations au niveau de la colonne vertébrale et beaucoup d'entre eux finissaient leur vie aveugles.
13: Je viens d'arriver en Charente-Maritime il y a à peine un an. Mes premières vacances, c'est pour visiter ma région. Mon ami est venu me rejoindre pour la visiter aussi.
7: Qu'est-ce qui vous touche dans ce lieu, vous ? Qu'est-ce qui vous émeut ?
10: Bah, là, sur ce site-là, c'est la nature.
14: Là, on a l'impression d'être dans une forêt vierge.
8: Depuis 1948, il n'y a plus un seul bloc qui a été extrait ici. Ça veut aussi dire que toute cette végétation, elle a 80 ans au maximum.
10: En 80 ans, une nature qui reprend ses droits, c'est incroyable.
14: C'est réconfortant d'une certaine façon. On se dit que la nature, malgré tout, elle est plus forte que l'homme.
7: Les carrières de Crasanes sont devenues un site naturel sensible, c'est-à-dire que le département de la Charente-Maritime garantit sa protection.
0: Voilà, site à visiter, un bon reportage signé Sophia Berada pour vos prochaines vacances, peut-être du côté de La Rochelle.

0: La voix qui vient du Québec, Charlotte Cardin, c'était tant pis pour elle. Tant pis. Ouais. Et tant mieux pour les filles du Tour de France Femmes cette année. On est dans la sixième étape et à la veille de l'étape Rennes vers le Mont Ventoux, pas de répit hein, pour les coureuses. La sixième étape du Tour de France Femmes s'annonce très rythmée. Explication de Marion Rousse, c'est la directrice en compagnie d'Emmanuel Collardet.
1: Bonjour Marion Rousse.
2: Bonjour.
1: 153 km de Montbrison dans la Loire, direction l'Ardèche, avec une arrivée à Tournon-sur-Rhône et ça va être compliqué dès le début de cette étape.
2: Oui, en effet, les difficultés commenceront avec l'entrée en Ardèche à Saint-André-en-Vivarais. Avec le col de la Louvesque, on sera à un peu plus de 1000 mètres d'altitude pour 8 km 600 à plus de 5% de moyenne, ce qui favorisera un écrémage et peut-être une belle échappée pour se lancer ensuite.
1: C'est une configuration qu'on retrouve souvent d'ailleurs sur la route de ce Tour 2026. Une difficulté dès les premiers kilomètres et puis ensuite, ça s'enchaîne, pas le temps de s'observer.
2: Ce qu'on a vraiment voulu dans la conception du parcours, c'est de garder un suspense avec plusieurs scénarios de course envisageables, avec des sprinteuses qui passent peut-être bien les bosses, mais également des baroudeuses qui n'auront pas non plus énormément d'opportunités sur cette édition. Et donc, c'est vrai que de placer à chaque fois des difficultés dans les premiers kilomètres de course fait que c'est souvent une échappée de costaud qui part et qui peut bien souvent résister au peloton.
1: Quand on regarde le détail de ce parcours, il y a tout forcément pour favoriser une belle échappée.
2: Oui, c'est un petit peu le parcours qu'on a pu voir la veille avec pratiquement pas un mètre de plat et surtout une belle descente ensuite pour terminer vers Tournon-sur-Rhône qui aboutira à une arrivée sous les ombrages du quai Varsonnet.
1: Et c'est une étape à relief mais sans ascension trop rude. Autrement dit, est-ce que c'est la transition idéale avant le très grand moment qui nous attend demain ?
2: Alors, il faudra reprendre un petit peu de force sur un Tour de France Femmes avec Zwift qui aura déjà été très éprouvant. Et c'est vrai qu'on est à la veille de l'étape Rennes et que aujourd'hui, il faudra se méfier quand même de cette étape parce qu'on ne pourra pas se payer le luxe de rester à l'arrière du peloton. Mais je pense qu'une échappée aura toutes ses chances aujourd'hui.
1: Très belle journée à vous sur la route du Tour, Marion Rousse.
2: Merci.
0: Ouais, belle étape, hein. Donc 111 km 7 de 1950 mètres de dénivelé et puis les vignobles de la vallée du Rhône et les dentelles de Montmirail qui sont un spectacle merveilleux que vous pourrez voir de loin puisque malheureusement le public n'est pas admis pour cette course aujourd'hui. Sur ce secteur en tout cas. On va retrouver un succès signé David Bowie. Voici Let's Dance et puis une petite actu à vous donner tout à l'heure.

0: Let's Dance, si vous aimez la danse, la fête, je vous recommande forcément de faire une petite halte dans la carrière du groupe Oiseau, qui fait une tournée actuellement, groupe Auvergnat, très festif, avec bien sûr de l'ambiance assurée. On va aller retrouver les Oiseaux ce 6 août à la Bourboule, un concert que vous pourrez voir, c'est au centre-ville, c'est un concert gratuit, et il y aura de la fête, ça c'est sûr. Il est 7h57.
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0: Chaque jour, Stéphane Bern nous offre une tranche d'histoire et un zeste d'humour bien dosé pour un voyage dans le temps sur Ici, Pays d'Auvergne. Bonjour Stéphane.
3: Bonjour, bonjour à tous.
0: Alors ce matin, retour sur une tradition typiquement française, celle des duels, une pratique que l'on croyait oubliée dans sa forme originelle, mais qui n'est finalement pas si lointaine que ça.
3: En politique, il fut une époque où les débats étaient vraiment tranchants. Quand deux députés réglaient leurs désaccords, sabre à la main. Nous sommes le 21 avril 1967, Neuilly-sur-Seine. Deux parlementaires s'affrontent en duel. C'est la 5e République version cap et épée. Imaginez la scène. Le jardin d'un hôtel particulier, un maître d'armes, des témoins, et non pas trois mousquetaires, mais deux députés en chemise blanche, sabre en main. Le duel oppose Gaston Defer, maire de Marseille et chef des députés socialistes, au jeune député gaulliste René Ribière. Tout a commencé quelques jours plus tôt, à l'Assemblée nationale. Lors d'un débat houleux, Defer, excédé, envoie balader Ribière avec un « Taisez-vous, abruti ».
4: Calmez-vous, calmez-vous.
5: S'il vous plaît.
4: Je vais aller faire un petit tour à la buvette, ça va vous détendre.
3: Niveau insulte, on est sur de la maternelle petite section. Mais pour ce dernier, il est hors de question d'en rester là. Dans la salle des quatre colonnes, il demande à Defer « Vous m'avez traité d'abruti, pouvez-vous me dire pourquoi ?»
6: Qu'est-ce qu'il fait, qu'est-ce qu'il a, qui c'est celui-là ?
3: Parce que je le pense.
6: Complètement toqué, ce mec-là.
3: Je vous en demande réparation par les armes. Contre toute attente, Defer accepte. Le duel se fera à l'épée, comme au 19e siècle. Plus chic que le revolver, plus propre et surtout plus photogénique. Devant journalistes et témoins choisis, l'affrontement dure 4 minutes et s'arrête à la troisième touche, au moment où quelques gouttes de sang coulent, Ribière est légèrement blessé à l'avant-bras. Ce sera le dernier duel officiel de France, la fin d'une tradition chevaleresque vieille de plusieurs siècles. Aujourd'hui, les députés ne s'affrontent plus en duel, mais sur les plateaux télé. Ils ont rangé leurs sabres, mais pas leurs égaux.
0: C'est vrai. Il est temps pour les députés français de mettre enfin leur égo en bonne place aux orties ou au placard, tiens, avec les sabres, ça serait pas mal.
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0: Jeudi 6 août, il est 8h du matin, c'est l'heure des infos. Et une petite facétie pour débarrer ce journal, Delphine Marion.
7: Et écoutez, savourez donc ça.
0: Excellent, hein. Le titre Eclipse qui ouvre l'album Dark Side of the Moon des Pink Floyd.
7: Ouais, c'est un album aussi beau que le spectacle qui se prépare pour mercredi prochain. Une éclipse, une vraie visible partout en France, à des degrés divers en fonction de là où vous serez. Les plus chanceux, ce seront les Béarnais et les Basques, mais quoi qu'il arrive, ce sera du jamais vu depuis l'éclipse de 1999. Et pour profiter du spectacle, eh bien, faut absolument être équipé de lunettes spéciales, au risque de vous abîmer définitivement la vue, voire la perdre. Clermont-Ferrand, c'est le rush pour s'en procurer chez les opticiens, Joshua Métivier.
8: Le déclic est venu d'un coup pour Sandra.
9: J'ai vu qu'ils avaient en vente des lunettes pour se protéger pour l'éclipse. Du coup, je me suis dit, il faut quand même que je m'y prépare. Je ne sais pas si on la reverra, mais du coup, lui, il la reverra, le petit. Puis il adore tout ce qui est soleil et lune. Alors, ce sera un moment idéal.
8: Mais d'abord, il faut attendre son tour.
10: Actuellement, on en vend une centaine par jour.
8: Olivier Finet, responsable du magasin Optique 2000, place de Jaude.
10: C'était graduel depuis le mois de juin. Comme quoi, il y en a qui sont très prévoyants. Mais on s'est aperçu qu'on en vend plutôt beaucoup depuis lundi dernier. J'ai peur pour la semaine prochaine. Je devrais avoir suffisamment de réserves. Ça devrait le faire.
8: Les lunettes d'éclipse partent comme des petits pains. Alors les ventes auront-elles un impact sur le chiffre d'affaires ?
10: À 2 euros l'unité pour la période donnée ? Non, pas énormément. Mais Moi, je dirais, ça me permet de faire connaître la boutique à des gens qui ne connaissaient pas.
8: Comme Geneviève et Alé, impatients d'essayer leur nouvelle monture.
5: Il faut les plier un petit peu.
11: Ah d'accord.
5: Bah, regarde, il y a des grandes, donc il faut les plier en fonction de la tête que tu as.
11: Qu'est-ce que ça donne ?
5: Elles sont bien, mais on ne voit rien.
11: Par contre, avec celle-là, on ne voit rien.
5: Merci, mais le reste, non.
8: Et c'est bien normal, car les lunettes d'éclipse filtrent 100% des rayons UV. Les verres de vos lunettes de soleil n'en bloquent que 50 à 80%.
7: Et il faut bien garder vos lunettes d'éclipse dans leur sachet, ne pas les rayer avant le jour J. Et pour rappel, si vous en avez au fond d'un placard de 1999, un conseil, jetez-les et en achetez de nouvelles.
0: 31 degrés prévus cet après-midi et soir, ça tombe bien, 3 climatiseurs sont arrivés à l'hôpital.
7: Et ça fait partie de ces climatiseurs mobiles distribués par la région pour faire face aux vagues de chaleur et de canicule. 3, c'est déjà mieux que rien pour du court terme, alors que les thermomètres ont affiché jusqu'à 35 degrés cet été dans les chambres. Mais la transformation de l'hôpital issoirien pour faire face aux fortes chaleurs est devenue un enjeu capital, Evan Le Bastard.
12: Parce qu'à chaque vague de chaleur, la situation est difficile à supporter. Béatrice Mouton est infirmière et secrétaire CGT de l'hôpital.
13: Sans clim, aujourd'hui, on se retrouve avec des chambres à 30, 35 degrés, des services de soins à 30. Enfin, c'est impossible de travailler dans des bonnes conditions si vous n'avez pas des réfrigérateurs ou des climatisations qui sont mis en route. Et d'autant plus pour des gens fragiles que sont les bébés et leur maman.
12: Il y avait donc urgence à s'équiper en climatiseurs mobiles, explique la directrice Estelle Marlot.
14: Dès le mois de juin, on s'est retrouvé en difficulté d'épuisement de la part des soignants, puisqu'on atteignait des températures à 30 degrés minimum dans les locaux. Or, quand vous êtes soignant, vous bougez énormément et donc on ne peut pas tolérer des températures aussi hautes pour leurs conditions de travail. Ce n'est pas entendable.
12: Ces climatiseurs mobiles sont une solution à court terme. À long terme, il faudra faire des travaux. Ils ont déjà commencé à Issoire. La vice-présidente de la région, Florence Dubessy, promet de nouvelles aides pour les hôpitaux.
15: Nous allons débloquer 1,5 million d'euros pour pouvoir aider les hôpitaux qui ont besoin d'installer vraiment des structures de climatisation au sein de leurs bâtiments pour le long terme et le moyen terme.
12: Et ça représente 50 000 euros par hôpital de la région.
7: La fin des travaux pour la rénovation complète de l'hôpital d'Issoire et notamment l'EHPAD est prévue pour 2028. Un plan global justement après cet été historiquement chaud et sec. Voilà l'annonce du gouvernement pour s'adapter à la canicule, à la sécheresse, aux incendies, avec des aides pour les trésoreries des entreprises, des prises en charge de cotisations sociales, mais aussi des mesures de gestion de l'eau et des mesures également plus ciblées pour les agriculteurs les plus durement touchés pour qu'ils puissent se remettre debout. Des aides qui ont été réclamées d'ailleurs cette semaine, notamment chez nous par le président de la Fédération nationale bovine, le cantalien Patrick Benesi. Lui a demandé il y a quelques jours le déblocage d'un fonds de solidarité pour les éleveurs pour qu'ils puissent acheter urgemment du fourrage. Un incendie qui aurait pu être évité hier dans l'Allier. Un de plus, on rappelle, plus de 400 départs de feu recensés en deux mois dans le département, avec une sécheresse record. Un feu qui a pris le long d'une route, la départementale 526, près de 1000 Pertuis. En cause, un mégot jeté par la fenêtre d'une voiture. L'incendie a détruit seulement un demi-hectare d'herbe sèche. Il n'est heureusement pas allé plus loin grâce à l'intervention rapide d'une dizaine de pompiers.
0: Le Clermont Foot prêt pour sa rentrée.
7: Sa pelouse aussi. La reprise de la Ligue 2, c'est ce samedi au stade Gabriel Montpied. Les Clermontois reçoivent Reims et si la nouvelle tribune est toujours en chantier, la pelouse, elle, est prête à accueillir les joueurs malgré la sécheresse, Noémie Guillotin.
16: Pas d'inquiétude au sujet de l'état de la pelouse.
17: Elle est bien verte, elle est prête à jouer.
16: Nicolas Denis est responsable adjoint du service des sports de la métropole de Clermont. Il s'occupe du terrain du Montpied.
17: On a une restriction préfectorale qui interdit d'arroser de 8h à 20h. Donc nous, on se met aux règles. Du coup, on arrose la nuit. Et de toute façon, c'est ce qu'on fait toute l'année parce que c'est le meilleur moment pour arroser.
16: Des sondes sont installées sous le terrain pour ajuster l'arrosage.
17: Et donc, j'ai des relevés qui me reviennent, moi, en informatique, en me disant à moins 60 cm, j'ai tant d'eau. À moins 40, j'en ai tant. On est sur des réseaux d'eau potable. On n'a pas de puits, de choses comme ça, de réserves. Le stand n'est pas équipé de cela. Donc c'est pour ça qu'on gère au mieux et très finement.
16: Une pelouse qui doit respecter un cahier des charges.
17: Avant match, il y a toujours des appels. Est-ce que c'est bon, on va pouvoir jouer ou pas ? C'est validé.
16: Mais il faut dans le même temps prendre en compte le changement climatique, estime Nicolas Denier.
17: Le climat change, tout le monde en parle. Effectivement, nous, on doit s'adapter aussi pour les pelouses. On n'est pas à Marseille, mais petit à petit, on est grignoté par la chaleur. On a quand même des hivers froids, ce qui est un peu la différence avec le sud. Donc il faut qu'on trouve le bon type de gazon.
16: Celui utilisé aujourd'hui aime un peu moins l'hiver, mais en saison estivale, il permet de limiter l'arrosage.
7: Et donc la rentrée pour le Clermont Foot, c'est face à Reims, 20h45 au stade Montpied. Samedi soir, le Clermont Foot qui annonce deux recrues, deux jeunes joueurs de 20 ans, Christ Okou, prêté par le Paris FC, et Jean Griot, qui était à l'essai depuis deux semaines, un ancien Bordelais qui signe chez nous son premier contrat professionnel. Le sport, c'est aussi un petit tour en Auvergne pour les filles du Tour de France féminin aujourd'hui. Sixième étape qui va les mener de Montbrison à Tournon-sur-Rhône, une traversée d'une quarantaine de kilomètres en Haute-Loire. C'est une mise en jambe un petit peu vallonnée avant la montagne qui arrive. Notre alti-ligérienne va jouer à la maison. Morgane Coston, 120e au classement général. Le podium, lui, s'est déjà joué a priori dès hier avec trois coureuses qui se détachent nettement. La néerlandaise Demi Vollering qui a remporté l'étape hier, la Suissesse Marlène Reusser qui reste maillot jaune, et puis la polonaise Katia Nevia-Doma.
0: Du soleil aujourd'hui et un temps globalement sec. Température agréable attendue pour cette journée de jeudi 6 août.
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0: Puis la bonne surprise, c'est la fraîcheur qui s'est invitée dans nos nuits. Ça change forcément la vie. On en profite pour aérer.

0: Belles expositions à voir en ce moment. 25 degrés pour le plateau Casadéen avec la Chaise Dieu. Et je termine avec Aurillac. 30 degrés tout rond sous le soleil d'Aurillac. Pour acheter un parapluie pour vous protéger du soleil en tout cas. Pour les prochains jours, la chaleur va s'accentuer progressivement avec des maximales qui atteindront jusqu'à 38 degrés en début de semaine. Et puis attention à ces orages isolés qui vont pouvoir se développer à partir de dimanche, principalement l'après-midi. Soyez prudents. Côté route, que se passe-t-il? Attention, on nous signale un piéton sur l'A71 à Davaillas. Si vous circulez en direction de Paris, ce piéton est situé au point kilométrique 367-500 pour être précis. Et c'est pas prudent de marcher au bord de l'autoroute. On le rappelle, c'est interdit. Il est 8h10.
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1: 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Jusqu'à 9h, détendez-vous. Jean-François Pujan s'occupe de...

0: Balavoine, je veux mourir malheureux, c'était le chanteur disparu trop tôt. Hein. On était en train de se poser la question s'il était là aujourd'hui.
1: C'est ce qu'il penserait de notre époque.
0: Là. Je pense qu'il pourrait en écrire des chansons et il pourrait faire des encyclopédies carrément, Daniel Balavoine.
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0: Allez,
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0: C'est moi. On va passer.

0: Une petite demi-heure, très rapide, hein. On va vous parler des escroqueries dans quelques secondes. On écoutera les Weezer avec ce morceau qui faisait Hump, Hump. Je ne sais pas si vous vous rappelez, c'est sympa. On retrouvera France Gall, Elton John. Et puis on ira faire un petit détour par le musée du repassage. Fallait avoir l'idée quand même.
1: Ah ouais. Il y a du fer à repasser, j'imagine. Hein.
0: La table se partage entre hommes et femmes, mais la table aura passé, moi, en général. Mais là, on aura l'occasion de voir qu'effectivement, c'est tout un nom, tout un univers. Et on vous fera gagner aussi des invitations pour aller visiter ce musée qui se situe dans le Bourbonnais. On va, se retrouver d'ici quelques secondes pour vous alerter un petit peu sur les escroqueries. Attention, alerte aux faux gendarmes, c'est à suivre dans quelques instants sur ICI Pays d'Auvergne.

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3: C'est pas vrai le rendez-vous anti-arnaque, hein, Audrazo. La police nationale qui tire la sonnette d'alarme. De fausses policières particulièrement aguicheuses essaient de tromper les internautes.
4: Effectivement, elles sont jeunes, elles sont jolies, tenues moulantes, voire suggestives, tantôt en soutien-gorge, tantôt au volant d'une voiture de police. Elles multiplient les vidéos sur les réseaux sociaux. Elles nous disent qu'elles ont tout juste 18 ans, qu'elles s'engagent par sens du devoir et de la justice. Et puis, elles font un peu pleurer dans les chaumières. Les hommes apparemment refusent de sortir avec elles à cause de leur métier. Elles sont très très tristes. Problème. Non seulement ces femmes ne sont pas policières, mais elles n'existent même pas. Elles sont créées de toutes pièces par intelligence artificielle.
3: De la police, la vraie estime que ces vidéos discréditent la profession. Mais quel est le but de ces contenus mensongers ?
4: Eh bien, si on creuse un peu, l'objectif, c'est toujours le même, faire des sous. En fait, ces policières imaginaires cherchent à orienter l'internaute vers des contenus érotiques payants. Il y a des liens à chaque fois et bien sûr, vous êtes invité à cliquer. Alors personnellement, je trouve que la ficelle est un peu grosse. L'un de ces profils s'appelle quand même Vilaine Policière. Bon, c'est assez explicite, je trouve. Certaines vidéos Instagram multiplient les allusions sexuelles. Bon, grosse ficelle, pas pour tout le monde, visiblement, puisque dans les commentaires, je vois aussi pas mal d'internautes, des messieurs qui s'emballent et qui couvrent ces femmes de compliments. Ces vidéos font des centaines de milliers de vues, parfois plusieurs millions. Pour repérer le trucage, déjà toujours se méfier des profils de personnes jeunes et jolies qui, je cite, veulent apprendre à vous connaître. Vous pouvez bien sûr choisir de cliquer en toute connaissance de cause sur ces contenus érotiques, mais ça devient, attention, beaucoup plus dangereux quand la discussion s'engage. Et puis, garder les pieds sur terre, hein, toujours, il est quand même très très improbable qu'une vraie policière publie ce genre de vidéo.
3: Évidemment, si vous voulez retrouver toutes ces chroniques, vous pouvez réécouter ces alertes données par Audrazo sur ici.fr. Hop, hop, j'adore cette intro.

0: Island in the Sun, c'était les Weezer. Tiens, faites un petit détour par Saint-Germain-l'Herme aujourd'hui si vous voulez vous dégourdir un petit peu les jambes. On aura de la danse latine de République Dominicaine animée par Eric et Aurélie. Ça s'appelle de la bachata. C'est aujourd'hui 15h, 16h30. C'est au Colibri, c'est gratuit. Alors, le Colibri, c'est un tiers-lieu qui est absolument génial, qui a été rénové. Je vous recommande ce lieu. C'est du côté donc de Saint-Germain-l'Herme où il y aura la fête patronale de la Saint-Germain ce dimanche avec une thématique, les dingos du futur. Eh ben, on en a une liste qui est assez longue si vous la voulez. Je vous recommande d'aller faire cette fête et surtout d'aller danser la bachata. Cet après-midi, c'est gratuit. C'est du côté de Saint-Germain-l'Herme. Voici le temps de découvrir les musées insolites et passionnants. Il est Tibounia, c'est la mission estivale des Tibounia. Christophe Barbeau, Mathieu Mouebs sont avec nous et aujourd'hui ils poussent la porte d'un musée assez étonnant dans l'Allier. Écoutez.
1: C'est le jour de la lessive. Nous voici au musée du lavage et repassage de Verneuil en Bourbonnais.
2: Comment on faisait le lavage au temps où les machines n'existaient pas?
1: Si tu trouves une rivière, tu mets ton linge dedans et ça y mouille. Et après, s'il y avait le savon, tu y frottes.
3: Ils ont une petite brosse et ils brossent les vêtements.
4: Quand il n'y avait pas de savon, ils frottaient avec leur main ou avec une brosse ou avec un bout de bois.
5: Les femmes, elles avaient une espèce de planche où en fait, elles frottaient les vêtements dessus. Donc du coup, ça devait les laver. C'était du savon naturel. Elles trempaient les vêtements, elles y étalaient dessus. Avec des brosses, elles frottaient, puis elles rincer. Dès que ça faisait soleil, ils y pendaient quelque part dehors et ça séchait.
2: Et les hommes, ils faisaient quoi pendant ce temps-là?
5: Ils étaient à la maison, tranquilles.
4: Bah, je sais pas, soit ils étaient sur le canapé, ils se prélassaient, ils regardaient la télé. Ah bah non, il n'y avait pas de télé avant.
5: Bah, on dormait. Ils chassaient pour manger. Peut-être qu'avant, dans le temps, c'était comme ça, mais maintenant, non, papa, c'est lui qui fait à la maison.
6: Bah, chez moi, c'est que ma mère. Hein.
4: C'est ma mère qui lave, mais c'est mon père qui plie les habits.
7: Comment repassait-on les vêtements avant?
8: Alors, ben, ça dépend dans quel continent on est. Hein. En Chine, eh bien, au début de notre ère, on pouvait les repasser avec ce que nous appelons une casserole chinoise. Vous imaginez une petite casserole avec un petit manche dans lequel on met de la braise ou du sable chaud. Et on bassinait le linge hein, pour pouvoir le défroisser. Les Vikings, par exemple, c'était du repassage à froid, des lissoirs. Et puis, vers le 15e siècle, dans l'Europe centrale, dans la nôtre, on a inventé les fers en fer. C'était des fers forgés. Et là, il fallait de la braise, il fallait une source de chaleur pour pouvoir les réchauffer.
9: Michel Gauthier, vous qui êtes la présidente de ce musée du lavage et du repassage de Verneuil en Bourbonnais, vous êtes aussi et surtout une collectionneuse. Racontez-nous.
8: Effectivement. Moi, je suis une collectionneuse depuis 42 ans maintenant, au grand désespoir de mon mari. Et j'aime principalement ce que nous appelons, nous, les fers à coffre, c'est-à-dire des fers dans lesquels on va introduire un morceau de fer qui, lui, sera préalablement chauffé. Et ça, ce sont des fers qui offrent une variété extrêmement grande, qui sont dans toutes les matières, souvent avec des décors d'une exceptionnelle beauté.
9: Est-ce que vous pouvez nous parler de la pièce dont vous êtes la plus fière dans ce musée du lavage et du repassage?
8: Il y en a plusieurs que j'aime bien. Il y a un petit fer tout simple qui s'appelle le fer cabri, c'est-à-dire que c'est le fer des étourdis. Vous ne pouvez pas l'oublier sur la pièce de linge que vous êtes à repasser parce qu'il a un système qui immédiatement redresse la surface chauffante. J'aime beaucoup aussi, moi, le fer égyptien. C'est un fer qui pèse 18 kilos et c'est très curieux parce que les hommes posent le pied sur une grosse cale en bois et avec un long manche, d'une façon vraiment très adroite, va pouvoir repasser la pièce. Mais ça peut être un pantalon, une chemise, un drap. C'est une très très belle pièce que le musée possède également.
9: Oh là là, 18 kilos! Mais je vais avoir besoin de votre aide pour repasser le linge, les petits bougnats!
10: C'est parti!
2: Et attention de ne pas brûler mes chemises!
0: Alors, faut faire gaffe, hein. Bon, c'est gros bras quand même. Hein. 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Musée quand même assez original, du lavage et du repassage. C'est à Verneuil en Bourbonnais. 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Vous nous dites quel est le nom de ce fer qui pèse 18 kilos, qui a un long manche et se manipule en général de profil. Est-ce le fer italien? Le fer égyptien? Ou le fer américain, fer italien, égyptien, américain, lequel pèse 18 kilos? Vous nous appelez 04 73 34 2000 et vous repartez avec vos invitations pour le musée.
7: Quel fer pèse 18 kilos, possède un long manche et se manipule avec le pied?
4: Le fer italien, le fer égyptien ou le fer américain?
0: Ouais, Bonne question, hein. Réponse assez facile, hein, si vous avez bien écouté le reportage, tout est dedans. Allez, on se détend, voici France Gall et Elton John. Donner pour donner, c'est charitable ce matin. Oui, alors.

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1: Un titre qui est charmant, le charme français, l'élégance anglaise réunie sur ce morceau. Donner pour donner, c'était France Galles et Elton. Ça fait titre de match de foot France Galles aussi, ça me fait penser un petit peu match de rugby même. Oui, attention, on va retrouver Gabriel qui nous appelle de Vermonton. Bonjour Gabriel, comment
2: Bonjour.
1: Ça va? Vous allez bien Gabriel?
2: Ça va très bien, vous bon, aussi.
1: Le réveil se fait en douceur?
2: Tout à fait.
1: On apprécie la fraîcheur ce matin quand même, il faut le dire,
2: c'est
1: ça
2: vrai.
1: Fait du bien. Bon, ça ne nous a pas empêché de dormir deux heures cette nuit, mais c'est peut-être pour ça. Une question assez facile, quel est ce fer qui pèse 18 kilos avec son long manche et qui se manipule avec le pied d'après vous?
2: Le fer égyptien.
1: Bravo, c'est une bonne réponse. Et alors j'ai deux bonnes nouvelles à vous annoncer. Vous avez gagné et donné la bonne réponse, ça c'est la première. Et la seconde, c'est que c'est pas deux places que je vous offre, mais quatre, puisqu'on vous offre le pass famille qui est valable toute cette saison, c'est jusqu'au 30 septembre maximum. Et vous pourrez bien sûr visiter ce musée qui est ouvert du mardi au dimanche de 14h à 18h. Le musée du lavage et du repassage, c'est rue des Remparts à Verneuil en Bourbonnais. Ben voilà, c'est fait.
2: Merci beaucoup.
1: On vous embrasse, bonne journée, au revoir
2: à
1: Gabriel.
2: Merci, bon courage, au revoir.
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1: Et dans l'info d'ici ce matin, on remonte le temps.
4: Et on dépoussière les photos du lycée Blaise Pascal de Clermont-Ferrand, direction pour ça les archives départementales du Puy-de-Dôme dans deux minutes.
1: Ah ben parfait, je regarde ma pendule, il est bientôt 8h30 et on va faire un petit point également sur tout ce qui vous attend sur le côté météo. Une belle journée qui s'annonce avec des températures fort agréables. Il est 8h30, c'est Valentine Lottès.
5: Risque très élevé de feux de forêt aujourd'hui, c'est rouge dans les Bouches-du-Rhône, le Vaucluse, l'Aude et le Var, où l'incendie du Gros Bessillon brûle toujours. Les pompiers disputent désormais une course contre la montre pour noyer les arbres, les souches et les vallons avant le retour de fortes rafales de vent ce jeudi et des températures encore jusqu'à 40 degrés. Situation stable dans la Drôme, 240 hectares parcourus par le feu, mais pas de progression cette nuit, malgré quelques reprises, précisent les pompiers ce matin. C'est une information ici, Limousin, cambriolage cette nuit du musée Jacques Chirac en Corrèze, moins d'un an après un vol estimé à plus d'un million d'euros. Des voleurs se sont à nouveau introduits dans le musée. Le chef étoilé Jean Humbert, placé sous le statut de témoin assisté, à l'issue de plus de 30 heures de garde à vue pour des accusations de violence conjugale, pas de mise en examen pour l'instant par manque d'indices graves ou concordants selon le juge d'instruction. Au secours de Duralex, le repreneur de Tupperware France est aussi candidat pour reprendre la verrerie. Cédric Meston l'indique à France Inter à quelques heures de la clôture des candidatures fixée à midi aujourd'hui. C'est le cinquième redressement judiciaire en un peu plus de 20 ans pour Duralex et ses 243 salariés. Les espoirs de victoire s'envolent pour Pauline Ferrand-Prévot. La Française ne remportera pas le Tour de France Femmes pour la deuxième année de suite, largement distancée hier sur la cinquième étape. La sixième, c'est aujourd'hui entre Montbrison dans la Loire et Tournon-sur-Rhône en Ardèche.
4: Dans Info d'ici, je vous propose de remonter le temps, d'ouvrir en quelque sorte la boîte à souvenirs avec les photos du lycée Blaise Pascal de Clermont-Ferrand. Elles ont été dépoussiérées par les archives départementales du Puy-de-Dôme, des photos de classe qui datent des années 30 aux années 60 et qui racontent la vie du lycée il y a quasiment près d'un siècle désormais. Mais alors qui sont les têtes sur les photos de classe? Pour identifier les anciens élèves et les anciens professeurs, les archives départementales du Puy-de-Dôme ont organisé cette année des ateliers de reconnaissance photographique ouverts à tous. De quoi replonger les visiteurs dans le passé, le reportage de Lauriane Navarre.
6: Ah ben on connaît quand même quelle vieille tête.
7: Guy, 81 ans, scrute les visages sur des photos de classe qui datent des années 42 et 43.
6: Même si c'est en 42, il y a des profs que j'ai connus en 61, au bout d'un temps. Là, je ne me trompe pas sur celui-là.
7: C'est qui celui-là, là?
6: Dumas, prof de maths. Guy Dudule.
7: Alors son surnom, c'était Dudule?
6: Il s'appelait Dudule, oui.
7: Ça vous fait quoi de voir ces visages?
6: Ah ben, ça fait quand même des vieux souvenirs, ça remonte, des fait remonter des vieux souvenirs. De chahuts monumentaux, des trucs comme ça, si vous voulez. C'était un autre monde.
7: Et Guy inscrit donc l'identité des profs qu'il a reconnus, car parmi ces milliers de photos récupérées au lycée Blaise Pascal, il y a encore beaucoup d'inconnus.
8: Quand on les a classés, on avait parfois des trous dans les identifications, les
7: datation. Et c'est aussi pour ça que sert cet atelier aujourd'hui.
8: Marie-Laure Bertellino est responsable des fonds photographiques aux archives départementales du Puy-de-Dôme. Reconnaître des visages peut être important pour le devoir de mémoire, en particulier pour les photos de classe des années 43 et 44.
9: Le lycée Blaise Pascal, mais aussi les classes préparatoires de Blaise Pascal. Donc on sait que potentiellement, il y a des personnes qui pourraient avoir appartenu à l'université de Strasbourg. Donc vous savez qu'elle a été repliée à Clermont et elle a été aussi l'objet d'une rafle. Donc on sait que potentiellement, on peut avoir des personnes de Strasbourg qui sont présentes sur ces photographies et on aimerait bien pouvoir les identifier parce que justement, il y a tout un travail de mémoire à effectuer aussi.
8: Des photos, mais aussi des documents conservés en partie par Patrice Corr, ancien proviseur au lycée Blaise Pascal de 93 à 99.
10: J'ai découvert, mal rangé sur des rayonnages poussiéreux, plein de documents. J'ai tout sauvegardé dans une armoire forte, telle que des registres des personnels, où on voit par exemple l'arrivée de Henri Bergson comme professeur au lycée Blaise Pascal dans les années 1880. Il était jeune professeur, mais déjà très en vue. Henri Bergson, grand philosophe, qui a par la suite obtenu le prix Nobel de littérature.
8: Et on a aussi appris que Jacques Delors, grande figure socialiste et ancien président de la Commission européenne, a été élève à Blaise Pascal dans les années 40.
4: Le reportage de Lauriane Avard qui remonte le temps pour nous. Le reste de l'actu, ce bras de fer engagé à Beaumont entre la municipalité et Burger King qui voudrait bien s'implanter dans cette commune du Puy-de-Dôme. On va en parler dans le journal de 9h. À 9h également, on donnera la parole à Morgane Coston sur le Tour de France. Elle va passer chez nous et chez elle aujourd'hui puisque le Tour fait une étape en Haute-Loire.
11: Bien, bienvenue chez nous. Hein.
4: Bienvenue à la maison, Morgane.
11: À la maison, absolument. Le temps aujourd'hui, c'est que du beau, un temps estival, bien sec, un ciel bien ensoleillé, quelques passages nuageux mais très fugaces, et les maximales, qui flirtent avec le 29-30 degrés en moyenne. On aura des valeurs très appréciables pour la saison. En montagne, il fera peut-être un petit peu plus frais. Tiens, cet après-midi, au meilleur moment de la journée, vous aurez 22 degrés au sommet du Puy-de-Dôme, par exemple. Ou si vous montez à Saint-Nicolas-des-Biers, 23 degrés attendus en montagne bourbonnaise. Nous aurons un petit 23 à Saint-Anthème, 23 aux Estables si vous êtes dans le Mézas, c'est une région que je vous recommande, c'est magnifique. Et le Lioran, 26 degrés attendu donc en montagne au Lioran cet après-midi. Les valeurs correspondent à une journée qui est assez chaude. Je rappelle que pour les prochains jours, la chaleur va grimper, hein, 34-38 degrés attendus en début de semaine prochaine. Et puis attention à ces orages isolés qui pourront se développer à partir de dimanche dans notre région, principalement les après-midi. Côté route, je regarde sur, pas de grandes difficultés, piétons dégagés sur l'autoroute A71. S'il se passe quoi que ce soit, vous nous appelez en temps réel, 04 73 34 2000.
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11: C'est la fête des vieux métiers à Vivrolles. Ça va se passer ce week-end. On vous en dit plus dans un petit moment avec Chantal Tournebise qui s'occupe de l'animation. Mais pour l'instant, on prépare l'éclipse. Voici Indochine. J'ai demandé à la lune. Bravo.

0: J'ai demandé à la Lune, vous avez reconnu Indochine, et ça nous rappelle qu'il faut mettre ses petites lunettes et qu'on en a en stock pour venir les chercher à la radio pour l'éclipse du 12 août prochain. C'est beaucoup plus prudent comme ça, et en plus c'est pas cher.
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0: Alors, si vous allez manger au restaurant de l'Hippodrome, Delphine, le steak, c'est toujours à cheval là-bas. C'est
2: elle est très belle. On valide celle-là.
0: Bon, je ne sais pas si elle fait rire Olivier Louit. Bonjour Olivier.
3: Bonjour tout le monde, effectivement. On est à cheval sur les principes, vous savez.
0: Ah oui, je sais bien. Enfin, on n'arrête pas. Mais dites-moi ça au festival, Olivier, ce matin.
3: Oui, c'est un festival.
0: Alors, j'en ai d'autres, mais je vous les garde pour la prochaine fois, parce que sinon, ça fait beaucoup. Alors, nous sommes le 6 août. Qu'est-ce que vous nous proposez actuellement au niveau des courses? Qu'est-ce qui va se passer, là, du côté
3: Alors,
0: de Vichy-Belleville?
3: On continue au galop. Ouais. Donc, la discipline du galop sur la piste en gazon sur l'hippodrome. Mmh. Début des opérations 10h52. Alors, début des opérations, ça veut dire début des ouvertures de jeu. D'accord. Sur l'hippodrome. Mmh. À 10h52, on est toujours très précis chez nous, et un départ de la première course à 11h22, parce que vous savez que les courses sont retransmises sur Equidia et qu'il y a beaucoup de courses dans la journée, et donc il y a des courses toutes les 33 minutes, 35 minutes sur l'hippodrome, et on démarre à 11h22 et on finit à 15h34.
0: Ah bien, voilà, vous avez un favori là qui traîne par là ou c'est pas là?
3: Alors effectivement, on a une très belle course qui est le prix des propriétaires de Paray-le-Fresnil.
0: Oui.
3: Voilà, c'est en met en avant cette association de propriétaires, parce que avant tout, il y a aussi des propriétaires comme des joueurs qui participe à la réunion. Et celui que j'ai noté, c'est Idaho James, le numéro 6, monté par Hugo Beigny, entraîné par Franck Foresi. Franck Foresi est un Marseillais qui est en meeting à Vichy. Et puis, je pense que cet après-midi, il a pas mal de partants. Et il sera forcément à l'arrivée.
0: Bon, puis on va rappeler, c'est important aussi, Olivier, qu'il y a le spectacle de drones ce week-end. 1000 drones vont aller dans le ciel de Vichy-Belleville, hein, on le rappelle.
3: Voilà. Le vendredi soir et samedi soir, on accueille un spectacle de drones qui s'appelle Magic Drone. C'est un partenaire qui l'organise. On est vraiment très, très heureux de participer à cette première édition. Vendredi soir et samedi soir, prenez vos places sur le site internet. Il y a encore de la place pour en profiter en famille. Spectacle à partir de 22h15. Et puis après, nous, on se retrouvera le 12 août prochain pour encore une réunion de galop avant d'avoir notre grand temps fort du mois d'août qui est le 14 et 15 août. Et la réunion du 15 août, une réunion familiale.
0: Avec les commentaires de Léon Zidrone pour
3: Exactement.
0: Et on vous donne rendez-vous pour l'hippodrome de Vichy pour le spectacle de ce week-end. Merci beaucoup, Olivier.
3: N'hésitez pas à venir à cheval, si vous
2: Bon. Mon royaume pour un cheval,
0: c'est
2: s'il vous plaît.
0: C'est terminé. Merci, Olivier. À très, très bientôt. 8h42, on va se retrouver du côté du camping. D'ici un petit instant avec Patricia.
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2: Alors, on n'attend pas Patricia ?
0: Mais si, Patricia, on vous attend, vous allez venir pour animer dès 9h d'ailleurs. Patricia, qui est de retour au camping des Dômes, on est à Nébouza et on va jouer au poker, une belle partie et une rencontre avec des étudiants en vacances.
5: Paul, Zach, Jules et Manon, qui sont tous les quatre avec une tente et un A collé à l'arrière du docker. Bonjour Paul.
6: Bonjour.
5: C'est qui le conducteur ?
6: C'est Manon.
5: Ah, c'est la conductrice, donc Manon. Racontez-moi un petit peu ce que vous faites là.
6: Eh bien, en fait, on est étudiants à Poitiers et on est tous les quatre à la fac. Bon, on ne fait pas la même chose et on s'est dit l'Auvergne, c'est sympa, il y a des randonnées et il y a plein d'autres choses à faire, donc on vient là.
5: Alors là, voilà ma conductrice.
7: Et moi.
5: Le programme du jour ?
7: On va à Vulcania.
5: Bon, et vous êtes sage un peu le soir à l'apéro, tout ça ?
6: On est toujours sage, nous. On boit que de l'eau ici. Non, on fait attention, mais en plus, on ne peut pas faire trop les cons. Il y a Manon qui nous surveille. Et elle nous fâche après si on fait des bêtises. Donc,
7: Mais c'est pas vrai. Je bois pas d'alcool, mais ils en boivent et je les empêche pas.
6: Juste, elle nous juge beaucoup, c'est tout.
5: Ah, vous êtes le Sam de l'équipe.
7: Voilà.
1: Pour votre santé, attention à l'abus d'alcool.
6: Oh, ben, on a fait 5 litres de punch pour les vacances, donc on se fait en général une bouteille de punch par soir. Et après, on a pris quelques petites bouteilles de digestif et on avait quelques bières, mais le stock est épuisé.
1: Pour votre santé, attention à l'abus d'alcool.
6: On fait du poker, donc ça va, on fait des pokers pour jouer qui va faire la vaisselle.
5: Alors, qui est-ce qui joue bien et qui fait jamais la vaisselle, du coup ?
8: Pour l'instant, j'ai perdu aucun pari. Après, c'était peut-être plus de la chance pour l'instant, mais...
6: On va pas en parler, Jules.
8: De ce que certains disent.
6: Non mais il a eu beaucoup de chance, du coup il nous a fait un peu péter un câble hier soir.
5: Mauvais perdant ?
6: Oui, je pense. Je voulais me défendre, mais non, oui, mauvais perdant.
5: Surtout quand il y a la vaisselle en jeu, quoi.
6: Ouais.
9: Il y en a, ils ont de la chance tout le temps, et il y en a, ils ont de la chance que quand les parties comptent pour rien.
8: C'est
9: voilà.
8: Vrai, en plus, ils gagnent toutes les parties qui comptent pour rien, et chaque fois qu'il y a un pari, ils perdent direct.
9: C'est moi qui perds à chaque fois. Hein. Ouais, ça va, c'est une petite vaisselle, mais quand même.
5: Eh bien, je vous souhaite voilà, des très belles vacances à tous. Éclatez-vous bien, et puis courage pour ceux qui font la vaisselle. Et courage Manon.
7: Merci.
0: Ah oui, tout se partage, hein, pas que les bonnes choses, la vaisselle aussi, bien évidemment. On va retrouver Patricia tout à l'heure, et puis surtout, on va vous amener pour un spectacle assez sympa qui se déroule ce week-end en Auvergne.

0: Ah, ça c'est le refrain idéal pour réveiller la tribu au camping, vous voyez. C'était Shakira et Burna Boy pour le Die Die.
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0: Et comme par magie, nous voici aux limites du Puy-de-Dôme, de la Loire et même la Haute-Loire qui est pas très très loin. On va faire une petite halte ce week-end pour la fête des vieux métiers à Vivrolles. Bonjour Chantal Tournebise.
3: Bonjour monsieur.
0: Vous êtes dans une zone que j'aime beaucoup, c'est remarquable. On va rappeler que Saillant n'est pas très loin, les cascades du Creux de l'Oulette non plus. Enfin, j'aime beaucoup c'est un décor magnifique chez vous.
3: Ah oui, on a les hautes chaumes aussi qui sont magnifiques pour faire de belles balades.
0: Et, on y trouve...
3: et voir de magnifiques couchers de soleil.
0: Oui, et on y trouve une certaine fraîcheur parce qu'il y a beaucoup de forêts à côté, c'est très agréable. Alors on va rappeler Vivrolles, c'est un petit village qui est vraiment très très chouette, qui comporte un château qui est sur un promontoire, c'est assez beau ce château, bon qui était assez ancien, dans un état particulier, mais vous y organisez chaque année des événements et notamment la fête des vieux métiers, c'est la 21e édition, c'est quoi l'idée de cette fête Chantal ?
3: Eh ben, c'était pour faire revoir les métiers d'antan, ouais. Comment ça se passait, tout ça. Comme dans notre village, bon, il y a beaucoup d'anciens. Donc voilà, pour animer et faire voir aux jeunes ce qu'on faisait il y a quelques années.
0: D'accord. Alors j'ai envie de vous dire, quoi de neuf cette année pour la 21e édition de la fête des vieux métiers ?
3: Alors, il y a plein de nouveautés. Donc on a Cathy Blanc qui est championne du monde de dressage de chiens de troupeau, qui nous fera des démonstrations toute la journée. On a l'ensemble médiéval de Normandie qui fera des déambulations avec des danseuses, des musiciens. Et il y aura un bal organisé avec le public. Et ils feront aussi des jeux médiévaux comme l'amour, l'alquerque, le jeu de renard et des oies. On aura les bûcherons auvergnats avec le lancer de hache, sillage au passe-partout, avec un mini-concours avec les volontaires. Et cette année, on a un bénévole qui sera costumé en comtesse. Et le public pourra se faire prendre en photo avec la comtesse de Vivrolles.
0: On va poser avec la comtesse, ça sera assez charmant. Vous allez repartir avec un souvenir inoubliable. Donc il y a une petite... Alors ça, c'est prévu, hein, tout ça, pour la journée de dimanche 9 août à Vivrolles. On rappelle que c'est gratuit. On fait une petite préparation de la fête la veille. Hein. Je sais que le samedi soir, il se passe un petit truc. C'est quand c'est vendredi
3: le samedi soir, on fait une soirée guinguette.
0: D'accord. Donc là,
3: avec plusieurs groupes, tout ça, pour démarrer un bon week-end.
0: Voilà, là, vous avez passé un week-end extraordinaire avec les bûcherons auvergnats, avec la championne du monde de dressage et l'ensemble médiéval qui animera tout ça. On retrouvera également Alexandra Gay qui animera l'omelette, parce que c'est une tradition aussi chez vous, je sais.
3: Voilà, oui.
0: Les repas sont prévus et vous allez passer un moment merveilleux dans un lieu paradisiaque. Je vous recommande d'aller faire un tour à Vivrolles ce week-end, vous ne serez pas déçus. On vous embrasse et puis on vous souhaite bonne fête des vieux métiers à Vivrolles et on vous dit déjà l'année prochaine, Chantal Tournebise. À bientôt.
3: Eh ben, merci beaucoup, bonne journée.
0: On va retrouver la musique tout de suite et le retour de Gérard Blanc. Mais bon, ça, forcément, c'est une autre histoire.

0: Une journée qui s'annonce très ensoleillée, il va falloir crémer les enfants. Et je l'avoue, c'est vrai, c'est pas toujours une tâche facile. Heureusement, le docteur Kerzek est là et va nous donner ses conseils. C'est à suivre. Et oui, chaque matin avec Gérald Kerzek, on passe l'été en pleine forme avec de précieux conseils santé. Alors ce jeudi, on va revenir sur l'importance de la crème solaire, notamment pour les enfants. Bonjour docteur.
1: Bonjour à toutes et à tous. Le casse-tête de tous les parents. Comment protéger ses enfants du soleil sans passer 20 minutes à se battre avec le tube de crème? Et surtout, comment être sûr qu'on l'applique correctement? La protection solaire chez les enfants, c'est pas une option, c'est vraiment une nécessité absolue. La peau est plus fine, plus fragile. Les coups de soleil dans l'enfance augmentent significativement le risque de mélanome à l'âge adulte. Mais effectivement, se faire tartiner de crème, c'est pas toujours une partie de plaisir, sauf si on transforme le geste en jeu. Et c'est ça l'objectif. Alors pour les bébés de moins de 6 mois, déjà, la règle est claire, il n'y a pas d'exposition directe au soleil. On les protège avec des vêtements couvrants, un chapeau et on les place à l'ombre. À partir de 6 mois, on peut utiliser une crème indice 50+, spécialement conçue pour les enfants, sans parfum, sans alcool et résistante à l'eau. Et pour les enfants plus grands, c'est le même indice 50+, qui est recommandé, car la peau reste fragile. Quant à la quantité, il faut être généreux, hein, l'équivalent d'une cuillère à café bombé pour le visage et le cou, et une bonne noix par bras et par jambe. Vous allez voir, le tube, il va pas faire long feu. En moyenne, il faut prévoir 30 à 40 grammes de crème pour couvrir tout le corps d'un enfant.
0: Bon, c'est pas toujours facile. Quelle astuce ludique vous nous donnez pour parvenir à crémer l'enfant?
1: Il existe plusieurs façons de transformer l'application en jeu. Allez, je vous en donne quelques-unes. La peinture solaire. On utilise le stick ou la crème comme un pinceau. On dessine sur la peau des étoiles, des cœurs, des rayures, ce que vous voulez. Et puis l'enfant participe, il va tendre son bras, sa jambe. Il est tout fier de son tatouage éphémère. Et on n'oublie pas le bout du nez, les oreilles et les pieds. Le jeu du miroir, c'est la deuxième astuce. Devant un grand miroir, c'est l'enfant tout seul qui va appliquer la crème sur son ventre ou ses joues, sous l'œil vigilant du parent. Cela lui donne un sentiment un peu d'autonomie. Et puis on va corriger les zones qui sont manquer en douceur, évidemment. Troisième astuce, la chanson de la crème. On invente une petite comptine de 30 secondes, c'est le temps idéal pour que la crème pénètre, et on chante ensemble pendant qu'on l'applique. La routine devient rassurante et attendue. Et évidemment, on applique la crème avant de sortir, au moins 20 minutes avant l'exposition. Et la bonne nouvelle, c'est qu'il va falloir renouveler l'application toutes les 2 heures et systématiquement après chaque baignade. Enfin, on complète par une bonne hydratation, évidemment, ça n'empêche pas la crème solaire de boire. Donc il faut boire régulièrement, et le soir, il y a une crème après soleil apaisante pour la peau. Ça, c'est très bien aussi. Et toutes les protections, vêtements anti-UV, les chapeaux à large bord, je les conseille aussi. Allez, bon été, bonne santé, à l'écoute d'ici, bien sûr.
0: Et ouais, puis on finira par une bonne crème glacée qui devrait redonner du moral à nos bambins. Merci docteur, à demain.
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0: Et Patricia est là aussi. Alors vous savez quoi, vraiment la question qui me taraude, qui me brûle les lèvres, c'est est-ce que vous utilisez de la crème solaire?
5: Écoutez, ça, je vais vous dire, ça dépend un peu de l'âge qu'on a. Quand on est jeune, quand on a 17 ans, moi je me souviens qu'on mettait de la graisse à traire.
0: Ouais. C'est merveilleux.
6: C'était un peu les années 80-90, ça, je crois. Hein, à l'époque, on disait qu'il fallait prendre des coups de soleil. Ça allait, quoi.
5: Il fallait bien cramer.
0: La
5: quoi,
0: graisse à traire.
5: Ouais, après, il y a eu la période Monoï.
6: J'ai un cousin qui faisait ça.
5: Ouais. La période Monoï, pareil. Alors Monoï, quand même à fond, puis ça sentait trop bon. C'était mieux que la graisse à traire. C'était plus sympa.
0: Oui, un côté pas désagréable non plus, le côté de se faire traire,
5: graisse
0: ça
5: à
0: peut
5: traire,
0: être agréable aussi. On peut tester le truc.
5: Oh, sur les 5, il y en a bien un qui va nous ramener.
0: Ça marche. Allez, je vous laisse avec votre graisse à traire, Patricia. À demain.
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5: Merci de nous écouter malgré tout. Il est 9h. Delphine Marion Boulle pour l'info. Delphine Marion, la ville de Beaumont engage le bras de fer face à Burger King.
6: L'enseigne de restauration rapide veut s'implanter derrière le magasin botanique sur des terrains pour l'instant en friche, mais qui sont bien prévus pour des commerces. Mais le maire, Jean-François Viguès, a refusé le permis de construire. Il utilise tous les recours possibles pour éviter l'installation du fast-food et il s'en explique.
7: Cette zone-là était réservée à créer du commerce. Et notre volonté à nous, c'est pas qu'il n'y ait pas de commerce, parce qu'il faut de l'emploi, il faut du commerce sur une commune, mais c'est surtout le drive, et, comment dire, les nuisances que ça va générer par la circulation. On aurait préféré, si c'était de la restauration, un restaurant où on puisse, après sortir, faire la promenade en famille. Vous voyez, on est dans un écrin de verdure, mais pas le type de commerce avec un drive et un flux de voitures, en fin de compte, qui ne fait que passer et qui ne fait que des nuisances, je dirais, de bruit ou de passage. C'est surtout les voitures, la pollution, je dirais, le bruit, les déchets, qui nous inquiètent plus aujourd'hui qu'il y ait un aspect économique.
6: Des inquiétudes partagées aussi sur place par les riverains qui vivent à proximité.
5: Le musée Jacques Chirac, de nouveau cambriolé chez nos voisins en Corrèze.
6: C'est une information de nos confrères d'ici Limousin. Pour la deuxième fois, en moins d'un an, des visiteurs indélicats se sont introduits dans le musée qui est à Saran, en Haute-Corrèze, dans la nuit de mercredi à jeudi. C'est là où se trouvent quelques 5000 cadeaux diplomatiques offert à l'ancien président de la République. En octobre dernier, déjà, des montres et des bijoux avaient été volés pour une valeur d'1 million d'euros quelques jours seulement après un braquage durant lequel les malfaiteurs s'étaient fait remettre le contenu de la caisse.
5: C'est un incendie qui aurait pu être évité hier dans l'Allier.
6: Alors que le département connaît une sécheresse record, compte des nombres d'ores et déjà plus de 400 départs de feu depuis le mois de juin. Un feu s'est déclaré hier sur la départementale 526, près de 1000 pertuis. En cause, un mégot jeté par la fenêtre d'une voiture. Les pompiers sont rapidement arrivés sur place. Ils étaient une dizaine et l'incendie a détruit seulement un demi-hectare d'herbes sèches. Et puis, des flammes et un panache de fumée encore visibles à Pont du Château aujourd'hui. Ça fait suite à l'incendie qui a touché hier matin un bâtiment agricole de 2000 mètres carrés qui contenait du foin. Et c'est normal, cette fumée et ces petites flammes, indiquent les pompiers du Puy-de-Dôme, qui sont encore sur place et qui préviennent que les opérations pour éteindre le sinistre vont encore durer plusieurs jours.
5: Canicule, sécheresse, incendie, le gouvernement annonce un plan global.
6: Un soutien par exemple aux trésoreries des entreprises, une aide et une prise en charge des cotisations sociales ou encore l'adaptation des mesures sur la gestion de l'eau. Des mesures également prévues a priori pour les exploitations agricoles les plus touchées. Voilà les premières annonces du gouvernement. Des aides réclamées notamment cette semaine chez nous par le cantalien Patrick Bénézis, c'est le patron de la Fédération Nationale Bovine. Lui réclame le déblocage d'un fonds de solidarité agricole pour les éleveurs, pour qu'ils puissent acheter du fourrage. Comment s'adapter à la chaleur, aux canicules, à la sécheresse? C'est une question qui se pose dans bon nombre de secteurs après cet été historiquement chaud et sec. Et c'est aussi le cas, par exemple, du domaine sportif. Alors que le Clermont Foot reprend le chemin de la Ligue 2 samedi avec la réception de Reims, la pelouse du stade Gabriel-Montpied est fin prête. Les restrictions en vigueur dans le Puy-de-Dôme ont quand même permis de l'arroser la nuit. En revanche, il a fallu lâcher prise sur le terrain annexe. Nicolas Dénier est responsable adjoint du service des sports de la métropole de Clermont et il s'occupe du terrain du Montpied.
8: Un terrain de sport de haut niveau demandera plus de quantité d'eau qu'un terrain qui se trouve dans une petite commune ou en jouant départemental. C'est la logique. Moi, j'ai un terrain annexe au Montpied. Il n'est pas arrosé de la même façon. Il faut arroser ni trop ni pas assez. Mais par contre, il y a des terrains qu'on peut permettre de laisser un petit peu jaunir et qu'on les récupère au mois de septembre. Voilà, c'est l'avenir, ça. C'est l'avenir, c'est des terrains de moins haut niveau. Et ben, il faut faire un effort là-dessus. Et là, on consomme moins d'eau. Après, du haut niveau, ben voilà, il y a des règles. La LFP impose des règles de terrain souple et tout. Si on a un terrain sec, il ne sera pas souple, on ne pourra pas faire le match ou alors le club sera sanctionné. On est un petit peu dans un cahier des charges qui nous pousse à rester comme on était avant. Mais on améliore, on fait attention. Et après, sur des terrains annexes, là, on se lâche un peu, on essaye des nouvelles espèces, on met un peu moins d'arrosage et on apprend tous les jours en fait.
6: La reprise de la Ligue 2, en tout cas pour le Clermont Foot, c'est samedi face à Reims à 20h45 à la maison donc.
5: Le sport, c'est aussi un petit tour en Auvergne pour le Tour de France féminin ce jeudi.
6: Sixième étape qui va mener les filles de Montbrison à Tournon-sur-Rhône, autrement dit une traversée de la Haute-Loire du nord au sud, avec une quarantaine de kilomètres en Auvergne. Mise en jambe vallonnée avant de passer au plus dur, à la montagne. Une étape aussi à la maison pour Morgane Coston. L'altiligérienne pointe à la 120e place au général. Elle le reconnaît elle-même, un peu de mal dans le peloton cette année, alors elle n'est pas mécontente de voir la montagne arriver.
9: On a commencé un tour qui était quand même assez rapide et avec des étapes assez punchy au début. Et après, la deuxième partie du tour où on attend un peu plus de montagne et des étapes un peu plus escarpées. J'ai un petit peu de problème de confiance maintenant depuis ma chute avec le placement. Forcément, quand ça commence à se faire au placement, je suis pas à l'aise. Et par contre, dans les bosses longues, ça peut être sympa.
6: Le Tour de France Femmes, donc chez nous aujourd'hui pour cette sixième étape au classement général. Trois cyclistes se distinguent. La néerlandaise Demi Vollering qui a remporté l'étape hier. Marlène Rösser, la Suissesse qui reste pour l'instant maillot jaune. Et puis la Polonaise Katia Nevia-Doma. Et puis le cyclisme aussi. Côté homme, Léo Bisio, notre chouchou, notre Riomois, marche plutôt bien au Tour de Burgos. Il est huitième du classement général après la deuxième étape hier à 11 secondes du leader. Le plus dur, c'est pour aujourd'hui. Côté météo, c'est quoi pour aujourd'hui, tiens, justement ?
5: C'est bien, en fait. Je cherche des choses à critiquer, mais je trouve pas, je crois.
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5: Vous l'avez compris, hein, c'est bien aussi. Côté température, c'est du soleil hein, toute la journée. Température maximale comprise entre 24 et 25 degrés sur les hauteurs, jusqu'à 31 pour la plaine. 31, ce sera Issoire, Vichy, Moulins, Brioude. 30 degrés cet après-midi à Clermont et Thiers, 29 à Ambert ainsi qu'à Aurillac et 28 pour Saint-Flour la nuit prochaine. Alors c'est encore mieux. D'après Météo France, des températures qui vont chuter jusqu'à environ 16 degrés sur Clermont-Ferrand. Et là, ça va faire vraiment plaisir à tous ces citadins qui dorment mal hein, en ce moment, même la fenêtre ouverte, c'est pas toujours évident. Et sur le relief, température comprise entre 11 et 14. Donc là, ça devrait vraiment bien tomber la nuit prochaine. Demain, vendredi, exactement le même type de temps.
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0: Breakfast in America, c'était Super Tramp pour votre
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0: Oh, pour chanter, fredonner, il y aura plein de trucs sympas là ce matin. Vous aurez Soprano, Axel Red, un petit Joe Dassin. Ah oui, les tubes de l'été, là, l'été indien, trop bien. Chris Rea, enfin plein de choses sympathiques. Côté balade et idées pour vous, pour votre été avec l'Office du tourisme Clermont-Auvergne-Volcan. On ira du côté du château de La Chaux-Montgros. Et avec ces belles températures du moment, ça nous donnera envie d'aller faire un tour au lac des Dats. Et c'est ce qu'on fera pour essayer plein de trucs.

0: ultra festif, hein, ce nouveau titre de soprano DJ. L'occasion de bien vous rappeler qu'on dit DJ et non pas DJ comme on l'entend assez souvent.
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0: Les estivales du château de La Chaux-Montgros. Bah, ça faisait une paye, hein, que ça n'existait plus. Bonjour Marie.
3: Bonjour.
0: Avec vous, Marie Courtesser, on va parler de ce château de La Chaux-Montgros, qui donc, après plus de 10 ans d'absence, hein, fait son grand retour là pour cette nouvelle formule, les estivales du château, c'est samedi prochain. On va déjà commencer par situer peut-être La Chaux-Montgros, Marie.
3: Oui, alors le château de La Chaux-Montgros est situé sur la commune de Salède, à 10 minutes de Vic-le-Comte.
0: Exactement. C'est un événement de bienfaisance, festif, convivial. Alors pourquoi de bienfaisance? Parce que ça va servir à quoi concrètement?
3: Alors tous les événements qui sont organisés au château de La Chaux-Montgros servent exclusivement au bénéfice de la restauration du château.
0: On en est où de cette restauration du château?
3: Alors on a bien avancé, c'est un château qui est désormais sauvé, il est hors d'eau, il a une toiture neuve qui a été reconstruite

0: entre 2019 et 2024.
1: D'accord, ce sont des bénévoles qui viennent aider, comment ça marche ?
0: Oui, le château appartient à une association qui est composée de 80 bénévoles environ.
1: D'accord, et qui, j'imagine, quand la météo le permet, se réunissent pour retaper un endroit, puis un autre, un coin, etc.
0: Exactement, on a fait jusqu'à présent surtout beaucoup de rangements et de retraits de gravats qui s'étaient accumulés depuis longtemps. Pour ce qui est de la maçonnerie, et étant donné que le bâtiment est classé monument historique, on est sous couvert de la DRAC, donc on a souvent fait appel à une entreprise parce qu'il y a des choses qu'on ne peut pas faire nous-mêmes.
1: Est-ce qu'il y a des choses qui sont en état là d'être visitées ou pas du tout encore ?
0: Oui, le château se visite. On organise des visites guidées tous les premiers dimanches du mois à 15h. Mais c'est un château qui est non meublé du coup, puisqu'il est simplement sauvé. Donc voilà, il visite avec un guide.
1: Et ben c'est déjà pas mal. Alors, ces estivales du château, qu'est-ce qu'on va trouver, Marie ?
0: Alors, ces estivales du château, on va trouver plein d'animations tout au long de la journée. Donc, il y a un trail le matin, un 5 km et un 10 km qui se réservent en ligne actuellement sur notre site internet. On a des démonstrations et des initiations de cirque, de tir à l'arc dans l'après-midi, des jeux en bois, et puis de quoi boire et se restaurer sur place toute la journée. On a également de la musique.
1: Ah voilà, parce que j'allais dire, il nous manque un petit peu d'ambiance festive là pour tout ça.
0: Exactement, on a de la musique, on a la bande à Vic qui anime le matin la course, le trail, et qui refera une petite session en fin de journée sur le temps de repas.
1: D'accord, la bande à de Vic Le Comte, pour la être bande plus précise. Ouais.
0: On a un groupe de jazz qui va animer sur le temps de midi, et enfin un groupe de rock sur la fin de soirée, avant la mise en lumière du château qui sera faite via des éclairages.
1: D'accord, donc toute cette journée-là, c'est payant, c'est l'entrée libre. J'imagine qu'il faut bien qu'il y ait quelques sous pour aider à la restauration.
0: Oui, alors l'entrée est libre, mais effectivement, c'est souvent les bénéfices de la buvette et de la restauration qui nous permettent de rembourser les frais et de participer à la restauration.
1: Bon, j'ai ouï dire qu'il y avait une tombola aussi.
0: Tout à fait.
1: Donc, bien, on rappelle qu'en participant à cet événement, vous allez contribuer à faire revivre ce patrimoine, et c'est important. Si toutefois, à l'écoute d'ici Pays d'Auvergne, je me dis, tiens, moi j'irais bien aider aussi, est-ce qu'il y a un endroit où je peux m'enseigner pour venir donner un petit coup de main ?
0: Tout à fait, sur le site internet, vous avez un formulaire de contact pour nous contacter si vous voulez venir prêter main forte, et c'est avec plaisir.
1: Eh bien, j'imagine. Merci Marie, et bravo quand même à tous les bénévoles qui, je le sais, bossent dur pour remettre en état ce château de La Chaux-Montgros. Merci Marie, on vous souhaite plein de monde en rappelant que ces estivales du château, c'est samedi 8 août à partir de 9h.
0: C'est ça.
1: Ok, merci, à bientôt.
0: Merci beaucoup,
1: au revoir.
0: Bonne journée, au revoir.
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1: Et on poursuit notre balade, je vous l'avais promis, direction le lac d'Eda avec l'école de voile, entre autres, puisqu'il y a plein d'activités possibles au lac d'Eda. C'est Aurélien Borel qui est avec nous, responsable de l'école de voile. Bonjour Aurélien.
18: Bonjour à toutes et tous.
1: Alors, qu'est-ce qu'on peut faire sur ce lac, parce que dedans, je ne sais pas, mais en tout cas dessus, on peut faire des trucs. Alors, on va commencer par certaines découvertes nautiques que vous nous proposez.
18: Oui, tout à fait. Tout au long de l'été, on propose différentes découvertes nautiques selon les âges et les envies. Et toutes les semaines, on a un petit programme d'activité. Le lundi, par exemple, pour les 6-8 ans, on a des petites découvertes en optimiste. Mm-hmm. Le mardi, on a une découverte biodiversité en pédalo avec un guide. Vous partez faire le tour du lac pour découvrir les différents joyaux du lac, sa création, comment le lac vit. Et puis justement, comme vous le disiez au préalable, on explique aussi les différents prestataires, les différentes activités qui peuvent se faire sur, dans, hors du lac.
1: Un lac qui, pour rappel, est labellisé Pavillon Bleu.
18: Exactement, c'est une animation qui est organisée dans le cadre du label Pavillon Bleu. Uh-huh. Également le mercredi, après on va proposer des découvertes kayak et paddle, et après le jeudi, la traditionnelle découverte catamaran en famille dès 8 ans, où vacanciers ou locaux peuvent venir s'initier au premier rudiment de la voile en catamaran.
1: Il y a également, et ça c'est assez intéressant, des stages que vous appelez multiglisse pour ceux qui hésitent entre stand-up, paddle, big paddle, c'est qu'il y a tellement de choses maintenant.
18: Oui, voilà, on a développé plusieurs activités, plusieurs produits. Mmh. Le stage multiglisse, effectivement, pour les enfants à partir de 8 ans, mmh. il a lieu une semaine sur deux à peu près les étés. On organise des transports même depuis Clermont-Ferrand. Et effectivement, les enfants vont faire de tout. Donc, ils vont faire des activités un peu traditionnelles, telles que la voile catamaran, dériveur, planche à voile, mais aussi paddle et kayak. Et après, d'autres petites activités, la construction de radeaux, du biathlon nautique, la course d'orientation sur l'eau, du vélo sur l'eau, et même un peu d'e-foil, là, cette espèce de surf qui permet de voler un petit peu au-dessus du lac, qui procure des sensations super sympas.
1: La construction de radeaux, ça c'est sympa parce que ça rappelle vraiment l'enfance hein, là-dessus. Et alors, j'aimerais bien savoir la différence entre le stand-up paddle et le big paddle.
18: Alors le stand-up paddle, c'est une planche sur laquelle on est seul debout et on se propulse avec une pagaie. Et le big paddle, c'est la même chose, sauf qu'on peut être jusqu'à 8 dessus.
1: Ah.
18: Donc c'est un peu plus festif, bien plus marrant, plus humide parce que les équilibres sont un peu plus précaires.
1: Plus humide, oui, j'imagine que c'est plus humide. Donc ah oui, ça doit être marrant ça, à faire.
18: Ouais, là on a un big paddle, soit justement en cours, soit à la location, puisqu'on a toutes les embarcations que j'ai citées sont également disponibles à la location. Et voilà.
1: Alors ça, c'est pour essayer des choses, mais bien évidemment, il y a l'école de voile, tout simplement, avec des cours,
18: oui, tout à fait.
1: Des stages.
18: Tout à fait.
1: Mmh.
18: On a parlé donc du stage multiglisse, mais oui. On a également le stage optimiste. Oui. Toutes les semaines de l'été, il a lieu pour les enfants de 6-8 ans. L'optimiste, c'est un bateau plutôt très stable. Et du coup, on propose des stages d'initiation ou perfectionnement. Et puis après, il y a le stage catamaran pour le public un peu plus ado à partir de 8-9 ans. Qui a lieu également sur les mêmes horaires, de manière à ce qu'on facilite les familles ou les frères et sœurs qui ne seraient pas dans la même catégorie d'âge pour qu'ils puissent venir pratiquer les activités. Et après, tous les cours privés, effectivement, qui sont disponibles sur réservation avec nos moniteurs diplômés.
1: Dites-moi Aurélien, comment est la fréquentation, là, en ce moment, au lac d'Edda? Est-ce qu'il y a du monde? Est-ce que...
18: Bah, écoutez, oui, on sort de plusieurs épisodes caniculaires et les gens ont cherché des points de rafraîchissement, en plus un peu plus en altitude, pour essayer de sortir... des fois de la fournaise un peu plus basse en altitude, on va dire. Donc on a eu beaucoup de monde sur juillet, d'ailleurs même juin. On fait une très belle saison, on a beaucoup de gens qui viennent juste des fois contempler le lac et prendre l'air, et puis d'autres qui vont un peu plus sur l'eau ou dans l'eau, puisque pour rappel, on a une baignade qui est surveillée en juillet-août tous les après-midi de 13h30 à 18h30. Le lac est, comme vous l'avez dit, un pavillon bleu, et les analyses d'eau sont pour l'instant très bonnes.
1: Très bonnes, ouais.
18: Depuis le début de saison. Donc voilà, on profite que tous les voyants soient au vert pour profiter du lac d'Edda.
1: Au vert ou au bleu même, comme on veut, avec le pavillon bleu. Un dernier
18: voilà,
1: mot.
18: Exactement.
1: Allez, un dernier mot, elle est à combien l'eau là?
18: L'eau, elle est à 24,5.
1: Oh, c'est bien, 24,5, c'est parfait. Merci. Oui. Merci beaucoup Aurélien.
18: Ben, je vous en prie.
1: Et bien sûr, on va sur le site voileda63.com et vous aurez absolument tous les renseignements.
18: Exactement.
1: Très bientôt et prenez du bon temps.
18: Merci, bel été à tous.
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1: Et c'est ce jeu qui va vous permettre de repartir avec vos billets AgriVap, les trains de la découverte, avec le trajet Amber-Lachaise-Dieu. 42 km de viaduc, tunnel, ruisseau, panorama du Livradois. La ligne de chemin de fer qui relie Amber à Lachaise-Dieu offre vraiment une belle diversité de paysages. Et c'est toujours très sympathique à faire avec ce train de la découverte. Vos deux billets, vous les aurez en jouant avec nous. Trois extraits de tubes de l'été. On joue avec l'année 1975. Vous allez entendre trois extraits. Il y en a un des trois qui n'est pas le bon. C'est-à-dire qui n'est pas de l'année 1975. C'est lequel d'après vous? Écoutez.

0: C'est l'année 75, sauf un. Lequel? C'est Joe Dassin, c'est Samantha Fox, c'est Il était une fois. D'après vous, allez, c'est parti.
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0: Tube de, là pour le coup, l'année 93, puisqu'on est un peu dans l'année des tubes. C'était Axel Red avec Sensualité.
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0: Oui, et là on joue avec, pour rappel, l'année 1975. Bonjour Eric.
2: Oui, bonjour.
0: Eric, vous nous appelez de Vic-le-Comte.
2: De Vic-le-Comte, voilà. Et vous voulez que je vous donne ma réponse?
0: Attendez.
2: Ah bon?
0: Je voulais juste faire un clin d'œil parce qu'il me semble... Vous n'auriez pas une boucherie des fois à Vic-le-Comte?
2: J'avais une boucherie à Vic-le-Comte.
0: Et oui, vous fûtes et, boucher.
2: Et voilà. Et si je vous dis saucisson bleu, ça vous parle?
0: Oh là là. La saucisson bleu d'Eric, ça c'était quelque chose quand même. Bon, mais elle existe toujours, hein, cette boucherie, bien sûr.
2: Voilà.
0: Mais c'est plus vous. Voilà.
2: C'est plus moi.
0: C'est plus vous. Bon, alors nous, oui, revenons à nos moutons, rapport saucisse, mouton, tout ça. On va écouter ces trois titres. Vous allez me dire, d'après vous, lequel est l'intrus et donc n'est pas de l'année 1975. On commente ensemble, Eric, allez.
2: Allez.
0: Alors ça, Joe Dassin.
2: Ça, c'est bon.
0: Ça, c'est bon. Ça. Ouais, ça, c'est
2: oui.
0: Bon, ouais.
2: Ouais. J'étais pas grand, mais c'est bon. Et l'on s'aimera
0: encore. Ça.
2: Eh bien, ça, je pense pas que ce soit bon. Mm-hmm. Ça doit pas être bon, ça.
0: Ça doit pas être bon.
2: Ça doit pas être bon. Il me semble que j'étais plus grand.
0: Et ça.
2: Ah oui, ça, bien sûr. Ça, bien sûr, ça.
0: Ah, il en a dansé des...
2: Oui.
0: Des danses rapprochées sur Il était une fois notre ami Eric, hein, dans les balles oui, de la région.
2: Et on danse encore maintenant, vieillissant, parce qu'on danse, on est moins rapide.
0: Ah ben, bah, oui, mais c'est pas la peine d'être rapide, hein, quand on écoute Il était une fois, ça va. Alors d'après
2: non,
0: vous,
2: ça
0: Samantha
2: va,
0: Fox, eh ben c'est gagné, bravo. Oui, c'est l'année 86 où elle chantait Touch Me. Eh bien, bah,
2: je sais pas bien qu'elle est là-dessus, mais enfin bon.
0: Oui, mais c'est pas tellement ça qui nous intéresse en fait. Bravo en tout cas, Eric. Vous avez vos deux billets pour le train de la découverte. Vous l'avez déjà fait ce trajet en Berre-Lachaise-Dieu?
2: Pas du tout.
0: Ah, vous verrez, c'est très sympa. 42 km avec plein de panoramas sympathiques. Et puis ça, un petit côté, je me laisse aller tranquille, je suis pas pressée et je visite la région.
2: Et puis on doit être au bon air là-haut. On doit
0: en
2: être
0: plus,
2: au bon air.
0: En plus, ouais.
2: En plus, ouais.
0: Eh bien écoutez, Eric, je vous souhaite une très belle journée à l'écoute de votre radio. Et puis bravo à vous.
2: Et puis on se croisera peut-être un de ces jours.
0: Oh, mais on se croisera sûrement pour évoquer ensemble la saucisse au bleu.
2: La saucisse au bleu, voilà.
0: Au revoir Eric.
2: Allez, merci.
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0: Ah, écoutez, chacun ses souvenirs, hein, c'est comme ça. Hein, épicurienne un jour, épicurienne toujours. Phil Collins sur votre radio avec Easy Love.

0: et Phil Collins, presque les deux Phil hein, pour cette Easy Love.
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0: Si vous écoutez ici Pays d'Auvergne, vous n'aurez jamais le temps de faire tout ce qu'on vous propose. Tellement il y a des choses à faire dans la région. On va faire un tour, tiens, à Chambon-sur-Lac, dans le Puy-de-Dôme, pour, par exemple, une balade à la ferme au Gaec des Marmottes de 14h30 à 17h30. On part à la découverte du métier d'agriculteur, du territoire et bien sûr des produits de la ferme. Alors c'est gratuit, mais attention, les places sont limitées. La réservation est obligatoire, notamment par mail. Alors c'est toujours assez plus facile à retenir un mail. Hein. Vous notez elodie.coudert, C-O-U-D-E-R-T, elodie.coudert. @puy-de-dôme.fr. Et puis si vous êtes plutôt dans le Cantal en ce moment, rendez-vous à Saint-Paul-de-Salers, place de l'Église, à partir de 18h30. Là, c'est un marché de pays avec des produits locaux, repas sous chapiteau, de la musique avec un groupe folklorique et même des promenades en calèche gratuites. Et rendez-vous enfin au sommet du Puy-de-Dôme pour le jeu de piste Le Secret du Dôme. Ça se fait en famille et en autonomie. Ça dure environ une heure et le premier niveau est accessible pour les enfants à partir de 6 ans. Les enfants qui doivent résoudre des énigmes sur l'histoire du volcan avec une petite surprise à la fin. Le billet s'achète à la gare, en bas, au Panoramique.
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0: Comme tout à l'heure, on en a entendu un extrait puis que ça nous a furieusement donné envie de le chanter à nouveau. Voici l'été indien pour vous. Et Joe Dassin.
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0: Cette période, l'été indien, de chaud, de soleil, de beau temps, juste au moment de l'automne, c'est pas tellement ce qu'on souhaite finalement après l'été qu'on a là.
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0: Oh, quoi que c'est toujours bon à prendre quand même, hein, quand il fait beau. Olivier Basset est avec nous, bonjour Olivier.
3: Bonjour Patricia.
0: Vous êtes directeur de l'aventure Michelin, qui est un site, un musée qui est à visiter. Bah là, en ce moment, par exemple, toute l'année, mais tout l'été aussi. Et on en parle avec vous de cette aventure Michelin. On peut pas passer évidemment à côté du bonhomme, hein, du bibendum.
3: C'est tout ce qu'on tente de faire dans cette exposition, c'est de raconter l'histoire de la marque, effectivement du groupe Michelin, mais à la fois il y a un personnage indissociable de cette marque, qui même parfois peut être même plus puissant que la marque, c'est ce bonhomme, tout simplement parce que alors il est quasiment plus aussi âgé que la marque, il est né en 1898. Mais à la fois il a fait le tour du monde, et ce qu'on va raconter dans l'exposition, bah évidemment c'est sa naissance, comment ce personnage bizarrement qui est blanc alors que le produit que Michelin commercialise, qui est de pneus, est plutôt noir. Il y a plein d'anachronismes qui sont, puis à la fois quand on raconte l'histoire, et ben ça va être très simple, on va comprendre qu'effectivement à un moment donné les frères Michelin, qui étaient très visionnaires, voient un jour sur un de leurs stands qui était à Lyon, pour le coup un stand de roues, et voient une pile de pneus comme ça, puis ils disent tiens, avec des bras et des jambes, ça pourrait faire un personnage. Bon, à l'époque l'idée comme ça perdure, et puis un caricaturiste très connu de l'époque qui s'appelait Ogallo, qui était très connu sur les coteaux de Montmartre, produit un visuel, et là tout de suite la magie opère. Effectivement, le visuel d'un bonhomme en pneu blanc fait le job, et avec une sentence qui était Nunc est bibendum. En fait, c'est un vers d'Horace qui dit c'est le moment de boire. Et le mot et le visuel sont restés tous les deux dans l'histoire. Bibendum est associé au personnage qui est en pneu, et c'est comme ça que l'histoire va partir. Et Michelin n'a eu de cesse, mais évidemment, de faire en sorte que ce personnage soit en lien avec son époque. Alors évidemment, d'abord, il avait un monocle, il avait des gants, ouais. Et évidemment, je suis en mesure que l'histoire va passer. Ben aujourd'hui, on le voit beaucoup plus affiné, quasiment sportif.
0: Oui, c'est vrai. Il a minci, comme on dit quand même.
3: Tout à fait. Il s'est adapté selon son environnement. Et puis, comme vous le voyez, effectivement, en Asie, il va parfois, effectivement, prendre les codes des pays dans lesquels il est. Et à l'aventure, on voit un certain nombre de publics étrangers, à chaque fois que ça fonctionne, en fait, il est connu sur toute la planète. C'est incroyable.
0: Il faut savoir que ça a été élu le meilleur logo du monde en l'an 2000, déjà, ce bibendum.
3: Tout à fait. Il avait effectivement à l'époque plus fort que toutes ces marques dont on pourrait penser effectivement qu'elles auraient pu être devant. Mais je pense qu'il y a un tel affect avec le personnage. Il fonctionne aussi bien avec les enfants que les parents. Il a quelque chose de particulier effectivement.
0: Et puis il a une bonne bouille, et c'est aussi l'un des thèmes les plus collectionnés au monde, le bibendum. Il bat des records en fait.
3: En fait, dans l'espace auquel je pense, en fait, on a tout un tas d'objets de production autour du personnage, d'objets qui viennent de toute la planète, et on voit que ça fonctionne partout. C'est effectivement parfois un porte-clé, parfois un mug, parfois on le trouve dans des postures qu'on n'a pas l'habitude de voir. Mais effectivement, il a traversé tous les âges, et il s'est propagé un peu sur toute la planète.
0: Et puis c'est aussi souvent une quête, une recherche de certains collecteurs qui justement ont fait partie de ces petits objets comme ça, avec le bonhomme Michelin.
3: On a connu effectivement le 18 juillet la convention des collectionneurs Michelin à Clermont-Ferrand. C'est tous les ans, et effectivement on voit apparaître à Clermont-Ferrand tous ces passionnés. Ils sont peut-être un peu excessifs parfois, mais à la fois la passion de l'objet est tellement importante, mais effectivement, ils sont très très fans des objets où il y a la représentation de bibendum.
0: Pour rappel, l'aventure Michelin fait partie de l'association de plusieurs sites dans le Puy-de-Dôme, et ça a donné objectif à Auvergne, 7 sites incontournables à visiter dans le département. L'aventure Michelin, bien sûr, en fait partie. Et Olivier, on passe la semaine avec vous. On dira un mot demain sur justement cet objectif Auvergne, et puis un petit mot aussi sur l'aviation, parce que ça a été une période importante aussi pour Michelin. Merci d'être avec nous, et puis on se retrouve demain.
3: Merci.
0: Merci.
3: Très bonne journée, au revoir.
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0: En parlant d'objectifs Auvergne, bah justement, on continue notre découverte de Royatonic, qui fait aussi partie de ces sites incontournables. Jordan Monnayet, il y passe toute la semaine. On discutera tout à l'heure avec Camille. Camille, qui est le premier visage qu'on voit quand on arrive à Royatonic. D'ici là, eh bien, Chris Rea est sur votre radio ici, Pays d'Auvergne, avec The Road to Hell.

0: Portuel, Chris Rea. C'est une musique qui est pas mal pour passer l'aspirateur. Je dis ça pour avoir testé, ça va bien.
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0: Emblématique pour le moins aussi, Roya Tonic, c'est Jordan Monet qui est là-bas toute la semaine, dans les coulisses de cet endroit fait d'eau et de bien-être. Dès votre accueil par Camille, le premier visage de Roya Tonic.
3: Imaginez, vous arrivez à Roya Tonic, vous franchissez les portes, l'odeur de bien-être vous chatouille les narines. Et là, un sourire vous attend. Ce sourire, c'est celui de Camille. Bonjour Camille.
4: Bonjour.
3: Vous êtes la voix et le visage de Roya Tonic, comme d'autres personnels d'accueil. Entre les téléphones qui sonnent, les réservations de massage et les clients impatients de piquer une tête, est-ce qu'il faut une dose de zen supérieure à celle des clients pour tenir votre poste?
4: Alors oui, il faut, je pense, être zen pour tenir ce poste. On est quand même un lieu de bien-être, donc c'est important d'être bien pour accueillir les clients. Après, la globalité des clients sont quand même... plutôt agréable dans l'ensemble, donc je vais pas me plaindre de ce côté-là.
3: Ici à Roya Tonic, vous avez quelque chose qui s'appelle lit hydromassant. C'est quoi ça? C'est un lit où on est massé par de l'eau peut-être?
4: Oui, exactement. On en a deux à Roya Tonic. Donc en fait, c'est un lit qui est rempli d'eau. Le client vient s'installer sur le dos et il va être massé avec des jets hydromassants. C'est la pression de l'eau qui va venir masser le client. Donc on propose des formules avec l'accès au bain ou sans l'accès au bain de 20 ou de 40 minutes.
3: Mais on peut s'endormir dedans?
4: Oui, ça arrive très souvent.
3: Ah ouais?
4: Oui.
3: Okay. Vous l'avez déjà essayé?
4: Oui, je l'ai essayé et j'ai failli m'endormir, mais comme je suis sur mon lieu de travail, je me suis pas endormie.
3: Si vous deviez présenter Roya Tonic à quelqu'un qui ne connaît pas du tout, qui n'a jamais osé pousser les portes, qu'est-ce que vous lui diriez? Il y a quoi comme domaine? Qu'est-ce qu'on peut vivre comme expérience ici?
4: Alors, je lui dirais que c'est un espace de détente. Donc, c'est un espace avec plusieurs bassins. Donc, on a des bains chauds, bains froids, on a des bains parfumés également, des bains extérieurs avec des lits à bulles, on a une salle aussi avec des lits chauffants et on a aussi un espace bien-être avec, on propose des massages, des soins visage et également les lits hydromassants.
3: Est-ce que ça vous arrive de voir par exemple quelqu'un un peu ronchon mais qui ressort avec le sourire?
4: Oui, ça, c'est vrai que ça arrive souvent. Les gens, quand ils arrivent, ils sont parfois un peu stressés, un peu énervés, un peu speed. Et quand ils ressortent des bassins, souvent, c'est vrai qu'ils sont un peu plus détendus. Donc, ça fait du bien de les voir faire cette métamorphose.
3: Quelle est la demande la plus insolite ou la plus drôle qu'un client vous ait faite à l'accueil?
4: On me demande parfois si c'est possible de nager, de faire des longueurs. Et je réponds que non, parce que c'est bien un lieu de détente. Par contre, le but ici, c'est de se poser justement. Et donc, pour la nage, c'est à la piscine. C'est un bassin pour prendre soin de soi et vraiment rester plutôt calme dans l'eau.
3: Camille, quand on vient ici à Roya Tonic, qu'est-ce qu'il ne faut surtout pas oublier? Est-ce que c'est comme dans une piscine? Il faut ramener sa serviette, son maillot de bain, son peignoir par exemple aussi, parce que comme il y a un espace bien-être, est-ce qu'il suffit, il faut ramener un peignoir? Comment ça se passe? Racontez-nous.
4: Ce qui est important de savoir, c'est que les shorts de bain sont interdits. Donc il faut venir soit en slip de bain, soit en boxer de bain. Après, nous, on propose à la location des serviettes, des peignoirs et des tongs également. Donc il est possible de venir avec sa propre serviette et ses propres tongs si elles sont d'intérieur. Sinon, effectivement, on a des forfaits avec le prêt, la location du matériel.
0: Demain, Jordan prendra une leçon de natation. On restera bien évidemment à Roya Tonic. Et oui, on peut apprendre à nager à Roya Tonic, tout à fait.
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0: Sitting Down Here, c'était Lynn Marlin.
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0: Merci de passer l'été avec nous, il est 10h. Delphine Marion Boule pour l'info et Delphine Marion qui nous parle canicule, sécheresse, incendie et du gouvernement qui annonce un plan global.
4: Avec par exemple des mesures comme des soutiens pour les trésoreries d'entreprises ou encore la prise en charge de cotisations sociales. Des mesures aussi à venir pour les exploitations agricoles les plus durement touchées. On a un plan d'intention, mais en aucun cas un plan d'action qui permet notamment aux éleveurs de voir les choses de manière sereine. Réaction ce matin du cantalien Patrick Bénézy, vice-président de la FNSEA et président de la Fédération Nationale Bovine. Il était chez nos confrères de France Info il y a quelques minutes. C'est un incendie qui aurait pu être évité hier dans l'Allier. On le sait, le département connaît une sécheresse historique avec un nombre de records, de départs de feu records, plus de 400 relevés déjà. Eh bien hier, un feu a pris sur la départementale 526, près de 1000 pertuis le coupable, un mégot jeté par la fenêtre d'une voiture. Le feu a ravagé un demi-hectare d'herbe sèche grâce notamment à l'intervention d'une dizaine de pompiers. Et puis si vous voyez des flammes et un panache de fumée du côté de Pont du Château, c'est normal, expliquent les pompiers. C'est la suite logique de l'incendie qui a touché hier matin un bâtiment agricole de 2000 mètres carrés qui contenait du foin. Les pompiers sont encore sur place. Ils préviennent que les opérations pour éteindre le sinistre vont encore durer plusieurs jours.
0: Un braquage et deux cambriolages en moins d'un an au musée Jacques Chirac en Corrèze.
4: Ouais, comme on dit, jamais 203, là où se trouvent quelques 5000 cadeaux diplomatiques offerts à l'ancien président de la République. C'est en Haute-Corrèze, à Saran. Et c'est une information de nos confrères d'ici Limousin. Le lieu a encore été visité la nuit dernière. Cambriolage vers 4h du matin. On ignore pour l'instant le montant du préjudice. En octobre dernier, déjà des montres et des bijoux avaient été volés pour une valeur d'1 million d'euros, quelques jours seulement après un braquage durant lequel les malfaiteurs s'était fait remettre la caisse du musée.
0: Un bras de fer à Beaumont autour de l'implantation du Burger King.
4: L'enseigne de restauration rapide veut s'installer derrière le magasin botanique sur des terrains qui sont en friche mais qui sont prévus pour accueillir des commerces. Le maire, lui, ne l'entend pas de cette oreille. Jean-François Viguès a refusé le permis de construire. Il utilise tous les recours possibles pour éviter l'installation de la chaîne de fast-food. Il craint des nuisances liées notamment au drive des déchets jetés autour, le passage des voitures. Burger King, pourtant, s'est porté garant et assure que les déchets seront ramassés à proximité.
0: Le Tour de France féminin fait un tour en Auvergne.
4: La sixième étape vallonnée aujourd'hui, départ de Montbrison, direction Tournon-sur-Rhône, autrement dit une traversée de la Haute-Loire du nord au sud sur une quarantaine de kilomètres pour les coureuses. Étape à la maison pour Morgane Coston, l'altiligérienne qui pointe à la 120e place au général. Au général justement, la Suissesse Marlène Reusser reste maillot jaune et se dégage aussi la Néerlandaise Demi Vollering qui a remporté l'étape d'hier. Et puis le cyclisme aussi, Léo Bisio marche bien autour de Burgos. Le Rio Moi est 8e au classement général après la deuxième étape hier. À 11 secondes du leader, l'étape la plus dure, c'est prévu pour aujourd'hui.
0: C'est où ça, Burgos ?
4: Espagne.
0: Ah.
4: Mais
0: pardon ?
4: Je pense, hein.
0: Oui ?
4: Non, non, mais oui, Espagne. Vous mettez le doute. Vous, mais c'est pas bien. Vous me faites douter en fin de journée comme ça.
0: Mon Dieu, c'est bien en Espagne. Oui, c'est
4: oui,
0: Espagne.
4: Oui. Merci. Au sud de Bilbao.
0: Ok.
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0: Il va faire chaud là-bas. Alors, on a du soleil, nous aussi, qui domine du matin au soir. Des températures qui sont correctes quand même, puisqu'on annonce 28 pour Saint-Flour, 29 à Ambert et Aurillac, 30 degrés quand même encore à Clermont-Thiers et 31 pour Issoire, Vichy, Moulins et Brioude. Ce sera la maxi la nuit prochaine. Des températures qui, sur le relief, seront comprises entre 11 et 14 degrés. Oh, j'adore. 16 à Clermont-Ferrand. C'est fou comme on rêve de fraîcheur, là, d'un coup.
4: On va apprécier le froid l'hiver prochain. Alors, c'est là que ça va devenir inquiétant, quand même.
0: Oh oui, c'est bon. Il fait tellement froid.
4: Il fait moins 10, mais qu'est-ce qu'on est bien.
0: Demain, vendredi, c'est exactement le même type de temps. Du soleil et des températures correctes.
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0: Oh, des couettes, des feux de cheminée, des grosses chaussettes, hein, des doudounes et tout ça. Comme c'est bon. Vertige de l'amour, Alain Bachelet.

0: Marine avec Escroc. Rendez-vous le 12 août, hein, je vous rappelle, pour ce phénomène, l'événement de l'été, qui sera la première éclipse totale de soleil visible en Europe depuis celle de 1999, donc mercredi 12 août. Je vous dis ça parce que on a plein de lunettes pour vous ici à l'accueil d'ICI Pays d'Auvergne, donc passez nous voir et on vous les donne. Voilà, ce sera avec plaisir. Dans mon histoire, nous sommes entre la Lozère et l'Allier et c'est Ulysse qui se raconte au micro de Guillaume Claveau. Ulysse qui a appris à apprécier la nature, c'est donc un BTS en lien avec cet amour qu'il va tenter. Alors direction le Gers pour suivre cet enseignement avant un nouveau retour à Clermont-Ferrand.
1: On voyage beaucoup avec Ulysse, en même temps le prénom s'y prête. La Côte d'Ivoire, l'Allier, le Puy-de-Dôme, la Lozère et maintenant le Gers. Comment on débarque dans le Gers après toutes ces pérégrinations ?
2: On débarque dans le Gers après une réflexion de trouver quelque chose dans lequel on s'épanouit. Et donc un BTS qui me semble cohérent avec ce que je veux faire, gestion protection de la nature. C'est le seul établissement qui m'accepte aussi, donc je vais dans le Gers. Parce que voilà, parce que mon parcours d'études était un peu... bordélique, 4 ans de lycée, machin, j'ai pas eu, enfin voilà, plein de choses. Donc je suis pris dans le Gers, à ma sub, au campus La Salle Saint-Christophe, à 60 bornes des Pyrénées, et pas loin de Hoche, enfin, du coup, un cadre magnifique, une autre campagne, l'éventail gascon, voilà, une topographie, une toponymie bien particulière, et pareil, des contacts et des liens sociaux, voilà, des rencontres. Et donc 2 ans d'études, voilà, pour avoir ce BTS, et un petit voyage encore là, au sein de ce BTS, en Lettonie, pendant 2 mois en 2022, au parc national de Kemeri.
1: On comprend que c'est le seul qui a voulu t'accepter d'établissement, mais pourquoi ce choix de gestion de protection de la nature ?
2: Parce que je me sens proche de cet environnement, enfin, dont on se sent tous proches, je crois, mais peut-être qu'on oublie parfois un peu trop. En tout cas, moi, j'avais vraiment ce besoin-là, où je l'ai toujours d'ailleurs, parce que je bosse pas là-dedans encore actuellement, mais on y reviendra, mais d'être au contact du vivant et d'en être acteur à ma manière, en fait. Voilà, donc après dans gestion protection de la nature, ça se décline de plein de manières, la gestion ou la sensibilisation ou l'animation, la nature, enfin voilà.
1: Et tout ça pour revenir à Clermont, bosser chez Cévélo après ces 2 ans passés dans le Gers, on est en 2023 là.
2: Là on est en 2023, ouais, parce qu'après cette obtention de diplôme, là, je rentre à Clermont. Si je rentre à Clermont, c'est parce que j'ai de la famille, des amis, plein d'attaches qu'ils font, et puis j'ai toujours, enfin, entre l'Allier et la Lozère, bien, enfin voilà, ce qui fait que je suis à Clermont, et besoin de travailler, de retrouver une autonomie, et donc je me retrouve à être embauché et à être salarié chez Cévélo, donc une écolo. Une mobilité douce, toujours un peu quand même, mine de rien, dans la veine, enfin, que voilà.
1: C'est alimentaire, Cévélo ?
2: Absolument, ouais, c'est vraiment un boulot alimentaire qui m'a permis d'avoir cet appart là dans lequel on fait cette interview. Ça va bientôt faire 2 ans là en juin que j'y travaille, avec la volonté d'arrêter tout bientôt pour d'une part reprendre une année d'études potentielle en alternance pour obtenir un bac plus 3, donc dans la continuité de ce BTS, et également quelque chose qui m'accompagne toute ma vie en fait depuis mes 6 ans, c'est la musique, ou en tout cas de travailler un petit temps dans l'intermittence du spectacle, à savoir voilà, dans le montage de scène, ce qui me permettrait d'avoir du temps pour faire ce que j'ai envie de faire, à savoir la musique à côté, et reprendre mes études, je pense à peu près de fond, enfin, ça doit être faisable, même si je ne suis pas encore là tout à fait calé surtout.
1: On va parler de l'avenir, mais aussi de l'Auvergne, hein, parce que pour le coup, tu la connais assez bien, donc tu vas nous expliquer tout ça.
2: Très bien.
0: Et ce sera demain avec vous, Guillaume Claveau et Ulysse, donc dans l'Auvergne, dans mon histoire, que vous pouvez retrouver sur ici.fr et sur votre application ICI. Alors, si toutefois vous avez un trou à percer, mais la flemme de ramasser toute la poussière du plâtre, je vous rappelle que chaque jour, on a des petites astuces de grand-mère, bien sympathiques, grâce à Pierre Nus et ses astuces de sa mama. Voilà, ce sera dans quelques minutes sur votre radio. Et puis, le temps d'écouter Survivor avec ce titre Eye of the Tiger qui a été octuple disque de platine. Vous imaginez la chose, un peu plus de 8 millions de téléchargements. Enfin, un truc de dingue. Mais alors, par contre, ce qu'on sait un peu moins, c'est qu'en 82, Sylvie

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0: Rends l'amour, c'était Benjamin Biolay.
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0: Comme promis, des petites astuces chaque jour avec Pierre Nus, et ce sont les astuces de ma mama, avec un retour aux solutions simples et efficaces, puisées dans nos placards et dans la mémoire, bien sûr, de nos grands-mères. Alors, on a tous connu ce petit moment de découragement.
3: Vous voulez accrocher un cadre, mais vous savez qu'après, vous passerez l'aspirateur dans toute la pièce parce que cette fine poussière de plâtre s'est logée dans les moindres recoins du salon. J'ai demandé à ma mamama de venir m'aider pour tenir l'aspirateur. Et elle m'a dit « Non, pas besoin, tu prends un post-it ». Bah, y a quand même mieux pour envoyer balader quelqu'un. Mais je me suis rendu compte qu'elle me donnait une astuce. La méthode du post-it. Si vous n'avez personne pour aspirer la poussière du trou que vous faites à la perceuse, prenez un post-it de taille standard ou le plus grand possible, c'est toujours mieux. Pliez le papier en deux horizontalement, dans le sens de la longueur, en marquant bien le pli pour qu'il soit rigide. Collez la partie adhésive juste en dessous de la marque de votre futur trou. Pas au niveau du trou, hein, sinon ça va tourner quand vous percerez. Écartez légèrement la partie non collante vers vous pour former un V ou une petite gouttière. Et lorsque vous commencez à percer, la poussière tombe par gravité. Au lieu de finir sur vos plinthes, votre parquet ou votre tapis. La poussière est immédiatement recueillie par cette petite gouttière improvisée. Une fois que vous remisez votre perceuse, il suffit de replier délicatement le papier et le jeter directement à la poubelle. C'est propre, c'est malin et pratique si vous percez tout seul. Bien sûr, si vous percez un gros trou ou du béton, ou si vous avez un forêt de 5 cm, le post-it, ça va pas suffire. C'est vraiment pour des petits travaux. Dans ce cas-là, vous collez directement un sac poubelle au mur avec du gros scotch pour que le gros de la poussière tombe directement dedans. Même technique, mais plus gros rendement. Merci, ma maman.
0: Merci, ma maman. Ça fait partie de ces petites astuces comme ça, fort sympathiques. Et oui, tout à fait efficace. Faut juste pas éternuer au moment où on perce, parce que du coup, ben voilà, c'est mort. Et le post-it, évidemment, ça marche pas pour les gros trous. Vous l'avez dit, Pierre Nus, ça se retrouve toutes ces astuces de ma maman sur ici.fr et sur votre application. Don't worry, be happy, c'est Bobby McFerrin. Puis juste après, j'ai plein d'idées encore pour vous occuper pendant tout l'été.

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1: C'est tout à fait ce rythme-là hein, qui nous accompagne cet été. Un peu de paresse et juste un petit claquement de doigts sur Bobby McFerrin.
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1: Allons faire un tour à Saint-Pourçain sur Bèbre. À partir de 18h, le village accueille son marché des producteurs de pays au bourg. Alors le principe est plutôt malin parce qu'ici on ne fait pas simplement ses courses. On compose directement son repas auprès des producteurs présents avec des produits fermiers à déguster sur place. On goûte, on mange, on achète. Hop, c'est quand même pratique, c'est sympa. Une bonne idée pour une soirée entre amis ou en famille avec l'ambiance en plus d'un petit marché de village comme ça. C'est dès 18h donc en soirée. Hein. Ce jeudi, c'est le lancement du festival en Gévaudan. Les festivités commencent dès la mi-journée avec le village d'ouverture, place du Breuil à Saugues. Au programme, des visites gratuites de plusieurs lieux emblématiques du village et des randonnées aussi. Une balade de 5 km par exemple, hein, qui fait le tour de la Vierge. Enfin, c'est le nom de la balade parce que c'est de la grosse Vierge hein, si ça fait 5 km pour en faire le tour. Non, c'est le titre de la balade, voilà. Et puis ce soir à 19h, place à l'ouverture officielle suivie d'un repas et d'un concert gratuit du groupe À tout trèfle. Vous avez tout le programme sur www.festivalengévaudan.com.
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1: Voilà une bonne proposition de Julien Clerc. Allez, c'est parti, à vous de chanter.

0: là là là là. Il y en a un qui chante à tue-tête là derrière. Vous savez que c'est le chanteur préféré de Mathieu Webb, s'il en est dingue, Julien Clerc. Hop là, il se met à chanter comme un fou d'un coup.
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0: Et l'été, on aime bien visiter tous les châteaux qu'on peut voir partout en Auvergne. Hier, on était à Ally dans le Cantal. Retour dans le Puy-de-Dôme avec Saint-Florent, qui d'une part est un très très joli village, mais qui a aussi son château. C'est Madame le maire qui est avec nous, Maggie Lagarde. Bonjour Maggie.
3: Bonjour à France Bleu, non.
0: Presque. Ici. Allez, encore un petit effort et on y est. Bon, on vous entend très très mal, hein, Maggie. Je ne sais pas ce que vous avez fait là, mais la communication n'est pas très confortable, pour tout dire.
3: Eh bien, on va arrêter la voiture. Je pense que je suis en voiture.
0: Alors, non seulement ce serait une bonne idée, mais parce qu'en plus on entend des bips de partout. Là, je ne sais pas si on va pouvoir parler du château dans ces conditions, chère Maggie.
3: Oui. On arrête la voiture, suivant.
0: On a tout en direct live, l'arrêt de la voiture. Maggie qui est donc pas chez elle.
3: Et là, vous m'entendez mieux, non ?
0: Oui.
4: Et sort ?
0: Mais sort, vous dit, c'est quoi, c'est votre époux ?
3: Oui.
0: Mais va te promener, mais fais quelque chose. Ah, c'est ça la vie en direct hein, sur ici, Pays d'Auvergne. Maggie Lagarde, avant de parler du château de Saint-Florent, le dernier château fort construit au XIIe siècle. Enfin, il y a vraiment des choses assez incroyables à voir dans ce château. C'est Maggie qui va nous en parler mieux que moi, bien sûr. Maggie, vous êtes toujours là ou pas ?
3: Allô ?
0: Oui.
3: Ah, ça y est, voilà, je vous ai.
0: Eh bien, dites donc, quelle histoire !
3: Oui, c'est compliqué.
0: Ben, je note, oui. Dites-nous, du coup, qu'est-ce qui fait la renommée de ce château de Saint-Florent, Maggie ?
3: Eh bien, voilà, nous avons un château féodal, donc, qui a quelque chose d'exceptionnel, c'est qu'à l'intérieur, nous avons une salle des fresques qui représente le roman de Tristan et Isolde. Mmh. Et c'est le seul château de toute l'Europe où nous avons des fresques qui représentent ce roman de Tristan et Isolde et des chevaliers de la Table Ronde. Ces fresques sont dans une grande salle qui est cubique, qui fait 9 mètres par 9 mètres par 9 mètres. Vous voyez, c'est quelque chose d'exceptionnel aussi,
0: oui,
3: parce qu'il est très très haut. Et donc, nous pouvons le faire visiter tout l'été, ce château, voilà.
0: D'accord.
3: Et même toute l'année.
0: Alors, il y a des parties qui sont visitables et d'autres moins. Est-ce qu'il est tout entier ? Il est dans quel état, ce château de Saint-Florent ?
3: Alors, il a été restauré, nous l'avons restauré il y a à peu près une dizaine d'années.
0: D'accord.
3: Donc, il est en effet en visite guidée tout l'été. On a une guide touristique. Ces visites sont gratuites. Hein.
0: D'accord, très bien.
3: Il y a une visite le matin à partir de 10h30 et il y en a une autre l'après-midi à 14h30.
0: Bon, voilà. Et puis je sais qu'il y a deux concerts dimanche.
3: Alors nous avons aussi, on a un concert de musique corse, de chant corse, avec Sinarca, qui est le dimanche à 20h. Et nous avons le mardi un concert aussi avec Diapason.
0: Le festival D440, hein, c'est ça qui fait halte au château de Saint-Florent, avec du violoncelle au programme. Écoutez, toutes les bonnes raisons d'aller faire un tour à Saint-Florent, qui en plus, et comme je sais que vous êtes le maire de la commune de Saint-Florent, vous ne me direz pas le contraire, c'est un très joli village à visiter. Absolument.
3: C'est une petite cité de caractère. Voilà.
0: Exactement, une petite cité de caractère. Merci beaucoup, Maggie Lagarde.
3: Excusez-moi pour ce petit problème.
0: on s'en est sorti finalement.
3: Voilà, merci beaucoup.
0: Et très bel été à vous.
3: Merci à vous aussi.
0: Laurent Voulzy sur ici, le pouvoir des fleurs.

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0: Ordinary, c'était Alex Warren.
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0: Et les petits bougnats, 11h moins le quart à l'écoute de votre radio. On visite les musées de façon amusante finalement avec les petits bougnats qui sont les élèves de CM1, CM2 à Charmeil, avec également Christophe Barbeau et Mathieu Mouebs. Et aujourd'hui, ils poussent la porte d'un musée très étonnant dans l'Allier.
3: C'est le jour de la lessive. Nous voici au musée du lavage et repassage de Verneuil en Bourbonnais.
4: Comment on faisait le lavage au temps où les machines n'existaient pas?
3: Si tu trouves une rivière, tu mets ton linge dedans et ça y mouille. Et après, s'il y avait le savon, tu y frottes.
5: Ils ont une petite brosse et ils brossent les vêtements.
6: Quand il n'y avait pas de savon, ils frottaient avec leurs mains ou avec une brosse ou avec un bout de bois.
7: Les femmes, elles avaient une espèce de planche où en fait, elles frottaient les vêtements dessus. Donc du coup, ça devait les laver. C'était du savon naturel. Elles trempaient les vêtements, elles y étalaient dessus. Avec des brosses, elles frottaient, puis elles rincer. Dès que ça faisait soleil, ils y pendaient quelque part dehors et ça séchait.
4: Et les hommes, ils faisaient quoi pendant ce temps-là?
7: Ils étaient à la maison, tranquilles.
6: Je sais pas, soit ils étaient sur le canapé, ils se prélassaient, ils regardaient la télé. Il n'y avait pas de télé avant.
7: On dormait. Ils chassaient pour manger. Peut-être qu'avant, dans le temps, c'était comme ça, mais maintenant, non, papa, c'est lui qui fait à la maison.
8: Chez moi, c'est que ma mère. Hein.
6: C'est ma mère qui lave, mais c'est mon père qui plie les habits.
9: Comment repassait-on les vêtements avant?
10: Alors, ça dépend dans quel continent on est. Hein. En Chine, au début de notre ère, on pouvait les repasser avec ce que nous appelons une casserole chinoise. Vous imaginez une petite casserole avec un petit manche dans lequel on met de la braise ou du sable chaud. Et on bassinait le linge pour pouvoir le défroisser. Les Vikings, par exemple, c'était du repassage à froid, des lissoirs. Et puis, vers le 15e siècle, dans l'Europe centrale, dans la nôtre, on a inventé les fers en fer. C'était des fers forgés. Et là, il fallait de la braise, il fallait une source de chaleur pour pouvoir les réchauffer.
2: Michel Gauthier, vous qui êtes la présidente de ce musée du lavage et du repassage de Verneuil en Bourbonnais, vous êtes aussi et surtout une collectionneuse, racontez-nous.
10: Effectivement, moi je suis une collectionneuse depuis 42 ans maintenant, au grand désespoir de mon mari. Et j'aime principalement ce que nous appelons, nous, les fers à coffre, c'est-à-dire des fers dans lesquels on va introduire un morceau de fer qui, lui, sera préalablement chauffé. Et ça, ce sont des fers qui offrent une variété extrêmement grande, qui sont dans toutes les matières, souvent avec des décors d'une exceptionnelle beauté.
2: Est-ce que vous pouvez nous parler de la pièce dont vous êtes la plus fière dans ce musée du lavage et du repassage?
10: Il y en a plusieurs que j'aime bien. Il y a un petit fer tout simple qui s'appelle le fer cabri, c'est-à-dire que c'est le fer des étourdis. Vous ne pouvez pas l'oublier sur la pièce de linge que vous êtes à repasser parce qu'il a un système qui immédiatement redresse la surface chauffante. J'aime beaucoup aussi, moi, le fer égyptien. C'est un fer qui pèse 18 kilos et c'est très curieux parce que les hommes posent le pied sur une grosse cale en bois et avec un long manche, d'une façon vraiment très adroite, va pouvoir repasser la pièce. Mais ça peut être un pantalon, une chemise, un drap. C'est une très très belle pièce que le musée possède également.
2: Oh là là, 18 kilos! Mais je vais avoir besoin de votre aide pour repasser le linge, les petits bougnats!
11: C'est parti!
4: Et attention de ne pas brûler mes chemises!
0: Tout de suite. Alors, si vous avez envie de visiter le musée du lavage et du repassage, c'est étonnant hein, quand même, de Verneuil en Bourbonnais, vous avez toutes les infos, les photos aussi, sur notre site internet ici.fr et l'application ici. Les années 80, mais ça marche toujours. Alors, plutôt fin 80, là. On est en 87 avec Jen Mas qui chantait « Sauvez-moi ».

0: c'était moi, c'était Jen Massa.
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0: Ces tendances, phénomènes de société, expressions à la mode, ces tendances, votre rendez-vous quotidien pour mieux comprendre l'air du temps. Avec vous, Muriel Jourdan, on va s'intéresser à la fatigue des applis de rencontres qui gagnent les Français.
2: Eh, hey, dites, je crois qu'on a affaire à une nouvelle forme de burn-out là, hein. Le dating fatigue, une grande fatigue relationnelle liée aux applis de rencontre. C'est même plus une fatigue, c'est un chaos. Bah oui, les gens commencent à en avoir marre des applis de rencontre. Avec son lot de messages un peu à la noix. Salut, tu viens chercher quoi toi ici? Réponse du mec,
3: Je sais pas, une maman, quelqu'un pour me réconforter, faire le ménage.
2: Oh là là, cette espèce de supermarché numérique, ce défilement de profils d'hommes et de femmes, tout ça en lasse plus d'un. Cette femme de 33 ans par exemple, croisée dans la rue, fait partie de ces gens fatigués.
4: Je trouve ça tellement atroce parce que c'est un peu, on juge les gens très vite, mais c'est le principe des applis aussi. Et après on est obligé de rester, une demi-heure par politesse face à une personne et c'est quoi ta couleur préférée? T'as des frères et sœurs? C'est atroce.
2: D'ailleurs, les applis de rencontre comme Mythic, Tinder, Bumble constatent une large baisse de leur trafic et elles ont du mal à reconquérir de jeunes utilisateurs. Vous imaginez, même les applis de rencontre se prennent des vents.
0: Alors, et Muriel, est-ce qu'on connaît les causes réelles, en fait, de ce grand ras-le-bol des célibataires?
2: Alors d'abord, il y a cette recherche infinie de l'amour et ce contraste entre les attentes et la réalité. Il y a trop de désillusions. Du genre, quoi, tu ressembles à Michel Houellebecq alors que sur la photo, t'es le sosie de Georges Clooney? Quoi, t'as pas vraiment quitté ta femme? Et sur les réseaux sociaux, beaucoup partagent leur déception.
5: Avant, on n'avait pas les applications de rencontre. Donc si on était un peu fatigué le soir et qu'on avait quand même un peu envie de rester chez nous, eh ben on se forçait à sortir en fait. À aller dîner avec des amis, à aller au bar, à aller dehors, à faire quelque chose. J'ai envie de ça.
6: Que tu penses des applications de rencontre aujourd'hui?
7: Oui, bon, c'est pas ce que je préfère, on va dire.
6: Pourquoi?
7: Pas trop de contact humain.
8: Je matche avec un monsieur, donc je me dis, faisons la conversation. Et après seulement une phrase, il m'annonce que comme il mesure plus d'1m90, il va pas donner suite. Moi, pleine d'humour, je lui réponds, pourtant on m'a toujours dit que c'était pas la taille qui compte. Visiblement, j'aurais pas dû faire cette blague.
2: En plus, l'algorithme, c'est un sale égoïste qui ne pense pas à notre bonheur. Non, bien sûr que non, l'algorithme, il ne pense qu'à lui. Il ne pense qu'à se nourrir de notre addiction. L'algorithme, il n'est pas là pour nous faire rencontrer l'âme sœur. Il est là pour satisfaire un modèle économique. Aurélie Jean, autrice du livre Le Code a changé, Amour et sexualité au temps des algorithmes, aux éditions de l'Observatoire, l'explique très bien dans ce podcast.
9: Si ces applications de rencontre pouvaient te trouver le grand amour en un clic, elles mettraient la clé sous la porte. Donc, c'est pas leur objectif. Faut bien comprendre qu'elles ont quelque part le même modèle économique que n'importe quel autre réseau social, qui est justement ce modèle économique de l'attention, où on va essayer de garder ton attention le plus longtemps possible sur ces applications.
2: Bref, entre nous et les applis de rencontre, ça ne matche plus vraiment. La flemme de draguer en ligne, ça oui, c'est tendance. Reste à savoir si la rupture sera temporaire ou si elle sera définitive. Alors faudrait peut-être que les applis aillent voir un thérapeute de couple.
0: Ces tendances, en tout cas, ce ras-le-bol bien décrit par vous, Muriel. On vous retrouve évidemment avec ce rendez-vous sur ici.fr.
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0: Tu peux préparer le café noir par Eddie Mitchell. Merci d'écouter ici.
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0: Il est 11h. Emmanuel Moreau vous informe. Bonjour Emmanuel.
2: Bonjour.
0: L'homme interpellé lundi par le GIGN dans le Puy-de-Dôme a été mis en examen pour meurtre.
2: Cet homme de 40 ans est soupçonné d'avoir tué un septuagénaire dimanche lors d'un cambriolage qui a mal tourné en Isère. 150 gendarmes ont participé à sa traque pendant 24 heures jusqu'à son interpellation chez nous lundi matin vers 7h30. Le meurtrier présumé est aussi mis en examen pour extorsion avec arme, violation de domicile et vol. Il a été placé en détention provisoire. En Gironde, le patron des pompiers dément avoir abandonné le Porge. Marc Vermeulen répond à la polémique des habitants de cette commune où 183 maisons ont été détruites par les flammes. Les habitants disent avoir été sacrifiés au profit des stars du Cap Ferré. Le responsable des pompiers dément absolument. Il affirme qu'il n'y a pas eu de détournement de moyens de lutte contre le feu et que sa seule préoccupation était de sauver des vies. Marc Vermeulen qui précise n'avoir eu aucune pression lors de l'opération. Après cet incendie, la Poste envisage de faire payer les heures perdues aux salariés qui n'ont pas pu travailler. Ça concerne 300 à 400 personnes, les employés de la plateforme de distribution de Cestas qui a dû fermer, ainsi que les agents qui travaillent dans les bureaux de poste des communes évacuées. Leurs salaires ont été maintenus, mais la Poste envisage maintenant de répartir les heures non travaillées pendant plusieurs semaines, au maximum une heure de plus par jour.
0: Retour en Auvergne avec la reprise des activités sportives contrariées par la sécheresse.
2: Et oui, notamment parce que les pelouses sont sèches et jaunes. Les équipes amateurs reprennent l'entraînement et ça n'est pas simple parfois. Pour les professionnels, les pelouses ont pu être arrosées pendant la nuit. Celle du Montpied est bien verte pour la reprise de la Ligue de samedi. Reportage tout à l'heure dans le journal de midi. Nous irons aussi à Beaumont où le projet d'installation d'un Burger King n'est pas vu d'un bon œil par la mairie. Trop de circulation et le risque de voir des déchets éparpillés un peu partout. Explication de Jean-François Aviguès, le nouveau maire de Beaumont, dans une heure. Et puis le Tour de France Femmes départ à 13h35 pour le peloton depuis Montbrison chez nos voisins de la Loire pour une étape qui va traverser la Haute-Loire du nord au sud. Et c'est bien sûr à vivre cet après-midi en direct sur ICI Pays d'Auvergne, comme toutes ces étapes du Tour de France Femmes.
0: Je me pose une petite question.
2: Oui.
0: Le fait qu'une pelouse comme ça pour les entraînements par exemple soit toute jaune, toute quel est donc l'inconvénient par rapport aux entraînements, ça c'est embêtant.
2: C'est que du coup le.
0: C'est une vraie question.
2: Oui, non, mais vous avez raison. C'est que pour les footballeurs, oui, ça fait des rebonds dans tous les sens. Et, voilà, c'est il y a plus vraiment d'herbe.
0: D'amorti, c'est ça.
2: Et la pelouse ne tient pas bien avec des crampons aussi. Ça, c'est valable aussi pour le rugby. Bref, c'est.
0: Ok.
2: Enfin, c'est comme votre pelouse dans votre jardin.
0: Ouais. J'en ai pas comme ça.
2: Vous en avez pas. Vous êtes tranquille.
0: J'ai de la pelouse synthétique, moi.
2: Voilà.
0: C'est très bien.
2: Ben, ça n'a pas besoin d'arroser.
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0: Voilà, non mais c'est ce qu'on se demandait un petit peu. Ça va continuer, du soleil. Ouais,
2: et quand on tombe, ça fait plus mal aussi.
0: Ah oui, peut-être bien. Il y a plus de cailloux. Le soleil domine largement aujourd'hui, des températures comprises entre 24 et 25 degrés sur les hauteurs. Ailleurs, on aura de 29 à 31, 28 pour Saint-Flour, 29 donc à Ambert-Aurillac, 30 à Clermont-Étière, 31 pour Issoire, Vichy, Moulins, Brioude. C'est encore chaud, hein, certes, mais c'est quand même pas, on n'est pas dans des 38, 39 degrés. C'est un tout petit peu plus vivable. La nuit prochaine, vous allez adorer. Températures qui vont retomber aux alentours de 16 degrés pour Clermont-Ferrand, la Limagne, et même entre 11 et 14 degrés si vous êtes un petit peu sur les hauteurs. Demain, vendredi, on reprend exactement le même type de temps.
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0: On va attaquer, comme on dit, notre heure de jeu qu'on aime tant, tongs et crampons. C'est sur ici et c'est jusqu'à midi.

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0: Nous, on ne fait pas de favoritisme entre les tongs et les crampons. C'est pas la même activité, mais on aime bien. Hein. Les tongs, c'est bien. Voilà, la plage, tout ça, l'été. Et les crampons, c'est sympa aussi. Les randos, tout ça. On vous propose les deux. Et vous allez pouvoir gagner votre passe objectif Auvergne, valable pour deux personnes. À vous, les sept sites emblématiques du Puy-de-Dôme. Le château de Murol, avec ses chevaliers et toute cette ambiance moyenâgeuse. La grotte de la pierre de Volvic, qui est encore habitée par plein de petites chauves-souris et pipistrelles. L'aventure Michelin pour aller faire un selfie avec Bibendum, le panoramique des dômes qui vous emmène là-haut au sommet, le parc animalier d'Auvergne, vous avez tous envie de les papouiller, de les gratouiller, mais vous n'avez pas le droit, Royatonic pour faire des bulles, et enfin le volcan de l'Antégie pour voir un vrai volcan à ciel ouvert. C'est tous des sites qui sont vraiment sympathiques, intéressants. Votre passe vous permettra d'aller voir les 7 pour deux personnes, quand vous le souhaitez, puisque la date limite, comme on dit, hein, elle est oh, fais voir, hein? Où ça? Hein? Non, c'est super loin, quoi. Voilà, vous aurez du temps. Vous nous appelez 04 73 34 2000, des questions tongs, un petit peu faciles, entre guillemets, et des questions crampons, parfois, il faut s'accrocher un peu plus.
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0: pour tous les romantiques, les fleurs bleues qui aiment Barbra Streisand avec Woman in Love.
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0: Allez, on joue avec Grégory qui sera notre premier candidat. Bonjour Grégory.
3: Bonjour, vous allez bien?
0: Oui, ça va, et vous-même?
3: Pas trop mal, on est bien. Belle journée, pas trop chaud.
0: Pas trop chaud, hein, juste bien. Grégory, vous êtes en quel statut là pour le moment? Vacances, boulot?
3: Boulot.
0: Ah,
3: boulot. J'ai fait une petite pause, je vous écoutais, puis j'ai dit je tente ma chance.
0: Ah bah c'est bien. J'aime bien savoir, pause dans quel boulot?
3: Oh, je travaille pour une entreprise de transport.
0: D'accord, ok. Bon, ça va, il y a la clim, du coup?
3: Je suis à la maison, et il n'y a pas la clim.
0: Comment vous faites pour travailler dans une entreprise de transport à la maison? Ah, mais vous faites de l'administratif, tout ça?
3: Et oui,
0: ah
3: oui, oui, oui. Paul, oui, je suis porte transverse.
0: D'accord, c'est pas celui qui conduit.
3: Mais non, ah bon. non.
0: Là, c'est vous qui allez conduire, hein. Vous allez être maître de votre destin dans ce Tong et Crampon, avec des questions qui peuvent rapporter gros, comme la question de culture générale, qui fait partie des questions de Crampon, hein. Ça peut vous rapporter 5 points. Sinon, on va commencer par essayer de reconnaître qui chante en premier, pour 3 points. Ensuite, qui parle, pour 3 points. Et puis, une petite liste où là, il faut essayer d'être assez rapide et de dérouler le maximum de mots sur un thème. Et c'est pas toujours évident, contrairement à ce qu'on pourrait croire. Bon, Grégory, vous vous sentez bien là?
3: Oui.
0: Ouais, vous êtes prêt?
3: Oui, non, je suis bien, allez, prêt.
0: Il est bien, ça passe bien, ouais. Vous entendez bien, tout est bien. Ok.
3: Oui.
0: Alors attention, Grégory, c'est parti.

0: Franco Vanta.
1: Bravo. Je me sens bien ça les soirs dans les campings pour faire la fiesta boum boum. Grégory, c'est bon, 3 points. On passe à qui parle ?
2: Allez.
3: On sait bien que ce sont les forces politiques et syndicales qui se sont rassemblées derrière moi et que c'est ma candidature et mon programme d'action qui permettront demain à la France d'engager la grande aventure, l'admirable aventure, non seulement de la réussite économique, mais aussi du progrès social.
4: Alors, il aurait des appointances avec Clermont-Ferrand, je dirais François Mitterrand.
1: Waouh ! Et 2-3 de plus. Oui, il avait une voix quand même. François Mitterrand, il a une voix quand même qui est assez reconnaissable, mais
4: oui, c'était mais un jeune ne le reconnaîtrait pas. Je
1: pense. Oui, exactement. C'était pas si évident que ça. C'est parti pour les crampons.
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1: Une petite question de culture générale pour vous, Grégory. Je vais vous demander quelle ville est surnommée la ville éternelle.
4: La ville éternelle.
1: Ouais.
4: Comme ça, j'aurais dit Las Vegas, mais je sais pas.
1: Je souris parce que Marion, la technique, elle fait la grimace, elle dit « Hein, qu'est-ce qu'il a dit ?» Il a dit Las Vegas. Eh ben non, c'est pas Las Vegas, non, non. La ville éternelle, c'est Rome.
4: Non, mais je savais pas.
1: Rome, qui est appelée la ville éternelle, parce que les Romains eux-mêmes déjà avaient l'idée que leur ville était destinée à ne jamais disparaître, et c'est le surnom hein, de la ville de Rome. On va se rattraper, Grégory, avec la liste, d'accord ? Vous êtes à 6 points, il va falloir donner un maximum... Alors, des animaux qui volent, plein, allez, tous qui volent.
4: Eh ben, un flamant rose, une hirondelle, un corbeau, une corneille, un perroquet, une perruche, qu'est-ce que je pourrais dire d'autre ?
1: Petite gong. Vous n'êtes pas trop parti vers les insectes. Il y avait les papillons, les abeilles, les bourdons. Les frelons.
4: Oui, moi je suis parti sur les oiseaux.
1: Les moustiques, tout ce qu'on n'aime pas trop, quoi, en fait. Ouais. L'écureuil volant aussi. 1, 2, 3, 4, 5, 6. Eh bien, ça fait 12, Grégory. C'est pas si mal, hein, 12 points.
4: C'est pas si mal. Je suis pas sûr que ça aille au bout, mais c'est pas si mal.
1: Ça dépend des jours. C'est vrai qu'on en a eu des fortiches hein, ces derniers jours, mais peut-être pas aujourd'hui. 12 points, ça va peut-être suffire. En tout cas, je vous le souhaite pour vous. Grégory, la pause, elle est finie dans combien de temps, là ?
4: Une fois que j'aurai raccroché, grosso modo.
1: D'accord, ok. Faudra peut-être faire une pause d'ici, juste avant midi, ok ?
4: Ouais.
1: Bon, okay. Allez, courage pour
4: Merci,
1: le boulot.
4: Bonne journée.
1: Peut-être à tout à l'heure, Grégory.
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1: Parce qu'on s'amuse bien, c'est aussi le principe. Et puis pour repartir avec votre passe objectif Auvergne, voici un duo de Marc Lavoine et Patrick Fiori. C'est une première hein, pour les deux qui chantent ensemble là. Occupé, chanson qui nous rappelle que c'est bien de s'occuper de ses proches aussi, un petit peu en tout cas d'y penser.

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0: On joue et on essaye de gagner ce pass pour Objectif Auvergne. C'est un très beau cadeau. 7 sites que vous pourrez aller visiter quand vous le souhaitez et pour 2 personnes. Et bonjour Cécile.
7: Bonjour.
0: Cécile à Saint-Mion.
7: Oui.
0: Le Saint-Mion qui est pas loin d'Aigueperse.
7: Oui.
0: Par là-bas. Quelle vie quelle vie menez-vous à Saint-Mion en ce moment,
7: tranquille.
0: Cécile?
7: Tranquille.
0: C'est-à-dire tranquille.
7: Oh, tranquille, on reste à l'ombre, on est bien.
0: Bon. Est-ce que vous avez un petit jardin, quelque chose?
7: Oui, oui.
0: Donc, transat?
7: Oui.
0: On écoute les oiseaux?
7: Exactement.
0: On boit un petit jus de fruits, là, tranquille, l'après-midi?
7: Ouais, c'est ça.
0: Un bouquin?
7: Une sieste aussi, puis voilà.
0: Ah, la sieste, c'est bien. Sous les arbres?
7: Des fois, mais rarement. Tout
0: avec le petit criquet qu'on entend, la cri-cri-cri, j'aime bien. Bon, bref. Écoutez, Cécile, ça va pas mal à ce que je vois. On va jouer ensemble. Qui chante peut vous rapporter 3 points. Qui parle peut vous rapporter 3 points aussi. Les questions crampons ensuite. Culture générale pour 5. Et une petite liste pour plein de points. Ça, c'est vous qui ferez le score. Est-ce que vous le sentez, là, 12 points à battre?
7: Bon, on verra.
0: On verra? Allez.
7: Ben oui.
0: Bon, eh ben on va chanter pour commencer. Dites-moi qui c'est ça. Oh là là, c'est cadeau.
7: Oh,
0: c'est
7: bas.
0: Oh, c'est cadeau. C'est fou comme il y a des musiques comme ça où une seconde suffirait hein, pour les reconnaître. Bravo, 3 ouais. points. On va voir si ça le fait aussi sur qui parle.
8: Quand j'avais 7 ans, j'ai commencé ma collection de petits théâtres de papier. Et je faisais des shows. Et ma mère, elle rentrait et j'utilisais ces légumes comme si c'était des arbres. Des brocolis pour les arbres. Ouais. Je mettais des lumières, des flashlights, tout ça. C'était drôle. Et pour construire un décor, toujours, je construisais un autre monde.
7: Je ne sais pas qui c'est ça.
0: C'est vrai? Si, non, vous le savez, mais vous ne l'avez pas reconnu. C'était Mika.
7: Oh là là, non, ça ne devrait pas être là.
0: C'est vrai? Ça ne vous dit rien?
7: Non.
0: Bon, on chausse les crampons, Cécile. Allez.
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0: Alors, pour les crampons, un petit symbole chimique, tiens, pour la question de culture générale, je vais vous demander quel élément chimique a pour symbole la lettre K, comme kaki.
7: Le chlore. Oh non. Non, c'est pas le chlore, le chlore, c'est... Le chlore, c'est...
0: Mmh. Le K, alors souvent, hein, les lettres n'ont pas forcément de rapport avec le nom. Ouais. K, il y a Marion qui cherche la technique, ça te dit quelque chose Marion? Non. Le potassium.
7: Non, c'est le calcium.
0: Le potassium.
7: Ah, pardon.
0: Oui, le potassium. Bon, on reste à 3 pour l'instant. On va essayer de se rattraper sur la liste, Cécile.
7: Et
0: ok. Eh ben, oui, il en faut un peu du coup. Mais si on va vite, on va essayer. Alors, une liste de sports collectifs.
7: Oh, le rugby, le foot, le baseball, le football américain, le volleyball, le basketball, le hockey sur glace, le hockey sur gazon.
0: C'est bien joué ça d'aller dans plusieurs hockey, c'est bien vu, ouais. Alors, 1, 2, 3, 4, 5, 6, 7, 8, 9 et
7: 10, 11, 12.
0: Ah, oui, c'est bien.
7: Bah non, parce que la question subsidiaire
0: dure. Ah bah oui, mais alors après c'est une histoire de chance. Mais en tout cas, ça veut dire que vous n'êtes pas éliminée du jeu. C'est surtout ça qu'il faut voir. Hein, Cécile, pour l'instant vous êtes ex-aequo avec Grégory. Et moi je trouve que c'est pas mal quand même.
7: D'accord.
0: Ça met du suspense.
7: Oui.
0: Bon, eh ben, retournez sur votre transat tranquillement. On déstresse, on patiente. Et puis on verra bien le résultat un peu avant midi.
7: On verra.
0: D'accord. Peut-être okay. À tout à l'heure, Cécile.
7: À tout à l'heure, peut-être.
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0: Johnny Hallyday, Kenny Williams, encore de la musique pour vous sur ICI. On continue à jouer ensemble, bien sûr, au 04 73 34 2000. On joue à Tong et Crampon, les deux, mon capitaine, pour gagner un maximum de points.

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0: On va sortir des sentiers battus. Je vais vous emmener dans un petit village de l'Allier. C'est à Venat, non loin du village d'Hérisson. L'église Saint-Paul accueille le Quatuor Zahir à 18h ce dimanche dans le cadre du 60e festival de musique en Bourbonnais. Au programme Dvorak, Debussy, Bernstein, Florence Price ou encore Nadia Boulanger. C'est une belle occasion pour écouter de la musique classique dans un cadre qui change complètement des grandes salles de concert. C'est un petit peu le principe du festival. Festival Musique en Bourbonnais, chaque concert, les réservations sont conseillées. Ça ferme la veille à 17h, donc vous pouvez prendre du temps pour décider. Et vous allez sur festival-musique-bourbonnais.com pour avoir tout le programme. Au musée départemental de la céramique à Lezoux, ce jeudi, les enfants dès 4 ans peuvent rencontrer un potier et participer à un atelier de modelage. Mettre les mains dans la terre, s'en mettre partout, ressortir de là sale comme un peigne, ça sera super. Les séances ont lieu à 14h30, 15h15, 16h et 16h45. C'est inclus dans le billet du musée avec réservation possible si vous le souhaitez, sur place même le jour même.
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0: Après, le truc, c'est tout simple. Hein, vous les prenez tout entier, vous les mettez dans la baignoire et ça lave les vêtements avec le petit. C'est bien. Efficacité, rapidité. Come back to me, voici Kenny Williams.

0: Ces belles voix veloutées, graves comme ça, qui font partie de ces voix qu'on aimerait bien entendre le matin au réveil. Come back to me.
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0: Bonjour Carole.
3: Bonjour Patricia.
0: Vous êtes sensible, Carole, aux voix comme ça? Aux voix graves, graves et veloutées comme Kenny Williams?
3: Ah oui, j'aime bien les voix de crooner.
0: Ah, c'est sûr. Hein. Bah, tout de suite, ça vous pose un homme. Non, pas. Bon, Carole, vous nous appelez de Saint-Genès-Champanel. Saint-Genès-Champanel, un petit peu en hauteur, là.
3: Oui, on a de l'air, là, il fait bon.
0: Ah, on est bien. Il y a l'escapade chez vous à Saint-Genès-Champanel, qui est sympa, que j'avais découvert, moi, cette année, avec un grand écran très sympa pour choisir une rando et la télécharger sur son téléphone. C'est drôlement pratique. Vous choisissez une petite rando, hop, hop, hop, vous faites une liste et vous partez dans la campagne là-bas vers chez vous. Bien.
3: C'est vrai, on peut faire du vélo aussi, ouais.
0: Oui, quand je dis rando, ça peut être aussi, bien sûr, n'importe quelle activité. Hein. Alors, chère Carole, on va jouer ensemble. Il y a 12 et 12, hein, pour l'instant, ils sont ex aequo. Grégory et Cécile. On va essayer de mettre tout le monde d'accord en faisant plus.
3: Bah oui, on est
0: donc
3: là pour ça.
0: Qui chante 3 points, qui parle 3 points. La culture générale peut vous en rapporter 5. Et une liste qui peut aussi cumuler pas mal de points. Vous êtes prête, Carole?
3: Oui, je suis prête.
0: Attention, qui chante?

0: Moi, je dirais que c'est deux Palmas.
1: Bien, bien, bien. Bravo, deux Palmas. Gérald, alors ce qui est marrant, c'est qu'au début, on disait Gérald de Palmas. Et puis, par la suite, il a souhaité enlever le Gérald. Donc, on n'a plus qu'à appeler de Palmas. Hein, voilà. Trois points, Carole. Nickel. C'est parti pour qui parle ? Attention.
2: J'attends rien que du plaisir. Qu'est-ce que vous voulez que j'attende de plus ? J'ai travaillé sur plein de chaînes, j'ai fait des tas de choses. Aujourd'hui, il faut que je prenne... Voilà, aujourd'hui, il y a un challenge excitant. Tous les jours, je viens l'après-midi voir les sujets, discuter, qu'est-ce qu'on peut faire, comment... C'est ça qui m'excite, mais c'est pas le concours de celui qui va exister le plus, ou avoir le plus de couves, etc. J'ai donné, j'ai tout eu pour ça.
1: Je sens qu'il y a une réflexion là qui se crée.
0: J'ai sa tête, mais j'ai pas son nom.
1: Ah, vous avez sa tête, donc vous voyez qui c'est vraiment, oui.
0: Ah oui, c'est un présentateur télé, mais j'ai pas la télé, alors j'ai pas son nom.
1: Julien Courbet.
0: Ah oui, merci. Bon, il fait la radio aussi.
1: Il fait les deux, oui. On va se rattraper peut-être en chaussant quelques crampons.
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1: Culture générale et gastronomie font bon ménage dans cette question, puisque je vais vous demander quel fromage français, surnommé le roi des fromages, a été le premier à obtenir l'appellation d'origine en 1925, et puis ensuite AOP, donc origine protégée en 96. Le roi des fromages, le tout premier à avoir obtenu cette appellation d'origine, d'après vous.
0: Bon, est-ce que je vais être un peu auvergnate? Je vais dire Saint-Nectaire, mais sans certitude. Hein.
1: Elle a voulu être chauvine, et ça paye pas. Non, c'était le Roquefort.
0: Ah bah non,
1: tout premier fromage, tout premier fromage d'appellation d'origine et appellation d'origine protégée en 96, le Roquefort, surnommé le roi des fromages. J'ai précisé le premier à obtenir l'appellation d'origine parce qu'il y a un deuxième fromage qui est surnommé aussi le roi des fromages. Mon Dieu, on va pas s'y retrouver. C'est le Brie de Meaux. Donc il y en a deux, mais le Brie de Meaux a pas eu l'appellation si tôt. On va se rattraper sur la liste, d'accord? Eh bien, c'est exactement le parcours de Cécile juste avant, qui en effet a réussi à me dire 9 mots sur le thème demandé pour arriver à 12 points. Je vous souhaite la même chose, voire dépasser. Hein. On va essayer d'être très rapide. Et vous allez me donner tout ce qu'on peut trouver dans un jardin ou sur une terrasse.
0: Chaise longue, table, parasol, arrosoir, des bottes, jardin, des piquets, des légumes, des fruits, des barrières.
1: Je prends barrière, c'était sur le gong.
0: Ouais.
1: Alors, 1, 2, 3, 4, 5, 6, 7, 8 et 9.
0: Ah, j'ai pas fait exprès.
1: Et ça fait 12. Eh ben dites donc, Grégory, Cécile et Carole, 12 points pour l'instant. Hein, on devra vous départager sur la question subsidiaire, mais il reste quand même un quatrième candidat et c'est avec lui ou elle hein, que tout va se jouer.
0: Ouais.
1: Mon Dieu, quel suspense.
0: On attend.
1: Mais quelle horreur. Il va falloir patienter encore un petit peu. Bien, Carole, peut-être à tout à l'heure.
0: Oui, j'espère. À tout à l'heure.
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pour gagner le pass objectif Auvergne. Il reste un candidat d'ici midi qui peut-être va mettre tout le monde d'accord. Hein. Le score à battre, c'est 12 points. Allez, 04 73 34 2000. À tout de suite.

0: Né quelque part, Maxime Le Forestier.
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0: On joue avec Marlène à Orcival. Bonjour Marlène.
3: Bonjour.
0: Vous imaginez un petit peu la pression que vous avez sur vos épaules ?
3: Un petit peu, ouais, quand même.
0: Parce que là, vous avez trois personnes à départager. Ou alors, si vous me faites le coup de « je fais 12 moi aussi », ça sera quand même une journée assez particulière. Donc évidemment, 12 points pour Grégory, 12 pour Cécile, 12 pour Carole et Marlène. Tout se joue sur vous.
3: Eh bien, il faut juste que je fasse 13, en fait.
0: Oui, c'est tout.
3: Voilà, c'est tout, c'est facile.
0: Ouais, bah oui, je suis de le dire. Hein. Moi, je suis d'accord avec vous. Hein. Je vois pas pourquoi on s'embête.
3: Ben oui, franchement.
0: Bon, chère Marlène, qui chante 3 points, qui parle 3 points, la question de culture générale, 5, et une fameuse liste de choses. Est-ce que vous êtes prête ?
3: Je suis prête.
0: Je vous le dis, c'est pas pour vous mettre la pression, mais toute l'Auvergne vous écoute.
3: Eh bien, je sais bien, c'est bien ça le problème.
0: Ils ont tous mis la radio à fond.
3: Et bien, on va essayer de ne pas les décevoir.
0: Voilà, c'est ça. Attention, Marlène, qui chante ?

0: J'ai pas aucune idée.
1: Oh. Et c'est pas tout jeune en même temps.
0: Et ben voilà, c'est fait pour ça.
1: Vous savez, c'est celui qui chantait le Yuki. Qui ça, hein? Et il est où le Yuki? C'était Richard Gotener. Ah, c'est pas tout jeune, hein, certes.
0: C'était bon. Pour maintenir en suspense.
1: C'est... Mais oui, exactement. On se rattrape peut-être sur qui parle.
2: Nous sommes une bonne équipe, mais pas suffisamment solide pour rester dans cette zone-là. Quoi. Voilà. Quand tu fais la saison qu'on fait et que tu ne te qualifies pas pour un point, ça se joue forcément sur le détail. Quoi. Voilà. Dans les détails, il faut aller chercher, un, dans le fonctionnement du staff d'abord, deux, dans la préparation, et trois, dans le quotidien, de nos semaines. Quoi.
0: J'aurais dit
1: Urien. Oui. Il est impressionnant, hein, ce Christophe Furios. Ouais.
0: Tout à fait.
1: Physiquement, genre, on n'a pas envie de l'embêter, cet homme-là.
0: C'est ça, mais son accent trahit quand même.
1: Mais oui. Les crampons, allez, c'est parti.
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1: C'est une question de vocabulaire, puisque je vais vous demander comment on appelle un mot qui désigne le contraire d'un autre mot, c'est-à-dire l'inverse d'un synonyme.
0: Anthony.
1: Yes. Bon, ben ils sont tous en train de trembler parce qu'on est déjà à 8.
0: Ben voilà, la pression monte encore plus.
1: La pression monte encore plus parce que là, il va falloir me donner donc plus de 5 choses. Hein. 5 choses qui commencent, des choses, je ne précise pas plus. Hein. Une liste de choses qui commencent par la lettre B comme Bernard.
0: B comme Bernard. Une boulette, une banane, un blaireau. Une balance.
1: Alors, je suis un petit peu embêtée pour tout vous dire.
0: Bon.
1: On va recommencer. Est-ce que c'est possible de recommencer, Marion?
0: Pas de problème. J'ai compris le dé, moi.
1: Voilà, parce que vous avez compris le dé, donc vous avez perdu, évidemment, pas mal de secondes. Et donc, je vais changer, évidemment, la lettre pour que ce soit bien équivalent. Qu'est-ce que je vais vous faire? Oui, Marion a choisi la lettre. Vous êtes prête? Attention, oui. Des choses qui commencent par la lettre F, comme Françoise.
0: Une flûte, un fan, une fleur, un fantôme, une forêt, un flanc, une fleur, une fenêtre, une fête.
1: 1, 2, 3, 4, 5, 6, 7, 8, 9. Eh bien, 17, Marlène.
0: Oh, bien.
1: Oui, je suis désolée pour... Alors, c'est vrai que vous avez en plus maintenu le système jusqu'au bout, parce que là, je ne pouvais pas quand même... Sinon, vous étiez à 12, hein. Vous étiez ex-aequo
0: aussi. Oui, j'ai bien compris.
1: Mais vous avez perdu quand même, parce que ce n'était pas la bonne lettre. Donc, voilà, pour être quand même vraiment équitable, j'ai préféré changer la lettre choisie par Marion, qui a été bonne pour vous. Qu'est-ce qu'ils disent derrière? Qu'est-ce qu'ils disent? On entend tout, vous savez, nous.
0: Ah bon?
1: Oui. Il y a quelqu'un qui parle derrière vous, non?
0: Non, il y avait mes filles qui m'ont aidé à trouver des lettres, mais en
1: mais c'est ça, c'est les fistons qui sont par là, on les entend au loin. Oui. Bravo Marlène, en tout cas, peut-être qu'ils seront concernés par le cadeau, du coup, aussi.
0: Puisque je pense, oui.
1: Voilà, objectif Auvergne, vous allez pouvoir aller dans tous ces sites. Lequel de ces sites, vous tente le plus, là, pour commencer?
0: Royatonic.
1: Ah bah oui, évidemment.
0: Bah, tant qu'à faire.
1: Le petit côté bubule, tout ça. Ça serait
0: plutôt pas mal, ouais. Ça serait plutôt pas mal.
1: Voilà, le château de Murol, il faut y aller en ce moment, hein, le château de Murol, il y a plein de spectacles super, quoi. C'est un très bel endroit aussi. Le panoramique des dômes, l'aventure Michelin, aller serrer la pince à Bibendum, la grotte de la Pierre de Volvic, le parc animalier d'Auvergne, évidemment, le volcan de l'Antégie, enfin bref, il y a de quoi faire. Hein.
0: Tout à fait, on va en profiter un maximum.
1: Bravo Marlène, en tout cas, je suis ravie pour vous. Je vais dire à Grégory, Cécile et Carole de retenter leur chance. Nous, on sera ravis de les avoir à nouveau.
0: Parfait.
1: À bientôt.
0: Eh bien, merci beaucoup.
1: Merci Marlène.
0: Bonne journée.
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0: Les Gypsy Kings sur ici avec Volare.
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0: cœur, c'était Vanessa Paradis.
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0: Merci d'être avec nous aujourd'hui encore. Il est midi. À l'info tout de suite avec vous, Emmanuel Moreau. Emmanuel, la ville de Beaumont ne veut pas de Burger King.
2: Alors, il y a quelques années, il y avait déjà eu une polémique sur l'installation du Burger King d'Aubière qui finalement fonctionne. Cette fois, c'est la ville voisine à Beaumont, derrière le rond-point du Botanique sur un terrain en friche qui est destiné à accueillir des commerces. Mais le maire, élu en mars dernier, ne veut pas d'un fast-food à cet endroit à cause du trafic routier, beaucoup plus important qui est généré par le drive, et aussi des déchets qui sont trop souvent jetés par les automobilistes alors qu'il y a juste à côté un parc qui est traversé par l'artère. Jean-François Viguès a refusé le permis de construire et il va utiliser tous les recours possibles pour éviter cette installation.
3: Cette zone-là était réservée à créer du commerce. Et notre volonté à nous, c'est pas qu'il n'y ait pas de commerce, parce qu'il faut de l'emploi, il faut du commerce sur une commune, mais c'est surtout le drive, et, comment dire, les nuisances que ça va générer par la circulation. On aurait préféré, si c'était de la restauration, un restaurant où on puisse, après sortir, faire la promenade en famille. Vous voyez, on est dans un écrin de verdure, mais pas le type de commerce avec un drive et un flux de voitures, en fin de compte, qui ne fait que passer et qui ne fait que des nuisances, je dirais, de bruit ou de passage. C'est surtout les voitures, la pollution, je dirais, le bruit, les déchets, qui nous inquiètent plus aujourd'hui qu'il y ait un aspect économique.
2: Et sur cette même zone, un autre commerce doit s'implanter, mais pour le moment, son enseigne n'est pas encore connue. Ça flambe toujours à Pont-du-Château, plus de 24 heures après l'incendie qui a détruit un bâtiment agricole contenant du foin, ce qui surprend pas mal de monde qui passe à proximité. Il y a encore beaucoup de messages sur les réseaux sociaux. Alors, ce ne sont pas les grosses flammes de la nuit de mardi à mercredi, mais il y a encore une bonne fumée. C'est normal, les pompiers surveillent ce feu jusqu'à ce qu'il s'éteigne de lui-même faute de combustible, mais cela devrait prendre encore plusieurs jours.
0: Deux recrues d'un coup au Clermont Foot.
2: Deux jeunes joueurs de 20 ans dont l'arrivée a été annoncée hier soir. D'abord un avant-centre, Christ Okou, son nom a été prononcé depuis plusieurs jours. Un attaquant annoncé très prometteur qui est prêté par le Paris FC. Le second est Jean Griot. Il était à l'essai depuis deux semaines et il a déjà disputé trois matchs amicaux avec le Clermont Foot. Cet ancien Bordelais a signé son premier contrat professionnel pour les deux prochaines saisons. Des joueurs peut-être alignés samedi pour la reprise du championnat de Ligue 2, où le Clermont Foot recevra Reims, avec toujours une seule tribune au stade Montpied. La nouvelle est encore en chantier, mais la pelouse est prête et en bon état. Elle est arrosée la nuit pour respecter les mesures de restriction. Reportage sur la pelouse de Noémie Guillotin.
4: Pas d'inquiétude au sujet de l'état de la pelouse.
5: Elle est bien verte, elle est prête à jouer.
4: Nicolas Dénier est responsable adjoint du service des sports de la métropole de Clermont. Il s'occupe du terrain du Montpied.
5: On a une restriction préfectorale qui interdit d'arroser de 8h à 20h. Donc nous, on se met aux règles. Du coup, on arrose la nuit. Et de toute façon, c'est ce qu'on fait toute l'année parce que c'est le meilleur moment pour arroser.
4: Des sondes sont installées sous le terrain pour ajuster l'arrosage.
5: Et donc, j'ai des relevés qui me reviennent, moi, en informatique, en me disant à moins 60 cm, j'éteins d'eau. À moins 40, j'en éteins. On est sur des réseaux d'eau potable. On n'a pas de puits, de choses comme ça, de réserves. Le stand n'est pas équipé de cela. Donc c'est pour ça qu'on gère au mieux et très finement.
4: Une pelouse qui doit respecter un cahier des charges.
5: Avant match, il y a toujours des appels. Est-ce que c'est bon, on va pouvoir jouer ou pas? C'est validé.
4: Mais il faut dans le même temps prendre en compte le changement climatique, estime Nicolas Dénier.
5: Le climat change, tout le monde en parle. Effectivement, nous, on doit s'adapter aussi pour les pelouses. On n'est pas à Marseille, mais petit à petit, on est grignoté par la chaleur. On a quand même des hivers froids, ce qui est un peu la différence avec le sud. Donc il faut qu'on trouve le bon type de gazon.
4: Celui utilisé aujourd'hui aime un peu moins l'hiver, mais en saison estivale, il permet de limiter l'arrosage.
2: Le Tour de France Femmes passe en Auvergne aujourd'hui avec une sixième étape entre Montbrison et Tournon-sur-Rhône. Elle va traverser la Haute-Loire du nord au sud sur une quarantaine de kilomètres entre Aurec-sur-Loire où les coureuses sont attendues à partir de 14h45 jusqu'à Montfaucon en Velay. Une heure plus tard pour traverser le département, étape casse-pattes à suivre bien sûr en direct comme tous les jours dans l'après-midi sur ici Pays d'Auvergne. Et quel temps sur la route ?
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0: Un temps qui se fait un petit peu plus clément quand même avec les coureuses, notamment pour le Tour de France, sinon avec tout le monde bien sûr. Hein. C'est du soleil, pas un seul nuage, rien. Des températures comprises entre 24 et 25 degrés si vous êtes en hauteur, de 28 à 31 degrés pour la plaine, 28 pour Saint-Flour et 31 pour Vichy, Moulin-Brioux, 30 à Clermont. La nuit prochaine, à tous ceux qui ont mal dormi ces derniers temps, ça ira mieux. Des températures qui descendent jusqu'à 16 degrés hein, pour cette nuit à Clermont, 11 à 14 sur les hauteurs. Et puis demain, vendredi, même type de temps. Profitez parce qu'apparemment, ce week-end, ça devrait remonter un petit peu. 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
7: Bonjour, bonjour. Comment allez-vous aujourd'hui? Cet été, nous profitons des meilleurs moments au taquet avec Valérie Damido et Éric Bastien. L'occasion de passer un bon moment à l'heure du déjeuner et de nous changer les idées si, par exemple, on est au travail. Ce jeudi, nous ferons la connaissance de Richard qui a tendance à casser sa table basse, de Max qui aime bien cuisiner, d'Adèle qui collectionne les Barbies, sans oublier Patrick qui délègue la gestion de ses papiers à d'autres car il n'aime pas ça. On les adore, nos candidats, sur votre radio ici.
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7: Direction l'année 1995 maintenant. Que faisiez-vous d'ailleurs cette année-là? Est-ce que vous en souvenez? Jacques Chirac était élu président, Toy Story sortait au cinéma et Florent Pagny nous proposait une première compilation avec ce titre qui d'ailleurs donnera son nom à l'album. Bienvenue chez moi sur votre radio ici.

0: Il sera sur les routes de France à partir de mi-octobre. Amiens, Lille, Pau et ailleurs. Florent Pagny, bienvenue chez moi. Et bienvenue surtout dans la vie de Richard d'ici Loire-Océan. Richard qui est un vrai maladroit. Sa table basse, ou plutôt ses tables basses en sont témoins. Tout cela a beaucoup amusé Valérie Damido et Eric Bastien sur votre radio ici.
1: Richard, c'est notre petit Pierre Richard.
2: Oh, bah, Pierre Richard, hein.
1: Pierre Richard.
2: Évidemment.
1: Alors, il paraît que il t'arrive quand même pas mal de problèmes. Par exemple, à chaque fois que tu fais des fêtes à la maison avec ta femme, tu danses et tu casses la table basse. Est-ce que c'est vrai cette histoire?
3: Bah ouais, c'est vrai, ouais. Mais essaie de

0: Des problèmes, c'est comme les problèmes.
1: Défigurer le gamin.
0: C'est un Iroquois d'envers, on va dire.
1: Oh non!
2: Mais pauvre gosse, mais il doit mais il a dû te détester, cet enfant.
0: Ah oui, oui, oui, oui, oui. Oh, mais une heure ou deux avant qu'il veuille quelque chose.
2: Oh my God.
1: Il a cherché à t'adopter après ou à partir chez toi parce que...
2: Attends, parce que c'est pas tout. Il veut justement, pour se faire pardonner de la coupe qu'il a fait à son gosse, il décide d'aller acheter des rollers chez Decathlon.
1: C'est pas une bonne idée, je pense.
2: Pas du tout, parce que quand il arrive dans le magasin, il voit un skate. Il se dit, quand j'étais jeune, je faisais du skate. Donc, hop là, parce que moi j'ai fait la même, donc je vois bien ce que t'as fait. Tu sais, quand j'étais jeune, je faisais du skate. Il est monté sur le skate. Sauf que comment te dire? Eh ben, il a tout fait tomber dans le rayon, n'est-ce pas?
0: Et puis moi avec.
2: Et ben voilà. Non, il faut arrêter là maintenant. Il faut arrêter, mon petit chat. Il faut arrêter, c'est plus possible parce que va t'arriver des bricoles. Tu vois, il y a un moment donné. Non, il faut rester.
1: On n'a plus l'âge, hein.
2: On a plus l'âge.
0: C'est ça, oui.
2: Alors, c'est la question à choix multiple qui peut te faire marquer 3 points de plus. Je vais te poser la question, te proposer des réponses et à mon top chrono, tu auras 10 secondes pour me donner ton choix. Tiens, on va chanter.

0: cette bande Mamido.
1: Mamido.
0: On n'a pas retrouvé qui est Mamido, la chanteuse Mamido. On cherche toujours. Hein.
1: Oui, c'est vrai. Alors écoute bien, nous allons parler du Mardi Gras, car aujourd'hui, mardi 17 février, c'est Mardi Gras.
0: C'est pas vrai.
1: Et alors, je vais te demander pourquoi on se déguise à Mardi Gras historiquement. Alors je te propose, pour effrayer l'hiver, pour se cacher des autorités religieuses, pour inverser les rôles sociaux le temps d'une fête, pour ressembler à Éric Bastien.
0: Mais oui.
1: Alors, pourquoi on se déguise historiquement ? Pour effrayer l'hiver, pour se cacher des autorités religieuses, pour inverser les rôles sociaux le temps d'une fête, ou pour ressembler à Éric Bastien. Top chrono, 10 secondes.
2: Ressembler, échanger les rôles sociaux.
1: Échanger les rôles sociaux. C'est ça. Et oui, Mardi Gras, ça prolonge les fêtes médiévales et les hiérarchies étaient inversées. Les pauvres jouaient les riches, les fous les puissants. Et tout le monde permettait, ça permettait à tout le monde d'avoir l'anonymat, la liberté de se déguiser. C'était génial. Voilà, 7 points pour toi.
0: Mais vous n'avez pas réinventé les règles sur cette question, du coup.
1: Mais il n'y a pas de règles à réinventer.
0: Oui, bien sûr.
1: L'énoncé des règles n'a qu'à être plus clair.
0: Vous avez répété 2 fois la question. Ce n'est pas 10 secondes que vous lui avez offert, mais 20 secondes.
1: Mais je répète toujours 2 fois la question. Qu'est-ce que tu racontes? Même toi, tu le fais.
0: Je vais faire pareil, Laetitia.
1: Mais tout le monde fait pareil, on répète toujours 2 fois.
0: Laetitia qui va gagner. Je fais tout pour que tu sois avec nous vendredi, Laetitia.
3: Merci, merci.
0: Mais oui, mais tu sais, j'ai pas un bon coaching, hein. Je fais ce que je peux, mais j'essaye. Laetitia, alors, ma petite Laetitia, avec l'Indre-et-Loire qui habite à Fondette, on m'a dit que ton chéri était musicien. Il joue de quoi ?
3: Eh ben, il joue de presque tout.
0: D'accord.
3: Il fait de la guitare, de la basse, du piano, de la batterie, tout ce qui fait de la musique, il arrive à sortir quelque chose de vraiment entendable.
1: T'es marié avec Rémi Brica?
0: C'est la vie en couleur. En fait, son chéri, c'est le catalogue La Redoute. Il sait tout faire. Et alors, du coup, il a un groupe. Et toi, tu chantes dans le groupe. Alors, comment il s'appelle ce groupe?
3: Alors en fait, le groupe avec lequel je chante s'appelle les Nordic Singers et je suis en deuxième chanteuse, oui, avec Anne qui était la voix chanteuse.

0: Vous écoutez ici La Recette, Jack et Carla. Valérie Damido et Eric Bastien sont maintenant avec Max d'ici Gironde qui va nous donner envie avec ses spécialités culinaires et Clotilde d'ici Berry qui va nous étonner avec un talent inutile, complètement improbable. Je vous promets, il y a de quoi de rester perplexe sur votre radio ici.
1: Alors, il paraît, mon petit Max, que tu adores cuisiner parce que ta maman était chef cuisinière d'un grand restaurant.
2: Absolument.
1: Donc elle t'a appris à cuisiner.
2: J'ai surtout beaucoup regardé.
1: Et alors, c'est quoi ta spécialité?
2: Oh, la spécialité, comme j'avais dit à Gwenaëlle, mais elle ne connaissait pas, la spécialité ici, quand même, c'est la lamproie à la bordelaise.
1: Et qu'est-ce la lamproie? Qu'est-ce que c'est? Moi non plus, je ne connais pas la lamproie.
3: Pas non plus, non.
1: Qu'est-ce que c'est?
2: C'est vrai. La lamproie, c'est un poisson anguille, mais voilà. Grosse, plus grosse, puisque ça peut faire un kilo.
1: Ah oui, quand même.
2: On ne peut plus la pêcher en Gironde, mais on peut la pêcher, on en trouve encore, je dirais, en Loire, dans la Loire et dans la Dour.
1: Ah d'accord, il n'y en a plus en Gironde, bah, c'est bien dommage.
3: Mais on ne peut pas la pêcher, si j'ai bien compris.
1: Mais on ne peut plus la pêcher en Gironde.
2: C'est interdit, elle est protégée ici.
1: Bah oui.
2: On ne peut pas.
1: La surpêche,
2: mais on peut toujours en trouver, on peut se débrouiller par des pêcheurs qui peuvent en faire venir de Loire. Et à ce moment-là,
3: c'est du braconnage. Hein.
2: On peut la cuisiner, mais c'est un poisson qui est onéreux.
1: D'accord. Ok. Alors, par contre, tu fais du confit de cochon, il paraît. Tu fais des beignets et tu fais des pets de nonne.
2: Ah oui.
1: Alors, ce nom m'a toujours fait rire. Je ne sais toujours pas ce que c'est. Hein.
3: Une pâtisserie.
1: Oui, merci. Mais j'ai 61 ans, je ne sais pas ce que c'est. C'est quoi un pet de nonne?
2: C'est un gros beignet.
1: Ah, c'est un gros beignet, mais à
2: c'est
1: quoi?
2: C'est des beignets de la mi-carême.
1: Ah, bah c'est bientôt alors.
2: Eh oui, c'est bientôt. Oui.
1: Eh oui, la mi-carême, c'est bientôt. Oui. Et voilà.
3: Attends, 61 ans voilà. Pour savoir ça quand même.
1: Ben voilà. Eh ben oui, qu'est-ce que tu veux?
2: On apprend à tout âge.
1: Exactement, mon petit Max. Mais oui, mais ça lui passe par-dessus. Alors écoute bien, c'est une question à 3 points. Je vais te mettre un extrait de quelque chose, je vais te faire les propositions. Et à mon top chrono, tu auras 10 secondes pour me donner ta proposition. Écoute bien l'extrait.
4: Atmosphère. Est-ce que j'ai une gueule d'atmosphère?
1: Atmosphère, que jingle d'atmosphère. Dans quel film on entend cette réplique? Les enfants du paradis, Hôtel du Nord, Quai des brumes, La vie d'Éric Bastien.
3: Oui,
1: voilà.
3: Bien sûr.
1: Atmosphère, est-ce que jingle d'atmosphère? Les enfants du paradis, Hôtel du Nord, Quai des brumes, La vie de Bastien, top chrono 10 secondes.
2: Je dirais Quai des brumes, mais je ne suis pas sûr. Quai des brumes.
1: C'est pas ça, c'est Hôtel du Nord. C'est le film de Marcel Carné, 1938. Elle se dispute, Arletty, sur le pont du canal Saint-Martin. C'est Hôtel du Nord, elle est face à l'hôtel, d'ailleurs, dans l'extrait. Bon, bah pas de points, mais c'est pas grave, tu vas te rattraper.
3: T'as de beaux yeux, tu sais, ça c'est Quai des brumes. T'as de beaux yeux, tu sais, avec Gabin, notamment. Clotilde, oui. Qui est notre petite Clo, qui est picarde, qui habite aujourd'hui dans l'Inde, parce qu'elle s'est installée à la campagne, qui fait mijoter de bons plats et qui pêche la carpe. On parlait de pêche en étant aussi. Alors, on a 3 points, mais on va peut-être faire mieux, Clotilde. Dis donc, un petit peu de voyage. Tu as été en Sardaigne lors de tes études. C'était à quelle occasion? Tu as fait des études de quoi en Sardaigne?
5: Eh ben, parce que j'ai fait un stage lors de mon BTS, gestion et maîtrise de l'eau.
3: Ok.
5: Et je me suis retrouvée 3 semaines en Sardaigne, ouais, pour faire un stage dans une usine d'eau potable.
3: Bah, sympa ça, t'as pas mal voyagé, ouais, hein, t'as été sympa, au Maroc, à Bruxelles, à Amsterdam, à Milan, avec Cédric. Et pourtant t'as peur en avion, donc tu te forces, tu te forces du coup?
5: Bah oui, je prends sur moi, mais je suis contente quand on atterrit, quoi.
3: Donc, oui, bah, j'imagine bien. Alors là t'as envie d'aller sur l'île de la Réunion.
5: Oui.
3: Ah ouais, t'as envie de danser les Segas, seulement c'est 10 de mémoire, 10, 11, 12 heures hein, pour aller jusque dans l'océan Indien.
5: Ouais,
3: c'est pas à côté, hein. Ah, je te le souhaite d'y aller. Si t'étais un animal, puisqu'on parlait de la pêche, bah tu serais un poisson.
5: Voilà, un poisson dans l'eau, ouais.
3: Petit poisson, petit
1: popa.
3: Merci. Un tout petit poisson ou un gros poisson?
5: Oh, un petit poisson dans un étang tranquille, quoi.
3: Un petit poisson. Alors, tu sais, on aime bien parler des talents inutiles et on découvre parfois des choses assez hallucinantes. Mmh. Et Gwenaëlle, que l'on cite souvent, a découvert que tu avais, comme les autres, un talent inutile. Tu sais, alors là, j'ai halluciné parce que je pense qu'on peut mettre X-Files. Allons-y. Elle sait imiter la pantoufle.
5: Exactement.
3: Alors, est-ce que tu peux développer et d'accord, nous expliquer?
1: Oui, ce serait pas mal que tu développes.
5: Eh ben, il faudrait le voir pour le croire.
3: C'est-à-dire, tu fais quoi pour imiter la pantoufle?
5: Eh ben, j'imite la pantoufle, mais ça va être compliqué.
3: Non, non, mais ce que tu fais, en fait, tu t'allonges
1: c'est
3: par terre.
1: C'est visuel.
3: Oui, bien sûr, oui. Mais tu t'allonges par terre sans bouger.
5: Voilà.
3: Mais surtout, pourquoi tu fais ça?
1: Bah, c'est inutile, donc.
3: Pourquoi tu es imité? Qui te demande de nous imiter la pantoufle?
1: Ça la fait rire.
3: Oh là, oui, voilà. Là. Bah, écoute, envoie-nous des images parce que j'ai une curiosité quand même par rapport à ça.
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0: Chicago, If You Leave Me Now. À suivre votre agenda d'été avec tous les bons plans pour profiter de la période estivale dans votre région, puis retour de la musique avec Renan Luce sur votre radio ici.
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2: Patricia Farah.
5: Je vous propose d'aller faire un petit tour à Saint-Pourçain-sur-Bèbre à partir de 18h. Le village va accueillir son marché des producteurs de pays au bourg. On compose directement son repas auprès des producteurs présents avec des produits fermiers à déguster sur place. Et comme ça, ensuite, on choisit. Ce jeudi, c'est aussi le lancement du festival en Gévaudan. Des festivités qui commencent dès la journée avec le village d'ouverture, place du Breuil à Saugues. Au programme, des visites gratuites de plusieurs lieux emblématiques du village, des randonnées, une balade de 5 km intitulée Le Tour à la Vierge. Ce soir à 19h, place à l'ouverture officielle, suivie d'un repas et d'un concert gratuit du groupe À Tout Trèfle. Tous les renseignements sur le site www.festivalangévaudan.com.

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2: Et nous avons une pensée ce midi pour tous ceux qui sont dans les feux, notamment dans le Var et dans le Diois en Drôme. Bon courage à vous. La suite des meilleurs moments d'Otakès, c'est juste après Renan Luce, La Lettre, sur votre radio ici.

0: tournée à partir de fin septembre. Renan Luce dans la playlist d'ici La Lettre. Faisons connaissance maintenant avec Patrick d'ici Provence qui a un gros point commun avec Valérie Damido et Emmanuel d'ici Loire-Océan dont la spécialité en cuisine a fait saliver Eric Bastien. Je suis d'accord avec lui, ça a l'air délicieux.
1: Donc, mon patoche, tu as 3 points, c'est pas mal, j'ai envie de te dire.
2: Oui.
1: Alors, on parlait de points communs, toi et moi. On a un énorme point commun, toi et moi. C'est surtout qu'on a la même passion pour notre taulier national, notre Jojo Alfred.
3: Les gens de chaîne s'en parlent le jour, c'est une pour ça de l'amour.
1: Hey
3: le chance.
1: Alors, Johnny, hein, on est quand même... passion de Johnny, tu l'as vu souvent en concert?
2: Oui, je l'ai vu 4 fois. Bon, pas dans les grands stades et tout, mais bon, je l'ai vu à Marseille, au Dôme, tout ça dans des zéniths. Ouais, je me suis régalé parce qu'on le voyait, il n'était pas trop loin, quoi. Je l'ai vu à l'Arena d'Aix aussi. Oui, non, c'est sympa.
1: Ah oui, ah, mais bon, dis donc, c'est bien 4 fois en déjà.
2: Hey. Oui, oui, tout à fait, oui. Ah, avec oui. Mes fils. Alors, je voulais te dire, Valérie, parce que j'ai un fils qui est DJ à Nice.
1: Oui.
2: Voilà, il s'appelle Mario, et voilà, je l'aime, et j'aime mon autre fils, on est tous dans l'événementiel dans ma famille. Il est magicien à Aix-en-Provence.
1: Et il s'appelle comment?
2: Pierre. Voilà, ah. Pierre, il est magicien, j'ai 2 petits-enfants, Gabriel et Elsa, et voilà, 6 ans et 3 ans. Magnifique.
1: Alors, Pierre le magicien, Mario le DJ, et les petits-enfants, ils vont faire quoi alors? Acrobates?
2: Ah ben peut-être, le cirque, oui, peut-être.
1: Eh oui, pourquoi pas, j'ai envie de te dire.
2: C'est dans les gènes.
1: Eh ouais, bah oui, c'est dans les gènes, exactement, voilà. Ouais. Alors, bah oui, c'est dans les gènes, parce que t'étais plutôt un artiste, parce que par exemple, tout ce qui est administration, paperasse... Oh,
2: ouais, non, c'est pas mon fort.
1: Eh ouais, bah t'es comme moi, moi j'ai un
2: problème. Moi c'est ça, les paillas, les barbecues, enfin les apéros... Enfin,
4: la vie, quoi, voilà. La vie, qu'est-ce qu'on s'en fout des papiers?
1: Alors, les papiers, le barbecue, tout ça, bien sûr... Mais du coup, c'est qui gère tes papiers?
2: Ben, c'est des copines, des voisines.
4: Les pauvres. Tu travailles tous les gens, le voisinage, lui.
2: Voilà.
4: La compta, le secrétariat.
2: Les aides sociales. Enfin voilà, quoi, je me débrouille quand même, ça va.
1: Ah, tu te débrouilles, d'accord. Alors écoute bien, c'est la question à choix multiple, c'est pour marquer 3 points de plus. C'est une question de télévision. Écoute bien la question. Et je te propose des choix, et à mon top chrono, tu auras 10 secondes pour me donner ton choix. Quelle chaîne de télévision a vu le jour le 20 février 1986? Alors, M6, Canal+, La 5 ou ma chaîne de vélo? Donc, quelle chaîne de télé a démarré sa carrière le 20 février 1986? M6, Canal+, La 5 ou ma chaîne de vélo? Top chrono, 10 secondes.
2: Bah, je vais partir sur Canal+.
1: Et c'est non, chéri.
2: Non.
1: C'est la 5.
2: Oui. J'ai hésité.
1: C'est 20 février 86, c'est Berlusconi qui lance ça. Ça a été la première chaîne privée gratuite en France et elle a cessé d'émettre en 92, donc c'est dire si c'est vieux. Et
4: c'était triste.
1: Et
4: Jean-Claude Bourret, je me souviens, oui. La 5 est morte et tout, c'était dur. Ouais.
1: Bon, et ben pas de points pour toi, mon chat, mais tu restes en tête avec 3 points.
4: Bon, Emmanuel avec ici Loire-Océan, oui. Emmanuel en Vendée, à Tréceptier, on a 2 points déjà, Emmanuel, on est pas mal. Emmanuel qui adore la cuisine, on a rien dit, mais bon, il paraît que tu excelles dans le hachis parmentier de canard, à la patate douce en plus, rien que ça.
5: Oui.
4: Oh, qu'est-ce que ça a l'air bon.
5: Déjà, ça change du hachis parmentier normal.
4: Ah ben, je suis d'accord.
5: Du steak haché, voilà. Meilleur.
4: Oh là là. Hachis parmentier de canard à la patate douce.
1: On adore.
4: On a un petit bus, on va venir à la maison avec plaisir. Dis donc, ouais. Alors Emmanuel, t'as des talons, viens de le dire, dans la cuisine, mais t'es un peu Miss Gadin, hein, a priori.
5: Un peu, oui.
4: Parce que petite, tu t'amusais avec tes sœurs, tu perdais l'équilibre à un moment donné, voilà, et tu tombes sur un cactus. Et où est-ce que t'étais où pour tomber sur un cactus?
5: Moi, j'étais chez, ça devait être chez des amis à mes parents ou des voisines, je sais plus. Ben, je sais plus dans le contexte exactement, mais je faisais chaud. C'était un été et boum, je me suis cassé la figure. Les fesses, les premières dans le cactus.
4: Ouais.
5: Du coup, après, ça a marché un petit peu mal.
4: Ah bah, on a dû enlever les épines à la pince à épiler. Mais ta fille aussi a un petit côté Miss Gadin, parce que ta fille joue au badminton. Toi, tu veux lui montrer comment jouer. 2 coups de raquette plus tard, tu glisses. Et qu'est-ce qui se passe?
5: Ben, je me rupture les ligaments croisés.
4: Ah oui, quand même. Ah là, on est du
5: voilà,
4: très, très haut niveau. Pour le Oh. Non, mais on rigole.
5: Je suis pas sportive du tout. Donc
4: non.
5: J'ai fait ça avec des tongs. Forcément, faut surtout pas faire du badminton avec des tongs.
4: Mais, ah bah,
5: c'est dangereux.
4: Mais oui, au travail, t'as glissé, tu t'es retrouvé sur la terre. Voilà, c'est des clients qui t'ont relevé. En fait, ta vie, c'est vidéo gag. Voilà. Ouais, c'est vrai, t'aurais pu passer dans l'émission. En plus, il t'est arrivé un truc comme ça où t'as été filmé par des caméras de surveillance en train de te vautrer. Donc évidemment, ça a fait le tour. Oh là là.
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0: Le prochain rêve, nouveau duo de Grand Corps Malade avec Stilto. Le premier sera en tournée à partir de janvier, la seconde en concert le 30 août prochain à la Foire en Seine à Châlons en Champagne. Valérie Damido et Eric Bastien sont maintenant avec Gérard d'ici Sud-Lorraine qui a une passion pour les petites voitures, mais pas n'importe lesquelles. Et Valérie d'ici Loire-Océan qui nous raconte la rencontre avec son mari sur votre radio ici.
1: Alors, notre ami Gérard, dis donc, il paraît que tu bricoles pas mal, que tu sais peindre, que tu sais poser du papier peint.
2: Ah, c'est la seule chose que je sais faire.
1: Ah,
2: c'est déjà énorme. Bricoleur à part peindre et du papier peint. Sinon, je suis, à mon grand regret, je suis pas du tout bricoleur. Dieu merci, mon fils est beaucoup plus bricoleur que moi.
1: Oh, mais enfin, poser du papier et peindre, tu sais, c'est dur quand même déjà.
2: Ah. Ah non, bah vous en savez quelque chose, Valérie.
1: Oui, bah j'en sais quelque chose, c'est pour ça que je te dis que maroufler, c'est pas... Voilà. Alors, en revanche, il y a une nouvelle passion pour toi qui vient d'arriver dans ta vie. Tu construis des trucs en Lego, qu'est-ce que tu construis?
2: Ah, je construis des petites voitures en Lego, qui c'est une passion, on peut appeler ça comme ça, oui et non. C'est-à-dire que je suis tombé malade il y a 2 ans, et je, bah, pour oublier un petit peu ce qui m'arrivait, mon fils qui construisait beaucoup de petites voitures en Lego m'a donné envie d'en faire. J'en ai acheté une et puis ben maintenant je crois que j'en suis à 60 et j'étais même obligé d'acheter une étagère pour les mettre parce que j'en avais partout.
1: Ah oui. Ah d'accord, mais alors est-ce que tu as fabriqué les voitures de James Bond?
2: Alors non, parce que la voiture la plus connue de James Bond, c'est une DB, l'Aston DB5, mais elle est sortie à construire en Angleterre, mais pas en France, malheureusement.
1: Eh ben, c'est l'occasion d'aller en Angleterre.
3: Ben oui.
1: Tu vas passer un week-end à Londres et tu vas t'acheter l'Aston Martin.
3: Il y a une boutique Lego à Londres extraordinaire en plus. Voilà.
1: Oui, il y a une très grande boutique. Et elle est magnifique, cette boutique, elle te plairait énormément.
2: Alors, on va donner l'adresse alors.
1: Ah ben, je...
3: À Leicester Square.
1: Exactement, Leicester Square.
3: Leicester Square, on dit. Voilà. À la Eric Bastien, on dit Leicester Square.
1: À la normale, on dit Leicester Square.
3: Leicester Square.
1: Voilà. Alors, on va tout de suite jouer à la question à choix multiples qui peut te permettre de gagner 3 points de plus. Je te rappelle que tu es en tête. Donc, je vais te poser la question, je vais te faire des choix de réponse. Et à mon top chrono, tu auras 10 secondes pour me donner ton choix. Écoute bien la question.
2: D'accord.
1: Qu'est-ce qu'une gavotte? C'est quoi une gavotte? Alors, petit 1, une danse folklorique, une petite barque en bois, un vêtement traditionnel ou le surnom d'Éric Bastien.
3: Oui.
1: Qu'est-ce que la gavotte? Une danse folklorique, une barque en bois, un vêtement traditionnel ou le surnom d'Éric Bastien. Top chrono, 10 secondes.
2: C'est une danse folklorique, je crois.
1: Une danse folklorique, est-ce que c'est une danse folklorique? C'est une danse traditionnelle bretonne qu'on va écouter immédiatement. Alors on fait ça en ronde, hein, souvent. C'est aussi en Cornouailles, en Haute-Bretagne. Et on la danse beaucoup encore aujourd'hui dans les fest-noz. Bravo, ça te fait 6 points Gérard. Tu t'envoles.
3: Oui Valérie, tu n'es qu'à un point, mais t'es pas très loin. Mais t'inquiète, ça va aller Valérie. Avec ici Loire-Océan qui habite à la montagne. Ça s'appelle vraiment la montagne où elle vit. Alors Valérie, on a dit tout à l'heure que tu es mariée à Bruno, que vous aviez des enfants qui ont déjà plus de 30 ans, hein, pour l'un. Ça veut dire que vous êtes rencontrés il y a tout juste 40 ans, me semble. C'est bien ça, tu confirmes? 1986?
4: Oui, tout à fait, ouais. En 86.
3: Est-ce que tu sais ce qu'on écoutait à la radio comme slow en 1986, entre autres?
4: I'm still loving you.
3: Ah oui, il y avait peut-être ça.
1: Ouais, mais...
3: On va te le trouver, parce que moi je voudrais qu'on parle de ce solo et de ta rencontre avec Bruno. C'était au bal des pompiers un 15 août et c'était au Croisic. Regarde, on te le met pour toi. Hein. Alors Bruno t'a invité à danser un slow, mais il s'est rien passé. Voilà.
4: Non.
3: Parce que toi t'étais pas libre en fait.
4: Tout à fait.
3: Eh ouais, c'est ça. Alors, vous aviez des amis en commun. Vous êtes revus ou pas? Oui.
4: Oui, on s'est revus.
3: Alors, vous êtes revus?
4: On s'est revus à la patinoire.
3: Oui, alors attends, parce que Bruno a invité tout le monde chez ses parents à boire un verre, et toi, t'en as profité. Elle avait envie, hein. T'as repéré son nom de famille sur la boîte aux lettres?
4: Oui.
3: T'as cherché partout et dans l'annuaire, à l'époque, son numéro de téléphone, et tu l'as appelé pour le voir. Et qu'est-ce qu'il t'a dit?
4: Il m'a dit, ben non, je peux pas, je vais à la plage avec mes parents.
3: Oh! Alors, ils avaient 18 et 20 ans. Et puis, finalement, il a changé d'avis dans l'après-midi. Hein.
4: Voilà, on a pu aller boire un verre.
3: Et voilà, et ça s'est passé comme ça.
4: Et voilà.
3: Avec du Still Loving You. Et c'était il y a 40 ans, rencontré en août 86 et marié en 92. Waouh, 34 ans de mariage, c'est une belle rencontre, hein.
4: Ben oui, bien sûr.
1: Bon, enfin, il a
4: avec
1: quand même.
4: Enfants.
1: Heureusement que t'es gentil, hein, parce que le gars qui te dit non, je joue à la plage avec mes parents.
3: Non, mais il avait 18 ans.
1: Et alors
3: il suivait ses parents.
4: Ah, il avait 20 ans, mais
3: il avait
4: 20 ans. Bah ouais,
3: ah,
4: mais 20 quand
3: ans.
4: Même, quoi.
3: Ouais, non, mais ouais. Il a changé d'avis dans l'après-midi.
1: Oui, bah moi, je suis désolée, je la trouve sympa. Moi, j'aurais dit, bah, tu sais quoi.
3: Il l'a fait attendre un peu. C'est une technique, ça.
1: Technique de quoi?
3: C'est vous, les filles, qui nous faites attendre souvent. Donc pour
1: ah bon? Bah, ouais. Jamais fait attendre personne.
3: Regarde, c'est un bon coup, là, ça fait 34 ans de mariage.

0: YouTube dans la bande-son de votre radio ici. Dans un instant, Valérie Damido et Eric Bastien reviennent avec Jean-Louis d'ici Saint-Étienne, Loire, et Adèle d'ici Berne-Bigorre. L'occasion d'apprendre que Bambi n'est pas un fan, selon Eric. Vous ne verrez plus le dessin animé de la même façon. A tout de suite sur votre radio ici.
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4: Alors, Jean-Louis, tu as 2 points, bravo, c'est magnifique, je suis très fier de toi.
5: Ouais.
4: Donc, dans tous ces trucs qu'on a racontés sur toi, on a l'impression que tu es un homme extraordinairement parfait. Or, tu as un défaut. Comme tous les hommes, tu es têtu.
5: C'est bien ça.
4: Alors, ça se manifeste comment, cet entêtement, par exemple? T'es têtu sur...
5: Mais je suis têtu.
4: Mais oui,
5: têtu, voilà.
4: Mais ça veut dire que même quand t'as tort, t'es têtu, tu t'entêtes.
5: Ah, oui, c'est un petit peu ça, oui.
4: Même quand ta femme te dit que tu as tort, tu continues à t'entêter.
6: Ah oui, c'est le principe.
5: Non, je reconnais les erreurs aussi. Hein. Ici.
4: Ah, mais quand tu...
5: Je ne suis pas 100% têtu, non, non.
4: Ah, d'accord, tu as un tétinou, quoi. Tu es un tétinou.
5: Ah, voilà. Oui, oui, oui. Bon. Voilà.
4: Alors, on t'a demandé si tu étais un animal, tu aimerais toi être un chien. Pourquoi un chien? T'aimes bien les chiens?
5: Ah, j'ai toujours aimé les chiens, oui. Ouais, petit ou gros, moyen, toute race de chien, oui, j'aime bien.
4: Mais t'en as pas?
5: Eh non, malheureusement. Parce qu'on a un petit chat, et le chat, il voudrait pas trop accepter le chien.
4: Oh, j'ai deux chiens et un chat, ça s'entend comme larron en foire, je peux te le dire.
5: Mais la nôtre, c'est une petite poreuse.
4: Ah, bon, elle va apprendre, t'inquiète, prends un chien.
5: Peut-être, avoir un chien. Oui.
4: La vie est courte, il faut prendre ce qu'on aime, voilà. Qu'est-ce que t'aimerais être comme chien, toi?
5: Bon, c'est des chiens, bon, des anciennes races, mais parce qu'on a eu un berger allemand, voilà.
4: C'est mignon, les bergers allemands, moi j'aime bien, c'est gentil oui. En plus. Oui. Bon, mon chat.
5: Ou alors un berger australien, c'est sympa.
4: Oh, c'est sympa, bon, des bergers, quoi. Oui. Alors écoute bien, tu as 2, t'es en tête, je te propose de marquer 3. Tout de suite, avec une question à choix multiples. Je te pose la question, je te propose des réponses, et à mon top chrono, tu as 10 secondes pour me donner ta réponse. Alors écoute bien. Dans la chanson All You Need Is Love des Beatles, il y a une introduction. Oui. Dans cette chanson, il y a un début, il y a une introduction qui débute le morceau, et c'est un chant français. Alors quel est ce chant français qui démarre All You Need Is Love des Beatles? Je te propose La Vie en Rose, Douce France, La Marseillaise ou bien évidemment le jingle de votre radio ici. Alors, par quel chant français, attends, débute le morceau All You Need Is Love des Beatles, La Vie en Rose, Douce France, La Marseillaise, le jingle d'ici, top chrono 10 secondes.
5: Bon, on va dire Douce France.
4: Et non, c'est la Marseillaise et je te le fais vérifier.
6: Tadam.

0: Eh oui. Eh bien non, pas de... Et voilà, c'était... Voilà. Bah écoutez, j'ai envie de vous dire...
1: Bah, c'est comme ça.
0: J'ai envie de vous dire pas de points.
1: Adèle, est-ce que tu l'avais en toute honnêteté? La réponse.
2: Non, pas du tout.
1: Non, tu l'avais pas, tu connaissais pas. Ah, ok.
0: Adèle, elle connaissait déjà pas Ophélie Winter.
1: Oui, je suis quand même surpris, Adèle.
2: Je suis nulle en musique, moi.
1: Ah oui, non, mais non, quand même. On connaît Ophélie. Bon, c'est pas grave. Allez, on va se rattraper avec une autre question dans un instant. Tu t'y connais mieux en Barbie. Pareil, tu collectionnes des Barbie. T'en as encore aujourd'hui ou c'était quand t'étais petite, ça?
2: Ouais, j'ai encore un sac avec mes anciennes Barbie. Mais je les garde au cas où j'ai une petite fille.
1: Ah oui, oui, t'as raison. Exactement. Bah, t'as bien raison. Tu collectionnes, alors, tu t'entendrais bien avec mon fils, les cartes Pokémon.
2: Oui, aussi.
1: T'en as combien?
2: Alors là, aujourd'hui, j'en ai plus. Je les ai toutes données à mes neveux.
1: Mais tu sais que ça vaut de l'argent, ça. Mais pourquoi t'as tout donné? Mais non.
2: Eh oui, je sais. Ouais.
1: Business. Non, bah après, voilà, ils en profitent, c'est bien pour eux. Hein. T'as la phobie des frelons. Je découvre que, oui, alors je pense qu'on est nombreux. Hein. Fait un peu peur, le frelon, quand même.
2: Ouais, mais moi, j'en ai très, très peur, au point que s'il y en a un qui est proche de moi, je vais me cacher. Je vais partir en courant.
1: Oui, oui, non, mais ça peut se comprendre. Oui, je comprends, il n'y a pas de souci. Hein. Alors, si tu étais un animal, puisqu'on parle des insectes, des animaux, tu serais ceci. C'est quand même copieux, ça, un éléphant. Pourquoi tu as choisi un éléphant?
2: Je trouve que c'est majestueux comme animal, et puis ces gens, ça vit en famille, c'est intelligent.
1: Okay.
2: Voilà, j'aime bien. Je trouve ça beau, quoi.
1: T'aimes les girafes aussi, parce que tu me vois venir. Quel est ton porte-bonheur?
2: Mon porte-bonheur, c'est
1: Bambi.
2: Une peluche.
1: Ah, c'est pas une girafe, c'est quoi Bambi?
0: Mais
1: non.
0: Mais c'est un fond, mais
1: ah oui, c'est
0: tarée,
1: un fond, oui, c'est de la même famille.
0: Hein? Mais ça
1: oui,
0: va.
1: Je voyais Bambi comme une girafe.
0: Non mais le mec.
1: J'étais convaincu que Bambi était une girafe.
0: Je demande pardon infiniment à tous les
1: mais
0: gens
1: le fond,
0: qui nous
1: c'est
0: écoutent.
1: Le petit de la girafe, non?
0: Allez, Bambi, c'est le petit de la biche et du cerf et c'est un fan.
1: Ah oh, mais c'est les cervidés, c'est la même chose tout ça, non? C'est pas.
0: Ah parce que une girafe c'est un cervidé?
1: Bah c'est quoi une girafe? C'est une girafée, non? Je ne sais pas du tout.

0: Elena qui sera sur scène au mois d'octobre à la Grande Motte, Bordeaux, Lille et ailleurs. Allez plus haut. Merci d'avoir passé cette heure avec nous. Les meilleurs moments de ta caisse, c'est fini pour aujourd'hui. La suite demain avec une histoire de chou-fleur cru, de médium et de sanglier, entre autres, sur votre radio ici.
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0: Merci d'écouter votre radio ici. Il est 13h. Le journal Morgane Guillaumard.
3: Il fait encore très chaud et le Mistral souffle sur les braises dans le Var. Les pompiers craignent une reprise de feu. On sera sur place dans un instant. Et si les fabricants de cigarettes aidaient à financer la lutte contre les incendies, une proposition de loi est sur la table. La sécheresse qui fait aussi le malheur des agriculteurs. L'herbe jaunie ne nourrit pas les bêtes. Ils craignent des grosses pertes de rendement. Dans l'actualité aussi, le musée Jacques Chirac en Corrèze cambriolé pour la deuxième fois en moins d'un an. Et le départ de la 6e étape du Tour de France Femmes, aujourd'hui entre Loire et Ardèche.
0: La crainte encore d'un nouvel incendie dans le Var.
3: Département en vigilance rouge aujourd'hui pour un risque très élevé de départ de feux de forêt, tout comme les Bouches-du-Rhône, le Vaucluse et l'Aude. Le Var encore marqué par l'incendie du Gros Bessillon et ses 6000 hectares de végétation qui ont brûlé. Le feu est stabilisé depuis plusieurs jours, mais il faut encore traiter les points chauds. Pas évident avec le vent qui se lève aujourd'hui, Faustine Calmel.
4: La montagne est calcinée. De loin, c'est un désert de cendres et de branches noircies.
5: Ça va, mal, les gars ?
4: Dans lequel évolue Franck Boller, pompier volontaire venu de Dordogne, prêté main forte, lance à eau dirigée vers les arbres brûlés.
5: Alors là, on a pour mission de noyer toutes les souches et de noyer vraiment la partie haute de ce vallon, parce que là-bas, il y a un gros massif. Et avec le Mistral ou l'intramontane qui devrait revenir, pour éviter toute saute de feu et que malheureusement ça reparte là-bas.
4: Là-bas, c'est encore en partie vert, chêne et cyprès debout qu'il faut préserver, défend le capitaine Antoine Baron des pompiers du Var.
6: Il reste encore les feuilles, il reste encore beaucoup de combustible. On peut avoir des braises qui se réactivent en fonction des vents et mettre le feu à cette végétation qui est à moitié brûlée. C'est cette interface-là qu'il faut impérativement traiter.
5: On va partir de là, t'inquiète.
7: Parce que là, on est parti vachement bas. Il va falloir qu'on refasse une boucle pour retirer, pour redescendre.
4: Les équipes tirent les lances depuis les camions en contrebas jusqu'en haut des versants pentus dans des vallons encaissés. Un relief qui rend ce travail effectué en pleine chaleur harassant et parfois impossible.
6: Quand c'est vraiment trop inaccessible, on a des unités spécialisées qui sont transportées directement par hélicoptère avec du matériel, avec des grosses bonbonnes d'eau directement à un endroit inaccessible par voie terrestre.
4: Autre moyen pour s'approcher des zones à traiter, la création de pistes. 30 km de chemin ont été dégagés au bulldozer dans la forêt et il faut faire vite, le vent est attendu en début d'après-midi.
3: Le Var, qui fait partie des 8 départements du sud-est de la France, toujours en vigilance orange canicule aujourd'hui. Après l'hommage, la reconnaissance de leur engagement pour les deux pompiers qui ont lutté contre les flammes au péril de leur vie en Gironde, Anthony Berthaume et Wilfried Schmitter, tous deux décédés lors de l'incendie à Mérignac le 21 juillet. Ils sont cités à l'ordre de la nation.
0: Et pour financer la lutte contre les incendies, justement, un député propose de taxer l'industrie du tabac.
3: Car on sait que 9 départs de feu sur 10 sont d'origine humaine et dans 15% des cas, partie d'un mégot jeté dans la nature. Cette proposition de loi est portée par Yannick Neuder, député LR d'Isère et ancien ministre de la Santé.
8: Il y avait déjà des comportements qui sanctionnent les fumeurs qui jettent leur mégot, mais il n'y avait rien au niveau des fabricants de tabac sur cette lutte contre l'impact environnemental des mégots. Donc c'est aussi une juste répartition de la charge vis-à-vis aussi des fabricants. C'est 2% en gros du prix de vente, ce qui fait à peu près 15 € pour 1000 cigarettes vendues. Donc ça représente à peu près un fonds de 350 millions d'euros qui sera utilisable pour les SDIS, pour l'Office national des forêts, pour le Centre national de la propriété forestière, pour les associations, pour les collectivités locales, pour permettre justement la régénération des zones humides, la régénération des forêts, les équipements pour les pompiers et la dépollution des sols et des eaux.
3: La végétation partie en fumée aux quatre coins de la France car elle est très, très sèche à cause des vagues de chaleur et ça se voit dans les champs des agriculteurs, notamment sur cette exploitation de vaches laitières et de porcs en Bretagne dans le pays bigoudin à Plouhinec et Madoé.
9: Du haut de l'exploitation de Nicolas Le Goff,
10: cette parcelle-là, il n'y a vraiment plus rien.
9: On aperçoit une pâture brunie par le soleil.
11: On va voir.
9: Ouais, on va faire le tour.
0: Mais il y va à contre-cœur, les larmes aux yeux, trop difficile de voir ce champ brûlé.
9: On va pas voir les parcelles, ça fait mal au cœur. Moi, j'y vais accompagné à chaque fois, puis on a envie de chialer, c'est pas simple.
0: Pour comprendre l'ampleur du désastre, l'éleveur s'accroupit, prend l'herbe, enfin la paille, dans sa main, pas besoin de l'arracher, il n'y a plus de racines.
9: Là, la terre est à nu, donc on voit que l'herbe se décroche complètement du sol. Le milieu racinaire est mort, quoi. Il n'y a plus de vie dans le sol. La végétation est morte sur le sol. On avait connu ça en 2022.
10: 2022, c'était une sécheresse historique. Est-ce que là, c'est semblable?
9: C'est pire. Sur le mois de juin, on a eu 15 mm d'eau. Sur le mois de juillet, on a eu 6 mm d'eau.
0: Il en faudrait au minimum deux fois plus.
9: Sur la commune, on est sur des terres légères, donc avec très peu de capacité à retenir l'eau.
0: La conséquence directe, il veut nous la montrer. Les vaches ne broutent plus dehors, mais mangent à l'intérieur.
9: Du coup, là, elles mangent la ration d'hiver en plein été.
0: Puiser dans son stock d'hiver, c'est aggraver sa situation financière.
9: C'est des coûts alimentaires qui explosent. Aujourd'hui, on voit les cours de la céréale qui s'emballent. C'est sûr, il y a beaucoup de spéculation sur le marché. Le blé a pris pas loin de 50 euros la tonne en quelques jours.
0: Et il pourrait dépenser jusqu'à 50 000 euros de céréales en plus pour compenser l'herbe qu'il n'a pas pu récolter.
3: Pour répondre à la détresse du monde agricole, le gouvernement a annoncé hier un plan pour venir en soutien des agriculteurs qui subissent les conséquences de la sécheresse. Le musée du président Jacques Chirac à Saran en Corrèze a été une nouvelle fois cambriolé. Un vol avec effraction la nuit dernière. C'est la deuxième fois que ça arrive en moins d'un an, Philippe Graziani.
11: C'était en octobre 2025. Il y avait eu deux casses au musée de Saran. Le premier le dimanche 12 en plein jour. Quatre individus cagoulés et armés d'un fusil à pompe s'étaient fait remettre le fond de caisse et une montre de collection. Ils avaient été interpellés quelques heures après leur forfait. Et deux jours plus tard, la nuit cette fois, entre le 13 et le 14, il y avait eu un vol avec effraction dans les réserves. Le où les voleurs étaient repartis avec des bijoux et montres de luxe pour 1 million d'euros de butin. Ils n'ont pas été identifiés. Cette fois, le mode opératoire est différent. Cette nuit, le où les braqueurs sont entrés par la porte principale en cassant une vitre. Seul indice sur les objets volés. À travers les vitres du musée, on voyait les enquêteurs investiguer dans la partie dévolue aux expositions temporaires consacrées cette année à la mode diplomatique et aux Inuits. Personne n'en dit plus, ni Claude Chirac présente sur place ce matin, ni la maire de Saran. Quant au département propriétaire du musée, il rappelle juste les travaux en matière de sécurité réalisée après les vols d'octobre.
3: Info ici Limousin, Philippe Graziani.
0: 13h07, elle espère toujours retrouver sa fille en vie.
3: La mère de Manon Rolando, cette agricultrice de 31 ans, portée disparue depuis 4 mois près de Nantes. Sa disparition a ému beaucoup de monde, une battue a été organisée pour la retrouver, une cagnotte lancée pour aider sa famille à continuer de nourrir les animaux de la ferme. Le conjoint de Manon Rolando a été interpellé en Algérie, où il s'est enfui avec leur fille de 15 mois. Situation très difficile à vivre pour Nathalie, la maman de Manon Rolando, qui en appelle à Emmanuel Macron.
12: Je veux pas faire de politique, je veux juste que ça avance, je veux juste des réponses, je veux juste savoir si monsieur Boukhari il parle là-bas, ce qu'il a à dire, et il y a que lui qui a la vérité et qui peut me faire avancer l'enquête.
13: Vous savez que les liens entre la France et l'Algérie sont complexes.
12: Je sais qu'ils sont complexes, mais ce n'est pas une histoire politique là, c'est une histoire de droit commun, et peut-être que grâce à cette affaire, grâce à Manon, les relations humaines vont s'améliorer. Ça reste une famille qui souffre, ça reste une petite fille aussi qui n'a plus sa maman, donc nous sommes tous des humains. Alors certes, peut-être qu'il faut que je sois patiente, parce que tout ça c'est en haut, en haut, en haut, mais je ne peux plus attendre. Parce que Manon, elle est peut-être séquestrée quelque part, et peut-être qu'on a encore le temps de la sauver, donc je ne peux plus.
3: Et le bébé de ce couple a été récupéré par la grand-mère en Algérie. Ce témoignage très fort de la maman de Manon Rolando au micro d'Anne Bertrand d'ici Loire-Océan à écouter en longueur sur notre site ici.fr.
0: Duralex a bon espoir de trouver un repreneur.
3: Le fabricant de verre dans le Loiret est en redressement judiciaire depuis le mois de juin et les candidats à sa reprise avaient jusqu'à midi pour faire une offre. Un dossier solide a été déposé, celui de Cédric Meston, cofondateur de la marque française de produits végétariens Apivore. Le jeune entrepreneur a racheté l'année dernière Tupperware et a permis son sauvetage. Une autre entreprise française est en grande difficulté financière. Cycle Lapierre demande son placement en redressement judiciaire. Le fabricant de vélos installé à Dijon depuis 80 ans cherche un investisseur capable de financer durablement son avenir.
0: La sixième étape du Tour de France Femmes démarre dans une vingtaine de minutes.
3: Oui, 153 km de Montbrison dans la Loire à Tournon-sur-Rhône en Ardèche. Six grosses montées au programme. Les regards sont tournée vers la Bretonne, Cédrine Carbaol, française la mieux classée, 9e au général, et une mentalité de battante, Manon Vautier-Cholet.
14: Avec une casquette rose aux couleurs de son équipe, c'est la Française Cédrine Carbaol que Catherine attend sur la ligne d'arrivée.
15: J'admire sa volonté, son courage, comme une gagnante, ouais, avec sa force, son envie.
14: Parce que Cédrine Carbaol, elle a la niaque, et ça c'est sa maman Françoise qui le dit. Tout récemment retraitée, elle gère le fan club de la Bretonne sur la Grande Boucle.
16: Cédrine Carbaol.
14: Et elle lui souhaite
17: le meilleur d'elle-même. Pas de chute, évidemment. Et de sortir de là avec le sourire, qu'elle se fasse plaisir.
14: La Finistérienne commence le vélo adolescente. Connue pour ses qualités de descendeuse, elle aime surtout passer à l'attaque. Et tout est encore possible, confie son amie et concurrente dans le peloton, Célia Lemoël.
18: Elle est un peu plus à l'aise dans les montées plus longues qui dépassent 20 minutes. Donc, je me dis, elle a encore de quoi faire des belles étapes, notamment la dernière, parce que c'est un enchaînement de montées et de descentes, donc ça lui va très bien. Je viens de dire, rien n'est encore joué.
14: Première française à gagner une étape depuis Jeannie Longo en 2024. Cédrine Carbaol vise le plus haut du tableau.
19: L'objectif, évidemment, ça va être de suivre les filles du classement général, de ne pas s'affoler, de rester calme.
14: Cédrine Carbaol qui se trouve à moins d'une minute du top 5.
3: Sixième étape à vivre cet après-midi sur ICI.
14: Merci.
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3: Pour un week-end au soleil, au bord de la mer, avec de la douceur de vivre, il y a Nice et sa promenade des Anglais. Une promenade qui date de la fin du 18e.

à la belle époque. Et à la fin de cet épisode, vous saurez pourquoi le littoral niçois s'appelle aussi la baie des anges. Je m'appelle Nadia Gabriargue. Je suis animatrice à Ici Azur. Et j'adore la promenade des Anglais parce qu'elle est cosmopolite. Toutes les nationalités s'y donnent rendez-vous. Quand je m'y balade, j'ai l'impression de voyager, de faire un petit tour du monde. C'est précisément ce mélange de population et l'essor du tourisme qui ont fait la promenade des Anglais. Et je trouve ça passionnant. Bienvenue dans Partir, la promenade des Anglais dans l'ambiance de la belle époque. Notre point de départ, c'est le parc de la colline du château. Vous ne pouvez pas le manquer, il est tout au bout de la promenade des Anglais. D'ici, on surplombe la ville de Nice et la mer Méditerranée. Juste devant nous, filant tout droit, la promenade des Anglais avec ses palaces et ses immeubles prestigieux, emblématiques de la belle époque. La vue panoramique à 360 degrés est à couper le souffle. Au fait, pour profiter pleinement de votre balade, n'oubliez pas votre crème solaire, un chapeau et des lunettes de soleil. Parce que Nice fait partie des villes les plus ensoleillées de l'Hexagone, avec près de 300 jours de beau temps par an. Le gros avantage, c'est que vous pourrez déjeuner à l'extérieur, même si vous venez en hiver. L'histoire de la promenade des Anglais démarre dans les années 1760. Avec l'arrivée des premiers hivernants britanniques. Ce bord de mer, ce climat, les montagnes derrière la ville, ils adorent. À l'époque, la prom n'est qu'un modeste chemin de terre poussiéreux qui longe la côte. On a du mal à l'imaginer. Au début du 19e siècle, un pasteur anglais a l'idée d'une collecte pour le transformer en un sentier piétonnier. Puis à la fameuse belle époque, le front de mer est prolongé, arboré, embelli, et peu à peu, le chemin des Anglais devient la promenade des Anglais. En 2021, le lieu est classé au patrimoine mondial de l'UNESCO. Si vous venez en été, sachez que comme cette colline du château où nous démarrons, il existe trois autres oasis de fraîcheur sur la promenade des Anglais. Des jardins qui existaient déjà à la belle époque et qui vous accueillent gratuitement. Le jardin Albert Ier, le jardin de l'Arménie et le jardin de la Villa Masséna. Dans ce jardin, il y a un mémorial qui compte beaucoup pour les Niçois. Il a été installé pour qu'on n'oublie jamais les victimes qui ont péri dans l'attentat du 14 juillet 2016. Depuis le belvédère, on voit bien l'enfilade des plages le long de la promenade des Anglais. Et à Nice, les plages, ce sont des galets. Mais même si c'est tentant, sachez qu'il est interdit d'en ramener chez soi. En parlant des plages, il existe des plages privées et des plages publiques pour que tout le monde puisse en profiter. Avant de vous jeter à l'eau, regardez bien la couleur des drapeaux. Il y a bien sûr les traditionnels verts, jaunes et rouges, mais il y a aussi un drapeau violet qui indique la présence de méduses. La plage du Centenaire et Caras Plage sont équipées pour l'accueil des personnes en situation de handicap. Mais je vous ai promis de découvrir la promenade des Anglais autrement, dans l'esprit de celles et ceux qui l'ont créée au 19e siècle. Pour cela, depuis le belvédère de la colline du château, on peut emprunter le chemin qui descend vers la prom, mais on peut aussi profiter d'un ascenseur gratuit.

voici donc sur la promenade des Anglais, un lieu qui invite immédiatement à la douceur de vivre. Il suffit d'ailleurs de regarder autour de soi. Les cyclistes côtoient les joggeurs, les touristes, et les promeneurs profitent d'un moment de détente. Les familles et les amis s'y retrouvent. On y vient pour déjeuner, pour partager des moments de fête comme la célèbre bataille des fleurs, l'arrivée du Paris-Nice ou encore l'Ironman. C'est d'ailleurs à la belle époque que la pratique du sport se développe, avec notamment le cyclisme et le tennis, introduits par les aristocrates venus du Royaume-Uni, tant pour se montrer que pour la bonne santé.

0: Pour apprécier la vue sur la mer et l'horizon, vous pouvez profiter des fameuses chaises bleues. Bien plus que du mobilier urbain, elles appartiennent au patrimoine niçois. Bleue comme la mer, bleue comme le ciel, cette mythique chaise est conçue en 1948. À l'époque, il faut payer pour s'y asseoir, auprès des chaisières. C'est comme ça qu'on appelle les loueuses de chaises. Mais ce n'est plus le cas depuis longtemps. Évidemment, ne passez pas à côté d'un bain de mer. Franchement, il est à portée de main. À Nice, on se baigne été comme hiver. D'ailleurs, la Belle Époque a lancé une tradition qui perdure aujourd'hui encore, celle du bain de mer des fêtes de fin d'année. À ne manquer sous aucun prétexte, même en tant que simple spectateur. Le lieu que j'adore sur la promenade des Anglais, c'est le célèbre hôtel Negresco. On le remarque tout de suite avec sa façade blanche monumentale et sa coupole rose caractéristique. Une coupole classée monument historique. Et c'est même tout le toit qui est classé. C'est une femme, Jeanne Augier, qui est à l'origine du Negresco tel qu'on le connaît et qui a soigné chaque détail de son établissement pendant plus de 60 ans. Catherine Deneuve, Michael Jackson, le peintre Dali ou encore la diva Montserrat Caballé, tous ont séjourné au Negresco. J'ai rendez-vous avec Tom Aubry. Il est chercheur en histoire et créateur du compte Instagram Nistorique.
1: Le Negresco, c'était vraiment un lieu phare de cette promenade des Anglais. Déjà, c'est un hôtel musée. Il y a des œuvres d'art partout. C'est magnifique, ça vous en met plein la vue. Mais c'est aussi un symbole, c'est un peu la tour Eiffel de Nice, si j'ose dire, avec cette coupole rose qui domine toute la promenade. C'est un symbole même du tourisme lors de sa construction et même de son inauguration. Ce n'est pas moins de 7 têtes couronnées qui assistent à l'événement.
0: Faites-vous plaisir et offrez-vous un café, un verre ou même une glace dans l'esprit Belle Époque au restaurant La Plage du Negresco. Véritable jardin sur la mer, c'est l'endroit idéal pour profiter de la douceur de vivre de la Riviera et rêver face à la Grande Bleue. Il faut bien sûr être habillé convenablement, on laisse les tongs au placard, mais vous pouvez passer un moment sans vous ruiner non plus. Comptez autour de 6 euros pour une glace, 7 euros pour un café et 15 euros pour un cocktail sans alcool. En hiver, c'est à l'intérieur de l'hôtel ou en terrasse que vous serez installé, mais l'esprit reste le même. Juste à côté du Negresco, il y a un autre joyau architectural de la Belle Époque qu'il ne faut surtout pas manquer. Il s'agit de l'élégante Villa Massena, classée au titre des monuments historiques. Son jardin est un peu anglais, un peu français, dans l'esprit cosmopolite de la promenade. Au départ, c'était un verger. Il y a d'ailleurs aujourd'hui encore tout un alignement d'agrumes. Citronniers, orangers, mandariniers. Parmi les différentes essences, des arbres fruitiers typiques du climat méditerranéen offrent l'occasion d'une balade sensorielle et parfumée de la Côte d'Azur.
1: Lorsque je suis rentré pour la première fois dans la Villa Massena, ça a été un véritable voyage dans le temps. J'ai découvert des tableaux magnifiques, un escalier monumental et des ornementations un peu partout. Et c'est vraiment caractéristique de ces villas de la Belle Époque parce que on y vivait dans cette villa. Ça appartenait à la famille Massena et elle a été léguée à la ville il y a plus d'un siècle pour en faire un musée.
0: Je vous propose maintenant un exercice d'imagination. Tournez-vous vers la mer et imaginez un édifice somptueux de 20 mètres de haut, construit sur pilotis, où l'on allait jouer, se restaurer ou encore écouter des concerts. Le casino de la Jetée Promenade. Ce lieu mythique était le rendez-vous incontournable de la haute société de passage sur la Côte d'Azur. Malheureusement, le bâtiment a été détruit pendant la Seconde Guerre mondiale. Des fouilles archéologiques sous-marines ont été menées et ont permis de retrouver des vestiges de cet édifice. Aujourd'hui, grâce à une expérience immersive et gratuite, il est possible de faire un bond dans le passé et de redécouvrir ce casino comme à la Belle Époque. Pour cela, rendez-vous au centre du patrimoine situé dans le Vieux-Nice, où grâce à un casque de réalité augmentée, vous allez vous plonger dans une formidable reconstitution digitale conçue pour tous dès l'âge de 10 ans.
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0: Au fait, je vous ai promis au début de l'épisode que je vous dirais pourquoi la baie de Nice s'appelle aussi la baie des anges.
1: On nous raconte qu'une certaine sainte réparate, une martyre chrétienne, aurait été décapitée et on aurait mis son corps sur une barque et la barque serait arrivée sur la baie des anges. Et cette fameuse barque, bah, les pêcheurs l'auraient vue poussée par des anges. Donc, ils auraient donné le nom de baie des anges. Mais ça, c'est un peu la légende chrétienne.
0: Il y a en réalité une deuxième origine à cette appellation qui prend sa source dans la mer. Autrefois, le long de la côte, vivaient en grand nombre des petits requins plats et inoffensifs que les pêcheurs attrapaient parfois dans leurs filets. Leur grande nageoire latérale faisait penser aux ailes des anges. La baie est alors devenue la baie des anges. Cette espèce, appelée ange de mer, aujourd'hui rare en Méditerranée, est considérée comme très menacée. Le souvenir incontournable de votre séjour, celui qui installera un peu de douceur de vivre, de la promenade des Anglais dans votre intérieur, c'est évidemment une belle affiche. La promenade avec le Negresco, le Vieux Nice, la Baie des Anges, la Place Masséna. Vous aurez l'embarras du choix pour une quinzaine d'euros. Si vous avez encore un peu de temps devant vous, si votre week-end n'est pas terminé, j'ai une dernière idée pour vous. Un pique-nique façon Belle Époque pour découvrir la cuisine niçoise. Et pour le préparer, nous allons nous rendre juste derrière le front de mer, sur le marché du Coursalia, qui se tient du mardi au dimanche.
3: Allez, donc il y a une soca avec ceci, une épice saladière, une soca, alors tenez, deux pizzas.
4: Ça sera tout.
3: Ça sera tout.
0: Bienvenue sur le marché du Coursalia, un festival de couleurs et de saveurs, un vrai marché méditerranéen. Et c'est ici que nous allons préparer notre pique-nique. Un pique-nique typiquement niçois, évidemment. La cuisine niçoise, qui compte plus de 200 recettes, est reconnue patrimoine culturel immatériel français depuis 2019. Et à la Belle Époque, elle se distingue déjà, et notamment avec une spécialité emblématique de Nice, le fameux pain bagnat, que l'on pourrait traduire par pain baigné ou pain mouillé. Très pratique en pique-nique. Autrefois, on le préparait avec du pain rassis qu'on frottait avec de l'ail, qu'on réhydratait avec de l'huile d'olive et le jus des tomates bien mûres. Et puis on le garnissait, tout comme on le fait encore aujourd'hui, avec des cébettes, des tomates, du poivron, un œuf dur, des fèves, de l'artichaut violet, des radis, des olives noires, des miettes de thon à l'huile d'olive ou de l'anchois. Ah, on n'oublie pas le basilic et la gousse d'ail, hein ? À la Belle Époque, c'était l'encas des pêcheurs et des travailleurs du matin.
3: On a la soca, la fameuse soca, donc là, ça ne s'invente pas, faite au feu de bois. Donc farine de pois chiche, huile d'olive, eau, sel. Alors je sonne la cloche dès que la soca arrive, donc pour signaler aux gens qui se promènent et qui ont pris un ticket, qui ont déjà prépayé, quoi, payé la soca. On la fabrique au feu de bois chez Teresa, rue droite. Et donc voilà, on attend l'arrivée. Donc à peu près toutes les 10 minutes, on a l'arrivée de la soca fraîche, qui se mange comme ça, bien chaude, et puis voilà.
0: La soca, moi je l'aime bien poivrée. Très pratique pour le pique-nique. Muni de vos provisions, il ne vous reste plus qu'à vous installer sur les chaises bleues ou sur votre serviette, sur une des plages de la Prom, et comme à la Belle Époque, face à la mer, appréciez le moment. C'est simple, convivial, et c'est une activité plaisir qui fera à coup sûr l'unanimité. Et il faut absolument aussi goûter à la pissaladière, au beignet de fleurs de courgettes, au farci ou à la tourte de blette. C'est frais et tous ces produits que vous trouverez sur le marché sentent bon l'arrière-pays niçois. Mais ça, vous le découvrirez quand vous viendrez.
5: Sans faute, car tout cela a l'air délicieux. Merci Nadia Gabriargue d'Ici Azur. 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Et demain, nous partirons au Mont Ventoux qui sera une étape du Tour de France Femmes. D'ailleurs, en parlant du Tour, nous faisons un point sur l'étape du jour juste après Jean-Pierre Madère sur votre radio Ici.

0: Macumba, Jean-Pierre Madère. Nous partons maintenant à Montbrison dans la Loire pour la 6e étape du Tour de France Femmes. Le départ est prévu dans les prochaines minutes et l'arrivée aura lieu à Tournon-sur-Rhône en Ardèche. 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
3: Bienvenue sur cette 5e étape du Tour de France Femmes édition 2026 que l'on vit ensemble tous les jours sur votre radio ICI, radio officielle du Tour. 153 km 400 aujourd'hui au programme entre Montbrison dans la Loire et Tournon-sur-Rhône dans l'Ardèche. Il fait encore très beau, très chaud. Ça va jouer bien sûr dans ce parcours une nouvelle fois bien accidenté. 135 participantes encore en course. Elles s'apprêtent à prendre le départ dans quelques instants à Montbrison. Bonjour Manon Vautier-Chollet.
4: Bonjour Olivier, bonjour à tous.
3: Vous êtes sur la moto ici, sur cette ligne de départ, le départ fictif qui va être donné pour se mettre en jambes.
4: Oui, c'est ça, et on les a vus, les 135 coureuses se préparer. On a aperçu notamment à l'avant la maillot jaune, évidemment, Marlène Reusser. Et là, ça y est, on a pris la route, Olivier. Donc, on est en train de faire les tout premières centaines de mètres de ce départ fictif. Ça va partir tranquille, hein, puisque le départ réel, il est quelques kilomètres après. Mais elles sont prêtes, les 135 coureuses. Elles sont toutes derrière la ligne d'arrivée depuis une dizaine de minutes maintenant. Elles ont pu garder peut-être un petit peu plus leur gilet réfrigérant, hein, parce que vous le disiez, il fait toujours très chaud. Donc voilà, ça leur permet de partir au plus frais. Départ dans quelques minutes, Olivier.
3: 29 degrés ici à Tournon-sur-Rhône. Nous sont attendus les coureuses en fin d'après-midi, mais beaucoup de difficultés également sur ce parcours. Il y a 6 côtes à franchir aujourd'hui, avec 17 points de montagne à glaner. On rappelle que bien sûr la Suissesse Marlène Reusser est toujours en jaune et que Demi Vollering est à l'affût pour prendre sa tunique. Opération mission impossible pour Pauline Serrand-Prévot qui est à 5 minutes au classement. Mais pourquoi pas peut-être un miracle, on l'espère, on croise les doigts. 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
2: Jean-François Pugente.
5: Ce week-end, c'est la 42e foire à l'ail de Billon, une foire dont l'objectif est de mettre en avant l'ail rose, le produit local. Un concours de l'ail rose et des concours de tresses et de soupes seront organisés. Une vente directe sera possible durant tout le week-end auprès des marchands. 160 stands vous y attendent. Artisans, créateurs, alimentation, bijouterie, poterie. Les associations biomoises proposent de vous ravitailler. Food truck et buvettes sont organisés. Samedi, concours à l'ail dès 9h du matin. Concours et démonstration de tresses l'après-midi, intronisation des nouveaux grands goussiers 2026 et toute la journée des déambulations et un village d'artistes qui vous attend à la place du Creux du Marché, la rue Notre-Dame. Dimanche, concours à partir de 10h pour les vins d'Auvergne à la mairie et les animations se poursuivent toute la journée avec la banda de Vertaison. 42e foire à l'ail de Billon, tout ce week-end en Toscane Auvergnate. Entrée gratuite et info sur le site de la ville de Billon.
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0: C'était les Jackson 5 sur votre radio ici. Bonjour, bienvenue, c'est Fabien Emo. On va passer notre jeudi 6 août ensemble au programme Info Locale, musique, bonne humeur, du sport également. Pour tous les fans de vélo, vous êtes sur la bonne radio car nous allons suivre en direct la 6e étape du Tour de France féminin. Aujourd'hui, le programme, c'est plus de 150 km entre Montbrison et Tournon-sur-Rhône. Les journalistes sont sur place pour vous faire vivre l'arrivée tout à l'heure en direct car ici, c'est la radio officielle du Tour de France. Côté musique, on a tout prévu. On démarre tout de suite avec Gauvin Cerf avec la chanson « Quatre enfants plus loin ». Bel après-midi.
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1: Ma petite maison de campagne, elle n'est pas si éloignée de chez moi, elle est peut-être à une heure de là où j'habite, et pourtant c'est mon espace de respiration absolu. En fait, elle est située sur une île. Ça peut paraître surprenant parce que j'habite à Paris. Et pourtant, j'ai trouvé une île, à 50 km de chez moi, dans les Yvelines. Et donc pour m'y rendre, je dois prendre un bateau. Et le petit bonheur, c'est quand je monte sur ce bateau.

0: Sur mon île, il n'y a pas de voiture, il n'y a pas de commerce, il n'y a que la nature. Et quand je suis là-bas, eh ben je me sens absolument libre. Je sais qu'il ne peut rien m'arriver. Je suis dans une forme de cocon et je m'y sens tellement bien.
1: C'est une vie qui est sans souci, du lundi jusqu'au vendredi. Mais le samedi, je dis non merci, car demain, c'est dimanche.
0: C'est une île qui fait environ 3 à 4 km quand on en fait le tour. Il y a environ 300 maisons, des petites maisons qui se ressemblent jamais. Moi, la mienne, elle est toute simple. C'est une petite maison en bois que j'ai refaite à ma façon, à mes goûts, avec mon budget. Mais elle est toute simple, elle fait peut-être 40 mètres carrés, c'est pas grand-chose. C'est même beaucoup plus petit que ce que j'ai à Paris. Et pourtant, je m'y sens bien. C'est tellement entouré de verdure, il y a de la verdure partout. J'ai l'impression d'être à l'autre bout du monde alors que je suis à moins d'une heure de Paris. C'est ça la magie de cette île. Et il y a des petits sentiers de randonnée. Je peux faire des petites randonnées, m'occuper comme ça pendant une heure ou deux. Et puis il y a quelques petits services quand même pour m'occuper de la piscine, du tennis, du foot ou du basket. Quand je commence à m'ennuyer un peu. Mais encore une fois, je crois que je suis jamais autant heureux que quand je suis sur un transat dans mon jardin à dévorer un bon bouquin.
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0: C'était Zoo avec Shakira sur votre radio ici, chanson que l'on retrouve dans le film d'animation Zootopie 2. Bel après-midi, dans un instant les infos de 14h, mais avant Julien Clerc avec Fais-moi une place. Eh bien, bonne nouvelle car il y a une place pour tout le monde ici sur votre radio. Vous êtes tous les bienvenus, bel été.
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1: Merci d'avoir choisi votre radio ici. Il est 14h. 14h, c'est l'heure de retrouver toute l'info en France et dans le monde en 90 secondes. Avec vous, Morgane Guillaumard.
2: La végétation est sèche et les températures sont hautes sur une grosse partie de la France. 8 départements du sud-est sont maintenus en vigilance orange canicule et 4 sont en risque très élevé des pare-feux de forêt. Il s'agit du Var, encore marqué par l'incendie du Gros Bessillon et les Bouches-du-Rhône, le Vaucluse et l'Aude. Une reconnaissance symbolique pour les deux pompiers décédés lors de l'incendie à Mérignac en Gironde il y a un peu plus de 2 semaines. Anthony Berthomme et Wilfried Schmitter sont cités à l'ordre de la nation. Le musée Jacques Chirac à Saran, en Corrèze, a été cambriolé la nuit dernière. C'est une information d'ici Limousin. Un vol par effraction, moins d'un an après le vol d'un butin d'une valeur de plus d'1 million d'euros. Duralex a potentiellement trouvé un repreneur. Le cofondateur de la marque française de produits végétariens, Apivore, a déposé un dossier de reprise. Il avait jusqu'à midi pour le faire. Le fabricant de verre dans le Loiret est en redressement judiciaire depuis le mois de juin. Son espoir se porte donc sur Cédric Meston, qui a déjà racheté et sauvé Tupperware l'an dernier. Plusieurs produits de la marque Simon de Decathlon sont rappelés. Des modèles de mousquetons d'alpinisme et d'escalade. Produits vendus depuis 4 ans par l'enseigne, il présente un risque de casse. Les coureuses du Tour de France Femmes se sont élancées il y a une demi-heure maintenant pour la 6e étape entre Montbrison dans la Loire et Tournon-sur-Rhône en Ardèche. 153 km de parcours avec 6 montées au programme.
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3: La 16e étape du Tour de France Femmes, on la vit ensemble cet après-midi sur votre radio. Ici, radio officielle du Tour, 153 400 km aujourd'hui entre Montbrison dans la Loire et Tournon-sur-Rhône dans l'Ardèche. Une nouvelle fois, un parcours plein de relief, 2600 mètres de dénivelé positif pour les 135 participantes. La course est lancée depuis un quart d'heure. Peloton groupé pour l'instant. Elles vont affronter 6 cols et côtes sur leur parcours. La Suissesse Marlène Rösser est en jaune. Demi Vollering de l'équipe FDJ Suez, vainqueur 2023 est dans sa roue, déterminée à prendre le maillot de leader. Opération sauvetage, on l'espère, pour Pauline Ferrand-Prévot, qui est à 5 minutes des leaders. Cette course passera donc par plusieurs difficultés avec 17 points de la montagne à glaner. Cette 6e étape et le Tour de France Femmes est à vivre sur votre radio. Ici, prochain point dans une demi-heure.
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5: Cet après-midi, le temps est bien ensoleillé avec quelques nuages décoratifs sur les reliefs. Les températures atteignent 28 à 31 degrés en plaine, un peu moins en montagne. Une belle visibilité en altitude et du vent possible sur les puits. Il fera 21 à 24 degrés sur le massif du Mont d'Or, du Sancy, 19 à 25 sur les monts du Cantal. Quelques nuages sont possibles sur les monts du Forez avec 21 à 26 degrés. Les sommets du Sancy et du Cantal resteront les secteurs les plus frais. La nuit prochaine, le ciel sera dégagé, les températures seront fraîches, 14 à 18 degrés selon les secteurs. Demain, forte chaleur, 33 à 34 degrés.
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0: Merci d'être avec nous, bienvenue, c'est Fabien Emo. Quel plaisir de vous retrouver et de partager mes après-midi avec vous. Tout de suite, on vous propose trois chansons françaises à la suite. On va démarrer avec Michel Sardou. Mais avant, trois petites anecdotes sur le chanteur. Numéro 3, son premier gros succès, Les Bals Populaires. Une chanson qu'il n'aimait pas du tout. Comme quoi, c'est toujours le public qui a le dernier mot. Numéro 2, Les Lacs du Connemara. Aujourd'hui, c'est la chanson obligatoire des mariages et des soirées. Mais à la base, personne n'avait imaginé qu'elle deviendrait un jour un hymne de fin de fête. Et enfin, numéro 1, Michel Sardou voulait d'abord être comédien. Il a grandi dans une famille d'artistes et pensait plutôt monter sur scène comme acteur. Finalement, il est devenu une légende de la chanson française qu'on écoute maintenant avec la Java de Broadway. Michel Sardou, bel après-midi.
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0: C'était Alain Chamfort avec Bambou sur votre radio ici. Il est 14h30, l'heure de retrouver les coureuses de ce Tour de France 2026. Nos journalistes sont en direct pour vous commenter cette 6e étape.
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3: La 6e étape du Tour de France Femmes à vivre sur votre radio ici, radio officielle du Tour. Les coureuses sont parties tout à l'heure de Montbrison dans la Loire, direction Tournon-sur-Rhône dans l'Ardèche. On a déjà parcouru une trentaine de kilomètres sur cette étape qui s'annonce pleine de relief. Manon Vautier-Chollet sur la moto ici, eh bien la course commence déjà à s'animer.
4: Oui, là on est dans la deuxième difficulté, Olivier, la côte de la Prunerie, et on a ça y est trois coureuses en tête. Elles ont 20 petites secondes d'avance sur le peloton. Il y a notamment Nicola Noskova de la Cofidis, Los Adeguest, ça c'est pour la Lidl Trek, et puis Catherine Alroute pour Uno X Mobility. Ces trois coureuses qui tentent une petite attaque pour l'instant. Elles sont vraiment très très proches du peloton, mais elles vont peut-être essayer de faire la différence à la fin de cette côte qui est la deuxième difficulté de la journée. C'est l'heure aussi du ravitaillement. D'ailleurs, on a vu toutes les équipes qui attendaient leurs coureuses sur le côté droit de la route pour leur donner un petit peu d'eau à la fin de cette deuxième difficulté avant de faire une petite descente, mais vraiment légère, parce qu'on le disait, ça va faire que monter et descendre aujourd'hui, il n'y a quasiment pas de plat. Mais voilà, ça commence un petit peu à s'animer. À noter aussi, c'est un petit peu compliqué pour elle malheureusement, alors que c'est la locale de l'étape. Morgane Coston, elle a été distancée dès les premiers kilomètres, peut-être qu'elle va essayer de revenir dans le peloton. Morgane Coston, elle est originaire de Haute-Loire, la française, elle passe sur ses terres aujourd'hui, donc voilà, on espère pour elle qu'elle va réussir à faire une belle course ici au milieu de ses supporters. Et toujours un trio de tête, Olivier, juste derrière nous, avec des coureuses de la Lidl Trek, de Cofidis et de Uno X.
3: Manon Vautier-Chollet sur la moto ici, pilotée par Selim Guéribi. Puck Peters, la porteuse de maillot à poids, continue sa moisson et engrange des points sur la première difficulté. Il reste maintenant 126 km à parcourir pour les concurrentes. Prochain point dans une demi-heure sur votre radio ici.
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5: Escapade au col du Béal, au cœur des monts du Forez. Perché à 1390 mètres d'altitude, le col du Béal offre un des plus beaux panoramas du Livradois-Forez. Entre landes d'altitude, forêts et tourbières, ce site naturel préservé constitue un point de départ idéal pour la randonnée, le VTT, les balades en famille. Les visiteurs y découvrent les hautes chaumes du Forez, un paysage emblématique de moyenne montagne, ainsi qu'une faune et une flore remarquables. Une escapade nature incontournable au cœur du Livradois-Forez. Et notez que le 15 août, le col accueille la traditionnelle fête de la myrtille. Rendez-vous convivial mettant à l'honneur ce fruit emblématique à travers des marchés de producteurs. Animations et dégustations sont organisées depuis près de 40 ans. Toutes les infos sont à retrouver sur auvergne-livradois-forez.com.
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1: Merci pour votre fidélité à votre radio ici. Il est 15h. 15h, c'est l'heure de retrouver toute l'info en France et dans le monde en 90 secondes avec vous, Morgane Guillaumard.
2: Situation toujours à risque sur le front des incendies. 4 départements sont en vigilance très élevée pour les départs feux de forêt, notamment le Var où il reste encore des points chauds à éteindre dans le massif du Gros-Bessillon, ainsi que les Bouches-du-Rhône, le Vaucluse et l'Aude. 8 départements du Sud-Est sont maintenus en alerte orange canicule. Et après le plus gros incendie de l'été en Gironde, le Premier ministre Sébastien Lecornu se rendra sur place le 17 août. Dans 11 jours, ce méga-feu parti de Somos a brûlé 42 000 hectares de végétation. Et pour financer la lutte contre les feux et le reboisement des forêts brûlées, un élu propose de taxer l'industrie du tabac, 15 euros pour 1000 cigarettes vendues. Une proposition de loi portée par Yannick Neuder, député LR et ancien ministre de la Santé. Deux candidats sérieux pour reprendre Duralex, le fabricant de verre dans le Loiret qui est en redressement judiciaire depuis le mois de juin. Les offres de reprise étaient attendues jusqu'à aujourd'hui midi. Le patron d'Apivor, Cédric Meston, a déposé un dossier. Le groupe français Carl Simo avait annoncé il y a un mois avoir l'intention de le faire aussi. Attention, si vous avez acheté des mousquetons chez Decathlon, plusieurs produits de la marque Simonde, la marque de l'enseigne, sont rappelés des mousquetons d'alpinisme et d'escalade qui présentent un risque de casse. Ils sont vendus depuis 4 ans par l'enseigne. Et puis la sixième étape du Tour de France Femmes bat son plein, 153 km entre Montbrison dans la Loire et Tournon-sur-Rhône en Ardèche.
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3: La sixième étape du Tour de France Femmes à vivre sur votre radio. Ici, radio officielle du Tour, étape entre Montbrison et Tournon-sur-Rhône. 46 km parcourus sur les 154 au programme. 3 coureuses se sont détachées et possèdent maintenant 55 secondes d'avance sur le peloton. Il s'agit de la Tchèque Nicola Noskova qui avait déjà brillé lors de la première étape en remportant le prix de la combativité pour la Cofidis. Los Adegest de la Lidl Trek et Catherine Allerud, la Norvégienne de l'équipe UnoX Mobility. Donc une petite avance sur le peloton. On est sur les terres de Morgane Coston ici en Haute-Loire. Morgane Coston qui, elle, est en difficulté à l'arrière du peloton. Et on roule vers les terres de l'Ardèche, celle de Célia Géry, la championne de France, maillot de tricolore sur le dos. Il reste environ 110 km à parcourir. Prochain point dans une demi-heure sur votre radio ici.
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5: Cet après-midi, le temps est bien ensoleillé avec quelques nuages décoratifs sur les reliefs. Les températures atteignent 28 à 31 degrés en plaine, un peu moins en montagne. Une belle visibilité en altitude et du vent possible sur les puits. Il fera 21 à 24 degrés sur le massif du Mont-d'Or, du Sancy, 19 à 25 sur les monts du Cantal. Quelques nuages sont possibles sur les monts du Forez avec 21 à 26 degrés. Les sommets du Sancy et du Cantal resteront les secteurs les plus frais. La nuit prochaine, le ciel sera dégagé, les températures seront fraîches, comptez 14 à 18 degrés selon les secteurs. Demain, forte chaleur, 33 à 34 degrés.
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0: Bonjour, bienvenue, c'est Fabien Hémot. On passe tous les après-midi du mois d'août ensemble. Ambiance, vacances, on s'occupe de tout. Et tiens, savez-vous que la carte postale n'est pas morte malgré les réseaux sociaux? Selon une étude récente, 64% des Français déclarent encore envoyer des cartes postales pendant leurs vacances. Et voici le top 3 des cartes postales préférées des Français. Numéro 3 pour la carte postale plage et soleil. Numéro 2 pour les grands monuments français. Et numéro 1 pour les cartes postales avec les spécialités locales dessus. Vous savez, fromage, charcuterie, vin, paysages régionaux. Les Français aiment envoyer un petit morceau de leur lieu de vacances, une façon de dire « je profite et je pense à toi ». Eh bien, c'est ce qu'on fait, nous, tous les après-midi, on profite ensemble et voici tout de suite trois chansons françaises à la suite. Philippe Lafontaine, M. Pokora et Francis Cabrel.
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0: C'était Cœur de loup de Philippe Lafontaine sur votre radio ici. Il est 15h30, on passe en mode Tour de France. Où en sont nos coureuses pour cette sixième étape? On retrouve tout de suite nos journalistes en direct, car ici c'est la radio officielle du Tour.
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3: La sixième étape du Tour de France Femmes à vivre sur votre radio, ici partenaire officiel du Tour de France. 91 km encore à parcourir dans cette étape entre Montbrison et Tournon-sur-Rhône. Trois coureuses ont pris les devants et sont en train d'animer cette étape très accidentée. La Tchèque Nicola Noskova qui avait déjà brillé dans la première étape pour la Cofidis. L'OS Adegest de la Lidl Trek, la néerlandaise. Et la Norvégienne Catherine Alrud de UnoX Mobility. Manon Vautier-Chollet sur la moto ici. Ces coureuses s'entendent bien, elles possèdent 2 minutes 25 d'avance sur le peloton.
4: Oui, c'est ça Olivier, vous le disiez, ça ne fait que monter et descendre ici, mais elles arrivent à maintenir leur écart avec le peloton et même à le creuser un petit peu plus. Et c'est à l'instant la coureuse de la Cofidis qui a pris les relais, donc c'est vrai que ça semble bien s'entendre. Et en plus, ça y est, nos trois coureuses ont les voitures de leur directeur sportif avec elles. Ça aide évidemment pour les ravitaillements, mais aussi pour les consignes s'il y a besoin. Nos coureuses, trio de tête, hein, 2 minutes 25 d'avance, qui sont à 500 mètres du sprint intermédiaire. Elles vont se battre pour les points, mais elles en auront toutes les trois. Et puis après, elles aborderont la quatrième difficulté de cette étape qu'on attend dans 4 kilomètres. Mais ça semble bien s'entendre et ça roule en tête. 2 minutes 25 d'avance pour notre trio de tête, Olivier.
3: Manon Vautier-Chollet sur la moto, ici pilotée par Selim Guéribi. Cette dernière difficulté, cette quatrième, pardon, c'est la côte de Praneuf, la dernière dans la Haute-Loire, avant d'entrer après dans l'Ardèche, sur les terres de Célia Géry, notre championne de France tricolore. On rappelle donc ces trois échappées qui possèdent 2 minutes 25 d'avance sur le peloton. On verra si ce peloton arrive à revenir dans une étape très accidentée. Ce Tour de France, cette 16e étape est à vivre bien sûr sur votre radio ici. Prochain point dans une demi-heure.
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0: Ce week-end, c'est la 42e foire à l'ail de Billon, une foire dont l'objectif est de mettre en avant l'ail rose, le produit local. Un concours de l'ail rose et des concours de tresses et de soupes seront organisés. Une vente directe sera possible durant tout le week-end auprès des marchands. 160 stands vous y attendent. Artisans, créateurs, alimentation, bijouterie, poterie. Les associations biomoises proposent de vous ravitailler. Food truck et buvettes sont organisées. Samedi, concours à l'ail dès 9h du matin. Concours et démonstration de tresses l'après-midi, intronisation des nouveaux grands goussiers 2026 et toute la journée des déambulations et un village d'artistes qui vous attend à la place du Creux du Marché, la rue Notre-Dame. Dimanche, concours à partir de 10h pour les vins d'Auvergne à la mairie et les animations se poursuivent toute la journée avec la banda de Vertaison. 42e foire à l'ail de Billon, tout ce week-end en Toscane Auvergnate. Entrée gratuite et info sur le site de la ville de Billon.
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0: Bel après-midi à l'écoute de votre radio ici. Dans un instant, les infos de 16h. Mais avant de la musique, on écoute Amir avec La Fête. Et si vous avez envie, tiens, de faire la fête avec Amir, il sera en concert en Charente le 13 août prochain à Confolin. Mais avant, on l'écoute ici sur votre radio. Bel été!
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1: Merci d'avoir choisi votre radio ici. Il est 16h. 16h, c'est l'heure de retrouver toute l'info en France et dans le monde en 90 secondes avec Morgane Guillaumard.
2: Les pompiers ont réussi à maîtriser 8 reprises de feu depuis ce matin dans le secteur du Gros Bessillon dans le Var. La forte chaleur et le Mistral ont attisé des braises encore chaudes. Le Var et 3 autres départements sont en vigilance rouge concernant le risque incendie en forêt. Il fait aussi partie des 8 départements du Sud-Est maintenus en vigilance orange canicule. Après le méga-feu en Gironde, le Premier ministre se rendra sur place le 17 août. Sébastien Lecornu va y annoncer un plan pour reconstruire et adapter les zones brûlées. Cet incendie XXL a parcouru 42 000 hectares de végétation en juillet. C'est d'ailleurs sur un incendie à Mérignac en Gironde que deux pompiers sont morts le 21 juillet dernier. Anthony Berthaume et Wilfried Schmitter, les obsèques de ce dernier ont eu lieu ce matin en présence d'une foule émue. Tous deux ont été cités à l'ordre de la nation à titre posthume pour leur engagement. Qui pour sauver Duralex? Près de 250 salariés sont dans le flou concernant leur avenir. La verrerie située dans le Loiret est en redressement judiciaire depuis le mois de juin. Les potentiels repreneurs avaient jusqu'à aujourd'hui midi pour déposer leur dossier. Deux candidats ont annoncé l'avoir fait, le patron d'Apivore et le groupe français Carl Simo. Des mousquetons de chez Decathlon présentent un risque de casse. Plusieurs modèles de la marque Simonde, celle produite et vendue par l'enseigne de sport, présentent un défaut d'assemblage. Ils font l'objet d'un rappel. La photo des mousquetons en question est sur notre site ici.fr.
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3: La 6e étape du Tour de France Femmes entre Montbrison et Tournon-sur-Rhône. On est pile poil à la mi-parcours dans cette étape très accidentée. 3 coureuses ont pris le large au kilomètre 25. Nicolas Noskova de la Cofidis, Loss de Guest de la Lidl Trek et Catherine Alrud pour Uno X Mobility. Elle possédait jusqu'à 2 minutes 30 d'avance sur le peloton, mais une avance qui a fondu comme neige au soleil. Il n'y a maintenant plus que 43 secondes pour elle sur ce peloton qui tente de revenir très vite avec la pression notamment de l'équipe EF Education Oatly de Cédrine Kerbaol et puis également la FDJ Suez en embuscade pour Demi Vollering, bien décidé à prendre ce soir le maillot jaune à la Suissesse Marlène Rösser. Il fait très chaud ici alors qu'on se dirige vers l'Ardèche, 37 degrés à Tournon-sur-Rhône où les coureuses sont attendues dans maintenant 74 km dans cette étape qu'il reste à parcourir. Le prochain point, c'est dans une demi-heure sur votre radio ici.
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5: Cet après-midi, le temps est bien ensoleillé avec quelques nuages décoratifs sur les reliefs. Les températures atteignent 28 à 31 degrés en plaine, un peu moins en montagne. Une belle visibilité en altitude et du vent possible sur les puits. Il fera 21 à 24 degrés sur le massif du Mont d'Or, du Sancy, 19 à 25 sur les monts du Cantal. Quelques nuages sont possibles sur les monts du Forez avec 21 à 26 degrés. Les sommets du Sancy et du Cantal resteront les secteurs les plus frais. La nuit prochaine, le ciel sera dégagé, les températures seront fraîches, et 14 à 18 degrés selon les secteurs. Demain, forte chaleur, 33 à 34 degrés.
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1: Je vous emmène dans un lieu très particulier et en même temps très commun, puisque nous sommes ici au lycée des Combrailles à Pont-au-Mur, et je vous laisse juste entendre l'ambiance qui règne ici. C'est Ludovic Grelot qui nous accueille. Ludovic, vous êtes professeur en zootechnie, c'est ce qu'on dit ?
2: C'est ça, exactement.
1: Vous me faites la visite un petit peu ?
2: Allez, c'est parti.
1: Et alors, on est accompagné pendant qu'on visite aussi par Maxence, qui a cette chance d'être élève en terminale ici. Bonjour Maxence.
3: Bonjour.
1: Quand je dis cette chance, j'ai raison ?
3: Oui, c'est vraiment une chance. On a plein d'espèces différentes, super sympas.
1: Alors, qui s'occupe de tous ces animaux ? Est-ce que les élèves, on leur apprend à s'en occuper ? Ou est-ce que c'est seulement les professeurs ? Comment ça marche ?
4: Oui, bah évidemment, ils sont là pour apprendre. Donc, ils ont une semaine d'astreinte à l'animalerie. Donc, qui est encadré par un élève de terminale, Maxence pourra en parler.
3: Ça nous permet aussi de prendre en maturité et de prendre des
1: responsabilités,
3: autour de ces animaux. Ça fait quand même 3 ans qu'on est ici.
1: Ils sont incroyablement beaux. Quand les élèves viennent dans ce lycée-là en particulier, c'est vraiment pour faire des études qui concernent le milieu animalier.
4: Exactement, ils arrivent pour faire un bac pro TCVA, donc technicien vente conseil en animalerie, ou sinon un BTS. Donc on a deux niveaux de formation, donc axés principalement évidemment sur la vente en animalerie.
1: D'accord, donc aucun rapport avec tout ce qui est médical, vétérinaire, assistant vétérinaire, etc.
4: Alors c'est pas l'objectif de la formation, mais c'est vrai qu'on a beaucoup de jeunes qui après leur soit même après le BTS ou même après le bac suivent une formation pour faire un ASV, hein, donc assistant vétérinaire. Donc il y en a plein aussi qui vont faire des formations pour aller en parc zoologique.
3: Beaucoup d'autres lycées nous envient parce qu'ils n'ont pas la diversité d'espèces qu'on a ici.
1: Et Maxence, alors le but ? Quelle est ton envie vraiment ? Plutôt de l'élevage ou...
3: Ah, moi, c'est totalement autre chose. J'aimerais partir dans la préservation de la faune, de la chasse et de la pêche sur une formation future après mes études.
1: Continuons. Merci de frotter vos chaussures. Et oui, je comprends.
4: Voilà. Donc là, on aura une salle qui va accueillir un univers, donc une salle pour les petits mammifères, une salle pour les poissons, une salle pour les reptiles, une salle pour les insectes, etc.
1: Tout ce qu'on retrouve en animalerie, un chinchilla, un octodon, c'est mignon. Bonjour Noémie.
5: Bonjour.
1: Alors, en plein boulot de nettoyage d'aquarium.
5: Oui.
1: Et Noémie, c'est quoi votre projet, vous, pour plus tard ?
5: Moi, je souhaite travailler avec les vétérinaires.
1: Bon, bah merci beaucoup en tout cas à vous deux pour la visite. Merci Maxence.
3: Ben, je vous en prie.
1: Puis peut-être que d'ici quelques années, on vous aura comme guide de pêche en interview.
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0: C'était John Lennon sur votre radio ici. Merci d'être là, bienvenue. C'est Fabien Hémeau, ravi d'être avec vous en cette période estivale, de vous accompagner. Voilà, les après-midi. Vous partez peut-être en camping, tiens, cet été. Alors attention, attention aux avis Google, parce que certains vacanciers ont une imagination incroyable quand ils racontent leurs mésaventures. Voici le top 3 des pires avis Google concernant les campings français. En troisième place, on retrouve le campeur qui voulait du calme. Pas de bol, son emplacement était à côté de la boîte de nuit du camping. À la deuxième place du podium, on retrouve Hervé du 62 qui explique qu'il avait dû faire le ménage avant de poser ses valises dans son mobilhome. Ça, c'est pas cool. Et en première position, on retrouve une internaute qui explique avoir choisi son camping pour profiter d'une piscine incroyable. Eh bien, finalement, il n'y avait pas d'eau dans la piscine. On pense bien à elle. Allez, pas d'inquiétude, hein, car ici, sur notre radio, on a de la musique, on a tout prévu. La preuve avec trois chansons françaises. On démarre avec Frédéric Goldman-Jones. Bel après-midi.
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0: C'était Michel Polnareff avec Radio. Bah tiens, restez branchés sur la vôtre, car on retrouve tout de suite nos journalistes en direct sur la 6e étape du Tour de France féminin, car ici, c'est la radio officielle du Tour.
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3: La 6e étape du Tour de France femmes entre Montbrison et Tournon-sur-Rhône. Il reste 54 km à couvrir. On est dans la montée du col de la Louvée et deux coureuses sont détachées avec une légère avance de 14 secondes. Il s'agit de la néerlandaise Lost at the Guest pour la Lidl Trek et Catherine Alrude pour Uno X Mobility qui devrait être reprise d'ici peu, car derrière Manon Vautier-Chollet sur la moto ici, vous nous le confirmez, le peloton s'est mis en marche et avec une certaine Célia Géry aux commandes.
4: Attendez Célia Géry, parce que ça y est, elle est de retour sur ses terres, la championne de France sur route qui est un des choix et je passe d'ailleurs devant deux portes avec écrit sur les sièges de deux passants qui tentent Célia. Là, on l'attend et la française, on le sait, elle est excellente, elle peut faire mal hein, si elle passe à l'attaque. Célia Géry qu'on risque de voir à l'avant pendant encore quelques kilomètres. La question ce sera de savoir si elle va prendre une échappée et peut-être d'aller gagner une étape, on pourrait l'imaginer, sauf que n'oublions pas qu'elle roule pour sa leader Demi Vollering. Donc voilà, ce sera tout pour Demi Vollering, mais c'est Célia Géry qui va faire le spectacle sur ses terres en Ardèche là sur ses prochains kilomètres et jusqu'à l'arrivée.
3: Manon Vautier-Chollet sur la moto pilotée par Selim Guerribi. Oui, voilà, ça y est, les échappées qui sont reprises avec le peloton qui est là et Célia Géry sans doute bien décidée à franchir en tête cette dernière difficulté, cette avant-dernière difficulté, l'école de la Louvée en Ardèche. Derrière, on descend sur Boussieu-le-Roi. Ensuite, il y aura Saint-Barthélemy-le-Plain avant d'arriver ici à Tournon-sur-Rhône. On rappelle bien sûr qu'aux avant-postes, on a la maillot jaune Marlène Rösser et Demi Vollering de la FDJ Suez, bien décidé à lui shipper cette technique, cette tunique de leader. Prochain point sur la course de votre radio ici dans une demi-heure.
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2: Jean-François Pugente.
5: Escapade au col du Béal, au cœur des monts du Forez. Perché à 1390 mètres d'altitude, le col du Béal offre un des plus beaux panoramas du Livradois-Forez. Entre landes d'altitude, forêts et tourbières, ce site naturel préservé constitue un point de départ idéal pour la randonnée, le VTT, les balades en famille. Les visiteurs y découvrent les hautes chaumes du Forez, un paysage emblématique de moyenne montagne, ainsi qu'une faune et une flore remarquables. Une escapade nature incontournable au cœur du Livradois-Forez. Et notez que le 15 août, le col accueille la traditionnelle fête de la myrtille. Rendez-vous convivial mettant à l'honneur ce fruit emblématique à travers des marchés de producteurs, animations et dégustations sont organisés depuis près de 40 ans. Toutes les infos sont à retrouver sur auvergne-livradois-forez.com.
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0: C'était Vita avec Promets-moi sur votre radio ici. Et bah tiens, comme promis, on retrouve Fred Ballard, l'humour en tube, on va rire avec Florence Foresti.
1: Super. J'avais juste oublié un tout petit détail. En fait, c'est que mes amis de Lyon, enfin mes amis d'enfance, ils ont tous des filles avec des bras, là,
2: Alors oui, c'est tout le problème avec les amis d'enfance, c'est que avec le temps, le sens du mot enfance évolue. Hein, on a beau être avec ses amis d'enfance, ils ne sont plus des enfants. En revanche, ils ont des enfants avec des bras, des jambes et des grandes bouches.
1: Les enfants des autres, j'aime bien, mais loin comme ça, à l'école. Ouh, voilà, allez. Ouais, c'est ça, dégage, voilà, je t'ai vu. Allez. Ouh, pas quand ils sont trop comme ça. Non, parce que ce qui est horrible, en fait, tout simplement, c'est d'être la seule à ne pas avoir d'enfant dans un groupe d'amis. Ça, c'est terrible. On se sent un petit peu comme une merde, en fait.
2: Ah bah oui, on a beau s'appeler Florence Foresti, on n'est plus rien à côté d'un petit machin haut comme trois pommes. On a beau sortir les meilleures vannes du monde à côté d'un cacaboudin qui rend tout le monde hilar. On n'y a pas photo. Donc, vacances un peu roulou pour Flo. Et faut surtout pas demander non plus à Momo Bento où est-ce qu'il part pour les vacances.
3: En général, ceux qui te posent cette question, tu pars où en vacances? C'est des gens qui ont préparé leur voyage, imprimé leur billet, ils attendent juste que tu leur poses la question. dès que tu lui dis tu pars où, moi je pars en Espagne, au Maroc, au Bahamas, Bali, Bora Bora. Et après tout ça, il te dit, et toi, tu pars où? Bah, j'ai envie de partir avec toi, cousin. Tu m'as trop bien vendu le projet.
2: Voilà, donc faut éviter de se vanter hein, quand on part pour des vacances de rêve. Il y en a qui savent très bien comment taper l'incruste. Et pour peu qu'ils aient des enfants qui répètent cacaboudin en boucle toute la journée, les vacances de rêve s'annoncent furieusement poilantes. Allez, bonnes vacances quand même.
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0: fin d'après-midi à l'écoute de votre radio ici. Dans quelques minutes, les infos de 17h, ça arrive. Mais avant, on va écouter Jennifer. Avis aux fans de Jennifer, la chanteuse prépare son grand retour sur scène avec le DJ Tour, un spectacle très festif où elle va mélanger ses tubes comme au soleil avec les grands classiques de la chanteuse Dalida, des chansons bien sûr revisitées façon électro-disco. Elle passera notamment par Reims, Paris, Amiens ou encore Dijon en 2027. Un concert qui promet de transformer les salles en véritable dance floor. Mais on l'écoute tout de suite avec Mourir sur scène. Belle fin d'après-midi.
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1: Vous êtes à l'écoute de votre radio ici, il est 17h. 17h tout de suite, les infos avec vous, Morgane Guillaumard.
2: Un cas d'antivirus détecté en France. Un touriste en vacances dans notre pays pendant la deuxième quinzaine de juillet a été testé positif aujourd'hui. Ce patient de nationalité franco-argentine est isolé avec sa famille en Espagne selon le ministère de la Santé. Cette maladie, l'antivirus, avait suscité une inquiétude internationale suite aux 13 cas recensés, dont 3 morts à bord d'une croisière fin mai. La chaleur intense et le Mistral ont réactivé 8 points chauds depuis ce matin dans le Var. Des reprises de feu maîtrisées par les 850 pompiers toujours mobilisés dans le massif du Gros-Bessillon. Le Var fait partie des 4 départements en vigilance rouge, feu de forêt aujourd'hui, ainsi que des 8 départements du Sud-Est en vigilance orange canicule. Le Premier ministre se rendra en Gironde le 17 août suite au méga-feu qui a touché le département. Sébastien Lecornu, accompagné de plusieurs ministres, y annoncera un plan de reconstruction et d'adaptation des territoires touchés par les flammes. Cet incendie, le plus gros de l'été, a parcouru 42 000 hectares de végétation. Un dernier hommage pour un pompier mort en Gironde, justement. Une foule a dit au revoir ce matin à Wilfried Schmitter, l'un des 2 pompiers piégés par le feu à Mérignac le 21 juillet. Lui et son collègue Anthony Berthomme ont été récompensés à titre posthume pour leur engagement. Ils sont cités à l'Ordre de la Nation, un titre honorifique. Et pour financer la lutte contre les feux de forêt et le reboisement des végétations brûlées, un élu propose de taxer l'industrie du tabac, 15 euros pour 1000 cigarettes. Cette proposition de loi est portée par Yannick Neuder, député LR et ancien ministre de la Santé. Des mousquetons de chez Decathlon font l'objet d'un rappel, ceux de la marque Simonde. Ils présentent un défaut d'assemblage et risquent de casser. La 6e étape du Tour de France Femmes entre dans sa dernière heure. Les coureuses sont parties en début d'après-midi de Montbrison dans la Loire et elles arriveront à Tournon-sur-Rhône en Ardèche d'ici une heure. Elles ont passé 5 des 6 côtes du parcours. Olivier Estran, vous êtes sur place pour ici. L'étape va se jouer sur la dernière montée.
3: Oui, la côte de Boussieu-le-Roi, quasiment 4 km à 5,7%. Les coureuses vont l'aborder. Un groupe qui est très formé avec un plateau 5 étoiles. On a toutes les meilleures du peloton qui sont ici. Et là, c'est Célia Géry, la championne de France, qui monte son maillot tricolore et qui a pris les devants, qui a très envie de s'imposer en haut de cette côte de Boussieu-le-Roi. Et pourquoi pas dans ce final à Tournon-sur-Rhône. Mais attention, dans sa roue, il y a toutes les meilleures. Il y a Demi Vollering, il y a la Suissesse maillot jaune Marlène Rösser et Pauline Ferrand-Prévot qui est revenue également à l'avant de ce peloton.
2: Et une arrivée prévue donc peu avant 18h qui sera à vivre évidemment sur ICI Radio, partenaire du Tour, ce qui est déjà le cas depuis le début d'après. On vous le fait vivre avec des points toutes les demi-heures, notamment avec Olivier Estran que vous venez d'entendre.
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5: La météo, le soleil joue à cache-cache avec les nuages cet après-midi.
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5: Ça va être comme ça jusqu'à la tombée de la nuit. On aura une alternance entre passages nuageux et passages ensoleillés, le tout dans une ambiance encore assez lourde localement avec un petit vent très léger qui va souffler ce soir mais qui est assez chaud. Hein. D'ailleurs, les températures à cette heure-ci sont encore voisines des 30 degrés. On les dépasse hein, même par endroits sous l'influence du soleil. La nuit prochaine, plutôt calme avec un temps sec et demain matin au réveil, on retrouve déjà un soleil généreux avec un grand ciel bleu, pas le moindre nuage à l'horizon demain et 12 à 16 degrés en matinée. Il fera l'après-midi 29 à Moulins, 30 à Vichy, 30 également à Clermont-Étière, 27 à Saint-Flour et 28 pour Aurillac. Vous voulez qu'on regarde un petit peu le week-end ? Timidement, allez, on y va. Samedi, c'est très chaud l'après-midi avec le retour d'une vague caniculaire. Météo France annonce jusqu'à 34 à l'ombre sur la carte samedi après-midi en pleine. Dimanche, il fera chaud et lourd. L'atmosphère sera orageuse d'ailleurs le matin sur le Bourbonnais et l'après-midi, une bonne trentaine de degrés pour toutes et tous. Coup d'œil à vos conditions de circulation à 17h04. Attention, un véhicule en panne sur la 75 dans le Cantal en ce moment à hauteur de Saint-Just. Soyez attentifs, on est dans le sens nord-sud et puis un véhicule qui est arrêté à Gerza sur la 71 dans le sens sud-nord. Bonne route.
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5: Et voilà un tube qui est ce qu'on appelle un rescapé. En fait, la gitane de Félix Gray était prévue à l'origine comme la face B d'un 45 tours intitulé « Histoire d'amour ratée ». Et la gitane est passée au dernier moment en face A en raison de son immense potentiel. Il y en a qui ont vu juste. Gros tube. Félix Gray, tout de suite, sur Ici Pays d'Auvergne. C'est parti.

0: On vient de faire monter la température avec la gitane. Félix Gray. Félix, 50 nuances de gray.
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0: Bonne fin d'après-midi avec une sélection savoureuse sur Ici Pays d'Auvergne avant de préparer les grillades avec une bonne dose d'huile d'olive et d'herbes de Provence. Bah c'est l'été quoi, hein. On vous accompagne, faites le plein d'idées sorties en écoutant Ici Pays d'Auvergne et donnez les vôtres aussi. Voilà, c'est un échange entre vous et nous grâce au WhatsApp Ici Pays d'Auvergne 04 73 34 2000. À tout moment, si vous organisez un événement, il se passe quelque chose dans votre commune et vous vous dites ce serait vraiment sympa d'en parler, eh bien vous enregistrez Ici Pays d'Auvergne en contact WhatsApp 04 73 34 2000. Et puis vous nous envoyez un message vocal qu'on diffusera évidemment à l'antenne pour assurer la promotion de vos événements. Et puis nous en échange, on vous donne des idées sorties. C'est le cas avec, attention mesdames, messieurs, tan, tadam, pan, tan, tan. Un anniversaire, les 80 ans du foyer rural de Valcivière. 1946-2026, la grande fête de la Saint-Laurent est organisée pendant 3 jours, vendredi, samedi et dimanche. Valcivière, c'était 10 km d'Ambert à 30 km de Montbrison. Et nous avons un ambassadeur de Valcivière qui va nous rejoindre dans 4 minutes à peu près. C'est notre ami Martial Portail. Bah oui, vous le connaissez. Il nous en parlera de cette fête après Soprano.

0: Soprano avec DJ sur Ici Pays d'Auvergne.
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0: Oui, oui, d'accord. Mathieu Mouers et...
1: Martial Portail.
0: Eh oui, et voilà, il est là. Bonsoir Martial.
3: Bonsoir Mathieu, bonsoir à tous.
0: Comment ça va?
3: Eh bien très très bien, très très bien. Un petit peu au repos en ce moment, et enfin au repos relatif, hein, puisqu'on est en train de préparer une très très grande fête à Valcivière pour ce week-end.
0: C'est ça, il faut prendre des forces pour ce week-end, parce que la fête va durer pendant 3 jours. Elle va démarrer demain, 7, 8, 9 août, c'est la fête de la Saint-Laurent. On peut dire la traditionnelle fête de la Saint-Laurent, Martial?
3: Oui, oui, exactement. C'est une fête qui existe depuis très très longtemps, fête traditionnelle, fête populaire.

0: de la vallée du Livre-Noix-Forez, que du côté de la Loire, tout le monde se retrouve à Valcivière pendant ces trois jours de fête, où on danse, où on rit, où on s'amuse, et puis bien sûr, où on mange, vous pensez bien.
1: Évidemment. On surnomme Valcivière la perle du Forez. À mon avis, c'est pas pour rien, donc il faut venir jeter un petit coup d'œil ce week-end. Alors le programme, Martial, il est long comme le bras. Repas, bien sûr, repas du terroir, préparé par un chef.
0: Et oui, bien sûr, attendez, là ça va être très très bon, avec paleron de porc, il y aura bien sûr en dessert la célèbre tarte aux myrtilles, qui est vraiment la signature de Valcivière à l'occasion de la fête chaque année, donc on la retrouvera encore cette année, et puis bien sûr, tout au long du week-end, on organise aussi des barbecues les soirs, les samedis et dimanche soir, et puis là, pour la soirée du vendredi, pour la soirée d'ouverture, ben, on fera là aussi des planches apéro, ça sera une nouveauté cette année, donc il y aura à manger et à boire, bien sûr, pour tout le monde.
1: Apéro concert demain à partir de 19h sur la thématique de nos folles années 80.
0: Et oui, parce qu'on s'est dit, bon, pour fêter les 80 ans d'une association, c'est pas très évident de trouver un thème fédérateur. Et puis on s'est dit, qu'est-ce qui sonne avec 80? Eh bien, les années 80, bien sûr. Donc c'est ce qui va se passer le vendredi soir avec le groupe Absolu qui va nous reprendre les plus grands tubes des années 80. Le samedi soir, on a un super DJ Will, qui va lui aussi orienter sa programmation musicale sur les années 80. Et puis le dimanche, nous aurons aussi un duo qui viendra nous interpréter les grands tubes de Jean-Jacques Goldman. C'est le duo Moonlight.
1: J'ai entendu dire qu'il y avait pour cette soirée 80 la possibilité de venir déguiser. Moi, je voulais savoir si vous alliez sortir votre costume de Village People, Martial.
0: Ah, mais ça y est, je suis prêt. Alors, pour tout vous dire, et alors on garde ça entre nous, hein, c'est un petit secret. Ouais. Moi, ça sera plutôt la tenue du chanteur de Born to Be Alive, vous voyez.
1: Ah, Patrick Hernandez.
0: Exactement, j'ai la canne, j'ai la perruque, j'ai les lunettes, j'ai tout.
1: Oh, rien que pour ça, mais il va y avoir un monde de dingue. Là, vous avez lancé une bombe, Martial, hein, vous êtes au courant de ça.
0: Exactement. Hein. Alors, on aura juste un petit bémol, il faut en parler ce soir. C'est le feu d'artifice, le célèbre feu d'artifice de la fête de Valcivière, qui malheureusement cette année n'aura pas lieu, puisqu'il y a un arrêté préfectoral au niveau du département. Donc pas de feu d'artifice cette année, mais ça fait rien, on va faire la fête, et vous inquiétez pas, on va bien s'amuser quand même.
1: On fera la fête, évidemment. Alors je pense à nos amis artificiers qui vivent une année un petit peu difficile, je pense aux pompiers aussi, et on comprend aisément que les feux d'artifice avec l'été que nous traversons, c'est un petit peu délicat. Mais la fête sera au rendez-vous. Alors samedi, 13h30, concours de pétanque, démonstration de rock, la soirée déguisée années 80, j'en ai parlé. Le grand bal, dimanche, c'est pas fini. S'il y en a qui ont encore un petit peu d'énergie, enfin, vous n'êtes pas obligé de vous lever aux aurores, mais il y a un vide-grenier qui est gratuit à partir de midi.
0: Oui. Et puis, on a la célèbre marche de l'écureuil qui existe là aussi depuis des années. Alors, marche de l'écureuil, randonnée traditionnelle dans les montagnes de Valcivière, mais on a rajouté depuis l'année dernière des circuits VTT. Donc, on peut choisir de faire les circuits en VTT ou à pied, tout simplement.
1: Et voilà le programme complet sur foyer-rural-valcivière.fr. Vous avez tout le programme. Exactement. Du week-end. Alors, la fête de la Saint-Laurent, c'est 7, 8 et 9 août, et la Saint-Laurent, ça tombe le 10 août.
0: Oui, exactement. C'est le week-end le plus proche de la Saint-Laurent, effectivement.
1: Oui, ça va, on y est presque. Peut-être que l'année prochaine, ça tombera pile.
0: Ah, bah, c'est le hasard du calendrier.
1: Martial étant bel ambassadeur de ce territoire, il est magnifique. Allez le découvrir ce week-end. En fait, les 80 ans du foyer rural de Valcivière, ça va être une très belle fête. Merci, Martial.
0: Merci, Mathieu. Puis vous êtes invité, bien sûr. Venez nous voir.
1: Hein. Eh bien, écoutez, avec grand plaisir. Je serai là pour le barbecue.
0: Super.
1: Salut, Martial.
0: Merci, salut. À très bientôt à tous.
1: Et c'est Queen maintenant.

0: On vient d'écouter Queen, c'est magnifique. I Want It All sur ICI Pays d'Auvergne, 17h22 minutes.
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0: des éclairs.
1: Très belle symphonie des éclairs avec la voix de Zao de Sagazan sur Ici Pays d'Auvergne.
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1: Vous qui avez la mine réjouie parce que les vôtres arrivent peut-être ce week-end, bande de vénards. Les objets les plus familiers de nos vacances révèlent leurs secrets grâce à Perrine Clément et la série Dans ma valise. On met aujourd'hui un outil indispensable pour affronter la canicule.
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5: Tu fais une chaleur. Tu veux pas mettre la clim?
6: Non, non et non. On ne participera pas au réchauffement climatique.
4: Un éventail.
7: Chérie... J'arrive pas à dormir. J'ai trop chaud. Joue-moi de l'éventail, s'il te plaît.
5: Non, non et non.
8: Lorsque le thermomètre grimpe, la chaleur peut vite devenir écrasante. La sueur perle sur notre front, les vêtements collent à notre peau, l'air est étouffant. Alors nous cherchons désespérément un peu d'ombre et de fraîcheur. Quand soudain, on sort de sa poche ou de son sac un petit objet rectangulaire. D'un geste assuré, on l'ouvre d'un claquement sec. L'éventail se déploie et d'un simple mouvement du poignet, une petite brise apparaît. En France, son utilisation reste encore discrète. Ce n'est pas le cas en Espagne. À l'arrêt de bus, au musée ou à la terrasse d'un café, dès qu'il fait chaud, les Espagnols sortent leurs éventails. Mais contrairement à ce que l'on pourrait croire, l'éventail n'est pas une invention espagnole. Son voyage a commencé bien plus loin.
9: Cet instrument a été utilisé dès l'Antiquité aux Indes, en Chine et en Égypte. C'est l'objet particulier aux pays chauds.
8: Et si vous n'avez pas d'éventail à la maison ou que vous n'en trouvez pas pendant vos vacances, mon astuce, récupérez une brochure touristique, un prospectus que vous pliez en accordéon. Et en quelques secondes, vous venez de fabriquer votre éventail. Simple, mais efficace. Et vous, avez-vous un éventail?
10: C'était un cadeau de ma maman, c'était un éventail espagnol.
11: Dans ma valise, j'ai un éventail. Et bien, ça permet en cas de coup de chaleur, clac, on le dégaine, on se vante un petit peu, et donc c'est quand même bien agréable. Donc j'ai pris l'habitude d'avoir toujours un éventail.
10: J'ai plus, mais je vais en avoir de nouveau.
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1: Et bonnes vacances, surtout avec Ici Pays d'Auvergne. Et à défaut de célébrer les vacances, si on célébrait tout simplement la vie avec cette hymne de l'année 1987, sortie dans une période un peu sombre et difficile de la vie du chanteur britannique Black, qui a décidé d'en faire un hymne intemporel et planétaire. On écoute Wonderful Life. Il est très chouette ce tube qu'on vous offre maintenant dans votre radio.

0: musique sur Ici Pays d'Auvergne à 5h30 passée.
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0: Les idées sorties toutes les heures sur Ici Pays d'Auvergne. Je vous invite à aller faire un rendez-vous, un petit tour ce week-end dans un rendez-vous très festif à Céréilly. On organise la 46e braderie brocante dans les rues et les places du village. En cas de pluie, on a tout prévu, ça se tiendra au parc des expositions tout au long de cette journée du samedi 8 août. Buvette et restauration rapide sur place, ils seront très nombreux à vous accueillir, à vous proposer leurs objets en tout genre dans cette braderie brocante 46e édition à Céréilly ce samedi 8 août. Et puis, n'oubliez pas d'aller faire un tour sur l'hippodrome de Vichy-Bellerive pour les prochaines réunions qui sont organisées la semaine prochaine. Il y en aura mercredi à 11h45, vendredi 14 à 15h45, et il est grand temps déjà de penser à l'un des grands événements de l'été, la fête, la grande fête de l'hippodrome. Elle est organisée tous les ans autour du 15 août, et bien ça tombe le samedi 15 cette année à 17h45. 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
0: Le programmateur d'Ici Pays d'Auvergne est très feel good cet après-midi. Après Wonderful Life et Black, on va vous souhaiter maintenant tout le bonheur du monde. C'est pas beau ça? Sin Semilia pour ce tube des années 2000.

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1: Alors, on n'attend pas Patricia ?
0: On file au camping avec Patricia Farah, sa grande tournée estivale des campings à la rencontre de celles et ceux qui passent leurs vacances en Auvergne et qui profitent des trésors de notre région dans tous les campings qu'on a la chance d'avoir. Et on s'installe au camping des Dômes à Nébouza aujourd'hui, où on joue, figurez-vous, au poker. Rencontre avec quelques étudiants qui sont en vacances.
2: Paul, Zach, Jules et Manon, qui sont tous les quatre avec une tente et un A collé à l'arrière du docker. Bonjour Paul.
3: Bonjour.
2: C'est qui le conducteur ?
3: C'est Manon.
2: Ah, c'est la conductrice donc, Manon. Racontez-moi un petit peu ce que vous faites là.
3: Eh bien, en fait, on est étudiants à Poitiers et on est tous les quatre à la fac. Bon, on fait pas la même chose et on s'est dit l'Auvergne, c'est sympa, il y a des randonnées et il y a plein d'autres choses à faire, donc on vient là.
2: Alors là, voilà ma conductrice. Et moi. Le programme du jour ?
4: On va Vulcania.
2: Bon, et vous êtes sage un peu le soir à l'apéro, tout ça ?
3: On est toujours sage, nous. On boit que de l'eau ici. Non, on fait attention, mais en plus, on ne peut pas faire trop les cons. Il y a Manon qui nous surveille. Elle nous fâche après si on fait des bêtises. Donc,
4: C'est pas vrai. Je bois pas d'alcool, mais ils en boivent, mais je les empêche pas.
3: Juste, elle nous juge beaucoup, c'est tout.
2: Ah, vous êtes le Sam de l'équipe.
4: Voilà.
5: Pour votre santé, attention à l'abus d'alcool.
3: Oh, bah, on a fait 5 litres de punch pour les vacances, donc on se fait en général une bouteille de punch par soir. Et après, on a pris quelques petites bouteilles de digestif et on avait quelques bières, mais le stock est épuisé.
5: Pour votre santé, attention à l'abus d'alcool.
3: On fait du poker, donc ça va, c'est...
6: On fait des pokers pour jouer qui va faire la vaisselle.
2: Alors, qui est-ce qui joue bien et qui fait jamais la vaisselle, du coup ?
7: Pour l'instant, j'ai perdu aucun pari. Après, c'était peut-être plus de la chance pour l'instant, mais...
3: On va pas en parler, Jules.
7: De ce que certains disent.
3: Non, mais il a eu beaucoup de chance, du coup, il nous a fait un peu... Péter un câble hier soir.
2: Mauvais perdant ?
3: Oui, je pense. Je voulais me défendre, mais non, oui, mauvais perdant.
2: Surtout quand il y a la vaisselle en jeu, quoi.
3: Ouais.
6: Il y en a, ils ont de la chance tout le temps, et il y en a, ils ont de la chance que quand les parties comptent pour rien.
7: C'est
6: voilà.
7: Vrai, en plus, il y a toutes les parties qui comptent pour rien, et chaque fois qu'il y a un pari, il perd direct.
6: C'est moi qui perds à chaque fois. Hein. Ouais, ça va, c'est une petite vaisselle, mais quand même.
2: Eh bien, je vous souhaite des très belles vacances à tous. Bon, éclatez-vous bien, et puis courage pour ceux qui font la vaisselle. Et courage Manon.
4: Merci.
0: Et conseil, ne jouez jamais au poker avec Patricia.

0: de mer est de retour avec Je pense à vous sur ici Pays d'Auvergne.
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2: J'adore faire la vaisselle en vacances. 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
3: Oh, on se tait dans le bungalow là, on s'entend plus. C'est l'heure du jeu.
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0: Et des cadeaux qui l'accompagnent. 04 73 34 2000, ici Pays d'Auvergne, régale toute la famille cet après-midi puisque je vous invite à Fermiland. Fermiland, anciennement Anatolia Park, c'est à Orsay, dans le Puy-de-Dôme. C'est le site idéal pour profiter des vacances en famille à 10 minutes de Clermont. Un pass famille pour 4 personnes. On joue avec le mix qui suit.

0: L'été 85, il y a un tube qui n'est pas de 85. Est-ce que c'est Johnny Hallyday, Moonray ou Lune de Miel? Lequel de ces tubes n'est pas de 85? Johnny Hallyday, Moonray ou Lune de Miel? Je vous appelle très vite le 04 73 34 2000 et direction Fermiland. On vous accueille après l'arrivée du Tour de France Femmes, la 6e étape en direct à présent.
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2: Olivier Estran, qu'on retrouve tout de suite pour les trois derniers kilomètres de cette étape entre Montbrison et Tournon-sur-Rhône. Olivier, vous allez nous faire vivre cette arrivée. Olivier Estran, qu'on va sans doute retrouver dans une minute. Pour vivre cette arrivée, il reste 2,5 km sur cette 6e étape du Tour de France entre Montbrison et Tournon en Ardèche. Deux Françaises sont dans le groupe de tête, groupe de 8 coureuses. 8 coureuses qui vont se disputer la gagne puisqu'elles ont 30 secondes d'avance sur le peloton et qu'il reste moins de 2 km. Et pour le moment, il y a deux Françaises devant. Olivier Estran, est-ce qu'on vous a retrouvé ?
3: Oui, je suis là.
2: Ah, voilà, c'est parfait.
3: On est à 2 km de l'arrivée. Et en effet, ben voilà, dans ce groupe de tête, on a Célia Géry qui est sur cette terre ardéchoise, elle qui porte le maillot tricolore de la championne de France. Et puis Cédrine Kerbaol de l'équipe EF Education Oatly, la Française la mieux classée au classement général, 9e place. Elles sont aux côtés, attention, de championnes. Il y a Kim Lecourt, championne mauricienne, qui avait pris le maillot jaune l'an dernier, on s'en souvient, à Guéret dans la Creuse. Et puis Puck Peters qui est là avec son maillot à poids, qu'elle a encore conforté aujourd'hui. Voilà parmi les personnes qui sont dans ce groupe de tête. On va citer également Elisa Longo-Borghini, la championne italienne, Sarah Van Damme de l'équipe Visma, l'équipière de Pauline Ferrand-Prévot, Liane Lippert pour la Movistar. Et voilà, ces championnes qui sont là et qui ont 23 secondes d'avance sur le peloton maillot jaune, où on retrouve bien sûr donc Marlène Reisser et Demi Vollering. Mais il est très très vraisemblable que c'était échappé à cette fois-ci au bout. On temporise en ce moment dans les rues de Tournon-sur-Rhône. On se regarde et alors que derrière, ça y est, c'est parti.
2: Combien de kilomètres reste-t-il? C'est le dernier kilomètre.
3: C'est
2: non,
3: le dernier
2: Olivier
3: kilomètre. C'est la flash rouge, c'est la flamme rouge. Et ça y est, ça s'enflamme maintenant avec Kim Lecourt qui relance pour pouvoir appuyer sur les pédales et essayer d'imposer le tempo. Puck Peters dans sa roue. Et devant, c'est une autre coureuse qui est en tête.
2: Réjeanne Marcus de la Ligue
3: Voilà, Réjeanne Marcus, elle est cachée par les immeubles au moment même où on parle. Réjeanne Marcus qui avait fait briller sur les précédentes étapes de l'équipe Lidl Trek et qui est à, on va dire, 20 mètres devant Kim Lecourt et son maillot de l'île Maurice. Derrière, ça, voilà, on laisse encore un peu temporiser. C'est des sprints qui se lancent et qui se recalment tout de suite. On se jauge, on est à 500 mètres de la ligne d'arrivée. Vous entendez derrière moi le tonnerre de Tournon, tout le monde qui est là pour claquer sur les barrières. Vraiment, il n'y a pas un centimètre carré de libre. Il y a 2, 3, 4 rangs de spectateurs. On est en plein centre-bourg. Et c'est Kim Lecourt qui lance son effort, qui part en tête avec Puck Peters dans sa roue. Et Célia Géry également qui est bien placée encore. Célia Géry, ça serait génial d'avoir une victoire ardéchoise ici à Tournon-sur-Rhône. Et c'est Kim Lecourt qui passe en tête sur la ligne d'arrivée. Kim Lecourt qui donc remporte cette étape ici à Tournon-sur-Rhône.
2: À Tournon, la championne de l'île Maurice, Kim Lecourt. C'est dommage pour Célia Géry, Olivier. Hein.
3: Elle était vraiment dans sa roue, ça s'est joué à très peu de choses. Et ça s'est joué vraiment au panache, à la bravoure. C'était une épreuve pour puncheuse. Ces femmes, elles ont tenu une échappée dans les 20 derniers kilomètres. Elles ont résisté. Kim Lecourt, elle est revenue dans les 5 derniers kilomètres. Elle fait partie des poursuivantes qui ont pu reprendre cette échappée de 6 championnes, de 6 puncheuses. Et voilà, on la voit, Kim Lecourt qui est à terre. Elle est au bout de son effort, mais elle rit. Elle n'y croit pas. Elle met la main sur les yeux, la main sur son casque, la main sur son casque aux couleurs de son pays. Elle qui est championne de l'île Maurice et qui reprend ici une victoire d'étape sur le Tour de France femme. Elle est vraiment très très très heureuse. On l'avait croisée plusieurs fois bien sûr avant cette étape et on la sentait très en dedans, comme on dit, c'est-à-dire elle n'était pas satisfaite des performances qu'elle avait fait. Elle veut jouer les avant-postes, Kim Lecourt. C'est une une championne qui veut montrer qu'elle est là, et tout ce qu'elle avait fait jusqu'à maintenant, même si c'était très bien, ne la satisfaisait pas. Et voilà, donc une nouvelle victoire d'étape
2: victoire d'étape après l'année dernière. Et oui, Olivier, elle avait déjà remporté une étape l'année dernière. Peut-être qu'on va aller voir Manon Vautier-Cholet sur la ligne d'arrivée quelques mètres après pour voir ce que vous décriviez aussi, les réactions des coureuses qui ont passé la ligne, les déceptions peut-être de Célia Géry, de Cédrine Carbajal qui était devant, et puis la joie de la Mauricienne Kim Lecourte. Manon, vous nous entendez?
4: De l'histoire récente du Tour de France Femmes avec Zwift, donc pour Kim Lecourte-Pinard.
5: Vraiment fair play qui va féliciter Kim Lecourte. Kim Lecourte qui disait il y a 2 ans, j'étais en Afrique du Sud sur mon canapé, je m'imaginais pas là. Bah voilà, elle vient de gagner cette étape du Tour de France. Elle a tapé de joie sur son vélo en arrivant, en passant cette ligne d'arrivée. On a vu aussi passer Cédrine Carbajal, notre Française. Elle est passée comme une fusée. C'est l'une des meilleures descendeuses du peloton. On le savait. On y a cru ici. Forcément, on est un petit peu chauvin. On s'est dit ça va être pour Célia Géry ou pour Cédrine. Ça ne l'a pas fait pour les Françaises. Cédrine Carbajal qui a l'air forcément un petit peu déçue. Elle voulait le faire. Et puis, vous le disiez, elle est 9e du général. Notre Française, c'est ce qu'elle vise aussi. Elle aurait pu avoir en plus cette étape. Et puis, je cherche Célia Géry du regard. Notre championne de France avec son maillot bleu, blanc, rouge qui, voilà, en tout cas, a fait le spectacle. Ici, en Ardèche, elle a été vraiment acclamée partout sur la route par ses supporters. Célia Géry, qu'on voit très souvent à l'avant. Elle pourra au moins retenir ça. Elle fait le spectacle en Ardèche. Et puis, il y a l'étape de demain. On peut l'attendre là aussi, notre Française à l'avant que je cherche du regard. Je la vois là. Elle se repose.
2: Il y a peut-être sa famille autour d'elle, non? Parce qu'il me semble que sa famille est présente sur la ligne d'arrivée, Manon.
5: Elle est en train de faire un petit débrief pour le moment avec son équipe. Et forcément, sa famille va l'attendre. Et puis, il y avait tellement de pancartes. J'imagine qu'on a peut-être aussi croisé certains de ses amis, hein, ou certains qui l'ont connu. Et il y a un petit moment, c'était vraiment la championne des pancartes, hein, aujourd'hui, Célia Géry. Il y en avait beaucoup pour elle. Et elle offre à l'instant un bidon à un jeune adolescent qui la remercie. Forcément, elle offre son bidon. Et ça, c'est aussi une belle image. Elle est allée discuter avec Demi Vollering. Célia Géry, c'est sa leader pour la FDJ United Suez, puisque l'objectif, eh bien, de notre Française, c'est d'emmener sa leader pour offrir un premier Tour de France à cette équipe française.
2: Olivier, on retourne avec vous sur la ligne. Vous avez le classement de l'étape?
3: Bien sûr, donc Kim Lecourte qui remporte cette étape à la 6e ici à Tournon-sur-Rhône. Dans sa roue, Cédrine Carbajal qui confirme sa place de meilleure française dans ce Tour 2026. Puck Peeters vraiment également au coude à coude. Elle qui conservera son maillot à pois après avoir encore brillé aujourd'hui dans ses monts de la Haute-Loire et de l'Ardèche. Sarah Van Damme fait 4e et Célia Géry, notre Ardéchoise pour la FDJ Suez, est en 5e place. Mais ça serait vraiment joué dans un mouchoir de poche. Ce qu'on va retenir également ce soir, eh bien, c'est que Marlène Reusser va conserver son maillot jaune, puisque voilà, il n'y a pas de grosse différence avec Demi Vollering. On garde les 12 secondes d'écart au classement général.
2: Effectivement, Olivier, donc les maillots ne changent pas d'épaule ce soir, que ce soit jaune, blanc, à pois ou vert. Vous qui avez commenté cette étape, le scénario, c'était, elle s'est détachée quand cette échappée qui allait au bout pour ceux qui nous rejoignent à l'instant?
3: Elle s'est distinguée dans les 30 derniers kilomètres. C'est là où ça s'est joué en quelque sorte, avec le col de la Louvée, puis ensuite celui de Boussieu-le-Roi, où Puck Peeters s'est passé en tête à 2 reprises. C'est là où l'échappée s'est mis en place, avec d'abord 6 coureuses. Il y avait Elisa Longo-Borghini, championne d'Italie, Puck Peeters qui donc est explosive en montagne, Célia Géry qui a montré son maillot et qui nous a fait espérer une victoire ici à Tournon-sur-Rhône, Cédrine Carbajal qui était toujours aux avant-postes, Sarah Van Damme, l'équipière de Pauline Ferrand-Prévot, et Liane Lippert pour la Movistar. Elles ont été rejointes ensuite, on va dire, dans les 10 derniers kilomètres, par Kim Lecourte qui a fait un très très très gros effort pour revenir, et à ses côtés Réjeanne Marcus, la néerlandaise de Lidl Trek. Voilà les 8 coureuses qui ont animé la fin de course, avec ce final où on s'est un peu observé sur ce dernier kilomètre.
2: Un jeu de poker, hein.
3: Voilà, exactement. Il y a eu un faux sprint au départ. Tiens, on y a cru. Liane Lippert qui est partie. Et puis, on s'est rassis. On s'est regardé. Et vraiment, dans les 200 derniers mètres, c'est là où Kim Lecourte a fait parler la poudre. Elle a une explosivité, cette Mauricienne, qui n'est pas d'un grand gabarit, cette femme. Mais voilà. Et qui part tout en muscle, les épaules, les jambes. Et elle fait la différence. C'est elle qui s'impose, oui, vraiment, on va dire, d'un demi-vélo sur Cédrine Carbajal, qui a tenté l'impossible pour la remonter. Et Puck Peeters dans sa roue également.
2: Effectivement, donc la victoire de la Mauricienne Kim Lecourte-Pinard. Vous rappelez les premières du classement général, Olivier, avant qu'on se quitte?
3: Alors, eh bien, en classement général, ça ne va pas bouger avec seulement Elisa Lango Lamborghini qui se replace dans le top 5, le classement général. On a Marlène Reusser en premier, Demi Vollering en deuxième à 12 secondes derrière elle, Kasia Nevadoma, vainqueur 2024 à 1 minute 17, Elisa Lango Lamborghini qui est maintenant à 2 minutes 28 et Antonia Niedermayer, la maillot blanc pour l'équipe Canyon SRAM à 2 minutes 40.
2: Merci de nous avoir fait vivre cette étape, Olivier et Manon. Sixième étape du Tour de France, victoire de Kim Lecourte Pinard à Tournon-sur-Rhône. On se retrouve à 18h30 pour le journal du Tour.
0: À tout à l'heure, messieurs, merci. On va jouer avec Marie de Saint-Sandoux dans une minute.
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0: Bonsoir Marie.
12: Bonsoir.
0: Comment allez-vous ?
12: Ça va très bien, merci.
0: Oui, ça s'entend, vous avez du sourire dans la voix.
12: Oui, bientôt les vacances, donc tout s'explique.
0: Je suis sûr que si je vous rappelle après les vacances, ce sera « Allô ?» Oui, bonjour. Je veux pas y retourner. Vous êtes à Saint-Sandoux, Marie.
12: Oui.
0: Alors, c'est quand les vacances ? Demain soir ?
12: C'est demain soir, oui.
0: Qu'est-ce que vous faites, vous, dans la vie ?
12: Je travaille à l'établissement français du son, au Très don bien. Du son à l'ESS.
0: Ah, bravo pour ce que vous faites. Alors, vous faites quoi ? Vous accueillez les gens ou vous les piquez ?
12: Alors, non, ni l'un ni l'autre. Moi, d'accord. Je suis plus dans l'administratif.
0: Ah, d'accord.
12: Voilà, je suis dans la paperasse, on va dire ça comme ça.
0: Très bien. Et on rappelle qu'il n'y a pas de bonne ou de mauvaise période pour donner. Il faut essayer de se mobiliser toute l'année. L'été, c'est aussi une période où voilà, vous avez peut-être un peu plus le temps de donner votre sang. Profitez de vos vacances pour faire un bon geste.
12: Exactement, exactement. On peut donner partout en France. Voilà, on a besoin de vous tout au long de l'année. Donc, on en profite pour passer ce petit message.
0: Je suis à deux doigts de renommer ce jeu en disant « Vacances, j'oublie tout, sauf de donner mon sang ».
12: C'est trop bien.
0: Allez Marie, on réécoute le mix que je vous ai proposé cet après-midi.

0: On vient d'entendre Johnny Hallyday, Moon Ray et Lune de Miel. J'ai affirmé que c'était trois tubes de l'été 85, mais il y a un truc qui n'est pas de 85 et c'est...
1: Johnny Hallyday,
0: oui. Avant, c'était sorti en 1978, Elle m'oublie. Bravo Marie.
1: Oh, merci.
0: Alors, je vous offre un pass famille pour aller à Orsay, profiter d'une journée à Fermiland. C'est à 10 minutes de Clermont, avec plein d'attractions, espaces aquatiques, des animaux, la grande salle de jeu indoor. Enfin, c'est le paradis pour la famille, donc on invite tout le monde. 4 places pour en profiter, bravo Marie.
1: Eh ben super, je vais faire une heureuse avec ses copines.
0: Allez, comment s'appelle l'heureuse en question?
1: Elle s'appelle Jenna.
0: Bien, et vous allez tous partir en vacances? Vous allez faire quoi là pendant cette période de repos?
1: Oui, on va partir voilà, quelques jours en famille en bord de mer.
0: Oui, dans quel coin exactement?
1: On descend dans le sud vers 7.
0: Je note, hein, pour mes prochaines vacances, je prends tous les bons plans. Voilà,
1: vous voilà disons... 7, c'est sympa, c'est pas très loin et on aime bien, voilà, Marseillan, 7.
0: Vous nous enverrez une petite carte postale?
1: Eh bien oui, bien sûr, avec plaisir.
0: Marie, je vous souhaite de bonnes vacances et à très bientôt.
1: Merci beaucoup, à très bientôt.
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0: Lui n'est pas en vacances, c'est Emmanuel Moreau. Bonsoir Emmanuel.
3: Bonsoir.
0: Il est 18h, les infos de ce jeudi soir avec vous. Les éleveurs insistent pour demander des indemnisations pour la sécheresse.
3: Le plan global présenté hier par le gouvernement ne suffit pas à la FNSEA. Pour le principal syndicat agricole, ce sont des promesses, mais rien de vraiment concret. Alors qu'on sait que le fourrage va manquer, les éleveurs doivent déjà l'utiliser et ils vont probablement avoir besoin d'en acheter. C'est pour cela que la FNSEA aimerait que l'indemnité de solidarité nationale soit accessible pour les éleveurs. Patrick Bénézier, le représentant de la FNSEA du Cantal et président de la Fédération Nationale Bovine.
4: Il y a un fonds de solidarité nationale qui existe, que l'on cofinance tous les ans depuis sa création, depuis 2022. Alors on n'est pas les seuls à financer, l'État cofinance avec nous. Et l'accès à ce fonds de solidarité nationale aujourd'hui, notamment dans l'élevage, est extrêmement compliqué. Et les modalités de la part du ministère restent encore très très floues. C'est ce qui nous inquiète, c'est-à-dire qu'on a un plan d'intention, mais en aucun cas on a un plan d'action qui permet... notamment aux éleveurs, de voir les choses de manière sereine. Ce qui est absolument nécessaire, c'est que nous ayons accès à ce fonds de solidarité que nous cofinançons le plus vite possible et que les règles soient très claires de manière à ce que, notamment, les éleveurs puissent s'engager vers des achats de fourrage.
3: Le Cantalien Patrick Bénézier, président de la Fédération Nationale Bovine, interrogé ce matin sur France Info.
0: L'homme interpellé lundi par le GIGN dans le Puy-de-Dôme a été mis en examen pour meurtre.
3: Cet homme de 40 ans est soupçonné d'avoir tué un septuagénaire dimanche lors d'un cambriolage qui a mal tourné, ça s'est passé en Isère. 150 gendarmes ont participé à sa traque pendant 24 heures, jusque dans le Puy-de-Dôme où il a donc été interpellé lundi matin. Le meurtrier présumé est aussi mis en examen pour extorsion avec arme, violation de domicile et vol. Il a été placé en détention provisoire. Un homme interpellé dans la nuit de mardi à mercredi à Clermont pour violence aggravée. Ça s'est passé dans le quartier de Montjuset au cours d'une soirée arrosée. Un désaccord entre un homme et une femme. Cette dernière a griffé son compagnon de soirée qui a répondu par des coups de poing. La victime souffrait de multiples coups au visage. Et avec le nez cassé, l'agresseur, un homme de 45 ans, a été placé en garde à vue.
0: Le cyclisme à présent avec une victoire de Kim Lecourt dans le Tour de France Femmes.
3: Vous l'avez vécu il y a quelques minutes sur ICI Pays d'Auvergne. La championne de l'île Maurice a battu au sprint la Française Cédrine Kerbaol et les 6 autres échappés. Les favoris terminent une quarantaine de secondes plus tard. Il n'y a donc pas de changement au classement général. Mais ça risque de bouger demain avec la grande étape de ce tour et l'arrivée au sommet du Mont Ventoux. Chez les garçons, ça va bien pour Léo Bisio au Tour de Burgos qui a bien travaillé pour son leader, Félix Gall, victorieux de la 3e étape aujourd'hui et qui prend le maillot jaune. Le Riomois a terminé juste derrière. Il est 8e du classement général à 55 secondes de Félix Gall. Nouvelle vague de chaleur attendue pour le milieu de la semaine prochaine, même si on ne devrait pas atteindre cette fois les 40 degrés. Et surtout, Météo France se risque pour les prochains mois avec un pronostic que l'anticyclone qui détourne les dépressions au-dessus de nos têtes devrait rester en place au-dessus du pays. Ce qui veut dire encore une chaleur supérieure à la normale jusqu'au mois d'octobre. Prévision quand même encore à confirmer dans les prochaines semaines. L'info d'ici nous emmène à Beaumont, où la municipalité ne veut pas voir un Burger King s'installer. Installation prévue derrière le Botanique, sur des terrains qui sont en friche, plein de verdure. est destiné à des commerces. Célestin Navarro ne peut pas dire que le Burger King soit très attendu sur place.
5: Est-ce que vous allez manger au fast-food de temps en temps ?
6: Non.
5: Parce qu'il y a un projet de fast-food là qui va s'implanter.
6: Ah, le Burger King !
5: Vous irez pas, vous ?
6: Ça m'étonnerait. Moi, j'aime plutôt le coq au vin. Vous voyez le genre ? Avec les petits-enfants, de temps en temps, ça amuse tout le monde. Mais j'arrive pas à mâcher dans les gros trucs, là.
5: Dans les burgers ?
6: Oui. Ça bave sur les côtés. Il y a une technique à apprendre, mais j'ai raté le coup.
5: Bernard ne sera visiblement pas un client fidèle. Marie-Christine non plus n'est pas pressée de voir arriver le fast-food. Elle habite pas loin du futur emplacement et redoute plus de pollution.
7: On a déjà les déchets de McDo, qui est juste à côté, et qu'on retrouve partout sur le chemin de promenade, multiplié par deux. Parce que Burger King, je suppose qu'il va y avoir du drive et que les gens vont venir manger sous les arbres et n'auront pas forcément l'idée de mettre dans la poubelle.
8: Ils seraient où ? Après les serres, là ?
9: Ils vont casser les serres, en fin de compte. Ils vont rentrer par là.
8: Oh non.
9: Dans l'état d'esprit, c'est une zone de commerce qui devait y avoir du commerce. Nous, ce qu'on veut pas, c'est plus...
8: Les désagréments que ça
9: les va désagréments,
8: causer.
9: La pollution...
8: Les papiers, on voit bien avec McDo.
9: C'est ça.
5: Le Burger King doit s'implanter sur un terrain en friche, juste à côté d'un parc arboré. Jean-François Vigues, le maire de Beaumont.
9: Il avait vocation à être transformé. Donc, il faut aussi faire son deuil de ça. C'est un lieu qu'on a eu préservé pendant un moment. Maintenant, aujourd'hui, le lieu, il a une destination commerciale. Après, c'est quel type de commerce on fait dessus ? On aurait pu imaginer d'autres choses. Il existe d'autres structures économiques qui auraient pu être là. Voilà, le choix a été fait d'un drive. C'est plutôt ça qu'on défend, plus que l'aspect économique.
5: En fait. Et oui, car avec le drive, il craint surtout un afflux de circulation dans les rues des lotissements alentours.
9: Nous, ce qui nous cause problème, c'est pas l'accès, parce que l'accès, on va dire qu'elle est plutôt bien répartie. Ce qui me cause plus problème, c'est comment ils s'en vont. Je suis de Serra, je sors de la 89, j'accède facilement, mais pour repartir, je vais prendre l'accès par les jardins, avec des accès qui ne sont pas adaptés. Des petites routes qui sont en zone 20, avec des vélos, avec un chemin vert qui passe, une voie verte. Donc là, ça devient dangereux.
5: Et comme premier recours, le maire a déjà refusé le permis de construire à Burger King.
3: Et pour la question des déchets, Burger King a promis que les emballages seront ramassés sur cette voie verte à côté du parc, juste à côté du fast-food. La météo, donc, toujours encore un petit peu de chaleur.
0: Oui, il fait un peu lourd, d'ailleurs. Je pense que vous l'avez constaté. Alors, on a du soleil, mais aussi quelques nuages qui ont tendance à faire de la résistance sur l'Auvergne.
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0: Cela dit, pas de pluie pour cette fin de journée. Je ne sais pas si c'est une bonne nouvelle parce que de l'eau, il en faut. C'est bien sec encore un peu partout sur l'Auvergne. Mais Météo France ne prévoit pas de pluie ni ce soir, ni demain, ni même samedi. Dimanche, on devra avoir une petite ondée, notamment en matinée sur le Bourbonnais. D'ici là, on va profiter d'une nuit plutôt calme avec des températures comprises entre 15 et 19 degrés. C'est un tout petit peu plus frais cette nuit. Demain matin, au réveil, du plein soleil, grand ciel bleu sur nos quatre départements avec 12 à 16 degrés en pleine, l'après-midi, ça chauffe avec pas loin de 30 degrés. C'est samedi qu'on va rebasculer dans une phase caniculaire avec l'après-midi des températures de 33 degrés à Vichy, Moulins et Montluçon, 33 également pour Clermont et Thiers et 32 sur la partie sud de l'Auvergne. Ce sont des températures qui s'entendent à l'ombre, évidemment. Au soleil, ça va grimper davantage et donc cette petite tendance orageuse qui va se manifester pour dimanche. Vous savez tout de votre long week-end. Côté circulation, je vous rappelle qu'on partage la route ensemble, 04 73 34 2000, s'il se passe quoi que ce soit. On a toujours quelques difficultés de circulation sur l'A71 au niveau de Montmarault. Il y a un véhicule qui est arrêté depuis tout à l'heure dans le sens sud-nord. Et puis ailleurs, sur les autoroutes, tout va bien. Le centre-ville de Clermont, c'est plutôt tranquille. On est en plein mois d'août.
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0: Oui, en matière de musique, on en fait des caisses. Et ce tube de Pink Floyd est assez rigolo parce qu'il se moque du désir de richesse, du caviar et des voitures neuves sur un ton ironique. Enfin, en même temps, c'est grâce à ça qu'ils ont fait fortune. Monnaie sur Ici Pays d'Auvergne.

0: Sur Ici Pays d'Auvergne, j'avais pour vous Pink Floyd et j'ai aussi des glaçons.
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0: On est là pour vous rafraîchir jusqu'à 19h avec des bons plans dans la région grâce à Jordan Monet. Un été en Auvergne est à Royatonic depuis lundi, enfin plus précisément dans les coulisses de Royatonic, sous le bassin. Avec Jordan Monet qui s'intéresse donc de très près à cette structure qui vous accueille toute l'année et particulièrement l'été. C'est sympa d'aller prendre du bon temps en Royatonic. D'ailleurs, je vous le dis comme ça, je vous le glisse, mais répétez-le pas trop fort. 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Il y a deux entrées pour 7 sites touristiques de notre région, c'est pas mal, dont Royatonic, j'y viens, pour que vous puissiez aller vous détendre et vous prélasser en file sur place après Zazie.

0: importe. C'est le nouveau tube de Zazie et Zou.
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0: Et notre touriste en chef. C'est le chef des touristes, voilà, qui profite des vacances pour vous. Il teste tout ce qu'il y a à faire dans la région. Il s'appelle Jordan Monet. Et depuis lundi, nous l'avons dépêché dans les coulisses de Roya Tonic à Roya, lieu propice à la détente et à la relaxation. Alors, un endroit qui est fait d'eau et de bien-être. On est accueilli dès qu'on franchit la porte par le tout premier visage de Roya Tonic. C'est Camille qu'on rencontre aujourd'hui.
3: Imaginez, vous arrivez à Roya Tonic, vous franchissez les portes, l'odeur de bien-être vous chatouille les narines. Et là, un sourire vous attend. Ce sourire, c'est celui de Camille. Bonjour Camille.
4: Bonjour.
3: Vous êtes la voix et le visage de Roya Tonic, comme d'autres personnels d'accueil. Entre les téléphones qui sonnent, les réservations de massage et les clients impatients de piquer une tête, est-ce qu'il faut une dose de zen supérieure à celle des clients pour tenir votre poste?
4: Alors oui, il faut, je pense, être zen pour tenir ce poste. On est quand même un lieu de bien-être, donc c'est important d'être bien pour accueillir les clients. Après, la globalité des clients sont quand même... plutôt agréable dans l'ensemble, donc j'ai pas à me plaindre de ce côté-là.
3: Ici à Roya Tonic, vous avez quelque chose qui s'appelle lit hydromassant. C'est quoi ça? C'est un lit où on est massé par de l'eau peut-être?
4: Oui, exactement, on en a deux à Roya Tonic. Donc en fait, c'est un lit qui est rempli d'eau. Le client vient s'installer sur le dos et il va être massé avec des jets hydromassants. C'est la pression de l'eau qui va venir masser le client. Donc on propose des formules avec l'accès au bain ou sans l'accès au bain de 20 ou de 40 minutes.
3: Mais on peut s'endormir dedans?
4: Oui, ça arrive très souvent.
3: Ah ouais?
4: Oui.
3: Okay. Vous l'avez déjà essayé?
4: Oui, je l'ai essayé et j'ai failli m'endormir, mais comme je suis sur mon lieu de travail, je ne me suis pas endormie.
3: Si vous deviez présenter Roya Tonic à quelqu'un qui ne connaît pas du tout, qui n'a jamais osé pousser les portes, qu'est-ce que vous lui diriez? Il y a quoi comme domaine? Qu'est-ce qu'on peut vivre comme expérience ici?
4: Alors, je lui dirais que c'est un espace de détente. Donc, c'est un espace avec plusieurs bassins. Donc, on a des bains chauds, bains froids, on a des bains parfumés également, des bains extérieurs. Extérieur avec des lits à bulles, on a une salle aussi avec des lits chauffants et on a aussi un espace bien-être avec, on propose des massages, des soins visage et également les lits hydromassants.
3: Est-ce que ça vous arrive de voir par exemple quelqu'un un peu ronchon mais qui ressort avec le sourire?
4: Oui, c'est vrai que ça arrive souvent. Les gens, quand ils arrivent, ils sont parfois un peu stressés, un peu énervés, un peu speed. Et quand ils ressortent des bassins, souvent, c'est vrai qu'ils sont un peu plus détendus. Donc, ça fait du bien de les voir faire cette métamorphose.
3: Quelle est la demande la plus insolite ou la plus drôle qu'un client vous ait faite à l'accueil?
4: On me demande parfois si c'est possible de nager, de faire des longueurs. Et je réponds que non, parce que c'est bien un lieu de détente. Par contre, le but ici, c'est de se poser justement. Et donc, pour la nage, c'est à la piscine. C'est un bassin pour prendre soin de soi et vraiment rester plutôt calme dans l'eau.
3: Camille, quand on vient ici à Roya Tonic, qu'est-ce qu'il ne faut surtout pas oublier? Est-ce que c'est comme dans une piscine? Il faut ramener sa serviette, son maillot de bain, son peignoir par exemple aussi, parce que comme il y a un espace bien-être, est-ce qu'il faut ramener un peignoir? Comment ça se passe? Racontez-nous.
4: Ce qui est important de savoir, c'est que les shorts de bain sont interdits. Donc, il faut venir soit en slip de bain, soit en boxer de bain. Après, nous, on propose à la location des serviettes, des peignoirs et des tongs également. Donc, il est possible de venir avec sa propre serviette et ses propres tongs si elles sont d'intérieur. Sinon, effectivement, on a des forfaits avec le prêt, la location du matériel.
0: Ah, ça donne envie hein, d'aller se prélasser à Roya Tonic et de prendre soin de soi. On y retourne demain. En attendant, c'est Indochine sur Ici Pays d'Auvergne pour chanter ensemble cet après-midi. Canary Bay.

Bonne fin d'après-midi avec ici Pays d'Auvergne et ce tube des années 2000 qu'on a siffloté en guise de générique de la Starac, vous vous rappelez? Bob Sinclair pour célébrer l'été et les vacances. Love Generation. Bel été sur ici Pays d'Auvergne.

0: Bob Sinclair à l'instant sur ICI Pays d'Auvergne.
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0: Et l'été, c'est le Tour de France, évidemment. Tour de France féminin, nous sommes la radio officielle à suivre le journal du Tour. Après, Charlotte Cardin.

0: The Way We Touch, Charlotte Cardin à l'instant sur ICI Pays d'Auvergne. Il est 18h30, place au Journal du Tour avec Alexandre Berthaud.
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2: Bienvenue dans ce Journal du Tour de France Femmes, où tout se joue à quelques centimètres parfois. C'est ça le vélo. Après 153 km de course entre Montbrison et Tournon, aujourd'hui, il a en effet manqué un rien, un tout petit rien, pour qu'une Française l'emporte. Bonsoir Olivier Estran.
3: Bonsoir Alexandre, bonsoir à toutes et à tous.
2: Vous nous avez fait vibrer sur cette étape. Malheureusement, la Française Cédrine Kerbaol passe à un rien de l'exploit.
3: Oui, un demi-vélo, puisque c'est Kim Lecourte, la Mauricienne, qui l'emporte sur cette étape ici à Tournon-sur-Rhône. Pourtant, elle avait ses chances, Cédrine Kerbaol, tout comme Célia Géry, l'Ardéchoise, qui nous a fait rêver dans les 30 derniers kilomètres. Il y avait une échappée avec d'abord 6 coureuses, parmi lesquelles ces deux Françaises, aux côtés de la championne italienne Elisa Longo-Borghini, de la maillot à pois, Pod Peters, de l'équipière de Pauline Ferrand-Prévot, Sarah Van Damme. Elles ont mené une attaque jusqu'au col de la Loupe. Et puis le col de Boussieu, la côte de Boussieu-le-Roi, la dernière difficulté. Et là, elles ont été rejointes par Kim Lecourte et Réjeanne Marcus de l'équipe Lidl Trek. Donc, 8 coureuses qui s'engagent dans ce final. Et ça s'est joué au sprint avec seulement 20 secondes d'avance sur un peloton qui revenait derrière, mais qui avait décidé de ne pas jouer la gagne ce soir-là. Et donc, c'est Kim Lecourte qui a été la plus forte, vraiment dans les 50 derniers mètres. Explosive, la Mauricienne, qui s'était déjà un peu l'an dernier, on s'en souvient, sur l'étape de Guéret. Dans sa roue, Cédrine Kerbaol, Pod Peters, Sarah Van Damme, donc l'équipière de Pauline Ferrand-Prévot, et puis Célia Géry qui termine donc cinquième. Sans doute pas la place qu'elle espérait ce soir.
2: Effectivement, merci beaucoup Olivier Estran. À Tournon-sur-Rhône, où l'ambiance était folle pour tenter d'encourager la locale de l'étape, Célia Géry, toute jeune championne de France qui termine donc cinquième, vous l'avez dit, pas trop déçue.
4: Je suis vraiment contente de ma journée. Ouais, j'ai tout donné, j'avais plein de gens pour me supporter sur les bords des routes et c'était vraiment agréable, même si forcément il n'y a pas la victoire au bout, donc toujours un petit peu de déception, mais bon, j'ai tout donné, et puis il y a quand même la récompense de la meilleure combative, donc c'est assez appréciable.
2: C'est Célia Géry qui masque peut-être bien sa déception. Son manager nous glissait en début de tour qui a été mauvaise perdante, mais qui donc portera demain le dossard de la coureuse la plus combative, récompense quand même de ses nombreux efforts sur la route aujourd'hui. Si on ne vous parle pas du classement général, c'est qu'il ne bouge pas, en tout cas les leaders, Marlène Reusser en jaune, Demi Vollering de la FDJ Suez, deuxième, Cassia Nieviadoma, troisième, meilleure française, Cédrine Kerbaol, elle gagne une place, huitième à 3 minutes 07, maillot vert, toujours pour Lorena Vibes, maillot à pois, Puck Peters, les deux sont néerlandaises, maillot blanc sur les épaules demain de l'allemande Niedermayer. Voilà la situation du présent, mais on pense déjà à demain et on s'y voit déjà dans la souffrance des pentes mythiques du Mont Ventoux. Et oui, c'est ça le programme, c'est bien en haut du géant de Provence, dans le Vaucluse, que sera jugée l'arrivée de la 7e étape au départ de la Voulte-sur-Rhône, toujours en Ardèche. C'est le grand moment de ce Tour de France pour Marion Rousse, la directrice.
5: C'est l'étape reine, hein, donc évidemment que tous les regards seront tournés sur ce Mont Ventoux qui, pour moi, est peut-être la plus belle ascension, autant visuellement que sportivement parlant. Et en plus de ça, on a des bons souvenirs côté français. On se souvient l'année dernière de la belle victoire de Valentin Paré-Peintre. Tous les ingrédients réunis pour assister à une étape d'anthologie.
2: En plus de montée légendaire, le Ventoux fera office d'arbitre sportif pour ce Tour de France Femmes parce qu'il est toujours indécis. La deuxième du classement général, Demi Vollering, a 12 petites secondes de retard sur la première. La maillot jaune, Marlène Reusser.
6: Ouais, il me plaît, le Ventoux, c'est long, c'est dur, il y a du vent. Je pense que c'est une bonne montée, une belle montée, et ça va être dur, ouais.
2: Marlène Reusser qui appréhende donc ce Mont Ventoux, les attaques probables de ses rivales qui tenteront de renverser la table, de lui chipper le maillot jaune. Une explication donc entre favorites que la Française Maëva Skiban s'attend à observer de l'arrière de la course, mais sans crainte devant la difficulté de la montée.
7: Je ne pense pas qu'on l'appréhende, enfin, c'est toujours un plaisir de monter des cols mythiques en course, et d'arriver en haut de l'étape reine du Tour, je pense que c'est quand même quelque chose. Et bon, vraiment, si c'est, on est dans un mauvais jour, bon, c'est pas forcément une partie plaisir, mais moi personnellement, je l'appréhende pas plus qu'une autre étape.
2: La Française Maëva Skiban, étape exceptionnelle à vivre demain, donc la Voulte, le Mont Ventoux, départ midi 50, arrivée entre 17h15 et 17h50. Quelques restrictions à signaler pour le public sur la route. Les routes du massif des Dentelles de Montmirail, interdites au public à cause du risque incendie, un important dispositif le long du parcours. On vous fait vivre cette étape demain sur votre radio ici. On est partenaire de ce Tour de France Femmes. Alors à demain.
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0: C'est bientôt la Miaou. Et le 15 août à Muralkerque, le miracle de la fontaine est une grande journée de fête. Vous allez vivre l'un des rendez-vous les plus emblématiques avec ce traditionnel miracle de la fontaine. Les compagnons du Bousset vont invoquer la transformation de l'eau de la fontaine en vin rosé d'Auvergne, perpétuant une tradition unique et conviviale qui rassemble les habitants et les visiteurs. Tout au long de cette journée du 15 août, Murat en fête rallumera son célèbre four à pain avec de nombreuses animations, de la restauration et une ambiance musicale très festive. À partir de 17h le vendredi 14 août, vente de pain et part de pizza, puis le samedi, à partir de 10h, salon du livre, marché d'artisans et d'exposants dans la cour de la mairie, le traditionnel miracle de la fontaine avec un apéro-concert. C'est à 11h30, les jeux en bois tout au long de l'après-midi avec la spécialité locale, les granités. À 19h, apéro musical avec barbecue et puis le grand concert du groupe Kyoto Rose sera à 21h. Direction Muralkerque pour votre week-end du 15 août.
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0: Il y a quelques semaines, lors de leur concert à Volvic, c'était la chanson du rappel. D'un coup, le batteur est reparti exactement comme ça. Et puis les guitares. Et cette très belle chanson. L'histoire d'un père de famille ordinaire et discret. Sa grandeur réside dans sa simplicité, sa constance et l'amour de ses proches. Bref, un homme extraordinaire avec les innocents.

0: se souviendra de ce tube des Innocents, il est tellement bon, au cœur des années 90, un homme extraordinaire.
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0: Oh, c'est moi.
2: C'est l'été.
0: Vous me flattez. Cet été, on le passe aussi devant la télé. Après tous les vacances, on peut aussi en profiter pour regarder un petit peu la télé tranquillement dans le canapé. Les coulisses de la télé nous sont livrées tous les soirs par Johan Rock. Ce jeudi, avec lui, on va partir pour La Réunion, faire une pause à la fois gourmande et exotique, Johan.
3: Chef Pays, c'est un magazine culinaire qui met à l'honneur la gastronomie outre-marine. Diffusé sur la chaîne du service public Outre-mer Première, Brice Laurent Dubois, son présentateur, convie chaque jour un chef à cuisiner les produits du terroir. Au menu, steak de thon à l'huile tiède de citronnelle et quinoa coco, millefeuille à l'hibiscus garni aux chèvres frais ou tataki de thon au gingembre et curcuma. Ça y est, j'ai faim. Pas vous ?
4: Bonjour et bienvenue dans Chef Pays, votre émission culinaire des Outre-mer. Est-ce que vous êtes prêts pour une bonne dose de gourmandise ?
3: Bon, alors ok, tout ça sur le papier, ça donne envie, mais après tout, des émissions de cuisine à la télé, c'est pas ce qui manque. Alors, qu'est-ce qui fait la spécificité de celle-ci ? Réponse de l'animateur.
5: C'est vraiment le mot accessibilité, parce que on a tous les produits qu'on peut trouver facilement, on a des recettes des fois qui comportent 4 ingrédients avec un visuel incroyable, n'importe qui peut refaire sans forcément avoir un background de chef ou autre, tout le monde peut refaire des recettes. Après plus de 1000 émissions, je suis toujours surpris, parce qu'il y a quand même 6 chefs qui se relaient, je suis surpris par leur créativité, ils font des choses mais c'est épatant, et on s'est dit waouh, j'y ai jamais pensé, et il y a aussi ce petit côté, ah ouais, ok. Pourquoi pas refaire à la maison ? Parce que j'y avais pas pensé.
3: À noter que les ingrédients emblématiques des Outre-mer, avec lesquels les chefs cuisinent dans l'émission, sont tous trouvables par chez nous. Pour Brice Laurent Dubois, la cuisine, c'est sa vie, et celle aussi de sa famille, depuis plusieurs générations. Avant de faire de la télé, il a suivi un cursus dans l'hôtellerie-restauration. Et puis, invité un jour à participer en tant que chef à une autre émission culinaire, sur Franceau cette fois, l'envie lui est venue d'approfondir cette voie professionnelle qui n'était pourtant pas prévue au programme. Pour l'heure, c'est le deuxième été que ce magazine est diffusé sur l'antenne de France 3. Une opportunité qui, évidemment, le ravit.
5: C'est important pour la visibilité des territoires ultramarins. Nous sommes français, nous avons des produits qui méritent d'être mis en valeur. On peut parler de certains clichés au niveau gastronomique, par exemple aux Antilles, les acras, le colombo ou le tiponche, etc. Mais quand on pousse un peu plus loin, il y en a plein, ils ne peuvent pas répondre. Donc cette émission est d'utilité publique. Elle permet de découvrir la sensibilité des ultramarins, leur âme en fait.
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0: Merci Johan Rock. Johan Rock, il a une grosse voix. Ça irait bien avec la basse de Lana Miles. C'est vrai, hein, c'est bien comme ça. Ce soir à la télé, c'est rediff à tous les étages, mais en même temps, si vous n'avez pas vu, profitez-en. Laurent Gérard, l'anniversaire événement, c'est sur France 2 à 21h10. Cauchemar en cuisine sur M6, direction Sarlat ce soir. Et puis la sélection famille nous emmène sur Cister, les aventures de Tintin. Tintin au pays de l'heure noire à 21h10 sur Cister.

0: Elle est la première artiste féminine canadienne à avoir vendu plus d'un million d'albums au Canada. Alana Miles avec ce magnifique Black Velvet.
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0: Eux, ils signent des millions d'autographes. Ce sont les petits bougnats. Depuis des générations, les élèves de CM1, CM2 de l'école de Charmeil dans l'Allier, ils ont décidé de passer l'été avec nous à la découverte des petits musées de la région, des musées insolites et passionnants. On les visite en compagnie de Christophe Barbeau et on pousse la porte d'un musée plutôt étonnant qui se trouve aujourd'hui dans l'Allier.
3: C'est le jour de la lessive. Nous voici au musée du lavage et repassage de Verneuil en Bourbonnais.
4: Comment on faisait le lavage au temps où les machines n'existaient pas?
3: Si tu trouves une rivière, tu mets ton linge dedans et ça y mouille. Et après, s'il y avait le savon, tu y frottes.
5: Ils ont une petite brosse et ils brossent les vêtements.
6: Quand il n'y avait pas de savon, ils frottaient avec leurs mains ou avec une brosse ou avec un bout de bois.
7: Les femmes, elles avaient une espèce de planche où en fait, elles frottaient les vêtements dessus. Donc du coup, ça devait les laver. C'était du savon naturel. Elles trempaient les vêtements, elles y étalaient dessus. Avec des brosses, elles frottaient, puis elles rincer. Dès que ça faisait soleil, ils y pendaient quelque part dehors et ça séchait.
4: Et les hommes, ils faisaient quoi pendant ce temps-là?
7: Ils étaient à la maison, tranquilles.
6: Je sais pas, soit ils étaient sur le canapé, ils se prélassaient, ils regardaient la télé. Non, il y avait pas de télé avant. On dormait.
7: Ils chassaient pour manger. Peut-être qu'avant, dans le temps, c'était comme ça, mais maintenant, non, papa, c'est lui qui fait à la maison.
6: Chez moi, c'est que ma mère. Hein. C'est ma mère qui lave, mais c'est mon père qui plie les habits.
8: Comment repassait-on les vêtements avant?
9: Alors, ça dépend dans quel continent on est. Hein. En Chine, au début de notre ère, on pouvait les repasser avec ce que nous appelons une casserole chinoise. Vous imaginez une petite casserole avec un petit manche dans lequel on met de la braise ou du sable chaud. Et on bassinait le linge pour pouvoir le défroisser. Les Vikings, par exemple, c'était du repassage à froid, des lissoirs. Et puis, vers le 15e siècle, dans l'Europe centrale, dans la nôtre, on a inventé les fers en fer. C'était des fers forgés. Et là, il fallait de la braise, il fallait une source de chaleur pour pouvoir les réchauffer.
0: Michel Gauthier, vous qui êtes la présidente de ce musée du lavage et du repassage de Verneuil en Bourbonnais, vous êtes aussi et surtout une collectionneuse. Racontez-nous.
9: Effectivement. Moi, je suis une collectionneuse depuis 42 ans maintenant, au grand désespoir de mon mari. Et j'aime principalement ce que nous appelons, nous, les fers à coffre, c'est-à-dire des fers dans lesquels on va introduire un morceau de fer qui, lui, sera préalablement chauffé. Et ça, ce sont des fers qui offrent une variété extrêmement grande, qui sont dans toutes les matières, souvent avec des décors d'une exceptionnelle beauté.
0: Est-ce que vous pouvez nous parler de la pièce dont vous êtes la plus fière dans ce musée du lavage et du repassage?
9: Il y en a plusieurs que j'aime bien. Il y a un petit fer tout simple qui s'appelle le fer cabri, c'est-à-dire que c'est le fer des étourdis. Vous ne pouvez pas l'oublier sur la pièce de linge que vous êtes à repasser parce qu'il a un système qui immédiatement redresse la surface chauffante. J'aime beaucoup aussi, moi, le fer égyptien. C'est un fer qui pèse 18 kilos et c'est très curieux parce que les hommes posent le pied sur une grosse cale en bois et avec un long manche, d'une façon vraiment très adroite, va pouvoir repasser la pièce. Mais ça peut être un pantalon, une chemise, un drap. C'est une très très belle pièce que le musée possède également.
0: Oh là là, 18 kilos! Mais je vais avoir besoin de votre aide pour repasser le linge, les petits bougnats!
10: C'est parti!
4: Et attention de ne pas brûler mes chemises!
0: Le musée du lavage et du repassage à Verneuil en Bourbonnais est ouvert jusqu'au 30 septembre, les mardis, mercredis, jeudi, vendredi et les week-ends entre 14h et 18h. Après, j'ai envie de vous dire, présentez-vous sur place, on ne sait jamais. Si c'est fermé, au pire, vous repasserez.

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1: Il y a du beau monde sur ICI Pays d'Auvergne avec à l'instant Marc Lavoine et Patrick Fiori. Et puis dans une heure, Gauvin Serre, c'est la chanteuse Souad Massi, seront les invités d'Émilie Mazoyer pour l'émission Décibel, votre magazine musical de l'été entre 20h et 21h sur ICI Pays d'Auvergne.
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1: Passez une belle soirée avec Ici, Pays d'Auvergne. C'est Laurent Petit-Guillaume qui prend la suite après les infos de 19h avec ses tubes 80. J'en ai piqué un. Il est signé Isabelle Adjani.
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0: de l'Ohio. 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Il est pratiquement 13h chez vous.
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0: Et en Auvergne, je vous dis bonsoir. Chez nous, il est 19h. Merci à Johan, à la réalisation, à Tatiana qui était à l'accueil. À 19h, voici les infos de Morgane Guillaumard. Bonsoir.
2: Elle faisait partie aujourd'hui des 4 départements en alerte rouge pour le risque des départs de feu. Et ça n'a pas manqué, l'Aude subit un nouvel incendie. Il s'est déclenché cet après-midi sur la commune de Montserret. Le feu a déjà parcouru 100 hectares en 3 heures. Les flammes se déplacent vers Saint-André de Roquelongue. Le préfet de l'Aude, Alain Buquet, demande aux habitants des deux villages de se confiner.
3: Il y a une inquiétude, mais il y a des très gros moyens qui sont mobilisés. On a plus de 250 pompiers sur place. 60 véhicules et 10 aéronefs qui luttent contre cet incendie dans des conditions climatiques qui sont défavorables. Il y a du vent, il fait chaud. On fait ce qu'il faut pour éviter que ça se déploie. On a des moyens aériens qui sont très importants. On fait des barrages de retardants. Les Canadair interviennent et font des largages assez rapides puisqu'on a les plans d'eau qui sont à proximité. Voilà, on fait le maximum pour éviter que ce feu s'étende. Maintenant, il y a un certain nombre de critères qu'on ne maîtrise pas, et notamment la violence et le vent qui est un peu changeant.
2: La zone en proie aux flammes se situe à quelques kilomètres de la zone touchée l'été dernier par le méga-feu des Corbières. Non, le Porge n'a pas été abandonné au profit des villas du Cap-Ferret. Voilà la réponse des secours à cette polémique qui prend de plus en plus d'ampleur. Une partie des habitants du Porge, nombreux à avoir perdu leur maison, estiment avoir été sacrifiés pour prioriser la protection de la riche presqu'île du Cap-Ferret. Le patron des pompiers de Gironde dément, soutenu par le président du département, Jean-Luc Glaise.
4: Le service départemental d'incendie et de secours, en Gironde comme ailleurs, c'est un service public. Par définition, le service public est au service de toutes et tous, et notamment doit sauver les vies de toutes et tous. Et donc, il y a une éthique chez les sapeurs-pompiers qui consiste effectivement à déployer les moyens opérationnels, non pas en fonction du revenu des personnes ou de la richesse, mais bien en fonction du danger que représente le déploiement d'un incendie. Il y a eu des forces sur le Porge et qui sont restées et qui ont même été consolidées au fil du temps. Les chiffres parleront et en tout cas sont déjà aujourd'hui tracés et traçables et donc permettent toute transparence en la matière. L'objectif premier des sapeurs-pompiers qui était de sauver toutes les vies a été rempli et c'est d'autant plus remarquable que la veille du démarrage de l'incendie, ils avaient perdu 2 de leurs camarades dans l'incendie de Mérignac.
2: Et justement, une cérémonie poignante a eu lieu ce matin pour rendre un dernier hommage à l'un de ces deux pompiers décédés sur l'incendie du 21 juillet près de l'aéroport de Bordeaux. Des centaines de personnes réunies pour les obsèques de Wilfried Schmitter. Celles de son collègue Anthony Berthom auront lieu demain. Un cas d'antivirus détecté en France. Un touriste franco-argentin a été testé positif aujourd'hui. Il était de passage dans notre pays pendant la deuxième quinzaine de juillet. Il est désormais isolé en Espagne. Un incendie qui tombe très mal à la veille d'un nouveau week-end de départ en vacances. La circulation des trains est interrompue aujourd'hui depuis 16h en gare de Tours en Indre-et-Loire après un incident sur un chantier. Trafic interrompu au moins jusqu'à demain à la mi-journée. La quasi-totalité des trains sont supprimés, notamment ceux en direction de Paris-Montparnasse. C'est l'angoisse de tous ceux qui louent un gîte pour les vacances d'été. Une arnaque signalée à plusieurs endroits dans la Drôme, sur l'île de Ré ou encore en Creuse. Des faux locataires proposent aux propriétaires de payer leur séjour via une application non vérifiée, un site qui leur permet en fait de récupérer leurs coordonnées bancaires. Nina Pavant.
5: Geoffroy Legrand en a encore la voix tremblante.
6: J'ai eu très peur, je me suis effondré.
5: Installé en Creuse depuis quelques mois seulement, c'était le rêve de sa vie d'ouvrir un gîte.
6: J'ai cru devoir tirer une croix sur mon rêve, quoi. Ça représente 6 mois de travail.
5: Lorsqu'il s'est rendu compte, trop tard, de la supercherie, Geoffroy Legrand a bien cru qu'il allait mettre la clé sous la porte. Cet escroc a écumé une grande partie des propriétaires de gîtes du département, comme Béatrice Jousset, qui elle aussi a pu échanger avec lui par téléphone.
7: Il insistait en disant « Mais je ne peux pas récupérer mon argent avec ce système-là, ça vous était envoyé, il faut absolument que vous cliquiez sur le lien ». Mais je lui ai dit non, ça je ne fais pas.
5: Haute depuis plus de 20 ans, elle a un conseil pour les nouveaux propriétaires.
7: Quand vous envoyez un RIB sur un compte, ne laissez rien dessus. Parce que si quelqu'un peut se servir de ce numéro de compte pour l'utiliser à mauvais escient, peut-être essayer de faire une fraude. Moi, quand j'envoie un RIB, sur ce compte-là, il n'y a rien.
5: Des arnaques de plus en plus sophistiquées qui inquiètent la Fédération des Gîtes de France en Creuse. Elle rappelle d'ailleurs qu'il ne faut jamais communiquer vos identifiants bancaires et qu'il n'y en a évidemment pas besoin pour recevoir un virement bancaire.
2: Nina Pavan d'ici Creuse. Une nouvelle déception pour les Françaises sur le Tour de France Femmes. Elles étaient deux dans le groupe de 10 qui s'est joué à la victoire à Tournon-sur-Rhône en Ardèche. Cédrine Carbaol, meilleure Française du général, termine deuxième. Derrière Kim Lecourt, la Mauricienne qui remporte cette sixième étape. La locale, l'ardéchoise Célia Géry, se classe cinquième. Demain, place à l'étape Rennes, l'arrivée au Mont Ventoux.
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0: Encore un temps bien lourd hein, cette soirée sur l'Auvergne, après un après-midi très ensoleillé. Les températures cette nuit vont flirter avec les 20 degrés, alors qu'on retrouvera un soleil déjà généreux et assez puissant demain matin au réveil. Très peu de nuages sur notre région et des températures matinales comprises entre 14 et 17 degrés. Il fera l'après-midi 29 à Moulins et Montluçon, 30 à Vichy et Clermont, 27 également du côté de Brioude et 29 pour Aurillac. Tout ça avant un samedi très chaud et le retour d'une phase caniculaire, 34 à 35 l'après-midi et quelques nuages dimanche.
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9: Bonsoir à tous, c'est l'heure de mettre en pause le présent. Enfin, ça concerne surtout la programmation musicale. Hein. Rassurez-vous, continuez vos occupations, mais au rythme des tubes des années 80. Ça arrive dans un instant, ça commence comme ça.

0: Genesis, c'était Invisible Touch.
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0: Un single et un album que les fans de la première heure ont détesté. Tout ça parce que Phil Collins utilise pour cet album des sons très 80, influencés par la New Wave, mais normal, il faut vivre avec son temps. Laissons les grincheux de côté. Grâce à Invisible Touch, Genesis se retrouve en 1986 numéro 1 dans de nombreux pays. Les années 80, c'est aussi la décennie qui permet à Michel Berger de passer de compositeur reconnu à vedette de la chanson, grâce à des tubes comme « Celui qui chante ».
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0: Whitney Houston avec One Moment in Time. Une des chansons des Jeux Olympiques de l'été 1988 en Corée du Sud, où la France, cette année-là, a remporté 16 médailles, dont 6 en or. Et notre porte-drapeau, c'était l'escrimeur Philippe Riboud. Mais c'est surtout une sublime chanson de l'une des plus belles voix du monde, la regrettée Whitney Houston. Lui aussi, il a rejoint les étoiles éternelles. Michael Jackson arrive avec Billie Jean, juste après ça.
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0: L'ambiance des années 80, ça continue sur votre radio. Ici Pays d'Auvergne, juste après ces petites infos.
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3: Et direction Ghana qui prépare son festival de la paléontologie, c'est festival. Le rendez-vous de l'été à ne pas manquer, que vous soyez passionné ou novice, une journée pleine de découvertes et de sensations pour les petits et les grands. Vous pourrez participer à un dino-rigami pour réaliser vos propres dinosaures en papier. Mission Meganera pour fabriquer des libellules à partir de bâtonnets en bois, c'est plutôt pour les enfants. Et puis vous pourrez rencontrer l'association Rhinopolis qui proposera des échanges accessibles sur la découverte des dinosaures, les espèces disparues, les découvertes majeures de la région. Un paléontologue sera là toute la journée. Et puis en soirée, place à la déambulation lumineuse. Le parc se barre de ses plus belles lumières dans une ambiance féerique, c'est magnifique. Spectacle de la compagnie Zoolians pour embraser la fin de soirée avec un show spectaculaire. C'est le programme de festival à Paléopolis, à Ghana bien évidemment, ce samedi 8 août entre 10h et 23h.
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0: Le duo Bernard Lavillier et Nicoletta, c'était Idée Noire.
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0: Superbe succès de l'année en 1983. Mais on va chasser ces idées noires et passer à la suite. Alors là, c'est encore un cadeau. Une sublime chanson composée pour un film culte sorti en 87, Bagdad Café, à voir et à revoir. L'histoire d'une touriste allemande débarquant dans un café du désert américain, c'est juste génial. Et la chanson du titre du film, c'est un chef-d'œuvre, Calling You, interprétée par une chanteuse qui avait auparavant travaillé avec Prince. Elle s'appelle Jevita Steel. Souvenez-vous, voilà ce que ça donne.
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0: Mylène Farmer, maman à tort. Ici. Attention à ne pas prendre au premier degré, car très souvent les mamans ont raison. En fait, cette chanson évoque l'amour d'une petite fille en hôpital psychiatrique pour son infirmière. C'est le premier succès de Mylène en 84. Dans un instant, dès 20h, les essentiels de Décibel avec Émilie Mazoyer. La musique continue. Mais avant cela, on reste dans les années 80 avec Maniac, Michael Sambello, juste après ça.
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2: Un auteur, compositeur, interprète, guitare en bandoulière et casquette de gavroche vissée sur la tête. Gauvin Cers est avec nous.
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2: Souvent décrit comme l'héritier naturel de Renaud pour ses chansons tendres, engagées, qui posent des questions sans jamais donner de leçons. Gauvin Cers sort aujourd'hui son 4e album, Boulevard de l'enfance. Et il vient fêter ça en direct dans Décibels. Joyeux jour de sortie, Gauvin.
4: Merci beaucoup, Émilie. Je suis très touchée.
2: Bah oui, bienvenue dans Décibels. Bon, c'est pas la première fois qu'on se voit.
4: Non.
2: Gauvin. Mais voilà, on voulait marquer le coup aujourd'hui pour la sortie donc de ce 4e album qui s'appelle Boulevard de l'enfance. On s'était vu au moment de la sortie du premier extrait qui s'appelait Monter à Paris.

0: 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Hein, le quatrième album, Gauvin, évidemment, tu es toujours à l'écriture, ouais, à la composition.
1: Ouais,
0: ça, le squelette des chansons, c'est toujours toi.
1: Ouais, l'écriture tout le temps, ça c'est vraiment le plus important pour moi.
0: Les paroles,
1: c'est, ouais, je passe beaucoup de temps là-dessus. Raconter des histoires, c'est ce pourquoi je fais des chansons en fait. Et puis et la composition, la plupart du temps, même si là, voilà, quand j'ai l'impression de galérer un peu, de tourner en rond, je fais appel à des copains qui viennent me décoincer tout ça avec un joli papier cadeau, on va dire.
0: Ouais. Donc le papier cadeau et la musique. Tu peux douter. En revanche, les paroles, jamais.
1: C'est non, les ça, paroles, c'est toujours moi. Ça, c'est ça, c'est super important.
0: Et comment tu fais quand t'es bloqué sur un texte alors?
1: Je passe à un autre. Je le mets dans un tiroir. Enfin, c'est assez rare que je sois vraiment bloqué parce qu'en fait, quand je commence à écrire, c'est que souvent j'ai le sujet, l'angle par lequel je vais attaquer l'histoire, où je vais un peu poser la caméra, et ça c'est souvent le plus dur. Et puis une fois que j'ai ça, que j'ai le titre, après j'essaye de dérouler mon histoire, mais normalement je sais que avec voilà, j'ai un petit peu d'expérience maintenant au bout de 4 albums, je sais que je vais pouvoir aller au bout, ouais, si je travaille, si je planche vraiment beaucoup, que je façonne mon truc, je vais finir par arriver à avoir un texte. Après, que j'en sois content sur la durée, c'est pas forcément sûr à 100%. Je peux le mettre de côté et le récupérer plus tard parce que voilà, c'est pas pour maintenant quoi, tout simplement.
0: Alors, tu disais le mot point de vue, c'est effectivement toujours fascinant quand on écoute tes albums et quand on lit les paroles, ce que je vous recommande de faire les amis pour bien profiter des chansons, les points de vue que tu adoptes. Alors sur ce nouvel album Boulevard de l'enfance, évidemment, l'enfance et aussi la parentalité, puisque tu es jeune, oui, papa, voilà, sont évoqués. Mais là, je voulais démarrer avec une chanson qui s'appelle Ménage à l'Assemblée,
1: ouais,
0: où tu te mets dans la peau d'une femme de ménage, ouais, qui fait le ménage au Palais Bourbon.

0: absolument frappante, cette image, cette dame qui fait le ménage à l'Assemblée nationale quand il n'y a personne et qui regarde les dorures, les ors de la République. Ouais. Et pour autant, ça ne doit pas être évident de se mettre dans la peau d'une femme de ménage. Comment tu fais dans ces cas-là?
1: C'est ça l'écriture des chansons aussi, je trouve. Enfin, c'est, ouais. Bien sûr, il y a des choses très personnelles qu'on a vécues. Et voilà,
0: oui, bah, comme Monter à Paris qu'on a écouté juste avant. Tu racontes chansons ton histoire.
1: Les plus faciles à écrire parce que c'est du vécu. Mais j'aime bien aussi ne pas être trop nombriliste mettre en lumière aussi des gens qui sont souvent dans l'ombre, qui n'ont pas la parole.
0: Oui, mais tu dis je.
1: Et après,
0: c'est
1: voilà.
0: C'est ça. Parce que mettre en lumière une dame, un monsieur qui fait le ménage, etc. Ok, mais là, dire je, et donc d'un coup, t'es une femme et tu fais le ménage.
1: Il faut arriver à déjà avoir de l'empathie. Je pense que c'est l'une des choses les plus importantes pour écrire ou même faire de l'art en général, je pense.
0: Ou vivre.
1: Et puis, voilà. et puis, je pense qu'il faut être très observateur quand on écrit des chansons. Il faut arriver à capter des détails, arriver à pouvoir décrire des mouvements, des gestes, et puis essayer de capter un ressenti. Donc, il faut aussi parfois, regarder des témoignages, lire,
0: regarder
1: des documentaires, etc., pour essayer de vraiment pouvoir se glisser dans la peau du personnage et pas taper à côté. C'est hyper important, comme le ferait quelqu'un qui se renseignerait pour écrire un bouquin, pour creuser dans un domaine, un sujet particulier. Souvent, ça met un petit peu plus de temps d'écrire ces chansons-là, mais elles sont, enfin, je trouve ça intéressant aussi de pas être tout le temps sur sa petite personne et de regarder le monde, d'observer la société. Et puis, effectivement, c'est aussi l'envie de donner la parole à ceux qui l'ont pas. Et là, cette chanson-là, c'était aussi le décor qui m'intéressait, cet endroit qu'on connaît tous où se jouent beaucoup de choses. Les grandes lois sont votées là-bas et où s'entrechoquent deux mondes très différents, à des horaires différents. Et voilà, je voulais faire parler celles qu'on n'entend jamais, quoi.
0: Et c'est pas la seule fois de l'album où tu te mets dans la peau d'une femme. On y reviendra tout à l'heure. Pour le moment, il faut qu'on parle évidemment de la chanson qui a cumulé 10 millions de vues et est-elle arrivée jusqu'à son destinataire? Tu vas nous le dire. C'est Monsieur le Président, où tu as écrit une petite lettre à Emmanuel Macron. Monsieur le Président, comme tu le dis dans la chanson, t'es pas le premier à écrire au Président. Qui t'a inspiré?
1: Non, c'est dans la tradition des déserteurs. Il y a eu Boris Vian et Renaud avant moi, comme je le dis dans le texte. Et c'est vrai que, alors moi, c'est pas sur le thème de l'antimilitarisme comme l'avaient fait mes prédécesseurs, mais c'est un petit peu la suite logique des Oubliés, quelque part, que j'avais écrite pendant le premier quinquennat. Et là, c'est un peu la version du deuxième quinquennat, comme rien n'a vraiment changé. L'injustice sociale est toujours là, les fossés s'agrandissent. Et puis, c'était aussi l'accumulation des petites phrases un petit peu teintées de mépris. Quand on arrive dans une gare, on croise les gens qui réussissent et les gens qui ne sont rien. Je trouvais que ces phrases-là, enfin moi, ça a été la goutte d'eau qui a fait déborder le vase.
0: T'as trouvé que c'était un discours un peu violent.
1: Voilà, et qu'on pouvait pas parler comme ça aux gens, qui parfois souffrent d'une société qui est pas facile tous les jours. Donc voilà, j'avais envie de le dire en chanson. C'est un petit coup de colère très frontal pour le coup cette chanson, mais il en faut de temps en temps.

0: J'espère qu'il va te répondre.
1: Bah ouais, ouais, je te tiendrai au courant. Je reviendrai pour te dire si jamais j'ai une réponse.
0: Tu fais la suite de la chanson.
1: Voilà.
0: Alors, Gauvin, l'album s'appelle Boulevard de l'enfance. On sait tous, de toute façon, et alors encore plus quand on devient parent, ce qui est ton cas, que voilà, on revient jamais vraiment de notre enfance.
1: Non,
0: et
1: ouais,
0: que, voilà.
1: Ça, c'est vrai.
0: Donc, c'est sûr que c'est un thème hyper important. Là où, dans ton album, c'est terrible et ça déchire le cœur, c'est qu'en fait, enfance, selon l'endroit où t'es né et l'époque où t'es né, ça veut vraiment pas dire la même chose. Donc on croise des souvenirs de cours d'école dans une chanson comme Les avions en papier. Ils voleront.

0: tes souvenirs d'enfance,
1: oui,
0: à toi.
1: Ouais, ça c'est les miens, c'est cette espèce de nostalgie, de l'insouciance qu'on a avec les copains dans le préau, où finalement on a peu de soucis. Le seul souci qu'on a, c'est que l'avion papier vole le plus loin c'est possible et avoir des baskets qui courent vite. Et c'est vrai que c'est une belle période quand même de la vie.
0: C'est merveilleux quand le but de ta journée, ouais, c'est de faire rire tes potes.
1: Exactement.
0: Si t'as réussi ça, t'as réussi ta journée.
1: Ouais, c'est magnifique.
0: C'est très joliment raconté dans cette chanson. Ceci dit, et alors là pour le coup, c'est pas caractéristique de 2026, ça a malheureusement toujours été le cas. Il suffit d'être né ailleurs pour avoir une enfance bien différente. Et c'est ce que tu racontes en te mettant dans la peau d'un petit gars de 6 ans, ouais, à Kharkiv, en Ukraine.

0: sauvetage.
1: À Kharkiv, ville ukrainienne, donc régulièrement bombardée par la Russie. Hier, il y a encore eu deux morts. Enfin voilà, tous les jours, on reçoit évidemment de mauvaises nouvelles de cet endroit du monde. Là, pour le coup, alors c'est quoi? C'est une phrase qui t'arrive en premier, ou alors c'est tu regardes les infos et tu te dis faut que j'en parle?
2: C'est une image, justement, un enfant avec sa maman sur le quai de la gare, et en fait tu vois dans le regard, dans les yeux, voilà, que il y a une espèce d'incompréhension, on comprend pas ce qui se passe dans les yeux de l'enfant, oui. Et la mère avec cette espèce de peur dans le regard, et j'avais envie de parler de l'exil, en fait, cet exil forcé du jour au lendemain. Tu tournes la clé de ton appartement et tu changes de vie, et parce que il y a des dirigeants à des milliers de kilomètres qui décident pour toi le sort de ton existence, et c'est souvent les gamins qui en pâtissent de ces décisions là et voilà, je voulais raconter à hauteur d'enfant justement le début de la guerre, avec un vocabulaire plutôt enfantin aussi, avec cette naïveté que les enfants ont.
1: Oui, ils pensent que c'est des feux d'artifice, voilà, exactement, des bruits, des bombes,
2: et donc ça permet aussi de pouvoir raconter, de dire plein de choses qu'un adulte ne dirait pas, et voilà, et en même temps un enfant, on a l'impression qu'il ne comprend pas, et alors qu'en fait évidemment il saisit tout, et il va peut-être pendant des années subir ce traumatisme. Mais voilà, c'était dans l'idée aussi de raconter cet exil qui évidemment a lieu en ce moment en Ukraine, et dans malheureusement beaucoup de pays du globe. Voilà, c'est un conflit qui m'a beaucoup marqué ces 3-4 dernières années, que j'ai beaucoup suivi. J'ai entretenu aussi une relation épistolaire avec un professeur de français en Ukraine qui étudiait mes chansons. On est rentré en contact, et j'avais le besoin d'écrire sur ça, et sur cette enfance piétinée aux quatre coins du monde, et notamment en Ukraine.
1: En écoutant les chansons de cet album Boulevard de l'Enfance, nouvel album de Gauvin Serse, que je vous recommande évidemment, en fait on se dit... Mais merde, c'est vrai, l'enfance c'est sacré. Alors nous, évidemment, on est vieux, donc notre enfance elle est passée, on en a bien profité, enfin j'espère que vous en avez bien profité en tout cas, mais là, en ce moment même, au moment où on se parle, il y a des gosses pour qui il faudrait qu'on se batte pour que leur enfance aussi elle soit sacrée. Et t'es pas tout seul dans ce combat-là, puisque tu partages une chanson avec Francis.
2: Ouais, avec Francis, le Francis.
1: Le Francis, Cabrel de son nom de famille, mais enfin, est-ce nécessaire? Je ne sais pas. Lui aussi, ça c'est un thème qui lui a parlé.
2: Ouais, en tout cas, je lui ai envoyé ce texte-là. J'en avais envoyé deux, à vrai dire. Il a tout de suite dit qu'il voulait chanter sur celle-là.
1: Et, donc c'est la chanson titre de l'album, hein, Boulevard de l'enfance.
2: Boulevard de l'enfance, qui est très importante pour moi, qui résume bien aussi, je pense, cet album, dans le sens où ça parle de mon enfance à moi, de cette espèce de privilège justement d'avoir eu cette innocence, cette insouciance, et de la cour d'école, et en même temps aussi de regarder le monde et de se dire que c'est pas le cas partout. Et de dresser des portraits aussi d'autres enfants sur ce globe, et de se dire aussi que finalement la naissance c'est peut-être la plus grande injustice sur cette planète, et j'avais envie de le raconter en chanson à travers des portraits et de le partager avec quelqu'un, parce que il y a aussi beaucoup question de transmission quand même dans cet album, et c'est quelque chose qui me touche beaucoup dans la vie en général, le fait de transmettre son savoir aux autres.
1: Et t'as transmis quelque chose,
2: et
1: Cabrel?
2: Francis m'a évidemment transmis beaucoup de choses, déjà depuis que je l'écoute, depuis tout gamin, à des périodes très différentes, quand t'es enfant, quand t'es ado et que t'es un peu perdu, puis quand tu commences à écrire des chansons, il te transmet beaucoup de choses aussi sans le savoir, et puis depuis que je l'ai connu, il m'a aussi transmis c'est tellement de choses, sans forcément rien dire, mais avec son humilité, son charisme, sa manière de travailler, sa manière de gérer sa carrière aussi, de pas être toujours sous le feu des projecteurs, d'être dans son lot natal à Stafford, et de travailler quelque part comme un artisan de la chanson.
1: Je trouve ça, entre deux disques.
2: Je trouve ça très classe et très élégant, et c'est quelqu'un qui m'inspire beaucoup.

0: enfance.
1: C'est hyper rare que Cabrel chante des mots écrits par quelqu'un d'autre.
2: Oui,
1: un peu
2: ouais,
1: comme
2: ouais.
1: Toi non plus tu chantes oui, pas les mots des
2: vrai.
1: Autres
2: non,
1: normalement.
2: C'est vrai, ça me touche d'autant plus honnêtement.
1: Ouais, hein.
2: J'avoue que quand j'ai envoyé le premier petit message, je m'attendais pas à ce qu'ils disent oui. Il fait très peu de duos et tout ça. Et non, ça m'a bouleversé vraiment. Enfin, c'est un cadeau exceptionnel. Quand j'ai entendu sa voix la première fois en studio, on se regardait comme ça, on avait tous les deux le casque et honnêtement, j'ai pris une claque émotionnelle, une décharge électrique en fait, en une seconde quand il a ouvert quand il a dit la première phrase du deuxième couplet. Et bon, j'étais déjà très heureux avant ce moment-là, mais à ce moment-là, je me suis rendu compte du cadeau que c'était de pouvoir partager avec un artiste comme lui.
1: Jeune papa depuis une petite année, forcément il y a une influence dans ton album,
2: oui.
1: Dans les textes aussi, mais peut-être même dans la façon dont il a été fabriqué. Est-ce que avec les nuits courtes, t'as été obligé de travailler différemment?
2: Bah ouais, un petit.

0: maturité. Et puis, ouais, on essaye de faire un petit peu plus gaffe quand même. On est un petit peu plus responsable, oui. J'espère.
1: Et t'as remarqué, tu seras plus jamais insouciant.
0: Ouais, non, c'est vrai qu'il y a ce truc de...
1: Tu te feras toujours un petit peu de soucis quelque part.
0: L'inquiétude comme ça qui plane un peu au-dessus de la tête, ouais. Qui est permanent, c'est quelque chose que je connaissais pas. Effectivement, ça, c'est c'est vraiment une nouveauté.
1: C'est fou, hein,
0: peut-être
1: ça.
0: La plus importante, je trouve. Le fait de se soucier pour quelqu'un d'autre que soi. Parce qu'en fait, pour soi, on se soucie jamais. Enfin, on est complètement déconnecté de ça depuis qu'on est né. Donc, ça fait tout bizarre, mais c'est magnifique dans la vie et c'est magnifique aussi dans les chansons. Donc, c'est voilà.
1: Alors, il y a cette chanson Un peu de nous deux où tu t'imagines ce petit garçon. Donc, je pense que tu as dû l'écrire avant qu'il naisse.
0: Ouais, après l'échographie des 5 mois, en fait, quand on nous a annoncé que c'était un petit gars, comme on voyait un petit peu le visage et tout, et c'est vrai que c'est une phrase qu'on nous dit beaucoup quand on va devenir parent, c'est à qui il va ressembler, quel trait de caractère il va avoir, est-ce qu'il va avoir le sale caractère de l'un des deux, est-ce qu'il va avoir tes yeux, est-ce qu'il va avoir... Et je trouvais qu'il n'y avait pas eu forcément une chanson qui parlait de ça, de cette espèce de mélange entre les deux parents. Et du coup, la chanson est arrivée très vite et ça a donné un peu de nous deux.
1: Un peu de nous deux, je pense qu'il va bien rigoler en l'écoutant quand il sera grand.
0: J'espère.

0: Joli mélange.
1: Un peu de nous deux. Gauvin, on l'a dit tout à l'heure, oui, tu as des chansons qui parlent de toi, tes expériences, etc. Mais on ne peut pas te reprocher d'être nombriliste, franchement. Enfin voilà,
0: j'espère.
1: Oh bah là, en quatre albums, non, c'est bon, tu as gagné ta médaille. Voilà, tu t'intéresses aux autres. Donc la parentalité, oui, la tienne, évidemment, est importante pour toi. Mais tu te mets à nouveau dans la peau d'une femme, dans une chanson qui s'appelle « Presque une maman ». Écoutez, et puis après on en parle.
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0: Elle est hyper touchante, cette chanson, et elle va, je suis sûre, faire chaud au cœur de celles et ceux, parce que souvent on est deux aussi dans cette histoire-là, qui ont du mal à avoir des enfants. Mais là, en écoutant ça, je me dis, c'est fou, parce que oui, je sens bien qu'il a fait sa recherche. Parce que, par exemple, je pense qu'il n'y a pas beaucoup d'hommes en France qui savent que le test de grossesse positif, c'est 2 barres.
1: Ouais.
0: La plupart s'en foutent, en fait,
1: ouais.
0: Que c'est positif quand on leur dit. Et puis, ouais. mais c'est fou. Ça vient d'où, cette chanson et cette telle empathie pour ces femmes qui rêve
1: bah, c'est
0: en attendant.
1: Beaucoup de discussions, observations avec mon entourage proche. Et c'est vrai que de se dire que c'est arrivé à tellement de femmes, voilà, les pourcentages m'ont paru dingues, en fait, quand j'ai commencé à me renseigner sur
0: les
1: le sujet.
0: Couches, voilà, oui. Et mais personne n'en parle.
1: Voilà. Et en fait, c'est ça qui m'a interpellé. J'avais l'impression aussi qu'on dédramatisait vachement ce truc-là, alors que j'ai l'impression que ça laisse des traces profondes chez les femmes. Et voilà, évidemment, c'est le genre de chanson où on avance à petits pas pour pas taper à côté, parce que c'est trop important comme sujet, et puis surtout quand on est un homme, voilà, de se mettre dans la peau d'une femme.
0: Oui.
1: En fait, je trouvais que c'était obligatoire, parce que ce que je voulais raconter, c'était aussi le ressenti dans le corps. Et si j'avais parlé à la place du père, évidemment, je pouvais pas parler de ça. Et voilà, c'était aussi pour essayer de mettre un espèce de pansement sur ce sujet tabou, en fait, beaucoup, et qui arrive à beaucoup de monde. Et
0: même le mot fausse couche, ouais, alors que t'es réellement enceinte, en fait, avant de le perdre, ton bébé.
1: Exactement. Donc, ouais. Et puis, j'avais l'impression aussi que beaucoup de femmes culpabilisaient de ça, alors que, évidemment, elles n'y sont pour rien. C'était une manière de leur dire, voilà, t'es pas toute seule, quoi.
0: Bah, bravo, parce qu'avec délicatesse et précision, je trouve que ça tape vraiment là où ça doit. Presque une maman à écouter, donc, sur le nouvel album de Gauvin Serse. Et puis, il y a une autre

0: femme très importante. C'est oui. ta maman. Oui. Et oui,
1: c'est
0: quatre
1: vrai qu'il
0: enfants
1: y a beaucoup
0: plus loin.
1: Dans ce
0: il y a
1: disque.
0: Plein de femmes. Alors c'est vrai. Quand même là, ta maman, tu parles d'elle. Voilà. Tu
1: oui, là,
0: te mets
1: là,
0: pas dans
1: pas...
0: sa peau parce que
1: non,
0: là,
1: non,
0: après
1: non.
0: sinon on va chez le psy.
1: Non, là je me mets.
0: Il faut pas. Mais n'empêche, tu parles pareil d'un sujet. Alors je me souviens qu'il y avait eu un roman sur ce thème. Mais évidemment, le nom de l'auteur m'échappe, donc c'est complètement bête que je vous le dise. Enfin, il y a un roman.
1: Non, mais ok. Voilà. Mais
0: sur le syndrome du nid vide.
1: Oui, oui, oui.
0: C'est ça.
1: C'est exactement ce moment un peu charnière, ouais, où les enfants quittent le cocon familial et où la maman se retrouve toute seule,
0: ouais.
1: avec ses souvenirs, avec beaucoup de nostalgie. Et
0: parce qu'en plus, sur le chemin, elle a divorcé, donc il n'y a même pas
1: exactement.
0: Un mari, elle est vraiment toute seule, quoi.
1: Exactement, et c'est vrai que j'avais envie de parler de ce moment-là et de lui témoigner aussi tout l'amour que j'ai pour elle en chanson, ce qui est pas toujours facile à dire en vrai, et c'est pour ça que les écrits parfois sont importants, et ce qui est bien avec les chansons, c'est qu'on peut dire plein de choses aussi entre les lignes, et voilà, j'avais écrit une chanson sur mon papa dans le premier album, dans la bagnole de mon père, donc
0: oui.
1: Je voulais aussi rééquilibrer les choses, et cette chanson est hyper importante pour moi, et j'espère qu'elle fera du bien à ma maman et à toutes celles qui se sentent un petit peu seuls parfois dans une grande maison qui a eu beaucoup d'insouciance justement quelques années auparavant.

0: Ah, ta maman, quand elle a entendu cette chanson, et tes frères d'ailleurs?
1: Tous mes frères ne l'ont pas entendu encore. Ouais. Je crois qu'il n'y a que mon plus grand frère qui l'a entendu. Parce que je voulais aussi garder un petit peu la surprise aussi de cette version arrangée que j'aime bien. Mais un jour, je l'ai joué quand même à ma maman dans cette maison-là. Et j'avoue, je flippais, j'avais les mains qui tremblaient, je me souviens, parce que je voulais pas... Je voulais pas faire une version ratée et c'était un moment. Enfin, je m'en souviens très bien de ce moment un peu suspendu et bon, je crois qu'elle avait les yeux qui piquaient un petit peu à la fin, ouais.
0: Je vous recommande, les amis, ce très beau quatrième album de Gauvin Cerce, Boulevard de l'Enfance. À la prochaine.
1: À la prochaine, Amélie. Merci pour ton accueil généreux à chaque fois.
0: Merci.
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0: L'âme tellement blues, Souad Massi, sa guitare, sa voix, sa plume aussi poétique que rock'n'roll, vous présente ce soir dans Décibel son nouvel album, Zagat. Bonsoir Souad Massi.
1: Bonsoir.
0: Bienvenue. Souad, les Françaises et les Français ont découvert votre voix sur une chanson de Marc Lavoine. Je crois que vous étiez arrivé en France pas très très longtemps avant, après avoir grandi en Algérie. Et la chanson, c'est Paris. Paris.

0: penser à cette époque de votre arrivée en France, à Paris, avec nostalgie?
1: Beaucoup. Il y a 25 ans de ça déjà, c'était en 99, et cette chanson, à chaque fois que je l'écoute, ça me renvoie directement au 9 janvier 99. La date où je suis arrivée en France.
0: 9-01-99. Swad, six ans plus tard et des poussières, vous voilà aux victoires de la musique pour votre troisième album, Mesquelil, album de musique du monde de l'année 2006 aux victoires. C'est Swad Massy.

0: Alors c'est vrai que celles et ceux qui vous écoutent à ce moment-là pourraient vous qualifier votre musique. Alors là, voilà, il y a une petite guitare presque un peu andalouse.
1: Cap-vert aussi, ouais, un peu.
0: L'album dont on parle aujourd'hui, Zagat, il est très rock. Parce qu'en fait, au fond, vous êtes une rockeuse.
1: Ben, je l'ai été. Je l'ai été quand j'étais jeune. Et j'avoue qu'avec les nouvelles chansons et avec tout ce qui se passe en ce moment, je ne pouvais pas faire autre chose que le rock.
0: Ouais, alors vous l'avez été, vous avez même, je crois, monté avec votre frère un des premiers groupes de rock en Algérie.
1: Alors, avec mon frère, j'ai beaucoup composé, j'ai travaillé avec lui, mais le groupe dans lequel j'ai fait partie en Algérie, c'était Atakor, il existait déjà.
0: D'accord.
1: Avant, et je l'ai intégré quelques années plus tard de sa création.
0: Et alors, c'était comment d'être une fille rockeuse en Algérie ?
1: Non, déjà, c'était pour moi... heureusement que j'ai eu affaire... j'étais un peu sous l'aile du bassiste, qui était un ami aussi.
0: Ouais.
1: Et ils m'ont vraiment aidée, parce que c'était pas évident pour une jeune femme de sortir déjà dehors et de faire de la musique. Mais pour moi, c'était une belle revanche sur la vie. Pour moi, il y avait plus rien qui pouvait m'arrêter.
0: C'est ça. Et comment vous l'avez découvert, ce rock ? Qu'est-ce qui vous a initié ?
1: Alors, déjà, moi, j'ai eu la chance d'avoir grandi au sein d'une famille mélomane qui adore toutes les musiques, et un oncle aussi qui était musicien, deux frères qui sont musiciens. Et ça m'a vraiment ouvert la porte vraiment pour entrer dans ce domaine.
0: Ouais.
1: Après, au sein de Atakor, c'est là où j'ai découvert Led Zeppelin, AC/DC, Aerosmith, U2. Atakor faisait beaucoup de reprises de ces groupes-là, et c'est là où j'ai découvert toutes ces belles musiques.
0: Et alors, votre instrument, la guitare, vous vous y mettez à quel moment et pourquoi ?
1: Alors, j'ai commencé un peu tard, mais vers 17 ans, à jouer à la guitare, parce que c'est grâce à mon frère Hassan qui m'a, pour mon anniversaire, m'a inscrite pour apprendre à jouer la guitare. Lui, il faisait du piano depuis déjà un moment. Et voilà, c'était mon cadeau d'anniversaire. Mmh. Et ça me permettait, c'était mon refuge, la guitare. C'était ma meilleure amie. J'étais très introvertie, et ça me permettait d'avoir une présence à qui parler.
0: Ouais. Et puis aussi un support pour composer.
1: Je composais beaucoup avec la guitare. J'aurais aimé jouer le piano, mais bon, quand mon frère jouait très très bien, ça m'a complexée. Du coup, je me suis concentrée sur la guitare.
0: Bon, alors merci aux frangins, parce que c'est très bien, ça m'arrange beaucoup que Swad Massi ait choisi la guitare. L'album Zagat, il est très très guitare. Vous allez l'entendre tout à l'heure. On va se balader dedans, mais avant, Swad, pour revenir donc à cette histoire de votre duo avec Marc Lavoine, j'avais envie de vous interroger sur votre rapport avec la variété française, puisqu'il n'y a pas que avec Marc Lavoine que vous avez chanté. Vous êtes sur l'album de duo de Florent Pagny.
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0: Ces chanteurs-là, vous les découvrez quand vous arrivez en France ou bien déjà en Algérie, vous les connaissiez?
1: Je les connaissais déjà d'Algérie parce que je regardais leurs clips et j'avais aussi, à l'époque, c'était des cassettes.
0: Ah oui.
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1: Ça nous rajeunit pas. Et j'avais la cassette de Cabrel, Florent Pagny aussi, ouais. Quelques chansons de lui, ouais, je les écoutais en Algérie.
0: C'est vrai qu'il faut dire, pour celles et ceux qui ne vous connaissent pas, Swad, vous ne faites pas des albums pour aller compter les pâquerettes dans les prés. C'est quand vous avez des choses à dire que vous allez en studio, que vous composez, que vous écrivez, que vous enregistrez des chansons. Et c'est vrai que l'album Zagat, donc déjà rien que son titre mérite qu'on s'arrête dessus. Zagat, donc c'est une petite expression qu'on peut, dire en français, ça se gâte. C'est une expression algérienne.
1: Algéroise.
0: Ouais, algéroise même, ouais, c'est à Alger qu'on dit ça. Ouais. Et on dit ça, alors on peut dire ça parfois quand c'est rigolo, quand des enfants ont fait une petite bêtise et qu'ils ont peur de se faire attraper par exemple.
1: Non mais je pense que c'est quand ils font des grandes bêtises, hein, Zagat.
0: Zagat, c'est... Faut avoir cassé un vase, un truc comme ça dans la maison.
1: Ouais, on peut avoir plein d'imagination pour ça, mais c'est vrai que c'est quand il faut se cacher quelque part.
0: Ok. Et donc là, c'est un peu votre réflexion sur le monde qui nous entoure, que ce soit la géopolitique ou même à des petits niveaux, même plus personnels. Zagat, ça se gâte, c'est une époque qui vous paraît morne, donc vous y répondez à coups de guitare.
1: Je pense que la majorité des personnes qui nous écoutent sont d'accord avec moi que ça se gâte partout. C'est triste. On se sent, on est acculé, on se sent vulnérable. J'ai l'impression que j'ai les poings liés. J'avais envie de transformer cette colère et cette peur en autre chose, en musique. J'ai acheté pas mal de cahiers. J'écrivais tout ce qui me passait par la tête. Et j'en ai fait des chansons. Fait des chansons parce que j'avais envie de sensibiliser les gens, j'avais envie de partager aussi. J'aime bien avoir l'avis d'autres personnes sur ce qui se passe. Et je l'ai fait en chanson.
0: Alors justement, l'avis des autres, c'est vrai que c'est, on sent que c'est important pour vous. Vous êtes dans la communication, dans le partage, Swad Massi. L'album, depuis qu'il est sorti, on est nombreuses et nombreux à en parler. Quel est le retour du public? Qu'est-ce qu'ils disent?
1: Alors, c'est difficile de parler de soi, mais j'aime bien, la plupart des gens aiment bien ce son rock, ça leur parle, ça leur rappelle un peu la période où il y avait beaucoup d'artistes engagés qui se révoltaient, qui participaient, qui avaient des festivals où ils chantaient, ça leur évoque cette période-là. Et ils aiment bien la pochette d'album, là, cette couleur.
0: Rouge!
1: Le rouge, oui. La photo aussi, qui rappelle un peu les guerrières berbères.
0: Ouais.
1: Et c'est les échos que j'ai eus, elles sont très positives et ça me fait vraiment plaisir.
0: C'est super que vous parliez de ça, du côté ensemble. Je sais pas comment décrire mieux. Alors pourtant, ce n'est pas un, mais c'est ensemble. C'est-à-dire que on a vécu des périodes dans les années 80, dans les années 90, où on était rassemblés. Alors oui, derrière des artistes notamment, et on était tous ensemble et on chantait ensemble des chansons. Je me souviens par exemple de Salut à toi, des Berruriers Noirs, des choses comme ça. Où il y avait un sentiment de communauté qu'on a peut-être perdu. On parle même maintenant d'archipélisation de notre société, ça veut dire on est chacun sur un petit bout d'île avec un téléphone qui nous envoie que les infos qu'on aime, que des gens qui sont d'accord avec nous et on communique plus. Donc vous pensez que des chansons, des concerts, ça peut rassembler les gens?
1: Je pense que la chanson a toujours rassemblé les gens. Elle a toujours, on a toujours construit des ponts avec les chansons, la musique, et ce qui nous permet aussi de créer des sas. C'est parfois de s'isoler aussi, de réécouter des chanteurs ou des chansons qu'on aime bien. Moi, je suis à l'ancienne. J'aime bien mettre un CD et écouter tout l'album. Ça me permet aussi de me poser, parce que on reçoit tellement d'informations qu'on sait plus quoi prendre, et voilà.
0: Donc se plonger dans un album. Alors plongeons, tiens, puisque c'est l'heure, dans Agathe, l'album de Souad Massi. Vous croiserez Tilly.

0: On parlait tout à l'heure des guitares électriques, elles arrivent, mais je voulais qu'on parle de ce moment-là aussi, de l'album. Alors, pour le coup, ceux qui vous ont découvert à vos débuts vont dire « Ah, on retrouve notre Swad qu'on aime !» Presque folkeuse, en fait. Qu'est-ce que ça dit, cette chanson?
1: En fait, cette chanson, elle paraît triste. Elle est triste.
0: Un peu mélancolique.
1: Elle est mélancolique, mais il y a une forme d'amour aussi. Parce que je demande au soleil d'aller caresser la joue d'une autre personne qui est triste. Voilà, c'est une chanson aussi sur le partage.
0: Allez, on branche les guitares.

0: Tu te souviens de Rachida qui chantait du rock en arabe? Là, vous faites ça sur Zagat, cette chanson géniale. Il y a beaucoup de rock en langue arabe?
1: En tout cas, que ce soit au Maghreb ou au Moyen-Orient, j'ai rencontré pas mal de jeunes qui faisaient du rock ou du rap ou du reggae. Vous avez parlé de Rachida, je voulais juste rebondir parce que Justin Adams avait réalisé pas mal d'albums de Rachida et c'est lui aussi qui a réalisé cet album.
0: Ouais.
1: Peut-être que c'est pour ça qu'on retrouve aussi quelques sonorités.
0: On sent quelque chose, bien sûr. Il y a une cousinade quelque part. Mais ce qui est super, c'est que, en fait, vous aviez vos compositions et Justin Adams, il arrive en fait après, une fois que vous êtes en studio et que vous voulez donner une couleur particulière, c'est ça?
1: Dès le départ, j'avais envie d'aller vers le rock et c'est vrai que Justin Adams, il est venu, il m'a encadré et il a réalisé, il a fait les arrangements et il a ramené sa couleur aussi, très rock.
0: Et il a même fait ressortir votre côté punk.

0: j'ai décidé, c'est mon nouvel hymne. 6h du matin, c'est l'hymne de la charge mentale. Swat, oh bravo.
1: À chaque fois que je suis dans le métro le matin, je pense à cette chanson. Je vois les gens fatigués. J'ai dit, on est tous pareils, on est tous fatigués. Ouais. Surtout les femmes.
2: Surtout les femmes. Ouais. Vous regardez beaucoup les gens vivre autour de vous pour vous inspirer?
1: C'est fou parce que moi, le matin, ou pas le matin, spécialement le matin, mais je ne regarde pas mon téléphone dans les transports parce que déjà, je perds beaucoup d'affaires. Et je regarde les gens et c'est dur. Hein. Je ne voudrais pas critiquer, mais... Je fais partie des rares personnes qui regardent les autres, ou qui lisent, ou pensives, mais pas sur mon écran.
2: Ouais.
1: C'est pas que les ados, que les jeunes, même les personnes de mon âge ou sont tous sur leurs écrans et ça me fait vraiment peur.
2: Oui, parce qu'on
1: se regarde plus.
2: On se regarde plus et on ne rêvasse plus. Parce qu'en fait, quand on est sur le téléphone, alors on a beau regarder des trucs débiles, n'empêche que le cerveau est occupé. Alors que c'est la divagation finalement qui fait la créativité.
1: Oui, parfois, je me dis, si jamais il arrive quoi que ce soit, un vol ou quelqu'un qui fait un malaise, on ne sait même pas comment il était habillé, on ne sait pas ce qui se passe autour de nous. Et on est vraiment dans notre monde, dans notre écran et ça nous, je ne sais pas, moi, ça, c'est quelque chose vraiment qui me fait vraiment peur.
2: Oui, c'est effrayant. En fait, on n'a pas conscience de notre environnement. Alors qu'on vit dans un monde où on devrait faire très attention à notre environnement.
1: Bien sûr, bien sûr.
2: Une des leçons de Zagat, l'album de Swad Massi.

0: bravo pour ce bel album, Zagat. C'est un album qui a été, vous diriez, plutôt facile à fabriquer, à imaginer, à inventer, ou ça s'est fait un peu dans la douleur?
1: Est-ce qu'il était facile à faire? Non, pas du tout. Moi, je prends beaucoup de temps pour écrire et je me prends la tête quand j'écris. J'essaie de choisir. Je fais très très attention quand je choisis mes mots et c'est vraiment à chaque fois c'est une période pour moi de recherche et de tension. Ça n'a jamais été facile.
0: Donc vous voulez à la fois être précise, incisive, quand on cherche le mot juste, c'est ça en fait qui se passe, c'est qu'on veut pas, on veut que tout le monde comprenne.
1: En fait, j'ai l'idée, j'écris bien sûr, après c'est vrai que j'écris en arabe à part les chansons que j'ai écrites en français,
0: ouais.
1: Mais c'est que je suis très très dure avec moi-même parce que je suis très exigeante, j'essaye tout, je me dis toujours que c'est pas assez, c'est pas bien, il faut que j'écrive mieux que ça, je suis très très dure avec moi-même.
0: Mais Swed, le monde entier vous aime, en France on vous adore, pour vos concerts on vous attend en Allemagne, en Angleterre, en Hollande, est-ce que ça, alors même si j'entends et j'admire le fait que vous soyez si dure avec vous, même, mais est-ce que ça vous apporte quand même un peu de réconfort dans les moments de doute?
1: Le réconfort, je l'ai sincèrement quand je suis sur scène. Quand je suis sur scène, parce que je partage la musique avec mes musiciens, il y a une interaction avec le public, je vois comment ils réagissent. C'est ce que j'aime, c'est ça mon réconfort. Mais après, dans l'écriture, non, ça a toujours été douloureux pour moi.
0: Bon, bah, merci de vous faire un peu mal pour c'est nous faire une beaucoup grossesse. De bien après.
1: C'est comme ça. Une grossesse, oui.
0: Mais c'est un beau bébé, Zagat.
1: Merci.
0: Sachez-le,
1: ouais,
0: sachez-le.
1: C'est mon troisième bébé.
0: C'est ça, un bébé.
1: Non, j'en ai d'autres, mais bon, c'est. Non, je parle des albums. Hein,
0: oui.
1: J'ai pas 10 enfants. Hein.
0: Alors, c'est un bébé, du coup, quand tu filons la métaphore, un bébé qui a été enregistré à moitié en Angleterre France. Et à moitié en France.
1: Oui,
0: ouais.
1: Oui, j'avais envie d'avoir ce son british.
0: Ça marche, hein. Ouais.
1: J'allais vers le rock et j'avais vraiment envie de ne pas tricher. Et même avec Justin, avec les musiciens avec qui j'ai travaillé en partie en Angleterre, j'avais besoin de cette énergie anglaise, on va dire, pour certaines chansons.
0: Et puis, il y a des invités aussi sur le disque. Alors, un grand philosophe du XIIe siècle, andalou de langue arabe, il s'appelle Averroès, et vous le citez dans la chanson « L'équation numéro 2 ». Et si vous vous dites « Oh là là, mais moi, en cours de philo, j'ai pas révisé Averroès », croyez-moi, cette phrase-là, vous la connaissez sans savoir même que c'est de lui.
2: L'ignorance mène à la peur. Et la peur mène à la haine, et la haine mène à la violence. Voilà l'équation.
0: Ah, et c'est très puissant, hein, ces mots d'Averroès. Ça vous arrive souvent de citer des auteurs dans vos chansons ou c'est une première?
1: Alors, dans le passé, j'ai le plaisir de lire des poèmes avec des musiciens dans la formation Cœur de Cordoue. Et je rendais hommage à certains poètes. Et ça m'a toujours inspirée pour écrire. C'est-à-dire que ça m'arrive de prendre au hasard un philosophe ou un écrivain et je lis une citation très connue et ça mûrit après dans ma tête et je peux composer à partir d'une citation, par exemple.
0: Voilà, Swed Massy, fit Averroès. C'est pas tout le monde.
1: C'est la classe. C'est la classe.
0: Exactement. Il y a aussi Youssoupha. Youssoupha est sur l'album pour une chanson qui s'appelle Congo Connection. Alors oui, ça parle du Congo, mais ça peut parler de tout un tas d'autres pays d'Afrique.
1: Tout à fait. Où les enfants, où les gens sont exploités.
0: C'est sûr. Des pays qui devraient être les plus riches parce qu'ils ont les ressources énormes et pourtant les gens crèvent de faim.
1: Et dommage parce que il y a de la corruption. Et c'est toujours les pauvres qui payent. Et j'avais envie de soulever surtout le problème des enfants qui sont exploités dans les mines et pour fabriquer nos fameux téléphones, ordinateurs, avions, drones. Et voilà, tout est connecté. On le voit pas parfois, mais c'est des nouvelles drogues en fait.
0: Youssoupha et vous, c'est beau. Ouais.

0: Alors elle fait ça, Swad Massi, dans son album Zagat, elle partage avec vous sa vision du monde. Alors oui, il peut être très laid en ce moment, il peut faire très peur, mais ça ne veut pas dire qu'on ne peut rien en faire. C'est ça en fait un peu votre philosophie, on peut en faire quelque chose de tout ça.
1: De toute façon, on n'a pas le choix.
0: Oui,
1: moi j'estime que quand on est adulte, il faut qu'on se surpasse pour rassurer... nos enfants, ceux qu'on aime, et autant qu'artiste, je pense que notre rôle, c'est aussi de pouvoir avoir l'intelligence de faire jaillir la lumière de l'obscurité. Je pense que c'est notre rôle aussi, à nous les artistes.
0: Ouais, alors il y a, pour terminer, ma chère Swad Massi, un duo avec Gaël Faye. Ça s'appelle « D'ici, de là-bas ». C'est l'identité là qui est questionnée. C'est quelque chose qui vous tracasse ou pas?
1: Alors c'est une chanson que j'ai faite avec Gaël Faye. C'est pour dénoncer le racisme.
0: Ouais.
1: C'est l'identité, oui, non, parce que moi je sais d'où je viens et je sais où je suis. C'est un bagage qui m'a enrichi plus qu'autre chose. C'est surtout pour dénoncer les amalgames. Mm-hmm. Parce que nos origines, à nous, on ne va pas les effacer pour faire plaisir à certains. C'est juste pour dire que pour nous, c'est une richesse, cette double culture, et qu'on est là pour rayonner et pour construire, et que c'est possible.
0: Ouais, et c'est dit avec tellement de finesse, d'intelligence. Swad Massi, merci d'avoir rebranché les guitares électriques.
1: Ça vous va. Merci de l'invitation.
0: Super bien.

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4: Me voilà devant le gymnase Honoré et Jean Fleury, quartier Coubertin quoi. Alors il y a les gars de la ville là qui sont en train de nettoyer tout ça, les rues. Bon, je vais aller les embêter un petit peu, peut-être même essayer de conduire, aller savoir, sur un malentendu. Bonjour, je voulais savoir si je peux monter avec vous pour voir comment ça marche, votre petite machine.
5: On n'a vraiment pas le droit.
4: On met juste un petit tour.
6: Si vous voulez.
5: Oui, ok, d'accord.
4: Merci. Le volant est à droite.
5: Oui. Quand on n'est pas habitué, ça fait drôle la première fois en fait.
4: Eh ben, il faudrait aller conduire en Angleterre.
5: Oui.
4: Comment ça marche, cette affaire?
5: C'est un joystick, c'est-à-dire qu'on fait descendre le joystick, les balais descendent, la machine démarre, on passe la vitesse 1, et puis voilà.
4: Alors, bon, les balais nettoient, donc ça envoie de l'eau et tout.
5: Ça envoie de l'eau, puis après... ça ramasse toute la merde, si on peut dire comme ça, oui.
4: Voilà. Et ça la met où, toute la merde?
5: Ça la met dans la Yen cuve à l'intérieur, ça la met tout à l'intérieur. Et après, quand on fait de matinée, on va vider.
4: Vous la videz où?
5: On la vide au jardin, le coq. Il y a une benne affrétée exprès pour...
4: Ah, d'accord.
5: Voilà.
4: Vous êtes en train de faire un gros bouchon.
5: Mais c'est le service public. Mais après, c'est les premiers à être contents quand c'est propre.
4: Je peux conduire?
5: Non.
4: Eh bien, il y a une autre petite voiturette. Tiens, on va aller le voir.
7: Bonjour.
4: Ah, c'est pas la même que celle de Jocelyn?
7: Non, parce que lui, c'est une balayeuse et nous, c'est une labeuse. Et il passe derrière nous.
4: Ah, ça y est, j'ai compris le truc. Je peux conduire?
7: Ah non, là, je peux pas, là.
4: Il y a un degré de conducteur. Il y a des conducteurs qui conduisent les balayeuses et les autres qui conduisent les laveuses.
7: Oui, parce que là, il faut passer un cassesse. Parce que pour une balayeuse, il faut avoir le poids lourd et voilà.
4: Bon, Fabrice, il paraît que c'est vous le rigolo de la bande.
8: Peut-être. Vaut mieux rire au boulot que ça la gueule.
4: Moi, quand on a un Karcher comme ça dans les mains, on n'a pas envie parfois de donner un petit coup de Karcher de temps en temps, de faire des blagues, quoi.
8: On n'a pas trop le temps.
4: Bon, une petite blague vite fait sur un passant. Je peux essayer?
8: Non.
4: Oh, non. J'ai essayé de conduire, mais personne ne veut me prêter son matériel.
8: Non, c'est interdit.
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9: Bonjour Julie, bonjour tout le monde.
10: Il y a un débat, Lucie, sur l'origine de la Loire. Je ne sais pas si vous qui nous écoutez, vous êtes au courant, mais c'est ce que vous nous racontez en tout cas aujourd'hui.
9: Oui, alors je parle bien du fleuve. Le plus long fleuve qui s'écoule entièrement en France. 1020 km de long. Fleuve légendaire, royal, qui a vu naître ses fameux châteaux. Fleuve sauvage aussi, puisque c'est l'un de ses surnoms. Est-ce que vous savez où la Loire prend sa source, Julie?
10: Mais oui, carrément, je le sais, Lucie mieux sait qu'elle prend sa source au Mont Gerbier de Jonc.
9: Excellente réponse, bravo, c'est en Ardèche, dans le Massif central. Plus précisément, c'est une montagne, le Mont Gerbier de Jonc, très reconnaissable avec sa forme arrondie. C'est un ancien volcan qui semble avoir été posé là, comme ça, par un géant. La Loire prend apparemment sa source à environ 1400 mètres d'altitude. Et je dis environ parce que, encore une fois, il y a débat. Sur place, il y a trois sources différentes qui sont indiquées comme étant la source de la Loire. Il y a l'authentique source de la Loire, la géographique source de la Loire et la véritable source de la Loire. Les trois sont des filets d'eau ou au mieux des ruisseaux. Et là, c'est le moment de se souvenir de vos cours de primaire. Pour former un fleuve, il faut qu'il y ait une source, rejointe par d'autres sources affluentes, puis par des rivières affluentes, etc., etc., pour finalement que tout ça aille se jeter dans la mer. Mais alors, comment il peut y avoir une source géographique, une source véritable et une source authentique de la Loire? Eh bien, parce que les propriétaires des terrains sur lesquels sont situées ces sources se sont chamaillés pendant longtemps pour savoir lequel était le propriétaire de la source de la Loire, question certainement d'argent et de tourisme.
10: Bien sûr, aujourd'hui, Lucie, c'est fini quand même, les chamailleries, tout le monde s'est mis d'accord.
9: Bien sûr que oui, tout ça c'est terminé. Aujourd'hui, on parle des sources de la Loire. En fait, la Loire prendrait sa source dans la nappe phréatique sous le mont Gerbier de Jonc. Nappe phréatique qui fait jaillir non pas trois sources, mais une trentaine au pied du mont. Alors, il n'y a pas de source officielle en fait. Et cerise sur le gâteau, certains bénévoles se sont mis à chercher quelle était la vraie source de la Loire. Et ils se sont rendus compte que le premier affluent du fleuve prenait sa source plus haut et plus loin que ces fameuses sources dont je vous parlais tout à l'heure. Même si on n'est pas sûr de sa source principale, on est sûr qu'elle se jette à Saint-Nazaire. Et là, il n'y a pas besoin d'investigation.
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0: Le vin, ça prend du temps. 18 mois en général en Bourgogne avant d'être mis en bouteille. En ce moment, le millésime 2024 finit son élevage en fût comme à Beaune chez Philippe Pacalé. C'est dans le calme de ses caves qu'il nous raconte les notes aromatiques de son Gevrey 2024.
10: Là, on a changé de cave, on est plutôt sur du 2024, c'est ça ?
6: On est sur des 2024 rouges.
10: Attendez, vu que je prenne votre micro, c'est peut-être plus pratique. Hop, voilà. Donc là, vous avez ouvert le tonneau. Vous plongez la
6: pipette. Et on se retrouve avec un misime classique, c'est pour ça qu'on voit. On a une belle robe rubis, Gevrey Village. C'est quatre parcelles différentes. Gevrey, c'est toujours beaucoup de fruits. Hein. Ça fait un vin assez gourmand et toujours beaucoup de structure. Il y a les deux. Si on prend 10 personnes, toujours 7 qui l'apprécient. On va les soutirer pour les mettre en bouteille l'année prochaine.
10: Quand vous dites préparer, ça veut dire que...
6: On a mis un bouchon.
10: Ça, donc là, c'est le bouchon qui est à l'intérieur du...
6: Voilà, après on met le robinet.
10: D'accord.
6: Parce qu'on n'utilise pas de pompe, on fait par gravité. Ça évite d'aspirer le vin, c'est moins stressant.
10: C'est plus doux.
6: Voilà.
10: Ah, on peut stresser des vins.
6: Ouais, c'est de la matière vivante. Hein. C'est comme nous, ça évolue. C'est un peu à l'image de l'homme, le vin. C'est un produit culturel. Il y a beaucoup de points communs.
10: Donc il faut lui apporter beaucoup de douceur. Ouais.
6: Même si la forme du vin, là, c'est le tonneau après la bouteille. Nous, on a un squelette, c'est différent. Mais c'est une construction différente.
10: Oui, mais nous, on se trimballe avec le même squelette toute la vie.
6: Voilà.
10: Et eux, ils changent de squelette, quand même.
6: Mais on ne grandit plus à partir de 21 ans, normalement.
10: Non.
6: Alors que les vins, dès qu'on les a mis en bouteille, ils grandissent, mais différemment, parce qu'ils sont aussi coincés dans cette bouteille.
10: C'est pour ça qu'on a cette forme de tonneau, finalement, parce qu'on aurait pu mettre ça dans des cubes, finalement. Enfin...
6: C'est un œuf coupé au debout. L'œuf sous la terre, la gestation, enfin, il y a toujours une jolie philosophie avec tout ça, mais c'est... Hein, il y a un sédiment qui se forme au fond du tonneau, qui s'appelle la lie, donc quand vous remuez le tonneau, ben, ça remélange, ça dynamise, quoi. C'est un peu comme un bébé avec son placenta, quoi. Il y a une naissance. Et ça protège le vin, donc ça dure un certain temps. C'est pour ça qu'on doit soutirer. J'ai un rôle protecteur et nourricier. C'est bien fait, quand même.
0: Philippe Pacalé à Beaune est le papa de 50 000 bébés, quand même. Bouteilles par an, c'est pas rien. Et ça fait partie de la fierté de notre région.
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1: Vous êtes dans un club de quelque chose, vous? Genre vous faites du foot le dimanche matin ou du tennis le mardi soir, à moins que vous attendiez impatiemment le mercredi après-midi pour aller vous éclater au club des cheveux d'argent. Cathy, elle, son club à Bois-Guillaume, il s'appelle Invigno Meritas. Bon, je vous le dis, Cathy, dans son club, on cultive du raisin. Par contre, j'ai du mal à la trouver.
2: Ah, si on se carre pas au même endroit aussi, hein?
1: Bah oui.
2: Comment tu vas?
3: Bien, et toi?
2: T'as vu le soleil?
3: Bah écoute, regarde, l'exposition est
2: magnifique, hein?
1: On est au pied du conservatoire de musique de Bois-Guillaume.
3: Oui!
1: Et ici, Cathy et ses copains ont planté des vignes pour faire du vin.
3: Bah oui, le vin de Invigno Meritas.
2: Tu me les montres de plus près, là?
3: Allez, on y va.
1: Il y en a pas mal des vignes dans l'agglo rouennaise.
3: Il y en a à Bois-Guillaume, il y en a à Biorel, il y en a à Mont-Saint-Aignan.
1: Et les copains d'Invigno Meritas n'en ont pas qu'au conservatoire de Bois-Guillaume.
3: Deux arts sur le Mont-Fortin, avec 1431 pieds. Et tu peux voir les vignes de Rouen. Quand tu es en bas de la rue Jeanne d'Arc, tu lèves le nez au-dessus de la gare, tu vois les vignes.
2: Alors qu'est-ce qui vous a appris de monter cette association là de viticulteurs
3: une
2: amateurs
3: folle de Philippe Rivals, qui est d'une famille de vignerons dans le Tarn. Ouais. Et il habite à Bois-Guillaume, en face d'un terrain, et il disait ça serait bien de mettre des vignes sur ce terrain. Et avec le propriétaire du terrain, Monsieur Humann, il nous a mis à disposition gracieusement son terrain. Et puis, courageusement, les vignerons de Bois-Guillaume ont planté différents cépages. Ça fait 10 ans.
1: Et pas toute jeune, l'association.
3: Ça fait 10 ans que l'association existe. On apprend sur le tas.
2: Tu connaissais rien avant, toi?
3: Rien du tout.
1: Rien du tout.
3: Rien du tout.
2: Et là, t'es venu avec ton sécateur et tout.
3: Ouais, je peux te montrer comment on taille une vigne maintenant.
2: C'est la période, en fait.
3: Hein, on va le faire, là, ça y est, on commence. Ouais. On attend un petit peu parce qu'on voudrait pas se taper des petites gelées le mois prochain.
2: Quand t'étais gamine, tu gaulais les pommiers?
3: Oui, plutôt les pommiers qui
2: est. Aujourd'hui, tu tailles les vignes?
3: C'est ça.
2: Il a fallu prendre des cours ou quoi, alors? Comment vous avez appris?
3: On fait des cours ouverts à tout public. On a eu la semaine dernière une session de taille.
2: Ah, vous en donnez en plus?
3: Bois-Guillaume, les gens viennent.
1: Il y avait du monde à la dernière session de taille.
3: On était une quinzaine de personnes quand même.
2: C'était une session de taille.
3: Tu veux essayer?
2: Vas-y, mais il ne faut pas trop couper alors. Mars, c'est pas encore trop le moment.
3: On peut commencer là. Sur le dessus, tu vois, t'as des départs comme ça. Ouais. Et à partir de là, tu comptes 1, 2 bourgeons et tu coupes.
2: Tout simplement.
3: Voilà.
2: Tu mets tout par terre.
3: Tout ce qui est mort, hop, tu coupes.
2: Combien il y a de pieds en tout à...
1: Elle te l'a dit tout à l'heure.
3: 1431. Et tu sais pourquoi?
2: 1431.
3: Ça te rappelle pas une date?
2: C'est pas Waterloo.
3: Non.
2: C'est pas...
3: C'est chez nous quand même, hein. Rouen.
2: Ah, Jeanne d'Arc.
3: Eh ben oui.
1: C'est en 1431.
2: Quelle était... est-ce que vous avez une cuvée Jeanne d'Arc au moins?
3: Pas encore.
1: Mais c'est une idée.
3: Bien vu, Fred.
1: Et il est comment ce vin?
3: Il est bon.
1: Il est bon.
3: Très très bon.
1: Il leur reste des bouteilles des premières cuvées.
3: Oui, plein. Ouais.
1: Ouais. Il était pas aussi bon.
2: Vous les gardez pour la postérité, quoi.
3: Exactement.
2: Pour la collection.
3: Pour les gens qu'on aime pas.
2: Ouais, tiens.
1: Vous savez ce qu'ils font avec les feuilles de vigne?
3: On fait des feuilles de vigne farcies.
1: Rien ne se perd.
3: C'est très très bon.
1: Tapez Invigno Meritas sur un moteur de recherche, vous aurez toutes les infos.

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1: Pour changer, je ne vais pas vous apprendre un mot, mais vous apprendre quelques subtilités pour écrire en breton. Et ensuite, place à un prénom pour changer aussi.
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1: Ouais, c'est la journée du changement. Alors, je vous apprends chaque jour des mots. La pratique orale, c'est bien, mais l'écrit, c'est important aussi. Alors, dans l'alphabet breton, il y a deux ou trois petites choses à savoir. En premier, vous verrez une lettre que vous connaissez, mais que vous ne prononcez pas bien. C'est le C'H qui sert à écrire le son RE, et donc pas CHE ni QUE, c'est RE. C'est un gros H aspiré. Pensez à un hangar, hein, voilà, comme ça, ça va vous aider. Ensuite, une autre chose à savoir, pas de bol, le Q n'existe pas en breton, on parle pas de Q, mais à la place, nous avons le K, qui sert à remplacer donc le Q, mais aussi le C, et ça sert à faire le son que. Un K, tout simplement. Donc avec ça, vous ne devriez plus confondre C'H, c'est le he, le hangar, hein. Et si c'est un K, eh ben là, vous pourrez dire K. Ça paraît bête comme chou, mais c'est important à connaître pour pouvoir écrire, mais aussi lire et retrouver la bonne prononciation. À vous de répéter ou alors écrivez-le quelque part pour vous en souvenir.
0: Nom d'un petit breton.
1: Et pour changer des noms de lieux de famille, un prénom aujourd'hui qui est sûrement parmi les plus répandus, ou du moins dans le top des prénoms bretons, c'est Maël, avec sa variante Maëlan. Alors Maël, c'est un très vieux prénom, commun à d'autres langues celtiques. Maël, ça vient du Moyen-Âge, de l'époque du vieux breton, et ce nom était celui des princes ou des chefs de

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1: Pierre Nus s'installe pour les astuces de sa mamama. Bonjour Pierre.
2: Et Maria Hubert, on salue Bissam.
1: Info pour celles et ceux qui viennent de découvrir peut-être une rayure sur un de leurs meubles.
2: Hop là, je viens d'en passer. Bah oui, ça arrive, hein. Une dent de chien, une griffe de chat, un jouet de bébé. Les roues des camions en plastique, ça laisse des traces des fois. Bon, un petit choc, ça peut parfois abîmer vos meubles préférés, mais ma mamama m'a rassuré. Elle m'a dit d'acheter des noix. Alors c'est pas parce que je porte le même patronyme que j'en fais la promotion, mais le cerneau de noix est riche en huile et graisse naturelle. Mais c'est l'intérieur de la noix, car n'y allez pas avec la coquille pour frotter sur le meuble, ça va empirer les choses. Vous frottez le cerneau directement sur la rayure en allant dans le sens du grain du bois. Bon, faut un peu frotter, hein.
3: Vous frottez longtemps. Un petit peu quand même.
2: Voilà, faut que l'huile sorte. Et il faut laisser agir l'huile pendant environ 5 à 10 minutes pour qu'elle pénètre le bois. L'huile libérée va dans la rayure, ça aide à nourrir le bois sec qui est exposé par la rayure. Et surtout, les pigments naturels de la noix vont aider à teindre la rayure. Et ça va mieux correspondre à la couleur du bois qui l'environne, ça la rend beaucoup moins visible, cette rayure. Ensuite, vous laissez agir, vous essuyez l'excès d'huile avec un chiffon doux et propre, n'y allez pas avec le côté vert de l'éponge, Gal, et vous lustrez légèrement la zone. Alors ça fonctionne beaucoup mieux sur les rayures peu profondes et sur les bois dont la couleur est proche de celle du cerneau de noix, donc un brun assez clair. Les meubles verts ou rouges, vous oubliez.
3: Oui, bah.
2: Merci, ma maman.

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1: À Dun-le-Palestel, vous êtes peut-être déjà passé par la Palette, un lieu social et culturel où on peut tout aussi bien avoir une aide administrative pour faire des papiers que découvrir un atelier cuisine. Mais c'était quoi ici avant ?
2: Laurence, je suis à l'atelier pâtisserie que Béatrice anime, très sympathique. Pour l'instant, je suis en train de faire mon coulis de framboise. Ici, c'est un cabinet dentaire. C'était le docteur Souverain qui a exercé ici pendant des années et des années. Et moi, j'étais une de ses patientes. J'étais gamine, je me souviens. Et je venais ici, j'avais un appareil dentaire.
1: C'était ici, dans cette salle qui est en bas ?
2: Alors non, c'était à l'étage.
3: Béatrice Limino.
1: La chef pâtissière. La Palette.
3: C'est un lieu social où on peut demander n'importe quoi. Le moindre papier, quand on a des problèmes, ils sont toujours là. Et au niveau animation, et tout.
4: Anna, ici, on se rencontre, on se retrouve entre nous. Des fois, on s'est perdu de vue plus longtemps. Et on se retrouve autour d'une expo ou simplement autour d'un papier qu'on a besoin de faire imprimer. Donc du coup, ouais, c'est un espace aussi de rencontre, c'est ouvert à tout le monde.
1: Hélène.
5: J'ai habité dans le Palestel depuis 18 ans. Je suis une artiste ici, je connais le Palette bien. Et aussi, j'ai un petit souvenir d'une maison, une part de le Palette. Avant, c'est deux bâtiments séparés. Et une, c'est le dentiste et une, c'est une petite maison. Je connais les deux propriétaires. Une, c'est un couple, s'appelle Les et Jill Davis. C'est une couple anglaise. Et avant ça, c'est une dame, s'appelle, elle est française. C'est Madame Disbourret, Madeleine, gentille dame. Quand j'étais arrivée en France, elle est super gentille avec moi. Elle avait son maison dans l'après-midi. Elle offert le biscuit, le poisson dans son cuisine. C'est une petite cuisine. C'est toujours existe le carrelage.
1: Ah oui, c'est vrai, il y a un magnifique carrelage dans la salle à côté de l'ancien cabinet de dentiste.
5: Oui, et ça, c'est le cuisine de Madeleine. Les deux familles, c'est vraiment adorable. Même bonne énergie de son caractère qui toujours existe, je trouve, dans le bâtiment de la Palette. Okay. C'est comme une deuxième maison pour moi. Aussi.
1: Dentiste, maison, puis lieu socio-culturel, les bonnes ondes ont traversé le temps à la Palette.
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6: Et adieu, mélodieu, couchiba. Très bien, Franck.
7: Très, très bien. J'ai une pêche aujourd'hui.
6: Bon, mais tant mieux. Bon, je ne sais pas, je n'ai pas bien dormi la nuit dernière. Et il passe plat dormite, là, l'année passée. Vous savez pourquoi ?
7: Ben non.
6: Ben à cause de mes voisins. Ah. Ils m'ont empêché de dormir. Alors, bête, à quoi arrive au paga et les grands gauches périeux ? Alors, heureusement pour moi, grands gauches périeux, ça n'arrive pas souvent. Mais quand même, quel sagan que mes voisins ont fait la nuit dernière.
7: Quel sagan ? Alors je connais pas, qu'est-ce que ça veut dire ça ?
6: Le sagan, c'est le bruit. Le sagan, c'est le vacarme, le tapage. Vous voyez le genre de nuit que j'ai passé.
7: Oh là là, oui.
6: Alors faire du sagan, faire des sagans, c'est faire du bruit. Chez nous, en français régional, en francitan, vous pouvez entendre quel sagan et qu'une sagan, un sagan du diable, une sagan del diable, en version originale. Le sagan, c'est aussi le tapage consécutif à une querelle. Quel sagan !
7: C'est marrant parce que sagan, moi, ça me fait penser à Françoise Sagan.
6: Ah, c'est vrai, vous avez tout à fait raison. Mais oui, Françoise Sagan, effectivement, une femme de lettres française. Ben, Noscudo, en Corsia, Cazar, en 1935, née dans le Quercy et dans le Lot, à Cajar, en 1935, et décédée en 2004. Alors, une précisionnette, elle passe au nom officiel. En réalité, Sagan n'était pas son véritable nom. Elle s'appelait Françoise Quarez. Fifinalo, la question que nous pouvons poser à Franz. On peut se poser cette question. Pourquoi avait-elle choisi ce pseudonyme Sagan ? Ben, peut-être espérait-elle que son nom fasse du bruit ?
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8: Wikizef, petit guide à l'usage des étrangers du sud du péage d'Arras en vacances dans notre belle région.
9: Nous sommes de retour dans la famille. En ce moment, il fait beau, il fait froid. Ben, on est dans le nord, il y avait un indice. Et en plus, il y a un vent de voleur. C'est une situation que j'aime peu parce qu'en général, quand on dit « Oh, il fait froid », on nous répond « Ben non, il fait pas froid, c'est le vent qui est froid ». Je pourrais la taper, la personne qui me dit ça. Parce que la conséquence directe du vent froid, c'est qu'il fait froid. Du coup, avance et ferme votre gif. Donc, je résume. Il fait froid, mais il fait beau. Il y a quelqu'un qui a allumé la lumière et d'un coup, vous voyez votre cousine enlever son manteau, tirer sur son col et pousser un soupir. Je sais pas ce que j'ai étouffe d'un coup. Et son mari de répondre. Qu'est-ce que t'as tes vapeurs de belle-mère? Ne paniquez pas. Oui, qu'ils aient fait là pour vous aider. Je vous comprends, ça surprend. Bon, ce n'est pas très 21e siècle comme expression. Mais c'est celle qu'utilisait ma grand-mère quand elle avait une bouffée de chaleur. Ou quand elle remarquait que quelqu'un avait anormalement chaud. Coquetin, tête rouge, t'as des vapeurs de belle-mère ou quoi?
10: Définition.
9: Les vapeurs de belle-mère sont originellement les bouffées de chaleur dont souffre la majorité de la gente féminine lors du dérèglement hormonal conséquent de l'arrivée de la ménopause. Quand je parle des filles et de leurs soucis, en général, je préfère partir dans le médical par les temps qui courent, c'est plus sûr. Et puis c'est imagé, parce que dans l'esprit de ma grand-mère, que je rappelle est enterrée au cimetière de l'Est depuis les années 80, je replace dans le contexte. Hein. La ménopause atteignait essentiellement les belles-mères. Ou si vous préférez, si t'es belle-mère, t'es forcément ménopausée. Et je tiens à préciser qu'elle disait ça aussi aux hommes. Mais quand est-ce que ça peut vous arriver d'avoir des vapeurs de belle-mère, par exemple?
10: Exemple.
9: En écoutant le discours de Vladimir Poutine, en s'apercevant que son match Tinder, ben, c'est sa sœur, avec leur nouvelle mode de pas mettre la photo en plus. Et alternative à vapeur de belle-mère, il y a j'ai chaud, je crois que j'ai un buée.

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1: Moi, c'est Sabine.
2: Routy,
1: sage-femme à la maternité.
2: C'est ça. Vous venez d'arriver, vous sortez, vous arrivez, vous...
1: J'arrive. Juste pour vous. Ouais. J'étais diplômée en 96. J'ai toujours voulu faire ça. Je me suis décidée en troisième, mais j'ai pas changé mon fusil d'épaule.
2: Alors, on va où ?
1: Eh ben, on va monter en salle de préparation à la naissance.
2: Ah, c'est où ?
1: Deux étages.
2: Okay, avec les petits coussins d'allaitement. La petite tape pour le bébé.
1: Je pense qu'on apporte des informations, on les accompagne. C'est vraiment de l'échange avec les patientes.
2: C'est ça qui a changé le
1: plus ? Oui. Avant, on disait qu'on apprenait à pousser aussi. Oui. C'est des choses qu'on fait plus, en fait.
2: Ah, c'est fini ?
1: On parlait pas de préparation à la naissance et à la parentalité, en fait. Déjà, le terme a changé au moment des années 2000, à peu près, où on a vraiment inclus le conjoint, et puis où on s'est axé aussi, pas que sur l'accouchement justement, mais sur l'après-naissance, et puis de plus en plus on fait attention vraiment aux suites, parce qu'on s'est rendu compte que il y avait beaucoup de mamans qui faisaient de dépression du postpartum, et donc c'est ça aussi l'intérêt de la préparation à la naissance, c'est de les préparer, de les accompagner à la naissance, mais à l'après-naissance en fait, et à tout ce changement qui va arriver avec l'arrivée du bébé. Parce que ça bouscule un petit peu quand même.
2: Oui. Donc vous faites aussi des accouchements, hein ?
1: Alors j'en fais plus depuis longtemps, parce que je fais de la préparation à la naissance, j'accompagne les femmes aussi en grossesse pathologique, et puis dans les déclenchements. C'est le démarrage, c'est avant qu'elles descendent en salle de naissance.
2: D'accord. Vous n'en faites plus, ça vous manque pas ?
1: Non, ça me manque pas.
2: Non, non. C'est un choix, j'imagine.
1: C'est un choix complètement. Hein. Ah oui, tout à fait. Non, je suis très contente et vraiment, je me plais en préparation à la naissance, dans l'accompagnement de ses futurs parents.
2: Bon, il y a des larmes ici, des larmes de joie, des larmes de tristesse.
1: Ouais, aussi, des larmes de fatigue. voilà, tout à fait. Des larmes d'où, oh là là, ça fait un an que j'ai accouché, je reviens là, ça me fait plein d'effets. Ouais. Il y a.
2: Ah oui, déjà presque un an après encore.
1: Ouais, les dames qui reviennent ici, ça leur fait souvent quelque chose.
2: Alors, qu'est-ce qu'on dit aujourd'hui à l'allaitement ? Allez-y à volonté, cadrez l'allaitement.
1: Alors, je pense qu'il faut que ce soit déjà un choix de la femme, un choix personnel. Il faut qu'elle ait du soutien. On va pas allaiter pour faire plaisir à quelqu'un. On va allaiter parce qu'on en a envie, parce que c'est un choix qu'on va faire. Et puis après, c'est surtout allaiter sans vous poser de questions, en suivant le rythme de l'enfant, parce qu'au démarrage, c'est ça qui est important. C'est finalement de ne pas se poser de questions et faire équipe avec son enfant.
2: C'est impossible de pas se poser de questions quand on est jeune parent.
1: Oui, mais en fait, ne pas se poser de questions. L'allaitement, culturellement, on l'a un peu perdu, nous, avec l'émancipation de la femme, la pilule, etc. dans les années 70. Et donc, quand l'allaitement est revenu, on l'a calqué un peu sur le biberon. Mm-hmm. Et le biberon, c'était toutes les 3 heures. Et puis surtout, on le donnait pas avant. En fait, pour mettre en place la lactation, c'est écouter le rythme de cet enfant, parce que lui, il sait pas ce que c'est que de se nourrir. Déjà, in utero, il est, j'ai envie de dire, nourri, logé, blanchi gratuitement. Et il va falloir qu'il découvre certaines choses. Et donc, il faut qu'il apprenne. Pour lui, c'est tout un apprentissage. Et donc, il faut qu'il apprenne quand il est disponible, ce bébé. Donc, lui, il ne va pas être disponible toutes les 3 heures à heure fixe.
2: D'accord, mais comment vous avez découvert ce métier ?
1: Eh bien, avec un forum des métiers. Ouais. Où j'ai croisé une sage-femme passionnée. J'avais très envie de m'occuper du bébé. J'avais besoin de contact aussi avec les gens. Et cette sage-femme m'a été, mon point d'ancrage. Et puis après, j'ai rencontré une autre sage-femme quand j'étais encore au lycée, où j'ai pu du coup voir un accouchement, voir une césarienne. Et donc tout ça, je me suis dit, mais c'est ça que j'ai envie de faire.
2: Ouais, ça a été la révélation.
1: Ah ouais, complètement.
2: Faut que je vous fasse une petite photo.
1: D'accord.
2: Oh super, vous avez mis votre blouse, votre badge. Voilà. Ah, j'ai cru que c'était un sifflet, non ?
1: Non.
2: On se met où ? On se met là ? On se met où ? Vous aimez ?
1: Oui, ça me va.
2: C'est bien, c'est vous. Hein. Mais quel sourire vous avez ?
1: Merci.
2: Les yeux qui brillent. C'est naturel ?
1: Je crois, je fais rien de particulier.
2: Ça rend très joyeux non, comme métier. Parce que
1: c'est un beau métier. Ouais. Enfin, moi, je ne changerai pas de métier.
2: Oui,
1: voilà, ça reste vraiment un métier que j'aime.
2: Mm-hmm. Vous repartez ? Vous êtes venue exprès ?
1: Oui, je suis venue exprès parce que c'était pas sur une garde, c'était pas pratique. Ma collègue avait des consultations d'allaitement. Donc je suis revenue. Je suis repartie.
2: C'est bien sympa. On repart ensemble.
1: Et on repart ensemble.
2: À moins que vous ayez quelque chose à faire, je ne sais pas. Mais... Ah, vous faisiez une brioche à la maison ?
1: Oui.
2: Donc là, on est à nouveau dans le hall de la maternité. Il y a un chiffre à l'entrée de la maternité, là.
1: C'était le nombre de bébés nés à la maternité, donc en 90 ans.
2: 312 557.
1: Voilà.
2: Ah oui, depuis, on a fait un peu de chemin, quoi.
1: Premier bébé en 1929.
2: Ouais,
1: c'est ça. Et puis ça, c'était en 2019.
2: Ah oui, donc depuis, il faudrait actualiser le chiffre.
1: Après, on est à peu près à 2800 accouchements par an.
2: Bon, bah, c'est vrai qu'à chaque fois qu'on rencontre une sage-femme, ça nous remonte plein de souvenirs.
1: C'est ça. Merci beaucoup.
3: Merci beaucoup.
1: Bonne fin de journée.
3: À bientôt.
1: Au revoir.
3: À bientôt.
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4: On raconte, on vous rappelle aussi les mille raisons d'aimer la Côte d'Azur. Tout ne se passe pas que sur le plancher des vaches. Salut Tom Aubry.
5: Salut Quentin, bonjour à tous.
4: C'est un bon moyen justement d'ouvrir la page du jour.
5: Allez, c'est parti.
4: Allez hop.
5: Raison numéro 5, journée spéciale. Aujourd'hui, ce 28 novembre, on célèbre une vieille dame. Une vieille dame que l'on connaît tous. C'est la mère de centaines de millions de personnes, car elle borde notre littoral. Je parle bien sûr de la Méditerranée. Méditerranéum, la mer au milieu des terres en latin. Ou Mare Nostrum, notre mer. Et il faut bien dire, ici dans les Alpes-Maritimes, on est tous méditerranéens.
4: Alors, ça veut dire que la Méditerranée fait aussi partie de notre patrimoine.
5: Bien évidemment, un patrimoine que l'on partage avec des millions de personnes. C'est un carrefour de culture, un pont entre trois continents. La Méditerranée a vu naître des civilisations, des philosophes, des poètes et les plus anciennes routes commerciales. Et aujourd'hui encore, elle abrite l'une des plus fortes biodiversités du monde. Des herbiers, des coraux, des tortues, des mérous. Un patrimoine naturel incroyable, juste sous nos yeux.
4: Alors, qu'il y ait une journée mondiale de la Méditerranée, pourquoi pas? Mais pourquoi le 28 novembre? Pourquoi aujourd'hui précisément?
5: Car il y a 30 ans, jour pour jour, une décision historique a été prise. À Barcelone, le 28 novembre 1995, l'Union européenne et 12 autres pays bordant la Méditerranée se sont réunis pour signer un accord fondateur. C'est le lancement du processus de Barcelone, dont l'un des piliers stipule qu'il faut renforcer les échanges entre les peuples, promouvoir l'éducation, la culture, les droits humains et développer une identité méditerranéenne partagée. En bref, il faut faire de cette mer un lieu de dialogue plutôt qu'un lieu de fracture. Alors aujourd'hui, que l'on vive à Nice, à Menton, à Barcelone, à Tunis ou à Alexandrie, on partage tous un bout de cette mer, de cette histoire et de cette culture commune.
4: Mais on le sait, Tom, hein, la Méditerranée est aussi en danger.
5: Le changement climatique détruit cet écosystème hors norme. Des cachalots aux phoques moines, en passant par le corail rouge et le mérou brun. Car oui, il y a du monde qui vit sous la surface. 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
5: En plein dans le mille.
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6: Je rêvais d'avoir une maison à la campagne. Cette maison, c'est comme si j'y étais née. C'est ma maison de famille.
7: Ma maison s'appelle l'Hostal de la Mar.
8: C'est une maison un peu envoûtante.
9: Eh bien, vous voyez, des livres et trois fenêtres qui me donnent le paysage du pays, comme si c'était trois tableaux.
10: Ils ont vécu ici.
0: Thibaut Gaudry.
11: 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La chansonnette.
10: Yves Montand est un enfant de Marseille. Débarqué d'Italie avec sa famille pour fuir le fascisme quand il a 2 ans, il va y grandir et y faire ses premiers pas au music hall. Puis il la quitte pour Paris où sa carrière commence à décoller, notamment auprès d'Edith Piaf. Et où il noue des amitiés, comme avec Jacques Prévert, qui va lui faire découvrir en 1948 un charmant village qui va changer sa vie.
12: Je chantais dans la région et puis il y avait Jacques Prévert qui habitait la maison là au coin. J'étais arrivé ici et j'ai démonté parce que mon ami le guitariste Henri Crolla, si on allait dire bonjour à Jacques, il dit oui, où il est. Alors on est monté ici, j'ai vu Jacques, j'ai vu l'endroit et puis je suis tombé amoureux de l'endroit et puis je suis revenu dès que je pouvais, tous les ans. C'était très discret, c'était à peine connu.
10: Et il ne va pas tomber amoureux que de Saint-Paul. Le 19 août 1949, il est à la Colombe d'Or, une auberge avec quelques chambres, qui est un repère d'artistes. Et Prévert, encore lui, va servir d'entremetteur entre un homme et une femme qui vont devenir un couple mythique.
3: Ça s'est passé à Saint-Paul-de-Vence, au mois d'août, en 1949. Simone était là, et puis moi j'étais dans le tournée. Et puis elle a déjeuné là. Et puis il y avait du soleil, puis il y avait Jacques Prévert, et puis il y avait des copains. Et puis voilà, quoi, on ne sait pas comment ce genre de choses-là commencent, mais enfin, elles ont commencé et c'était une belle histoire. Quoi.
10: Une belle histoire qui durera toute une vie. Ils ont 28 ans. En 4 jours, Simone, mariée, plaque tout pour le Marseillais. Et désormais, ils vont construire une partie de leur vie ici, restant fidèles à la Colombe d'Or, où ils se marient même 2 ans plus tard. Prévert est encore là, il est le témoin de Simone, tandis que Marcel Pagnol est celui de Montand.
3: Puis en 49, j'ai rencontré Simone ici, qui elle avait acheté par contre une petite maison dans le village, après son premier film. Puis elle a servi cette maison pendant très longtemps. Puis on descendait au bar de la Colombe pour boire l'apéritif, pour voir Jacques et les amis, et puis il y avait toujours quelqu'un, et puis on restait là, et puis on mangeait là, puis on montait pas la maison. Alors un beau jour, on a mis la clé sous la porte, on donnait ça aux enfants, ou à des amis qui descendaient dans le midi, et nous on descendait toujours ici.
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10: La Colombe d'Or et Saint-Paul, où l'on se retrouve pour les vacances avec les copains, beaucoup d'artistes, dans ce village qui attire notamment les plus grands peintres, Picasso, Chagall, Matisse et d'autres.
3: C'est pourquoi je viens souvent ici à la Colombe d'Or, à Saint-Paul-de-Vence, et d'abord pour la famille Roux, qui sont des gens tellement merveilleux. Puis au mois de juin, ou au mois de mai, c'est agréable, il n'y a pas trop de monde, et c'est encore bien. Mais c'était une époque assez formidable, avec Picasso, Braque, Prévert, qui était là aussi, et Giacometti, quand il a débarqué.
13: J'ai dit, bon, attends de jouer, là, tu ne joues pas.
10: Mais les copains, ce sont aussi les habitants du village, avec qui Montand joue aux cartes au Café de la Place, ou à la pétanque.
3: Et j'aime bien jouer ici au boule, parce que c'est quand même un sport qui délasse bien, qui est très fatigant. Si on veut bien y jouer, c'est très très difficile. Ça ne paraît pas, surtout si on joue à la Provençale.
10: C'est à Saint-Paul-de-Vence également qu'il rencontrera la dernière femme de sa vie, Carole Amiel, et qu'il achètera en 1984 un petit restaurant qu'il transforme en maison, juste en face de la Colombe d'Or.

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1: Grégory Amen est le coordinateur de l'association Pas Assez qui gère le café associatif La Chaouée à Metz. Bonjour Grégory.
2: Bonjour.
1: La Chaouée n'est pas un café comme les autres. Comment définiriez-vous ce lieu à quelqu'un qui n'y est jamais allé ?
2: On évite de parler de café, mais moi j'aime bien l'appeler la maison citoyenne et culturelle, la MCC, la Chaouée, parce qu'il y a ce côté maison accueillante, se sent chez soi, pour rappeler le côté citoyen, culturel et solidaire, bien sûr.
1: Pourquoi ces espaces alternatifs, associatifs et culturels sont si importants dans une ville comme Metz ?
2: Ils sont très importants pour moi un peu partout. Hein. Il en faudrait dans les villages, un peu partout, pour conserver le lien entre tout le monde, parce qu'on voit bien qu'on a besoin d'être ensemble, de se parler, confronter nos idées, puis de rompre avec la solitude. Hein. Ça, c'est un mal contre lequel il faut absolument lutter.
1: Vous sentez qu'il y a de plus en plus de gens qui sont seuls et qui ont besoin justement de ce lieu sociétal ?
2: Nous, on le sent à la Chaouée, on accueille quand même pas mal de gens qui cherchent des contacts quand quelqu'un vient d'arriver à Metz, quand il demande un peu autour de lui, un jeune ou moins jeune, je dis, on lui dit va faire un tour à la Chaouée, tu vas vite rencontrer des gens, et c'est vrai, ça fonctionne bien, pour ça c'est réussi. Après 16 ans d'ouverture, 2010, cet aspect-là fonctionne très bien.
1: La fermeture administrative de la Chaouée a été un coup dur. Comment vous avez vécu cette période ?
2: C'était une période un peu de remise en question, hein, où ça permet de faire le bilan sur les façons de fonctionner, sur les activités qu'on met en place, etc. Puis de se projeter, voilà, de s'imaginer, se renouveler, puisqu'on est obligé de faire évoluer nos activités. Hein. Malheureusement, on ne peut plus utiliser les locaux comme on les utilisait avant. On faisait beaucoup de concerts, voilà, donc il y aura encore de la musique. On va accentuer les rendez-vous citoyens, justement, pour être ensemble, se parler, confronter nos idées, présenter les associations qui nous tiennent à cœur, qui ont besoin d'aide aussi.
1: Vous êtes père d'une petite fille, Grégory. Vous avez envie de lui transmettre ces valeurs de solidarité. De quelle manière vous lui transmettez ?
2: Alors, ma fille est grande, et puis j'ai une autre fille, voilà, qui est un peu plus petite. Alors, ces valeurs, c'est des temps qu'on passe ensemble, mais c'est vrai que, pour moi, les enfants, c'est ce qu'il y a le plus important. C'est mon métier à la base, animateur, formateur, BAFA. C'est mon truc de transmettre, parce que ce sont les générations futures qui feront le monde de demain. Donc c'est en assistant des événements culturels, c'est en allant voir des concerts,
1: des expos,
2: des expos, en faisant des ateliers, en allant voir le monde, en se confrontant aux autres. Pour moi, on s'épanouit et on s'ouvre aux autres.
1: Merci beaucoup, Grégory Amen. On espère que vous allez retrouver un mode de fonctionnement à l'équilibre dans les prochaines semaines.
2: Merci, au revoir.
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3: Circuit court aujourd'hui à Mours-Saint-Eusèbe, dans la Drôme des Collines, avec Emma Boissieux.
4: On a une boutique à Mours-Saint-Eusèbe et on a notre exploitation agricole qui est au Balme, à Romans. Ça fait 5 générations qu'on est trufficulteur, donc producteur de truffes noires en Drôme des Collines. Et j'appartiens moi-même à la 5e génération. La truffe, c'est vraiment le point central et on a développé plusieurs activités autour. Aujourd'hui, on a 3 branches d'activité. Donc, une première branche qui est autour simplement de la production de truffes. On fait également de l'agrotourisme, c'est-à-dire qu'on reçoit tous les week-ends des particuliers sur notre exploitation. On leur fait découvrir notre univers et à l'issue de cette phase de découverte, on propose un repas truffé de l'entrée au dessert dans notre ferme auberge. Et la troisième branche d'activité, c'est un petit peu original. On a créé une gamme de produits cosmétiques à base de truffes. Et ça nous permet finalement de valoriser le produit autrement et d'avoir des produits à vendre toute l'année, puisqu'il faut savoir que la truffe noire d'hiver est un produit qu'on récolte de mi-novembre à mi-mars.
3: Et c'est donc la truffe d'été qui prendra ensuite le relais. Mais l'idée ici, dans la maison Boissieu, c'est aussi de nous faire profiter toute l'année de la truffe noire de la Drôme des Collines grâce à une très belle gamme de produits dérivés.
4: Par exemple, des fromages truffés, beurre truffé. On fait également du pâté de porc à la truffe. On a de la truffe en semi-conserve. On a également des quenelles de volaille truffées, boudin blanc à la truffe, une gamme de croque-monsieur truffé, le rhum à la truffe. Et en partie sucrée, on propose des fondants à la châtaigne truffée. On avait à cœur de travailler uniquement avec des producteurs locaux, puisque c'est une démarche qui est importante pour nous. Et on a la chance en local d'avoir de super acteurs. Donc on essaie d'unir nos forces pour proposer des produits 100% locaux.
3: Et c'est aussi le cas pour les truffes, puisque la maison Boissieu travaille avec un certain nombre de producteurs de la Drôme des Collines.
4: Oui, tout à fait, on y tient. D'ici quelques années, on sera la plus grosse zone trufficole de France. Sur le Nord-Drôme, il y a 500 producteurs référencés. Donc on a la chance ici d'avoir des terrains qui sont très sableux, ce qui nous permet d'avoir des truffes qui sont jolies visuellement, qui sont rondes et qui ne sont pas gênées par des obstacles au moment du développement. Donc on a de très jolis produits autant visuellement qu'au niveau gustatif. Et l'idée, c'était de permettre aux particuliers ou même aux professionnels qui souhaitent se procurer de la truffe une vraie boutique physique, parce que c'est vrai qu'aujourd'hui c'est compliqué, si on ne connaît pas un petit producteur, de pouvoir trouver de la truffe et de s'en procurer.
3: Et donc autre particularité de cette maison Boissieu, c'est sa gamme de cosmétiques à la truffe, des tubers mélanosporum issus des truffières du domaine familial qui a reçu en 2011 la certification agriculture biologique, des cosmétruffes mis au point après plusieurs années d'études.
4: C'est un projet qui s'est étalé sur 3 ans. Il y a eu une première phase de recherche pour étudier les potentiels bienfaits de la truffe pour la peau. Et il se trouve qu'à l'issue de cette phase de recherche, on a eu des résultats positifs, puisqu'il faut savoir que la truffe a des propriétés intéressantes dans le domaine de l'anti-âge. Il y a des acides aminés qui stimulent la production de collagène. Donc le collagène permet de régénérer les cellules de la peau et c'est également efficace pour prévenir et protéger de tout ce qui est taches pigmentaires. Donc en partant de là, on a travaillé avec des laboratoires cosmétiques sur la formulation des produits, puisque c'était quand même un vrai défi d'inclure la truffe dans des produits cosmétiques et d'arriver à la conserver notamment. Et donc aujourd'hui, ça nous amène à avoir une gamme de 3 produits. On a un soin jour, un soin nuit et un soin pour homme.
3: Et pour les découvrir, rendez-vous avec Emma, sa mère, son père et son frère à Mours-Saint-Eusèbe. La maison Boissieu est ouverte du lundi au samedi de 9h à midi et de 14h à 19h. Et le dimanche matin de 9h à midi. Des infos à retrouver comme d'habitude sur ici.fr Drôme Ardèche, rubrique Circuit court.
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5: Oui, j'adore. Ouais.
6: Pourquoi est-ce qu'on chante? Et qu'est-ce que ça peut apporter le fait de chanter?
5: De donner de l'ambiance. Ouais.
7: De s'amuser.
6: Prenons le problème à l'envers et on va arriver à l'homme. Pourquoi les oiseaux chantent?
7: Pour appeler les autres oiseaux.
5: Pour qu'ils donnent à manger. J'ai faim.
8: J'ai faim.
9: On peut se tutoyer?
8: Ouais. Hein,
9: sympa.
8: T'es lourd. Mais j'ai quand même faim.
5: Ils appellent les oiseaux. Ils disent j'ai faim. Vous pouvez me donner à manger? Est-ce que vous êtes parti pour aller partir me prendre à manger?
6: Donc tu penses que les oiseaux chantent pour demander à manger?
7: Oui. Pour nous réveiller peut-être. Bah aussi des fois ils chantent le midi pour dire s'il y a un danger ou pas.
6: Et donc nous, pourquoi est-ce qu'on chante? Vous aimez chanter?
5: Oui, j'adore. Ouais.
6: D'accord. Et à part ça, tu chantes quoi quand tu chantes?
5: Je sais pas, Pierre Garnier. Chaque seconde,

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3: Quand il va fromer le thé au lapin, il faudrait pas qu'il se sauve.
4: Berrichon dans le texte.
3: Un thé, c'est un toit, un abri, où qu'on renferme les bestiaux pour qu'ils soient bien à l'abri de la pluie, des renards, et puis dans le temps des loups. Allez donc savoir pourquoi qu'on parle du thé au lapin, du thé au chief, du thé au cochon, puis quasiment jamais du thé aux ouailles, aux poules, aux vaches ou aux chevaux. Une histoire de thé qui se raconte dans le pays fort. Avant que je vous la raconte, faut juste savoir que quand ils boivent une tisane, ils disent pas, par exemple, boire du tilleul, mais boire sul tilleul. Logique, on boit l'eau qu'a passé sur les plantes. Alors c'est l'histoire d'un pourvieux qui avait mal au ventre. Il s'en va voir la guérisseuse, elle la regarde, puis elle y dit « Va avec à rentrer chez vous, puis boire sur le thé. » Il connaissait pas ça, le thé. Ça fait qu'il retourne chez eux, puis le v'là qui dioche sur le thé au cochon en qu'une chopine de jus de poume. Adam, il a attrapé la fouère, mais il avait plus mal au ventre. Comme quoi, il y a que la fouée qui saute. Quand on était jeune, le samedi soir, on allait chez les uns ou chez les autres pour fêter les anniversaires. Chez nous, il y avait deux autos. Une 404 puis une camionnette. Oh mon pas, il voulait ben nous prêter la grosse auto quand que c'est qu'il en avait pas besoin. Sinon, on prenait la camionnette ou que c'est qu'on s'entassait. Et puis dame, on rigolait. Sauf une drôlière qu'elle appelait ça le thé au chieuve. Puis qu'elle voulait pas y monter. Ça fait qu'une fois, elle était à la fête en vélo. À 15 km. Ah dame, quand qu'elle est arrivée, on avait fini de manger le gâteau. Puis c'était quasiment l'heure de repartir. Eh ben vous me créerez si vous voulez. Mais pour le retour, à la bas, vous voulez qu'on les ramène et les pisse en vélo dans le thé à chieuve.
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5: Laissez passer.
6: Sébelle vit dans le Vézélien quand elle n'est pas aux quatre coins du monde pour inventer des univers au cinéma ou à la télévision.
7: Montez, la tour.
6: Cette iconesse d'adoption est chef décoratrice et elle est devenue la référence quand Hollywood veut filmer Paris. Un Paris plus vrai que nature, un Paris recréé, un Paris d'atmosphère. Anne Sebel a travaillé avec les plus grands, Spielberg, Clint Eastwood, Sofia Coppola ou encore Damien Chazelle. Et depuis 5 saisons, elle est aussi la directrice artistique de la série Emily in Paris, dont elle façonne l'univers visuel. Elle a inventé pour la série un Paris fantasmé, celui que les Américains adorent, les immeubles haussmanniens, les chambres de bonne, les placettes charmantes, les bistrots typiques. Une création qui part du scénario, puis elle imagine les lieux, les volumes, les couleurs, la lumière. Derrière chaque décor, il y a des croquis, des maquettes et des artisans qui reproduisent en 3D.